0: J'aime bien quand je me déplace et que je retourne dans le sud-est, où on verra après que j'ai quand même pas mal œuvré. J'aime bien ne pas prendre les grands axes, et j'aime bien descendre par la route des Gorges de la Visse, qui est un endroit absolument magnifique.
1: Bon, Alès et le Fort Vauban, c'est voilà, la cathédrale Saint-Jean-Baptiste, la région Occitanie, on va pas non plus s'y arrêter pour l'instant, même si ça reste l'ancrage puisque vous y êtes né. Mais très vite, voilà, vous allez conduire à Paris. Votre école primaire, votre collège, votre lycée, j'imagine, tout se fait sur Paris même.
0: Alors, tout se fait à Paris. D'abord, l'école communale de la rue de l'avenue de Bouvines, près de la Nation, parce que l'appartement familial était là. Et ensuite, on déménage, on va à rue Belgrand. Écoutez, moi, je n'ai pas connu le collège, puisque j'étais tout de suite de la 6e à terminale au lycée Voltaire.
1: Alors, certes, Paris, mais vous savez qu'on essaye de s'éloigner de Paris. Il y a un lieu qui vous a particulièrement marqué, qui vous marque encore aujourd'hui, on va le comprendre, puisque vous allez aussi grandir là-bas, c'est dans l'Aveyron. Voilà, c'est une région qui va énormément compter, parce que je crois que vous aviez des grands-parents, tout simplement, qui étaient là-bas à ce moment-là.
0: Alors, du côté de mon père, mon grand-père est d'Ajac, ma grand-mère d'une commune du Tarn-et-Garonne qui jouxte Najac, qui s'appelle Ginals.
1: Ok.
0: Et j'ai passé toutes mes vacances scolaires à Najac.
1: Alors Najac, parlons de Najac. On est non loin de Villefranche-sur-Ouergue. J'ai regardé, selon le dernier recensement, 770 habitants en 2023. C'est tout petit.
0: C'est petit. C'est une petite commune, peu peuplée, mais très grande en superficie, puisqu'il y a eu, dans les années 60 de mémoire, une jonction entre la commune de Villers et celle de Najac. Donc le territoire est très grand.
1: Quelle carte postale, tout de suite? Vous parlez de Najac, vous m'envoyez une carte postale. Quelles sont les images que l'on voit?
0: Alors, l'essentiel de Najac, et c'est ce qui ressort régulièrement, c'est le château féodal, qui, je crois, figurait sur un des livres d'histoire géo de la classe de 3e ou de 4e, il y a quelques années. La page de garde, carrément.
1: D'accord. Alors, il y a ce château, il y a la porte de la ville, qui est la porte de la Pique, si je ne me trompe pas, le pont Saint-Blaise et la maison des gouverneurs.
0: Oui.
1: Du gouverneur ou des gouverneurs, ce sont peut-être plusieurs.
0: C'est du gouverneur.
1: Du gouverneur. Ça, ce sont quelques endroits comme ça, marquant un Ajac. Mais côté saveur, est-ce que c'est le gâteau à la broche qui remonte là?
0: Pas du tout. Pas du tout. Le gâteau emblématique de Najac, c'est ce qu'on appelle la foisse.
1: Et la foisse, oui.
0: Qui est fréquente dans d'autres communes de l'Aveyron. Mais la foisse de Najac est particulière. Elle est levée. Elle a le goût de la fleur d'oranger. Et il y a dedans des fruits confits.
1: Et puis, il y a cet astète najacois qui est une longe de porc farci, vous connaissez bien sûr, d'un filet mignon persillé roulé dans une crépine rôtie.
0: Exactement.
1: Waouh.
0: Vous savez, je pense qu'il y a très peu de villages qui ont un plat.
1: Et oui.
0: Un plat. En général, c'est une région, c'est une micro-région, une plus grande région. Et c'est vrai que Najac, on ne sait pas pourquoi, mais c'est que à Najac que l'on fait l'astète.
1: Ouais. Alain Perfit qui est né à Najac.
0: Oui. Ses parents étaient instituteurs laïcs à Najac.
1: D'accord.
0: Il y est né, il est resté jusqu'à l'âge de 6 ou 7 ans, peut-être un peu plus. Et je me souviens de ma voisine, Paulette Tourette, je pense que ce sera un plaisir à la famille
1: Bien sûr,
0: Tourette,
1: c'est toujours bien de citer les gens.
0: Que je la cite, qui se souvenait avoir promené Alain Perfit sur un âne dans le village pour s'occuper de lui.
1: Ouais. Bon, alors c'est un environnement particulier, avec la nature, les forêts. Et alors ça, vous adorez, puisque effectivement, Jacques Auchy, vous y passez toutes vos vacances scolaires. Il paraît que vous êtes un inconditionnel. On va découvrir plus tard que l'univers forestier fera partie de votre vie. Les champignons, vous êtes capable de faire une omelette avec des champignons de toutes les couleurs.
0: Exactement. Oui, parce qu'en fait, vous savez, les pharmaciens sont censés connaître très bien les champignons. Et en fait, c'est une légende, parce que dans les études de pharmacie qui durent 5 ans, la mycologie, c'est environ même pas un trimestre. Donc le pharmacien apprend par cœur. Mais certains pharmaciens, comme mon père, se passionnaient pour la mycologie. Il faisait partie du club des mycologues pharmaciens. Et donc, je l'ai accompagné dans les premiers écologique, et puis bien sûr à Najac, et il m'a appris à reconnaître des champignons de toutes les couleurs, par exemple me disant que voilà, les champignons violets sont tous bons, il n'y a pas un seul qui est mauvais, et puis il y a les russules charbonnières, les verdâtres, voilà.
1: Vous y construisez des cabanes, vous grimpez dans les châtaigniers, vous avez de la chance parce que vous construisez des cabanes grâce à votre grande-tante qui tenait une quincaillerie, quoi. Et qui vous filait des clous, des marteaux, je sais pas, pour fabriquer vos cabanes dans les arbres.
0: Tout à fait. C'était la sœur de mon grand-père, qui avait une quincaillerie, donc, en face du kiosque, donc, de Najac. Et qui, bien sûr, parmi tout ce qu'elle vendait, il y avait des clous. Et c'était pratique d'avoir à disposition des clous charpentes pour construire une cabane avec des planches. C'est en hauteur, surtout.
1: Alors, Jacques Gauchier, président de la SPA, merci d'être encore une fois notre invité. On est dans l'environnement. Bah, on va y rester avec Benoît Prospero dans la Revue des Merveilles. On va s'intéresser aujourd'hui à une révélation étonnante, figurez-vous, sur la cigale.
2: Et vous savez, on a toutes et tous appris que...
3: La cigale ayant chanté tout l'été...
2: se trouvait fort dépourvu quand la bise fut venue, nous dit la fable de La Fontaine. Mais est-ce que c'est vrai ? Que devient la cigale après l'été ? Ici Garlozère avec Pascal Dardy de l'association La Cicindelle va tout nous expliquer. Alors d'abord, à quoi ressemble la première partie de la vie de la cigale, qui à ce moment-là s'appelle une nymphe ?
4: Donc la cigale, en fait, elle, ce qu'il faut savoir, c'est qu'elle passe 4 ans sous terre et elle se nourrit de la sève des racines des arbres. Elle pompe avec leur trompe et elle vit pendant 4 ans sous terre.
2: Donc ça, c'est la première partie de sa vie, généralement 4 ans sous terre. Donc, et qu'est-ce qui se passe pour cette nymphe, appelons-la comme ça, ensuite ?
4: Et au bout de 4 ans, à partir du début de l'été, elle commence à remonter en surface. Elle grimpe sur les troncs d'arbres et elle mue et elle se transforme en cigale.
2: Et donc, voilà les cigales sur les arbres. À ce propos, est-ce que vous savez à partir de quelle température une cigale chante ? Bon, ben on vous le dit, dès que la température dépasse les 20 degrés. Et donc, à ce moment-là, il se passe quoi ?
4: Les mâles vont chanter pour attirer les femelles.
2: Ah oui, parce que petite précision, chez les cigales, il n'y a que la cigale mâle qui chante, ou plus exactement, qui cymbalise. C'est comme ça qu'on dit. Pourquoi ? Eh ben, pour attirer les femelles, donc. Et ainsi, les cigales mâles et femelles vont s'accoupler. Et que vont faire les femelles quelques jours, semaines après l'accouplement ?
4: Les femelles vont faire une incision avec un genre de petite tarière qu'elles ont au bout de l'abdomen. Elles pondent leurs œufs dans des tiges de plantes sèches et après, elles vont mourir.
2: Ah ben oui, pardon, on ne vous avait pas prévenu. Ah ben oui, après 4 ans sous terre plus un été à chanter, les cigales disparaissent. Donc non, les cigales ne se trouvent pas fort dépourvues quand la bise fut venue, tout simplement parce qu'elles ne sont plus de ce monde. Mais elles ont quand même alors pris le temps de s'accoupler et de pondre leurs œufs.
4: Et ces œufs qui vont éclore, et il y a des petites larves qui vont sortir de ces tiges sèches, qui vont tomber sur le sol et qui vont creuser le sol et qui vont mener leur vie larvaire souterraine.
2: Et nous voici de retour sous terre, donc, pendant plusieurs années, et la boucle est bouclée. Et ça, c'est une merveille. Ah, et comme il nous reste une seconde, sachez que la cigale est l'insecte le plus bruyant du monde. Comme ça, vous savez. Merci Pascal Nardi de l'association La Cicindelle et merci ici Garlozère.
1: Merci Benoît Prospero. C'est pas à vous, Jacques Gauchy, que je vais apprendre que les cigales font du bruit. Vous, qui, on le découvrira, connaissez bien le Mont Ventoux, le Vaucluse, le Sud. Et voilà, c'est un bruit qui vous parle, ça, les cigales, qui vous, tout de suite vous envoie vers quelque chose, vers un ailleurs.
0: Tout à fait. Mon passage assez long dans le Vaucluse m'a effectivement me revient pour ce bruit qui est caractéristique, ouais. Où ce sont, je crois, leurs écailles qu'elles frottent, qu'elles secouent, qui font que ça fait ce son tellement agréable et tellement reposant, en fait.
1: Évidemment, c'est vrai. Jacques Gauchy est votre invité ce soir. Jusqu'à 21h, il est président de la SPA. Il retrace les mécanismes, finalement, de son parcours, de sa construction. Il est avec vous jusqu'à 21h dans Il n'y a pas que Paris, dans la vie.

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2: Et ce soir, je reçois Jacques Gauchin, notre invité, votre invité, engagé de longue date dans la cause animale. Il est secrétaire de l'association Les Chats Libres de Najac, dans l'Aveyron, dont on parle depuis 20 ans. On va en reparler d'ailleurs, membre du conseil d'administration de la SPA en 2023. Il en est aujourd'hui le président, docteur en géographie. On voyage donc avec lui ce soir. Je vous ai laissé dans les arbres de Najac, suspendu aux cabanes de votre enfance, grâce à cette tente, cette grande tente quincaillère, un environnement forestier important pour vous. Vous avez aussi une enfance dans le Doubs, à un moment donné, vous allez du côté de Besançon, vous y passez du temps là-bas?
3: Un petit peu. En fait, mon père est d'origine par ses parents aveyronnais et dernier garonnais, mais ma mère est du Doubs. Donc c'est vrai que ça fait un peu une diagonale. Hein. Ça fait très très loin. Et donc c'est vrai que j'ai eu passé de temps en temps des vacances sur le plateau au-dessus du Doubs, entre Besançon et Baume-les-Dames.
2: C'est les grands sapins.
3: Alors ce sont des grands sapins. Ce sont des territoires qui sont magnifiques. Et puis où il peut faire très froid et où il peut aussi tomber beaucoup de neige. Ce sont de beaux endroits avec aussi des spécialités culinaires qui sont particulièrement agréables.
2: Ça, on en parle. Plus on avance dans le temps et plus on s'approche de 21h pour passer à table, on parlera de votre carte culinaire. Alors, vous avez eu des chats et deux chiens dans votre jeunesse. Voilà, les chats vous fascinent. Et c'est vrai qu'à Najac, dont nous avons parlé, gamin, vous aimiez soigner les chats, vous les ramassiez, vous les apportiez chez des gens pour les faire soigner?
3: Bien sûr, bien sûr. Quand on est enfant, quand on voit ces chatons qui sont souvent livrés eux-mêmes, voilà, pourquoi la mère n'est plus là, elle est disparue. Et c'est vrai que on se dit, il faut faire quelque chose, il faut trouver des gens qui pourraient les prendre en charge et les amener un peu plus loin.
2: Alors, on va reparler de ces chats parce que ça compte évidemment pour vous. Vous poursuivez vos études à l'adolescence à Paris, puisque vous vivez à Paris. On parle beaucoup de Najac. Je rappelle que c'est votre maison familiale en tous les cas, que ce sont vos vacances scolaires. Je ne sais pas si vous avez une idée de ce que vous voulez faire au moment de l'adolescence. En tous les cas, vous pensez à faire la fête. Et vous avez bien raison. C'est aussi là-bas que vous découvrez, dans le Tarn-et-Garonne, à une quarantaine de kilomètres de Najac, les épopées des boîtes de nuit, quoi, hein, des discothèques, comme on dit.
3: Alors, tout à fait. Mais avec des amis que j'avais à l'époque, on fréquentait à la fois les bals musettes des villages, mais également les boîtes. Et c'est vrai que souvent, il y en avait une en particulier. Quand on en partait, il était les 3-4 heures du matin. Et on connaissait donc une sorte de guinguette qui était au bord de l'Aveyron, sur la commune de Saint-Antonin-le-Bleuval. Et on avait l'habitude d'y aller. Et donc la patronne nous faisait une soupe à l'oignon.
2: Et comment elle s'appelait cette boîte? C'est le Galaxy ou c'est encore une autre?
3: C'était le Galaxy à cette fond.
2: Et ça n'existe plus aujourd'hui?
3: Alors, quand on passe devant, on voit encore le bâtiment, mais il ne s'y passe plus rien.
2: Mais vous alliez aussi à la limite du Quercy, du Rouergue à la Poutre?
3: Oui, tout à fait.
2: Ça, c'est une autre discothèque?
3: C'était une discothèque, oui.
2: Ben oui, j'ai identifié tout ça, voilà, avec ces bordes de guinguette, vous l'avez évoqué. Les premiers boulots, il y a le castrage de maïs, assez logique, hein, quand on vit dans un milieu rural comme ça, à la ferme. Vous avez fait ça un été, ou peut-être plusieurs, je ne sais pas.
3: Plusieurs. Ben, j'avais un ami qui était donc fermier, hein. Il n'était donc pas propriétaire, mais il était fermier. C'était sur la commune de Najac, dans le hameau de Saltes. Et il fallait, à une certaine période, pendant 3-4 jours, ce qu'on appelle castrer les maïs, à savoir, il fallait, donc on avait tous les bras en l'air, il fallait enlever donc les pointes des maïs pour pas qu'ils s'auto-fécondent entre eux, parce que c'est pas une maïs de contrat, il fallait que ça soit effectivement des maïs d'une graine particulière, quoi.
2: Jacques Gauchy, vous intéressez à la géographie, vous allez entreprendre des études et vous allez devenir un docteur en géographie. Quand on est docteur en géographie, ça veut dire qu'on connaît le monde par cœur, la France par cœur, les régions par cœur? Pas du tout.
3: Alors, c'est vrai que je pense que j'ai une bonne connaissance des départements français.
2: J'imagine.
3: Mais pas du tout. On commence toujours par la géographie physique et puis on s'oriente vers la géographie humaine qui moi m'a plus intéressé. Mais dans la géographie physique, on fait aussi de la géologie. Donc voilà, c'est assez varié. Mon intérêt pour la géologie et la minéralogie s'explique aussi parce que Najac est ce qu'on appelle sur la faille de Villefranche de Rouergue, une faille géologique très importante, où d'un côté nous avons des terrains primaires, à côté des terrains secondaires.
2: Mais c'est aussi cet environnement familial Camin qui quelque part vous a façonné, vous a construit pour arriver peut-être à ce type d'études, je ne sais pas.
3: Sans doute.
2: Il y a forcément une résonance, une correspondance.
3: Sans doute.
2: C'est évident. Vous allez faire votre carrière à l'université Paris 7, puis vous avez une belle opportunité, vous allez rejoindre le secrétariat d'État au département et territoire d'outre-mer. Ça, c'est encore une belle aventure et une autre carte postale pour vous.
3: Oui, parce que j'avais donc 28 ans, et quand à 28 ans, on vous dit tu es responsable de la sphère anti-Guyane et les affaires économiques, et qu'on vous envoie donc deux fois par an en mission, c'est une belle opportunité pour découvrir l'outre-mer.
2: La Guadeloupe.
3: Guadeloupe, Martinique, Guyane.
2: Alors parlez-moi peut-être quelques cartes postales de ces lieux. Quel est celui qui vous a le plus marqué?
3: Alors, je ne vais pas dire que j'ai préféré, parce que ça va vexer, ça va déplaire, marquer. c'est peut-être la Martinique, parce que il y a ce volcan qui est assez impressionnant, qui a fait des ravages, qui a fait des dégâts considérables, qui occupe une grosse partie donc de l'île. Et en tant que géographe, géologue, c'est vrai que moi ça m'a marqué, et je me souviens d'avoir eu du temps libre et de partir à pied, de remonter carrément jusqu'en haut, et en montant des ruisseaux, des sources chaudes, on ramasse une mangue mûre, on la mange avec un plaisir incommensurable.
2: Jacques Gauchy, votre parcours se poursuit dans la fonction publique territoriale, notamment en Île-de-France. Vous avez découvert les Îles-de-France, vous revenez cette fois en Île-de-France, sans faire de jeu de mots, et vous allez travailler pour les services de la ville de Sénart, c'est en Essonne. Pour ceux qui ne connaissent pas l'Essonne, c'est le 91, Sénart est une ville marquante, intéressante, vous avez apprécié passé quelques années, en tous les cas y travailler.
3: Oui, tout à fait. C'est au départ ce qu'on appelait les villes nouvelles. C'est donc l'idée de Gaulle et de l'ouvrier, donc c'est pas récent. C'était déconcentrer donc Paris, et de Gaulle et de l'ouvrier prennent l'hélicoptère, survolent l'Île-de-France et disent voilà, là on va mettre une ville nouvelle. Et c'était associé à ce qu'on appelait une opération d'intérêt national. L'État achète les terres, met à disposition des collectivités qui ensuite bâtissent dessus des villes nouvelles, des lycées, des collèges, etc. Donc,
2: Jacques Gauchy, on voit à quel point vous entreprenez petit à petit, comment vous progressez dans votre carrière. Et nous aussi, on entreprend chaque soir avec la complicité des locales du réseau ici. Et pour acheter un couteau de qualité, vous pouvez, figurez-vous, aller dans la capitale de la coutellerie à Thiers, dans le Puy-de-Dôme. On s'est dit que l'Aveyron, c'était pas loin d'ailleurs de la région Auvergne. Mais on n'est pas obligé d'aller à Thiers. Partout en France, il y a aussi des couteliers qui entreprennent. Un reportage avec Catherine Quicandon.
4: À Angers, dans le Maine-et-Loire, on a le couteau le plus aiguisé du tiroir.
5: Brutus, cesse de jouer avec ce couteau, tu finiras par blesser quelqu'un.
4: Bienvenue à la coutellerie du Maine-en-Joux. Depuis 2012, Antoine Faucheux et son équipe perpétuent un savoir-faire artisanal.
6: Un couteau de qualité fabriqué par un artisan. On propose un service, nos couteaux, on les affûte gratuitement à vie.
4: Ah oui, quand même. 5 gammes de couteaux vous sont proposées. Les manches sont en bois naturel récupéré. Pas d'abattage d'arbres pour la production, ça c'est bien. Vous avez le choix entre 70 essences qui proviennent à 98% de la région à moins de 50 km. C'est bien, ça aussi. Et pour la lame, différents aciers également. Acier carbone, acier inoxydable et acier damas. Dans certains cas, Antoine crée des couteaux ultra personnalisés avec un modèle unique.
6: Pour un chef 2 étoiles qui s'appelle Christophe Heck et à Blois, il a dessiné et créé une gamme de couteaux. Son poisson, il est pêché par un pêcheur dans la Loire. Et le manche qu'on utilise sur le couteau, c'est des morceaux d'anciens bateaux.
4: Pour Antoine, un couteau, ce n'est pas juste un couteau, c'est aussi un peu d'histoire et de souvenirs familiaux.
6: Mon grand-père avait toujours son couteau sur lui, dans sa poche, il mangeait toujours avec son couteau, et puis quand il fermait son couteau, ça veut dire que leur repas était terminé, il fallait se lever de table, retourner travailler, enfin voilà, on entend plein d'histoires comme ça. Aujourd'hui, tout le monde a chez soi, quand on ouvre son tiroir, des dizaines de couteaux dans les tiroirs pour manger, pour cuisiner, pour machin, des couteaux qui coupent pas, et en fait, on en rachète.
4: Et oui, parce que comme dirait ma mère, ça peut toujours servir. Cet ancien infirmier ne fait pas que des couteaux, environ 2500 par an. Il propose aussi des stages pour fabriquer soi-même son couteau.
6: Ils vont de 1 heure à 2 jours. Plus c'est court, plus nous on a préparé le couteau, et plus sur 2 jours on n'a absolument rien préparé. C'est vraiment, là c'est la création pure.
4: Et des visites pour découvrir le métier de coutelier.
6: C'est atypique, ça fait rêver. La coutellerie, c'est un métier un peu fantasmagorique. On s'imagine toujours plein de choses. Le feu, l'acier, le tablier en cuir, le charbon sur la tête.
4: Plus d'infos pour acheter un couteau, dont un kit de fabrication de couteau à la maison, sur coutellerie-du-maine-anjou.com et dans les deux boutiques, une à Angers et l'autre à Château-Gontier. Merci à Ici Mayenne pour cette idée qui a du tranchant. Ici, ça entreprend dans le Maine-et-Loire avec la coutellerie du Maine-Anjou pour des couteaux de fou.
2: Bah, j'adore l'idée que ce soit un reportage tranchant. Merci Catherine Picandon, Jacques Gauchy. Vous avez envie de réagir sur les couteaux, couteaux de l'Aïeul?
3: Bien sûr, bien sûr. Le couteau de l'Aïeul qui est emblématique du département, qui a une forme très particulière. Il y a eu donc pas mal de bouquins qui ont été écrits là-dessus. Et moi, j'ai... Bon, c'est... Quand on va aux champignons, c'est bien agréable de pouvoir couper le bas du champignon, le nettoyer un petit peu avec son couteau de l'aïeul. Et ce que je fais, c'est qu'en fait, j'achète souvent des couteaux en pièces détachées et je les fais moi-même. Et j'ai commencé par faire avec une manche en bois et après j'ai continué avec des manches en pierre. En polissant la pierre, j'en ai fait en serpentine, j'en ai fait en chie, j'en ai fait en calcaire.
2: Wow. Restez avec nous et qu'on a encore plein de choses à se dire. On va parler de votre investissement qui vous emmène à devenir conseiller adjoint au maire de votre commune de l'Aveyron, de Najac. Vous aimez les gens et le territoire. Jacques Gauchy, vous êtes président de SPA aujourd'hui. On ira dans le sud aussi où vous avez joué une fonction importante au niveau des territoires. Vous êtes notre invité jusqu'à 21h ce soir sur ICI.

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18: Avec mon invité Jacques Gauchy, docteur en géographie, né à Alès un peu par hasard, il va grandir à Paris, passer ses vacances dans l'Aveyron, à Najac. Après une carrière dans la fonction publique, il est aujourd'hui pleinement investi depuis juin dernier dans ses activités de président de la SPA dont nous allons parler avant 21h. Bon, j'oublie pas que votre parcours nous permet aussi de découvrir votre ascension, vos motivations. Vous avez durant plusieurs années, je crois que c'est 8 ans, dirigé l'action économique en région méditerranéenne.
19: Alors tout à fait, c'était au Conseil Général du Vaucluse, un département avec, comme on en évoquait, entre le Mont Ventoux, le Luberon et les Monts de Vaucluse.
18: Alors je m'arrête 2 secondes, vous devenez amoureux du Mont Ventoux, vous êtes fasciné en tous les cas par ces 1800 mètres de hauteur sur la vallée du Rhône.
19: 1812 mètres.
18: M'avez eu, mais en même temps vous êtes docteur en géographie, je ne pouvais pas lutter. J'ai l'impression que vous avez envie de m'en parler de ce Mont Ventoux.
19: Oui, c'est vrai qu'il est assez fascinant, on l'appelle le géant de Provence, il domine largement donc, la plaine du Comtat. Et c'est vrai que, comme on dit toujours en géographie, l'altitude compense la latitude. C'est une région méditerranéenne, chaude et sèche. Eh bien, le Ventoux dit le contraire, parce que la face nord, c'est une face avec une vision alpine, où le temps peut changer très très vite. Je me souviens être monté au Ventoux pour des raisons professionnelles.
18: Je crois que c'est 1812 mètres.
19: 812 mètres. Voilà. Et en vent de redescendre, dans une tempête de neige, ouais. Et c'était au mois d'avril.
18: Ah oui, quand même, effectivement. Ouais. Le Comtat Venessin, je crois, hein, c'est ça,
19: c'est
18: hein,
19: ça.
18: Qui est là-bas. Alors vous découvrez peut-être également les Bouches-du-Rhône, j'imagine, puisqu'on parle de Méditerranée, les Alpes-de-Haute-Provence, enfin plusieurs de départements, plusieurs coins de France.
19: Oui, parce que dans les fonctions que j'occupe à ce moment-là, ça s'appelait un secrétaire général, c'est pas un directeur général, d'un syndicat mixte, c'est une collectivité qui regroupe départements, communes, syndicats de communes, et éventuellement dans les parcs du Luberon également.
18: On avait 130, hein.
19: 135.
18: Ah, vous me piégez sur tous les chiffres. Ah, c'est votre côté professeur. Ah, je vais pas avoir une bonne note 100, à la fin.
19: 135.
18: Et
19: le sujet forêt méditerranéenne m'a amené à avoir des contacts, bien sûr, avec des départements méditerranéens voisins, comme le Var, les Bouches-du-Rhône, les Alpes-Maritimes, bien sûr.
18: Oui, et alors vous faisiez, je crois que vous travailliez à ce moment-là dans le but, était la défense de frais contre les incendies.
19: Tout à fait.
18: Je vous imagine sensible à ce qui s'est passé cet été aussi. Non, en Gironde.
19: Bah, évidemment, quand on voit que les feux partent du bord de la route bêtement par une cigarette et les conséquences que ça peut avoir, ça brûle des dizaines de milliers d'hectares, c'est impressionnant. Donc le but c'était ça, c'était de faire en sorte que y ait une bande de débroussaillement le long de chaque côté des routes, ou alors du pôle léopard, on appelle des taches de végétation et puis des taches nues, ouais. Pour éviter cette propagation du feu.
18: Il y avait une fédération nationale des communes forestières. On retourne dans la forêt.
19: Tout à fait.
18: Vous avez fait des choses avec eux aussi.
19: Oui, j'en ai fait beaucoup de choses avec eux. C'est une fédération nationale dont le siège est à Paris et regroupe tous les maires forestiers de France. C'est une belle fédération et c'était l'occasion de connaître des régions françaises forestières que je connaissais pas forcément, comme l'Alsace par exemple.
18: Oui.
19: Un jour, je suis avec l'ancien maire adjoint de Tannes qui me dit chez toi, il y a du chipier, il y a du chipier. Alors je lui dis, mais c'est un ah, du gibier. L'accent,
10: oui, oui, bien sûr.
19: L'accent très prononcé des gens adorent amener.
10: Alors, vous découvrez aussi le Pays Basque, là, cette occasion. Je crois les Ardennes, ce sont des régions que vous allez visiter, ou en tous les cas, vous allez croiser par rapport à
19: vos fonctions. Oui, je croise des élus avec qui je sympathisais beaucoup. Et on peut le dire, parce qu'il y a prescription, c'était une fois une réunion qui était donc au moment du Beaujolais Nouveau, et que l'on ne pouvait boire qu'à partir de minuit, le troisième jeudi de novembre. Et donc, je retrouve les maires forestiers donc du Pays Basque en face de Drouot, la cape Drouot. Rendez-vous était pris. Et puis, je dis à la patronne, mais où est-ce qu'ils sont? Il me dit, ils sont, tenez, descendez la cave, vous vous trouverez. Je descends à la cave, il y a un long couloir, des petites lumières, j'entends du bruit vaguement au fond. Et je les trouve avec une pipette devant un tonneau de Beaujolais Nouveau en train de le boire avant la date fatidique de minuit.
10: Ah oui, effectivement. Consommez tout ça avec modération, le rappel. Jacques Gauchier, président de la SPA. Aujourd'hui. Le point de bascule, ou je dirais peut-être plus le point de jonction entre votre parcours institutionnel, que l'on découvre, que l'on évoque ce soir, et votre engagement animalier, c'est la JAC. C'est les chats, qu'on a déjà évoqué durant votre enfance, mais c'est là, plus récemment, une implication dans une association.
19: Alors, depuis 2000, avec mon épouse, nous avons créé une association, ce qu'on appelle de chats libres, à savoir qu'il y a malheureusement une prolifération trop importante donc de chats, qui sont souvent des chats domestiques. Les gens, par négligence ou par manque de moyens, ne les stérilisent pas. Et on se retrouve avec des petits chats, des chatons qui arrivent de partout. Et donc, nous avons monté donc l'association en partenariat avec la mairie de Najac, que je remercie parce que tous les maires successifs nous ont beaucoup de soutenu à ce sujet-là.
10: Chat libre de Najac.
19: Tout à fait, et avec les cliniques vétérinaires. Et nous en sommes actuellement une centaine de chats qui ont été stérilisés. Et on les relâche bien sûr sur le site où ils ont été capturés. Et bien sûr, l'association s'occupe de les nourrir.
10: Alors, stérilisation, vous insistez là-dessus, l'identification, le suivi des chats. Je trouve ça dingue quand même, vous qui sauviez des chats lorsque vous étiez môme à Najac. C'est une espèce de voyage à rebours. Mais c'est vrai.
19: On peut le voir comme ça.
10: Très clairement, je trouve. Qu'est-ce qui vous emmène à la SPA, Jacques Gauchier?
19: Alors en fait, je rencontre, dans le cadre de relations avec des militaires, je rencontre donc Jacques-Charles Frombonne, qui est donc l'ancien président de la SPA. On lit l'amitié, et puis il sait que j'ai créé donc cette association, et il me dit, écoute, voilà, je monte une liste pour le conseil d'administration de la SPA, veux-tu en faire partie? Je lui dis oui. Donc je suis élu donc en 2023
10: conseil d'administration
19: de la SPA, et puis là voilà, pour un système de tirage au sort un peu cruel pour renouveler les membres, Jacques-Charles Frombonne n'est pas tiré au sort et il me dit écoute, tu vas prendre la suite. Voilà.
10: Et vous étiez papabilé, comme on dit, vous étiez intéressé par le poste?
19: Oui, bien sûr, ça m'intéressait.
10: Le job bénévole, je rappelle.
19: Ah ben complètement bénévole, bien sûr. Bien sûr, mais bon, il m'avait identifié comme étant celui qu'il préférait pour la succession, voilà.
10: C'est donc ça qui motive votre décision. Vous auriez pu en rester là, Najac, avec cette association des chats libres, mais vous recevez cette responsabilité de suivi du Grand Ouest, d'abord, dans un premier temps. Hein. C'est ce que vous avez fait auprès de l'ESPA, ce qui vous a peut-être permis aussi de découvrir d'autres régions, d'ailleurs, encore une fois, jusqu'à cette présidence de l'ESPA en juin 2026. En 4 mois, on a le temps de faire des choses?
19: Alors, on a le temps de se rapprocher donc du terrain, parce que il faut impérativement être proche du terrain. Nous avons quand même 64 refuges sur le territoire, sur l'Hexagone, et puis Outre-mer, et nous avons 12 dispensaires, donc voilà, il faut être présent. Et puis, en fait, moi, je reprends, je marche dans les pas du prédécesseur, donc voilà, je vais pas...
10: On va évidemment rentrer dans le détail, parler de l'importance des bénévoles, des missions aussi de la SPA, parce qu'elles sont multiples, c'est pas juste parfois un peu réducteur, on s'imagine bon voilà, ils s'occupent des animaux, on peut peut-être les adopter, mais non, il y a bien plus que ça. On va en parler avec vous, Jacques Gauchy. Ça marche ici, qu'en pensez-vous? Chaque jour, on cherche pour vous, ici et là, dans nos régions, les initiatives qui peuvent vraiment changer votre quotidien. Puis surtout, vous permettre aussi de faire des économies, surtout en cette rentrée. Alors, des idées simples, concrètes et parfois surprenantes. Aujourd'hui, on vous emmène faire des économies sur vos prochains gratins frites et tartiflettes. Robin Bernot avec Alexandre Alves dans le sud-ouest.
15: 50 centimes le kilo de pommes de terre, à condition d'aller vous-même les ramasser.
17: Franchement, moi je tire mon chapeau à un producteur qui peut faire ça. Merci à lui.
15: Ça se passe en Dordogne. L'association Caisse de Solidarité Drone et Belle a organisé une grande récolte de pommes de terre solidaires à un prix défiant toute concurrence. 50 centimes le kilo de patates. Au total, une tonne de pommes de terre a été récoltée et vendue, mais c'est un peu moins que certaines années, car la sécheresse a abîmé les cultures, comme l'explique Sébastien Régnier, agriculteur et président de l'association, à notre reporter Alexandre Alves.
20: Trois périodes à plus de 40 degrés, ça chauffe trop la terre et du coup nos pommes de terre elles sont comme le reste, et bien, elles en subissent de plein fouet cette grande chaleur. On savait qu'on n'en aurait pas assez. Du coup, exceptionnellement cette année, mais après peut-être qu'on refera, on verra pour les autres années, on a essayé de trouver d'autres pommes de terre déjà enfilées, déjà ramassées en fait, de la région de la pomme de terre qui est sur la Bourgogne, Marne, Bourgogne, Côte d'Or, voilà.
15: Ici, en Dordogne, cette récolte solidaire, ça marche, mais vous, qu'en pensez-vous? Je suis allé en discuter avec Chantal, qui adore l'idée.
21: Je trouve ça super, mais vraiment, c'est super, parce que quand vous voyez le prix en ce moment, très élevé.
15: Vous seriez prête à aller, vous, dans le champ, récupérer vous-même les patates?
21: Ah oui, bah on est bien obligé maintenant. Hein. Il faut donner de son corps, on va dire, pour avoir quelque chose de pas trop cher.
15: Comment on fait pour faire des économies aujourd'hui?
21: On se prive. Malheureusement, on se prive. Ou alors, moi, ce que je fais personnellement, je vais dans les discounts hein, pour m'alimenter, parce que j'ai une petite retraite et c'est comme ça que je fais. Je prends des sous-marques, je prends des choses comme ça. Hein, je suis obligé, hein, de toute façon. Sinon, je ne peux pas finir fin de le mois, hein, c'est pas possible.
15: Alors, avec Chantal, je me suis posé cette question. Comment pourrions-nous faire pour développer ce type d'initiative? Et surtout, est-ce que c'est possible?
21: Je ne sais pas comment faire pour justement trouver ça partout. Je ne sais pas comment on pourrait faire, mais ça doit être faisable. Il faut simplement que les gens restent correct dans les prix, quoi.
15: Autre bonne nouvelle, sachez que tous les bénéfices de la vente en Dordogne, ainsi que ceux de la buvette, ont été reversés à la cagnotte pour aider les agriculteurs du coin, membres de l'association.
10: Merci beaucoup, Robin Bernot, pour ce reportage en région chaque jour. Dans IAC, PAC Paris, dans la vie, on s'intéresse à vos bonnes initiatives avec grand plaisir. Jacques Gauchy est notre invité. Il est président de SPA depuis juin 2026. Et c'est avec lui que nous allons continuer ce voyage. Depuis 20 heures, on s'est pas mal baladé, même si on a offert un joli coup de projecteur au Najaquois et au Najaquoise, bien comme ça hein, qu'on prononce.
19: Tout à fait.
10: Les habitants de Najac dans l'Aveyron, on les salue, puisque vous en êtes quand même l'ambassadeur ce soir. Mais vous êtes aussi président de la SPA et on va en parler dans les prochaines minutes sur ICI.

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2: Avec le parcours de notre invité Jacques Gauchy, très inspirant, après une longue carrière, un engagement territorial et dans la fonction publique. Eh bien, il est aujourd'hui président de la SPA. Il a traversé la France, il continue de le faire justement en visitant entre autres des refuges. Il est avec vous jusqu'à 21h. Quel constat vous faites alors aujourd'hui, en 2026, sur tout ce que vous avez pu observer tout au long de votre vie dans les régions en termes d'environnement, de nature et particulièrement autour de la protection animale? Vous avez quel avis sur tout ça aujourd'hui?
3: Alors, avec un petit peu de recul, on va dire c'était peut-être pas forcément mieux avant. Mais ce qu'il y a, c'est que nous avons eu cet été un record donc de prise en charge et d'abandon dans nos refuges, plus 1%. On ne sait pas si ça continue comme ça, comment on va pouvoir suivre, parce que comme on l'évoquait, la SPA ne vit que grâce à la générosité donc du public, sans autres aides particulières. Donc, c'est un constat qui nous inquiète un petit peu.
2: Alors, je vais rappeler que c'est la plus ancienne association de protection animale en France. Ça a été fondé en décembre 1845 et reconnu d'utilité publique en 1960. Je ne suis pas trompé sur les dates cette fois.
3: C'est
2: plutôt
3: bon.
2: Pas mal. Combien de refuges aujourd'hui? Combien de maisons? Alors, parce qu'il y a des refuges et des maisons SPA.
3: Alors, 64 refuges et maisons SPA, on les met ensemble. Parce que
2: c'est quoi la différence?
3: Il n'y a pas forcément toujours les mêmes choses dans les refuges et les maisons SPA. On globalise. Mais par contre, on l'oublie souvent, on a nos 12 dispensaires. Et là, c'est important parce que dans ces dispensaires, on soigne gratuitement les personnes qui amènent des animaux et qui sont des personnes qui ont des minimums vitaux et qui n'ont pas les moyens d'aller chez le vétérinaire.
2: Première mission, suite à un abandon, à une maltraitance, les animaux sont identifiés, stérilisés, vous avez parlé de l'importance de la stérilisation, notamment au niveau des chats, vaccinés, éduqués, parfois sociabilisés. C'est aussi important.
3: Tout à fait. On a des éducateurs canins, nos personnels sont très impliqués et je les remercie parce qu'ils font un travail considérable au quotidien. Cet été, par exemple, avec la canicule, ils ont trouvé des solutions. Ils sortaient les animaux plus tôt le matin ou plus tard le soir, mettaient des petites bassines pour rafraîchir les chiens, des brumisateurs, des gourmandises glacées. Donc il y a tout ça qui procède du bien-être animal.
2: Vous les proposez ensuite à l'adoption, avec des journées spéciales d'ailleurs que vous mettez en place.
3: Tout à fait. Là, c'est le week-end prochain. Ce sont les journées portes ouvertes où on espère avoir donc du monde pour placer donc nos animaux. Le constat donc de cet été, il est négatif en matière d'augmentation de 20%, mais positif en matière d'adoption. Nous avons eu plus 14% d'adoption pendant la période.
2: Les dispensaires, vous les avez évoqués, il y en a 12 qui aident aussi les propriétaires plus démunis. Vous avez des délégués enquêteurs bénévoles, et ça c'est important qu'on s'en parle, qui détectent aussi les mauvais traitements. Et vous avez même une cellule anti-trafic. On ne sait pas, tout ça. Mm-hmm. C'est génial d'avoir mis ça en place.
3: C'est ça. Alors, moi je les remercie, c'est nos délégués enquêteurs, ils sont sur le territoire national, ils nous font remonter, et on leur fait remonter localement les cas de maltraitance. Je voudrais préciser que dans maltraitance, il y a peut-être aussi de la négligence de la part des propriétaires pour s'occuper des animaux. Il n'y a pas que de la vraie maltraitance, mais la négligence, ils sont mal nourris, pas assez d'eau, par exemple. Et donc, c'est vrai que ces délégués nous font remonter l'information. Nous avons un partenariat donc avec les gendarmes et la police nationale. Dans chaque commissariat et dans chaque gendarmerie, il y a un délégué qui est en charge de ce sujet-là. Et donc ensuite, ce sont des réquisitions. Le procureur fait les réquisitions et nos agents viennent chercher donc les animaux dans nos véhicules. Des fois, les saisies, c'est une centaine d'animaux.
2: Ah ouais. Jacques Gauchy, on insiste sur la générosité des donateurs. C'est plus de 800 salariés, la SPA, plus de 6000 bénévoles, dont vous, 20 000 adhérents. Et on ne peut que lancer encore le message aujourd'hui et à tout moment pour qu'on vous rejoigne.
3: Ah, tout à fait, absolument, on a besoin, nos besoins sont importants, nos bénévoles, il faut des fois les renouveler parce que il y en a qui malheureusement disparaissent, on a besoin de gens qui viennent s'impliquer.
2: Alors vous faites le tour des refuges, vous avez été où dernièrement, vous allez où demain?
3: Alors, écoutez, c'est très récent. La semaine dernière, j'étais à Aix-en-Provence, où nous avons un refuge très particulier, où il y a des meutes de chiens. C'est-à-dire qu'en fait, dans les refuges classiques, vous avez donc des box dans lesquelles il y a un chien, voire deux chiens. Et là, c'est des parcs où les chiens sont en liberté. C'est des chiens qui s'entendent bien entre eux. Et donc, c'est assez joli à voir, de voir tous ces chiens qui se promènent. Donc, c'était Aix-en-Provence. Et ensuite, j'ai poursuivi sur le dispensaire de Marseille et celui de Toulon.
2: Ah oui, donc vous restez dans le sud là pour le coup, là, en ce moment.
3: Ah ben, j'ai profité du voyage de faire Aix-en-Provence, Toulon-Marseille.
2: Ben, vous avez eu raison. Vous voulez dire un mot sur Marseille, sur Toulon? Ce sont des villes qui, à titre personnel, vous marquent? Vous y avez des souvenirs? Vous y avez vécu des choses?
3: Oui, tout à fait. Marseille, c'est une ville que j'aime beaucoup. Lorsque j'étais donc en poste à Avignon, j'avais souvent des réunions qui m'amenaient à aller à Marseille, ou à la région, ou au département, ou à la tribunal administratif. Et je profitais souvent de ma journée pour prendre mon maillot de bain et ma serviette et faire un petit plongeon sur les corniches.
2: Ouais, sur la Côte Bleue.
3: Sur la corniche. Donc ouais. C'est vrai que c'est une ville que j'aime bien.
2: Toulon aussi, qui est pas très loin, effectivement, avec son port, avec sa rade,
3: et ses bateaux, tout, tout ça. Et c'est militaire.
2: Oui, bien sûr.
0: La Seyne-sur-Mer, qui est juste en face. Mm-hmm. Voilà, c'est une région où là, vous appréciez.
2: Mais vous avez habité, quand vous parlez du Mont Ventoux, vous y avez passé 10 ans, vous habitiez là-bas? Vous étiez dans le Vaucluse,
3: tout à fait. Oh, ben, j'habitais à Avignon, tout simplement.
2: Vous pouvez me parler un peu d'Avignon, parce qu'on parle toujours du festival, mais en dehors du festival, ça ressemble à quoi, Avignon?
3: Mais oui, c'est vrai. C'est souvent l'image qui est donnée, et qui dure que 3 semaines. Sinon, c'est une belle ville. Il y a le Palais des Papes, où j'ai des bons souvenirs. Nous avions, avec les communes forestières, accueilli une année tous les maires forestiers de France au Palais des Papes, dans le cadre d'une belle manifestation, avec un grand repas sous les belles arcades donc de la salle voûtée du bas.
2: Et puis c'est les allées de Loulle, c'est le pont Saint-Bénézé, enfin voilà, c'est tout ce que l'on aime aussi, la rue des Teinturiers, enfin voilà, cette ville qui est tout aussi belle pour l'avoir connue, notamment à Noël, avec ses marchés de Provence, ses santons. Vous avez raison de ne pas la résumer à 3 semaines de festival. Parmi ces belles régions, à titre personnel, bon, vous êtes baladé tout au long de votre vie, professionnellement. Aujourd'hui, vous êtes arrêté, vous vivez à Paris pour des raisons professionnelles, pour l'SPA.
3: Alors, je me partage, heureusement, entre Paris et ma province, et ma campagne aveyronnaise.
2: Oui.
3: Depuis que je suis président, je suis un peu plus parisien, mais je ne l'oublie pas, et j'y descends dès que je peux, je redescends.
2: Bon, je ne demande pas le lien que vous avez aujourd'hui avec Najac, ça on l'a parfaitement compris. Est-ce qu'il y a d'autres régions qui vous plaisent, où vous avez été particulièrement sensible? Vous avez pu découvrir, vous avez décidé d'y passer des vacances dans votre vie, vous y avez peut-être même posé votre serviette chaque été?
3: Alors, peut-être la Normandie, notamment le Tréport. Mon père était assez fan de fruits de mer, et des fois on allait passer le week-end au Tréport, à côté de Dieppe, et c'est vrai que les plateaux de fruits de mer nous tentaient, et me tentent encore beaucoup.
2: Bon, il y a la Bretagne aussi, alors vous connaissez beaucoup moins, c'est une région que vous aimeriez bien découvrir par exemple, vous connaissez, mais bon, pas...
3: C'est vrai que j'ai pas eu l'occasion d'y aller souvent, mais oui, pourquoi pas, que ce soit le Bretagne Nord, le Bretagne Sud, la côte du Granit Rose, je l'avais faite, et puis peut-être une île comme l'île aux Moines, quelque chose comme ça.
2: Ouais. Alors tout à l'heure, vous m'avez dit, hors antenne, à un moment donné, il va bien falloir qu'on se parle de l'estofilade.
3: L'estofilade,
2: tout à fait. On se parle un petit peu de votre carte, vous voyez, votre carte géographique culinaire. Alors, j'ai noté, c'est une sorte, vous allez me dire, c'est une branlade, c'est ça, avec de la morue sèche.
3: Hein. Alors, on peut le résumer comme ça, mais c'est vraiment, un plat emblématique. Il n'est pas que d'un village, il est d'une micro-région qui est la vallée du Lot. L'origine vient de ce qu'on appelait ces gabarres, c'était des péniches qui étaient donc tirées par les chevaux, qui remontaient de Bordeaux, et ils remontaient jusque le Lot, jusqu'à Port-d'Agresse, et donc ils descendaient donc du charbon, parce qu'il y avait la région de Carmaux, le Carmaux de Casseville, et puis ils remontaient donc des poissons, qui étaient donc des morues, qui étaient donc qui étaient séchés. Et donc, on les faisait tremper et on mélangeait ça avec de la pomme de terre, des œufs, de l'huile, de l'ail, du persil, et ça fait le fameux estofinade.
2: Ça me donne faim, tout ça. Jacques Gauchy, vous avez rencontré quand même tout au long de votre vie une grande partie des Français. Qu'est-ce que vous retenez d'eux? Quelle carte postale, quelle photo vous avez de la France aujourd'hui? Celle qu'on a traversée avec vous depuis 20 heures, ou celle liée peut-être au refuge? Comment vous l'imaginez, identifier aujourd'hui cette France?
3: Alors, il ne faudrait pas opposer les métropoles à la province. On a tous tendance à le faire. Il y a des mentalités, des comportements très différents. En plus, il ne faut pas oublier que la plupart des gens des métropoles viennent de la province, de leur province. J'espère qu'ils ne l'oublient pas et qu'il y a quelque part chez eux toujours un souvenir nostalgique de là où viennent leurs parents.
0: Est-ce que ce voyage vous a fait plaisir?
3: Absolument.
0: Il touche à
3: tout
0: sa fin.
3: Tout à fait.
0: On était très heureux, bien en sûr. Tous les cas, de découvrir aussi tout l'aspect humain et de comprendre comment vous en êtes arrivé aujourd'hui à être, je le rappelle, bénévole, président de la SPA. On salue tous les bénévoles de la SPA. Je rappelle que c'est ce week-end, les journées portes ouvertes. N'hésitez pas à vous rapprocher des refuges, des maisons de la SPA, à être bénévole, à donner, si vous pouvez, de votre temps et puis à adopter, pourquoi pas, ce week-end, mais c'est toute l'année, rappelons-le, pour se rapprocher de la SPA. Merci beaucoup, Jacques Gauchy, d'avoir été notre invité. L'émission se retrouve dès à présent sur ici.fr en podcast. On se retrouve avec plaisir dès lundi avec de nouveaux invités, mais ce week-end aussi, demain samedi et dimanche de 20h à 21h avec les meilleurs moments aux côtés de Benoît Prospero. Portez-vous bien d'ici là. Salut.

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2: Salut à toutes, salut à tous et bienvenue sur votre radio. Ici, c'est Décibel et c'est parti pour une petite heure en direct autour de l'actualité musicale. L'anniversaire de Sting, un petit blind test autour des chansons qui parlent de fleurs et puis un coup de cœur. Aujourd'hui, un groupe de rock qu'on aime beaucoup qui s'appelle Métro Verlaine. L'actu musicale de ce vendredi 2 octobre, c'est aussi le jour de la sortie du premier album de Marguerite.
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2: Un an après son premier EP, Grandir, 2 ans après la Starac, quasiment jour pour jour, Marguerite nous enchante avec un premier album qui s'appelle Guérir. Et elle vient fêter la sortie de ce disque ce soir dans Décibel. L'album de Marguerite qui sera à gagner au Blind Test. Donc n'hésitez pas à vous inscrire dès maintenant pour jouer avec nous tout à l'heure. Le thème du Blind Test, donc les chansons fleuries, comme Marguerite évidemment. Le numéro du standard 0810 055 056 0810 055 056. Alexandra est au standard ce soir. Venez jouer, on va s'amuser. Mais pour le moment, on va vous parler de ce qui se passe en Angleterre. Ça va très mal. Ce pays est nul à l'Eurovision. Ils sont bons dans plein de choses, ils sont nuls à l'Eurovision, à tel point que le Parlement anglais a décidé d'ouvrir une enquête. Voilà, la commission parlementaire qui déclare « Nous voulons déterminer si nos piètres résultats sont dus à un mauvais choix de chanson, à une prestation médiocre ou à toute autre chose. » Alors bon, on a l'air de rigoler comme ça, mais il se trouve que les Anglais s'affolent un petit peu parce que la dernière fois qu'ils ont gagné l'Eurovision, c'était il y a 50 ans. Non, 30 ans. Nous, ça va faire 50. On bouge pas un sourcil, ça va, nous on gère. Mais eux, voilà, ça fait 30 ans, ils commencent à paniquer. Alors je me suis dit, regardons dans les archives. Effectivement, la dernière fois que les Anglais ont gagné, c'était en 1997, mais ils avaient envoyé un vrai groupe aussi. C'est peut-être ça, juste la clé du truc, c'est prendre des vrais gens qui chantent des vraies chansons, un vrai groupe, quoi. Le groupe en question, c'était Katrina and the Waves. En 97, ils avaient gagné l'Eurovision pour l'Angleterre avec une chanson qui s'appelle Love Shine a Light. Mais c'est pas celle-là qu'on va écouter ce soir. Parce qu'ils ont un tube bien plus gros que normalement vous connaissez par cœur. On teste. Bah oui, dans la BO de Maman, ici bébé, ne serait-ce que ça. Walking on Sunshine.

0: Waves, Walking on Sunshine, ça c'est leur gros tube de 85, Katrina and the Waves, donc le dernier groupe gagnant de l'Eurovision pour l'Angleterre, qui lance donc une commission parlementaire pour comprendre pourquoi ils ont été 6 fois derniers depuis 2003. C'est vrai que c'est la loose hein, quand même, l'Angleterre à l'Eurovision. Ils ont eu 2 fois 0 point. Bisous l'Angleterre, bisous.
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0: Avant d'accueillir Marguerite pour fêter ensemble la sortie de son nouvel album, il est temps, les amis, de vous livrer notre coup de cœur. Il s'agit d'un groupe de rock français qui s'appelle Métro Verlaine. Ils sortent eux aussi aujourd'hui leur album qui s'appelle Rodéorama. Métro Verlaine, c'est un duo. Il y a Axel à la guitare et Raphaël au chant. Et la chanson Rodéo, comme son nom l'indique, va vous emmener en voyage, loin, au pays des cow-boys, où parfois les Indiens gagnent, et ça, ça fait plaisir. Métro Verlaine, ils ont joué partout en France, vous les avez peut-être croisés. Les Anglais aussi les aiment bien. Purée, ils vont peut-être finir à l'Eurovision pour l'Angleterre, allez savoir. Non, on se les garde pour nous. Métro Verlaine, la tournée est en cours, en première partie de Temples. Ils seront dimanche soir à Strasbourg.

groupe Métro Verlaine, la chanson Rodéo et l'album Rodéorama. La tournée donc en première partie Temples, c'est dimanche prochain le 11 octobre à Strasbourg et puis Reims, Lille, Paris, ce sera le Trianon le 17 octobre. Rendez-vous aussi à Lyon le 19 octobre et puis à nouveau à Paris, mais cette fois-ci pas en première partie, c'est leur concert à eux au festival Les Femmes s'en mêlent, samedi 14 novembre pour retrouver Métro Verlaine. Restez dans le coin les amis, il est 19h15 et Marguerite arrive.

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1: 2 ans après la Starac, quasiment jour pour jour, 1 an après le premier EP, Grandir, Marguerite sort aujourd'hui son premier album, Guérir. Bonsoir Marguerite.
2: Bonsoir Émilie.
1: Félicitations. Bah oui, ça va, parce que qu'est-ce qu'il est beau cet album.
2: Merci.
1: Oh là là, Grandir et 1 an après, Guérir. Alors c'est drôle, ça m'a fait penser aux 2 premiers albums de Mieux Sec. Ça s'appelait Boire et Baiser. C'est pas le même genre de diptyque.
2: 2 salles, 2 ambiances.
1: Ouais, mais c'est intéressant parce qu'on se dit, ça veut dire que quand même les deux, ils sont un petit peu liés.
2: Oui, c'est comme un diptyque un petit peu, je crois. C'est le constat que j'ai fait assez rapidement. Je pense que le verbe d'action, il permet vraiment plein de choses. Et c'est cette liberté-là que j'aime bien avec les verbes d'action en titre du disque.
1: Alors, la chanson qui a porté le premier EP, donc on la chante depuis 1 an, elle est devenue un hymne.
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1: Un hymne que vous avez pu, Marguerite, tester en festival cet été. Petite archive du Festival des Solidarités à Namur en Belgique.
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1: Je n'ai pas entendu ça depuis Balance ton quoi d'Angèle. Donc en 2018, ça commence à dater. Ça fait quoi ça?
2: Ça donne vraiment des frissons. C'est épidermique pour moi. Ouais. Vraiment, ces moments-là, ils sont fous. Ça me réveille. C'est vivifiant. Ouais. Et c'est bouleversant en fait, d'autant que quand on a l'image aussi, moi je vois dans mes concerts, c'est beaucoup de jeunes femmes, beaucoup aussi de jeunes hommes et de jeunes enfants qui crient ces paroles-là avec leurs parents. C'est intergénérationnel au final, beaucoup plus qu'on ne le croit ce morceau, et ça me donne beaucoup d'espoir.
1: Oui,
2: de voir tant de générations chanter ces paroles-là, célébrer la pensée féministe, la pensée queer, c'est vraiment très très touchant pour moi.
1: C'est beau, et à la fois, je m'imagine, et en écoutant votre album, j'ai un peu l'impression que j'ai raison, mais vous allez me dire, qu'il y a chez vous un sens de la responsabilité de ce que vous racontez. Alors, c'est pas pour dire que les autres artistes sont des gros inconscients, c'est pas ça que je dis. Je dis que chez vous, par exemple, une chanson comme Cartable, vous pensez à une frange de votre public qui a peut-être besoin d'entendre ce genre d'expérience.
2: Pas tout de suite, en fait. Non. Très souvent, ça part vraiment de l'intimité et de choses qui sont comme des petit truc que j'ai en moi où je sens que il y a plein de choses à dire, que c'est comme un petit socle duquel je peux partir pour déployer vraiment quelque chose et raconter un bout de moi avec de la profondeur. Mais c'est vrai que je fais toujours attention à chaque mot parce que j'ai besoin que tout ce que je dis soit très juste et dans le mille de exactement. J'ai pile poil toujours en tête la sensation exacte, la place du frisson de chaque phrase que j'ai besoin d'avoir. Et très souvent, enfin là, je me rends compte que ce travail-là, il permet vraiment de tirer l'intime vers l'universel et de, parce que si moi, je frissonne quand je dis que je suis pile poil dans l'alignement des mots que je chante, forcément, ça tape dans le mille des gens qui se reconnaissent aussi. Ouais. Et en fait, c'est ça un peu qui se passe. Et par exemple, Cartable, j'avais pas réalisé la portée que ce titre il pouvait avoir. Je reçois beaucoup de messages encore avant d'entrer dans le studio. Je recevais un message de quelqu'un qui me disait qu'il intervenait dans des écoles pour faire de la prévention contre le harcèlement, etc. Et qu'il y avait des élèves qui fredonnaient le titre quoi pendant ces interventions. Voilà. Et c'est assez bouleversant. Moi, je pensais pas que ça irait jusque-là.
1: Cartable qui est évidemment en bonne place dans Guérir, l'album de Marguerite.

0: Alors, est-ce qu'on se défait de ce qui pèse sur le dos? Est-ce qu'on guérit un jour de son enfance, de son adolescence?
1: Je pense que c'est jamais fini. J'ai l'impression qu'on porte, tous nos chagrins d'enfant un peu toute notre vie. Mais par contre, il y a, je crois, plein de micro ou maxi moments de lumière qui permettent de les apaiser un peu ou de leur donner une autre perspective.
0: Vous êtes connecté à votre enfant intérieur, à votre ado intérieur?
1: Oui, je l'étais pas tant que ça avant, mais c'est vrai que faire mon premier EP grandir, ça m'a vraiment permis de plonger là-dedans. J'ai rouvert beaucoup de carnets et je pensais jamais les relire un jour. Enfin, voilà, donc, et puis je me suis rendu compte qu'il y avait beaucoup de matière là-dedans. Et puis, de m'y reconnecter, je me suis rendu compte que ça permettait vraiment, enfin, poser son regard d'adulte sur ça, c'est. Dans une démarche, en tout cas, de bienveillance envers soi-même et de création aussi. Enfin, c'est ça la guérison. Enfin, en tout cas, je trouve que donner une forme matérielle, artistique, un truc qu'on considère comme une forme qu'on considère comme belle, à des certaines douleurs, certaines questions, ben ça les soigne un petit peu, ou en tout cas, ça permet de vivre avec un petit peu mieux, de se sentir moins seule.
0: Et vous, les amis, visiblement, vous avez très envie de guérir avec Marguerite, puisque la chanson qu'on va écouter maintenant, un peu, beaucoup, est première de tous les top nouveautés là en ce moment, c'est un carton.

0: Aujourd'hui, il y a l'album de Marguerite, Guérir, ça y est, il est sorti. Alors guérir, oui, mais jusqu'à un certain point, parce que quand tout va trop bien, quand on est guéri de tout, Marguerite, on écrit sur quoi ?
1: Bonne question. Je suis dans la mouise. Je n'ai plus de. J'ai tout mis dans l'album.
0: Il y en a toujours.
1: Bien sûr. Et puis surtout, on n'est vraiment jamais complètement guéri. Je crois que c'est vraiment un chemin qui dure toute la vie. Et j'ai l'impression que justement, moi là, le fait d'avoir sorti l'album, ça a ouvert plein de portes. Ouais. Je suis en mode bon, alors ça, c'est déposé. Maintenant, on va prendre ces dossiers-là. Hop. Là, c'est vraiment une manière de faire. Donc, c'est un diptyque pour l'instant. Peut-être qu'il faudra faire un triptyque pour.
0: C'est ça. Alors, je suis contente que vous employiez le mot chemin parce que je trouve que le disque en lui-même, les 11 chansons, c'est un chemin et c'est plutôt bien vu, si vous avez le temps, les amis, à la maison, de l'écouter dans l'ordre. Parce qu'il y a des chansons qui se parlent entre elles. Il y a par exemple, alors, Moleskine. Alors là, on est sur un gros dossier.

0: le doute, la chanson vraiment du doute. C'est dingue que vous arriviez à partager ça et à le rendre un peu dansant. En fait, là, vous êtes dans le mal à ce moment-là.
1: Dans le mal de ouf. En fait, cette chanson, elle arrive vraiment au moment où je suis en résidence pour créer l'album et que je suis dans une espèce de c'est le soir et je suis en mode mais j'ai rien, je suis vide, j'ai rien, je suis stressée.
0: Vous avez douté de vous ?
1: J'ai douté de moi, j'ai douté de tout. J'étais dans un et moi ça m'arrive très souvent, cette espèce de vertige profond. Je me sens au-dessus d'un gouffre et je suis en mode tout se dérobe sous mes pieds. Je flotte dans un univers de néant, vraiment le truc hyper deep. Et c'était dur. Et j'étais avec Vinci et François Henri avec qui on a fait l'album. Et Vinci il me dit mais meuf, genre vas-y, on fait la chanson sur ça, du coup, c'est ok, genre on y va, on fonce. Et il avait raison, mais du coup, je me suis dit, du coup, il faut la faire un peu badass, genre comme si c'était stylé même d'être un peu dans cette espèce d'angoisse. Ouais. Et en fait, je trouve ça cool parce que du coup, maintenant, quand j'angoisse, je me dis, c'est pas grave, c'est un peu badass en fait, peut-être.
0: Et puis juste après, dans le disque, il y a la chanson qui répond, parce qu'en vrai, Marguerite, c'est la bosse. Ouais.

0: un mantra. Est-ce qu'il y a des moments où vous y croyez vraiment? Peut-être quand vous montez sur scène ou des moments comme ça?
1: Mais totalement, totalement. Il y a des moments où je m'y crois. C'est même peut-être fake it till you make it un peu cette chanson. C'est-à-dire que j'aime bien me dire que les chansons, c'est des petits talismans aussi. Ouais. Et que bah, c'est un talisman qu'on peut invoquer dès que besoin. Voilà. Et la bosse, bah, je pense que moi, j'en ai souvent besoin. Je pense que quand on est une femme, on a plus besoin probablement que quand on est un homme. Et il y a plein de situations où j'ai envie que de dire voilà, là, c'est mon corps, c'est mes choix, je fonce, c'est moi qui décide en fait. Et je trouve ça cool. Et c'est ça qui est important aussi, je crois, pour moi de raconter, c'est qu'on peut être complètement Moleskine et complètement la bosse à des moments hyper différents de sa vie. Que tout ça, c'est hyper fluide, hyper mouvant. Et c'est un album que j'ai voulu vraiment en mouvement aussi parce que il y a un jour où on croit qu'on a tout gagné sur son histoire et puis le lendemain, on a l'impression que c'est pas du tout le cas. Et c'est d'accepter ça aussi, de célébrer ses forces, d'accepter ses failles. Et c'est vraiment cette dualité que je trouve hyper intéressante.
2: Et c'est ça, guérir aussi. Marguerite est l'invitée ce soir de Décibel. Son premier album est dispo et la tournée commence au mois de novembre. Je vous dis tout dans quelques secondes, à tout de suite.

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3: Quasiment jour pour jour, un an après la sortie de son premier EP, Grandir, Marguerite sort aujourd'hui son premier album, Guérir. Félicitations, Marguerite. Et nous, on chante.
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3: Cette année, elle a été, j'imagine, évidemment beaucoup consacrée à la création de cet album-là. Vous en retirez quoi de cette expérience? Alors déjà, vous en tirez un album, donc voilà, quoi qu'il arrive, vous avez bien fait. Mais est-ce que, pour plagier le nom de votre premier EP aussi, ça vous a fait grandir de faire un premier album?
5: Mais totalement, et j'ai même l'impression, moi, que je l'entends dans ma voix, par exemple, dans l'album.
3: Ah ouais.
5: J'ai l'impression qu'elle a mûri, que ma manière de poser ma voix, d'aller chercher des endroits de ma voix, d'en assumer certains aussi, dans cet album, ça va vraiment plus loin que dans l'EP. Et je pense que...
3: Il y a aussi une tournée qui vous a poussé à ça.
5: Complètement,
3: hein.
5: Ah ouais. C'est certain. Et je pense que d'être dans le moment où aussi ben, je suis en train de défendre, grandir, mais en même temps, je crée, guérir, et tout ça se répond. Tout ça ouais, se s'entremêle. Et oui, je me sens vraiment plus grande et avec beaucoup plus d'expérience qu'avant.
3: Formidable. La tournée, je le disais, qui commence au mois de novembre. Et alors, il y a quand même un phénomène pour les dates Paris. Hein, le 4 décembre, Paris, l'Olympia, c'est complet. On rajoute le 5 décembre, Paris, l'Olympia, c'est complet.
5: Oupsi.
3: Donc, 28 mai 2027, Paris, Zénith.
5: Ouais.
3: Premier Zénith l'année prochaine. C'est trop bien.
5: Ouais, c'est trop bien. J'essaie de pas y penser parce que je suis déjà tellement stressée pour les Olympiades. Je me dis, si en plus je commence à me mettre le. Donc pour le moment, le Zénith, c'est comme s'il n'existait pas.
3: D'accord. Bon. Il existe et grouillez-vous, parce que si ça se remplit aussi vite que les Olympiades, il n'y en aura pas pour tout le monde. Donc voilà, je le dis, mais Marguerite n'entend pas. Mais grouillez-vous aussi pour le Zénith, donc le 28 mai 2027 à Paris. Et sinon, donc au mois de novembre, Saint-Lô, Lorient, Saint-Malo, Angers, Nantes, Reims, Lille, Grenoble, Lyon et Clermont-Ferrand. Ça, c'est au mois de décembre. Et puis après, ça, c'est reparti au mois de janvier. Porto Vecchio, Bastia, Strasbourg, Bordeaux, Toulouse, Nancy, Dijon. Toujours un petit tour aussi en Belgique, en Suisse. Enfin, voilà, toute
5: et au Luxembourg, cette
3: adore.
5: Fois.
3: Oui, aussi. Luxembourg, dites donc, le 14 janvier.
5: Dingue.
3: Ouais, fou. Février, ça sera Brest, Rennes et La Roche-sur-Yon. Mois de mars, à Olivet, Marseille, Nîmes, Le Mans, La Rochelle. Et donc, attention, Marguerite, bouchez vos oreilles. 28 mai 2027, Paris, le Zénith. Mais on n'en parle pas. Passons plutôt au questionnaire des choix cornéliens. Marguerite,
5: oulala.
3: Attention, si vous deviez changer de fleur pour une journée, préférez vous appeler Rose, comme dans Titanic, ou Iris, comme la réalisatrice de l'émission?
5: Iris.
3: Ah, elle a gagné.
6: Elle est contente.
3: Pour le même nombre de spectateurs, Marguerite, vous préférez faire 40 Olympias ou un Stade de France?
5: 40 Olympias, à 1000%. En plus, moi, je viens du théâtre, donc faire 40 dates, quoi, c'est,
3: ouais.
5: C'est un rêve.
3: Travailler en famille ou compartimenter?
5: Ben, travailler en famille et compartimenter. Moi, je travaille en famille, je travaille avec mon frère, mais on compartimente, on fait attention.
3: Vous parlez pas boulot tout le temps.
5: Voilà, c'est ça. On
3: à Noël. Voilà, faut faire gaffe.
5: La première année, c'était compliqué de faire autrement, mais là, on essaie de mettre en place des rituels qui séparent bien les deux.
3: Le date parfait. Plutôt classique, resto ciné, ou alors un truc d'aventure, saut en parachute, rando escalade.
5: Rando escalade, pardon, c'est grave pas mon truc. Moi, j'adore être dans un lit avec de la nourriture.
3: Ah, c'est bien ça.
5: Et regarder quelque chose, par exemple. Ça, je trouve ça super.
3: Pas
5: voilà.
3: Mal. Est-ce que, comme Ariel, la petite sirène, vous donneriez votre voix à Ursula par amour?
5: Ma voix, c'est dur à donner quand
3: ah ouais,
5: même.
3: Hein.
5: Non, je garde ma voix. Après, du coup, je peux plus dire je t'aime si j'ai plus ma voix.
3: Non, c'est le problème de la petite sirène.
5: Bah ouais, c'est ça.
3: La pauvre.
5: Je la garde.
3: Vous préférez que la personne qui partage votre vie vous appelle ma femme, ma meuf ou ma compagne?
5: ma femme, ma meuf, ouais. compagne, c'est un peu...
3: C'est hyper angoissant.
5: Ouais, un peu. Hein.
3: Oui, j'avoue.
5: Concubine, tout ça.
3: Ah, concubine. Ouais. Ça, c'est compliqué. Enfin, attention, attention, dans le club du mono-sourcil, vous invitez qui tout de suite? Noël Gallagher, Eric Cantona, Emmanuel Chin ou Frida Kahlo?
5: Ma Frida Kahlo, direct.
3: Elle est dans l'album, on l'écoute.
5: Oui,
3: Frida. C'est sûr, Guérir, le premier album de Marguerite.

0: sur le nouvel album de Marguerite, le premier album qui s'appelle Guérir. Alors, on pourrait parler effectivement d'épilation sourcils, mais moi j'aimerais qu'on parle surtout des guitares sur cette chanson. Non, mais pardon! Mais en fait, vous êtes une rockeuse.
1: Je suis une rockstar.
0: Mais c'est trop bien, ça vous va très très bien.
1: Merci.
0: Comment vous avez choisi là ces guitares? Racontez-moi, parce que, alors évidemment, vous n'avez pas l'âge, mais je vous le dis, ça me rappelle beaucoup plein de trucs très cool que j'écoutais dans les années 90.
1: Ça me fait plaisir.
0: Voilà.
1: Et bien, je pense que déjà sur cet album, les guitares, elles, j'ai voulu qu'elles soient plus présentes parce que pour moi, elles ramènent une chaleur, ouais. Elles ramènent un truc et qui est, je pense, primordial avec la thématique que j'ai choisie. Il fallait pas un album trop froid non plus. Donc ça, pour moi, c'était important. Et puis de ramener des influences anglo-saxonnes qui avaient beaucoup moins dans l'EP et que moi, bah voilà, j'adore. J'ai grandi avec les Arctic Monkeys et les Strokes et tout. Et donc voilà, donc j'en avais vraiment besoin. Et puis cette chanson, on l'a composée avec Pra, qui est aussi guitariste sur ma tournée, directrice musicale. Et elle, bah voilà, elle est guitariste. Donc forcément, on a composé les accords à la guitare. Et puis en fait, très vite, on s'est dit, il faut en faire un truc complètement un peu californien surf.
0: Ouais, ça vous va super bien. Vraiment, là, on est sur quelque chose. Maintenant, pour revenir sur la thématique, donc de l'apparence physique de ces fameux sourcils, je les aime, je les aime pas, les gens donnent leur avis, trouvent que, etc. Il y a un rapport au corps qui est quand même hyper intéressant dans l'album, plus qu'une remarque qu'on peut vous faire sur vos sourcils ou pas. C'est la chanson « Mon ventre ».

0: ventre, c'est une lettre que vous écrivez à votre ventre. Mmh. On dit que c'est le deuxième cerveau, le ventre. Vous confirmez ?
1: Je confirme. Je crois que c'est vraiment une partie du corps qui est le réceptacle de tellement de choses et qui nous envoie aussi beaucoup de messages.
0: Surtout quand on est une femme.
1: Ouais. Surtout quand on est une femme, et c'est une partie du corps. Quand on est une femme, on subit aussi le fait que la société a tendance à se l'approprier et à décider ce qu'on devrait en faire à notre place. Et cette partie du corps qui m'envoie tellement de messages depuis toujours et qui est le réceptacle aussi de pas mal de souffrances, notamment je pense aux douleurs de règles, des trucs comme ça. Enfin voilà, c'est quelque chose qui est tellement présent et qui est présent en fait toute l'année pour nous, toute la vie, on a ce parcours et ce dialogue permanent avec notre corps et notre ventre en tant que femme. Et j'avais envie de lui envoyer un message en retour. Et je crois que c'est ça la guérison aussi, c'est se réapproprier aussi ces parties-là de notre corps. Et moi, j'avais envie de reprendre en main le discours que je pouvais tenir à propos de mon corps et puis de lui parler, de choisir ce que je pouvais lui dire et aussi de renouer un lien de soin avec lui. Enfin, cette chanson, elle me procure aussi vraiment cette sensation-là.
0: Oui, il y a une grande douceur.
1: Ouais, totalement. Et un espèce de lui parler comme on dirait un enfant, t'inquiète pas, tout va aller. Je t'aime, même si parfois c'est dur, etc. Et voilà, ça m'a fait beaucoup de bien d'écrire cette chanson.
0: Alors, et d'autant plus que vous êtes une chanteuse, et on vous dit parfois, il faut chanter avec son ventre. C'est vrai, ça aussi.
1: Ouais, donc, bien sûr.
0: C'est votre partenaire de carrière, quoi.
1: C'est une caisse de résonance, ouais, évidemment. Oui. C'est un outil très, très important et c'est vraiment un endroit qu'on doit vraiment travailler en tant que chanteuse, en tant qu'artiste et voilà. Donc, c'est le morceau le plus difficile à chanter. Donc, vraiment, j'ai fait, et c'est quand je parlais tout à l'heure d'emmener ma voix dans des endroits.
0: Oui.
1: Différent et
0: tout,
1: une
0: sûr.
1: Voix de tête qui est. Je suis dans le studio, je suis là, comme ça. Mais non, mais c'était vraiment un trop beau challenge et au final, j'ai adoré enregistrer cette chanson et j'ai hâte de la chanter en live.
0: Un très beau moment de l'album, Guéri.

0: Vous allez l'aimer. Si vous voulez me faire plaisir, écoutez-le dans l'ordre, parce qu'il y a, un chemin quand même dans cet album de Marguerite. Félicitations. Il me reste 30 secondes, mais quand même, je vais essayer de gratter l'info. On vous voit au cinéma bientôt ou pas? Parce qu'il y a des, parfois, il y a des rumeurs, il y a des trucs qu'on ne sait pas. On sait que vous êtes comédienne.
1: Pas,
0: vous
1: sûr.
0: Savez le faire, mais est-ce que vous allez le faire?
1: Alors, je compte bien le faire et j'espère que ça va arriver le plus vite possible. En tout cas, j'ai tourné un petit peu dans un film vraiment. C'est une scène et demie, mais vraiment c'était trop fun. Ouais. Je ne sais pas quand il sort le film encore. Ah, bon. Voilà. Et en plus, ça se trouve, je vais être coupée au montage, on ne sait pas. Moi, je suis contente de ce que j'ai fait, donc on verra. Mais non, mais voilà. En tout cas, j'ai pas plus d'infos que ça, mais c'est évidemment un projet en cours.
0: Et je vous annonce, réalisateur et réalisatrice qui écoutez l'émission, que de toute façon, le carnet de balles de Marguerite est bien rempli, au moins jusqu'au. N'écoutez pas Marguerite. Jusqu'au 28 mai 2027, Marguerite. Paris, le Zénith, son premier Zénith. Merci beaucoup d'être venu nous voir.
1: Merci beaucoup.
0: À très bientôt. Guérir est disponible.

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1: Et c'est l'heure de jouer au Blind Test, puisque une marguerite vient de quitter le studio. Nous jouons avec des chansons qui parlent de fleurs. Et c'est Guérir, l'album de Marguerite, qui est à gagner. Ce soir, je vous présente pour jouer avec nous, Katharina, bonsoir.
2: Bonsoir.
1: Bienvenue sur ICI, comment
2: Merci
1: ça va
2: beaucoup.
1: Katharina?
2: Ça va très bien, ça va.
1: Bon, enchantée que nous jouions ensemble ce soir. Il y a aussi Romain avec nous. Salut Romain.
3: Bonsoir Émilie.
1: Comment ça va Romain?
3: Très bien, flippé parce que j'ai toujours voulu jouer à ce blind test et que j'y suis enfin.
1: Oui.
3: Donc, je suis totalement flippé, mais ça va.
1: Mais ça va très bien se passer Romain. En plus le cadeau, ça c'est l'avantage ici. Nous on est du tout cuit, c'est gagné d'avance, tout le monde gagne. Donc Romain et Katharina, vous pourrez dire que vous avez gagné au Blind Test de Décibel, l'album de Marguerite. On vous en envoie à chacun un exemplaire immédiatement. Donc, quoi qu'il arrive, Romain, tout va bien se passer.
3: Super.
1: Bon, maintenant, c'est vrai qu'une fois qu'on a gagné, c'est bien quand même de jouer un petit peu. Les chansons donc parlent de fleurs et nous, on cherche les interprètes de ces chansons. Il y a un peu toutes les époques, un peu tous les styles. Et Romain ou Katharina, dès que vous avez la réponse, il faut donner votre prénom pour prendre la main, c'est l'équivalent du buzzer, mais voilà, on n'a pas de buzzer à distance. Et ensuite, vous proposez une réponse et on vérifie ensemble si c'est la bonne, d'accord?
2: Ok.
1: Très bien, aucun suspense donc, puisque tout le monde a gagné. Juste le plaisir de jouer ensemble avec des chansons fleuries. Et c'est parti, première chanson, dites-moi, qui chante ça? Pour le moment, elle ne chante pas. Et bien, dans 5 secondes, vous entendrez sa voix. Et son cœur, brisé de chez brisé. Crac.
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3: Romain.
1: Romain.
3: Vita.
1: Vita!

0: fleur de toi. On est obligé de. On a les points serrés. Mais oui, fleur.
1: Bien joué.
0: Romain vient de piger le concept. J'adore. Bonsoir, Romain. Comment ça va? Bienvenue. Bienvenue.
1: Non, je ne comprenais pas justement d'où venait l'accélère dans l'histoire, voyez-vous.
0: Elle est là, à fleur de toi. Mais c'est vrai que c'est pas. Oui, c'est pas une chanson où on s'offre des bouquets de fleurs. Là, on est d'accord. Oui, oui, c'est vrai. C'est vrai. Mais ça s'appelle à fleur de toi. Katharina et Romain, êtes-vous prêts pour la deuxième chanson fleurie?
2: Prête.
0: Oui. On y va.
2: Oh, ah, ça me dit quelque chose.
0: Oui, Katharina. Ah. Elle était grande, blonde. Oui.
1: Ah, bah Romain, Dalida.
0: Eh bah oui.

0: Quelle beauté, 1968, Dalida qui chantait Le temps des fleurs. Romain l'a trouvé en premier, mais Katharina l'a trouvé aussi. Et donc, puisque c'est moi l'arbitre, mais oui, je suis arbitre, tout à fait, juge-arbitre. Je vais me donner un diplôme dans deux secondes. Je mets aussi un point à Katharina. Voilà.
1: Ah, merci, c'est gentil. J'avais pas entendu Romain, c'est pour ça, désolé.
0: Mais oui, un point pour Katharina, deux pour Romain. Et une dernière chanson de fleurs, attention, in English.
2: Romain, Maggie Cyrus.
0: Oh là là.

0: Romain, bravo.
1: Oui, là, j'avoue. La génération Miley Cyrus, Anna Montana, quoi.
0: Ah, bah oui, évidemment.
1: Bah oui.
0: Évidemment. Bah oui. Bon bah Romain, c'était parfait. Les trois à la suite. Si on était dans Question pour un champion, j'offrirais à Romain une encyclopédie sur les chamois. Heureusement, bah oui, trois à la suite.
1: L'album de Marguerite.
0: Et ben voilà, ça sera l'album de Marguerite. Romain et Katharina ont bien choisi leur endroit pour jouer. Merci à tous les deux, je vous embrasse.
2: Merci beaucoup, merci. Avec plaisir. Bonne soirée à
0: la prochaine.
2: Bye
0: bye. Merci beaucoup. Et puis forcément, quand on parle de fleurs et de chansons, on a notre petit Laurent Voulzy qui débarque avec Le pouvoir des fleurs, une chanson qui donne de l'élan et qui nous fait croire à des lendemains meilleurs. C'est ce que je vous souhaite, les amis. Voici Voulzy.

0: 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Qu'est-ce qu'elle est belle cette chanson. Laurent Voulzy est en tournée, une trentaine de dates à venir. Il sera dimanche soir à Vittel. Rendez-vous ensuite la semaine prochaine au Zénith de Caen et puis Strasbourg, Châlons-en-Champagne, Troyes, Lille, Rennes. Rendez-vous aussi à Montpellier au mois de novembre ou encore à Marseille, à Béziers, à Périgueux, Agen, Bayonne au mois de décembre, Arcachon aussi et Toulouse. Bref, si vous le pouvez, ne ratez pas les concerts de Laurent Voulzy, c'est du bonheur.
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0: Et on termine comme d'hab avec l'anniversaire du jour. C'est l'anniversaire de Sting. Aujourd'hui, il a 75 ans. Sting a donc le même âge que Jean-Jacques Goldman, Phil Collins, Gilbert Montagnier, Gérard Jugnot et Jean-Luc Mélenchon. Chacun sa route, chacun son chemin, chacun sa routine beauté.

0: The Police, le groupe de Sting en 1978. Sting, 75 ans aujourd'hui. Allez, Décibel, c'est terminé pour ce soir. Je remercie l'équipe de l'émission. Il y avait Kinane Lageli, Alexandra Sackberg, Iris Guitoni, Thierry Beaufat, Thomas de Moll, Mélodie Chaïb. Et pour la dernière fois en studio avec nous ce soir, Emma Quenardel qui part rejoindre les Vénards de Ici Champagne à Reims. Merci pour tout, Emma. Et merci à vous, les amis, d'avoir écouté l'émission.
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2: Bonjour à tous, il est midi 5 sur Ici, bienvenue dans votre nouveau rendez-vous quotidien. Ça s'appelle On vous doit bien ça, parce qu'on est là pour vous rendre service. On sait à quel point la rentrée, l'année sera difficile, alors on essaye modestement de vous aider. C'est votre émission, et d'ailleurs appelez-nous hein, tout au long de l'émission au 0810 055 056. Aujourd'hui on va aborder entre autres un gros sujet sur l'or, bijoux en or, comment vendre sans se faire arnaquer. Entre autres, on va aussi parler avec Nordinata. Bonjour Nordine.
3: Bonjour Enora.
2: On va parler des sports méconnus qui sont bons pour vous, dis donc. On va aussi parler avec notre cher Aude Razo. Comment ça va, Aude Razo?
4: Ça va et vous?
2: Comment éviter les arnaques? Je vais très bien, c'est un vendredi, je ne vous cache pas que la veille de week-end, maman est en joie. Et on va aussi parler avec notre cher Valère des pompes à chaleur, c'est ça? Parce qu'apparemment il y a du leasing, on peut en bénéficier, vous allez nous raconter ça tout à l'heure.
5: Absolument, bonjour à toutes et tous.
2: Bonjour cher Valère, et puis vous pouvez aussi nous laisser des messages vocaux hein, sur ce WhatsApp qui est gratuit, je le répète, 0810 055 056, comme l'a fait d'ailleurs aujourd'hui Jordan de Picardie.
6: Bonjour Nordine, j'ai pu voir que vous étiez assez musclé et j'aimerais avoir ce genre de carrure. Qu'est-ce que vous me conseillez de faire comme sport?
2: Oh là, vous avez bien fait de venir Nordine.
3: Oh Jordan,
2: vous savez, c'est vrai qu'il a fière allure notre Nordine à table.
3: Oui, mais on est tous le balèze de quelqu'un, donc je vais répondre à à Jordan tout à l'heure.
5: Ça commence
2: alors,
5: fort.
2: Si vous découvrez l'émission, chers auditrices, chers auditeurs, c'est un numéro duettiste que nous avons entre Nordine et Valère. Vous allez voir, c'est très réjouissant. Nordine, on va répondre à cela dans une trentaine de minutes. Votre secret pour avoir ce corps de dieu grec, vraiment quasiment. Mais pour l'heure, je vous l'ai dit, on va parler or. En tout cas, bienvenue, c'est votre nouveau rendez-vous. Ça s'appelle On vous doit bien ça sur Ici. Il est midi 7, on est en direct ensemble jusqu'à 13h. Nous allons parler or. Est-ce que c'est un bon plan d'acheter de l'or en ce moment? On a mille questions et on a un expert avec nous hein, qui va nous aiguiller dans ce vaste sujet. Il s'appelle Alexis Monceau, c'est le DG de Godot et Fils. On va l'accueillir tout de suite. Hein. Bonjour Alexis.
7: Oui, bonjour Madame Malagré, comment allez-vous?
2: Madame Malagré, excusez-moi, j'aime tellement, pardon. On me respecte si peu, vous savez. Non, merci beaucoup. On est ravis de vous accueillir, on va parler de tout ça avec vous dans un instant, mais notre cher Aude Razo va nous faire un petit topo.
4: Oui, petit topo. Pourquoi on parle de revendre de l'or pour vendre ses bijoux, etc.? Parce que les temps sont difficiles, parce qu'on a parfois des bijoux, des bagues, des bracelets, des colliers, Nora qui dorment au fond d'un tiroir et que ça fait partie des solutions peut-être pour trouver un peu de liquidité rapidement. Absolument. Quand on en a besoin. Deuxième raison, le cours de l'or, alors, il a un petit peu baissé. Mais ça reste intéressant parce qu'il crève les plafonds ces dernières années. Alexis Monceau pourra nous le confirmer, je pense. Il a atteint même un sommet là en début d'année. Donc qu'est-ce que ça veut dire très concrètement? Le gramme d'or actuellement, vous pouvez en tirer entre 30 euros et 110, 120 euros. Évidemment, ça dépend de beaucoup de critères. Ça dépend notamment du nombre de carats. Donc l'or pur, 24 carats, c'est 119 euros le gramme. C'est la dernière donnée que
2: d'accord,
4: j'ai trouvée.
2: Okay.
4: Donc ça veut dire que vous pouvez sur un très bon bijou, là pour le coup on parle d'or pur, c'est plutôt rare, on en a forcément. Mais là vous pouvez en tirer plusieurs centaines d'euros, peut-être parfois plusieurs milliers, toujours, j'insiste, en fonction du poids et de la pureté de l'or. Sinon vous avez aussi l'or 18 carats, donc là c'est 75% d'or pur, donc vous allez un peu moins en tirer, mais vous êtes autour de 70-80 euros le gramme. Donc évidemment vous multipliez ça par plusieurs grammes et ça fait quand même

0: Des sacrés sommes.
1: Je vais aller faire les fonds de tiroir, moi, je vais aller chez ma grand-mère, je vais tout faire. Alors, Alexis Monceau.
0: Oui, Alexis Monceau, bonjour à vous. Une fois qu'on a dit ça, je suppose que vous avez beaucoup plus de clients ces derniers temps.
2: C'est vrai qu'aujourd'hui, on voit énormément de clients qui sont finalement... En fait, aujourd'hui, ce qui est hyper intéressant dans le marché de l'or, c'est qu'il y a différents types de profils et il y en a de plus en plus qui commencent à se dire « j'ai de l'or dans mes tiroirs », parce que de l'or de ces derniers mois, comme vous l'avez dit, l'or a explosé. C'est incroyable. Et du coup, les gens, ils se posent des questions. Ils disent « combien vaut mes bijoux ?» Et en plus, en début d'année, il faut comprendre que l'or, malgré le fait qu'il ait quand même baissé, comme vous l'avez dit, énormément de personnes se disent « voilà, ça peut être une super aide ». Et aujourd'hui, il y a beaucoup de grands-parents, de parents qui souhaitent aider aussi leurs enfants, leurs petits-enfants, en leur transmettant de l'or. Et à ce moment-là, on peut voir que ça permet énormément de choses. Ça permet de financer des études, ça permet également de financer les premières voitures, des apports immobiliers, parce que c'est de plus en plus tendu ces dernières années.
1: Bien sûr. Alors,
2: attendez. Dites-moi.
1: Non. Avant que d'ailleurs que Valère nous dise à quoi il faut faire attention d'ailleurs quand on veut vendre son or. Moi, je voulais vous poser une question un peu basique, mais si on n'a pas d'or à la maison et qu'apparemment c'est une valeur un peu chouette en ce moment, on en achète où de l'or?
2: On peut en acheter dans des comptoirs spécialisés comme Godoy Fils. Du coup,
1: il se fait un peu de pub au passage. Il a bien raison.
2: Bien sûr. On en a un peu partout en France.
1: Oui.
2: Mais c'est vrai qu'il faut se tourner vers des acteurs qui sont quand même de confiance, parce que l'or, c'est un secteur qui est relativement simple, il faut se tourner vers les bons partenaires, parce qu'il faut expliquer comment ça fonctionne, que ce soit à l'achat comme à la revente. Mais c'est pour ça qu'on conseille énormément.
1: Mais admettons, moi j'ai pas beaucoup de sous, j'achète quoi? J'achète quoi qui veut prendre de la valeur? Combien j'achète d'or? Si par exemple, admettons, je sais pas, j'ai 100 euros, ça vaut le coup d'acheter 100 euros d'or? 100 euros, c'est déjà une grosse somme, hein, mais...
2: 100 euros d'or, vous savez, les cours de l'or ont quand même pas mal explosé ces dernières années, donc aujourd'hui on est plus sur des entrées de panier moyen aux alentours des 400 euros sur la 10 francs Napoléon qu'on connaît très bien, ou alors sur les 20 francs Napoléon, pièce iconique en France, mais on est plus aux alentours des 700 euros la pièce. Mais ce qu'il faut comprendre, c'est que aujourd'hui c'est possible quand même de faire du DCA, mais plus sur des petits volumes.
1: C'est quoi
2: volumes.
1: Du DCA? C'est quoi
2: du DCA? C'est acheter de manière régulière des petits produits aux alentours des 400 euros. Aujourd'hui, c'est un peu les produits.
1: Il faut pouvoir les sortir, les 400 euros.
2: Et tout à fait. Et c'est pour ça que personnes... Je suis entièrement d'accord. Mais c'est là où aujourd'hui, l'accès à l'or, c'est quand même quelque chose qui est un peu plus compliqué que ces dernières années. Mais ça reste quand même quelque chose de tangible. Contrairement à d'autres actions.
3: Pardon, je mets un petit bémol sur tout ça. Hein. On fait pas de conseils en investissement. Les sujets d'acheter de l'or ou d'autres produits financiers, c'est complexe. Nous, notre boulot, c'est pas de dire ce qu'il faut acheter ou pas, parce que on peut acheter aujourd'hui de l'or et monsieur, vous le savez parfaitement, on peut perdre 20 ou 30% de ce qu'on a misé demain.
2: Hein.
3: Donc restons prudents aussi sur notre responsabilité là-dessus. Par ailleurs, quand on veut vendre ce métal précieux, alors c'est normal, c'est votre métier. Hein. Vous dites que c'est formidable, etc. Mais on est aussi face à des situations où les gens vendent des bijoux de famille, ça fait mal au cœur, c'est pas facile. Donc, moi, je voulais quand même rappeler quelques bons réflexes. Et tout à l'heure, on parlera du prêt sur gage, qui peut être une alternative d'ailleurs.
1: Absolument,
3: à la vente.
1: Hein,
3: c'est encore autre chose. Mais très rapidement, d'abord, il faut faire estimer plusieurs fois. C'est extrêmement important. On va pas chez un seul professionnel, mais on en fait deux, voire trois. On compare, on revient à ce fameux sujet de la comparaison pour bien voir si on nous dit à chaque fois la même chose. On fait peser aussi l'objet devant nous. Ça, c'est obligatoire. On doit constater le poids de l'objet. Et quand on l'a fait deux, trois fois, on est tranquille. On vend pas forcément au poids parce que parfois un bijou signé vaut beaucoup plus cher que son pesant d'or. Donc, il faut aussi bien vérifier ce point-là. Et si vous avez un doute, allez chez un bijoutier. Et puis enfin, un contrat écrit, c'est obligatoire et on se fait jamais payer en espèces. Ça, c'est aussi obligatoire.
1: Oh là là, interdit.
3: Oui. Ça, c'est absolument interdit. Mais voilà quelques règles de base.
1: Moi, j'ai plongé un jour.
3: À connaître.
1: Voilà. On va continuer à parler de ça. C'est passionnant. Alexis Monceau, le DG de Godoy Fils, reste avec nous. Si vous avez de l'or, si vous avez envie d'en vendre, d'en acheter, appelez-nous 0810 055 056. Pour l'heure, on s'écoute Stéphane Echer. Déjeuner en paix. On est ensemble jusqu'à 13h. Ça s'appelle On vous doit bien ça. Sur ici.

0: Déjeuner en paix, Stéphane Echer. On en parlait d'ailleurs entre nous en antenne. En plus, il est très sympathique, Stéphane Echer, c'est un ange. On est ensemble jusqu'à 13h. 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
0: Midi 16, bon appétit d'ailleurs pour ceux qui sont celles et ceux qui sont à table. Alors on est au cœur d'un gros dossier sur l'or. Tout à l'heure on parlera pompe à chaleur puisqu'il y a des leasings possibles avec Valère Correa. Parlera aussi sport, des sports méconnus et qui fonctionnent avec notre coach sportif Nordine à table. Mais pour l'heure, Alexis Monceau, le DG de Godot et Fils, est avec nous, cher Alexis. Et nous avons déjà une auditrice qui nous a appelé. Vous êtes très très nombreuses hein, et nombreux au 0810 055 056, c'est votre antenne, on vous doit bien ça. Cécile qui appelle de Villefontaine dans le 38. Bonjour Cécile. Alors vous, histoire incroyable. Vous avez récupéré les chicots, si je puis me dire ainsi, en or de votre grand-père. Qu'est-ce que c'est que cette histoire?
2: Oui, j'ai fait une drôle de tête hein, quand j'ai reçu ça. Je trouvais ça un petit peu glauque. J'avais un peu de mal à comprendre le sens.
0: Mais attendez, vous les avez reçus comment, ces dents de votre papy en or?
2: À son décès, j'avais une boîte avec il y avait des choses dedans, différentes choses, et il y avait les dents. Voilà, il y avait des dents, des grosses molaires en or. Je les ai gardées un petit moment. Puis un jour, on m'a dit, mais non, mais va voir, va faire estimer. Puis effectivement, j'ai eu une surprise.
0: Combien?
2: Voilà, donc j'ai rendu les dents de pépé, quand même. Les photos, je les ai gardées.
0: Non, mais c'est extraordinaire.
2: Les dents, je trouvais ça un peu...
0: Est-ce que je peux me permettre de vous demander combien vous a rapporté les dents de pépé?
2: Alors, je crois que j'avais 4 dents et j'étais pas loin des 500 ou 600 euros, un truc comme ça, parce qu'il y avait des petits bijoux. Et puis du coup, j'ai fait les tiroirs, les fonds de tiroirs.
0: Vous pensez
2: un peu. J'ai trouvé tous les petits, vous savez, les petits bouts de bijoux cassés.
0: Bien sûr.
2: Des choses comme ça.
0: Franchement,
2: je me suis un petit pécule.
0: Pardon, mais vérifiez les dents de pépé, peut-être. Je ne sais pas, pardon. Hein, je me permets de plaisanter, chère Cécile. Alexis, notre invité Alexis Monceau, ça vous arrive, vous, de récupérer des dents comme ça en or et de les estimer?
3: On récupère souvent les dents de pépé. Il y a beaucoup de clients qui viennent. Il y a beaucoup de clients qui viennent avec, du coup, comme le disait madame, des fonds de tiroir.
0: Ouais.
3: Ils viennent, du coup, tester. Et ce qui est hyper intéressant, c'est que même de plus en plus de clients commencent à venir pour savoir quel titrage d'or c'est, parce qu'il y a beaucoup de plaqués qui sont en circulation. Et c'est là où c'est intéressant, le nombre de personnes qui viennent en pensant que ce sont des bijoux qui sont plaqués or, et au final ça se révèle par être des bijoux en or 18 carats.
0: Vous nous direz d'ailleurs dans un instant comment reconnaître le vrai or du plaqué, etc. Ça, on en parlera dans un instant. Mais enfin, c'est quand même fou. Audrazo.
4: Oui, en fait, je voulais aussi faire une petite recommandation parce que Valère a dit ce à quoi il fallait faire attention quand on vend ses bijoux, quand on vend son or. Il y a aussi des sociétés qui sont pas recommandables. Voilà, je vous le dis, il faut faire très attention à ça et je pense que Alexis Monceau sera d'accord avec moi. Des sociétés qui vous contactent par courrier, par mail, par téléphone, qui vous contactent spontanément. Là, c'est un peu limite et qui vous disent vous pouvez vous rendre tel jour à tel endroit, souvent dans un hall d'hôtel, un hôtel particulier, une salle des fêtes, et elles vont vous faire un prix canon. Je vous conseille de pas y aller. J'éclaire une auditrice qui m'avait contactée il y a quelques mois. Elle vendait des bijoux 18 carats et en fait la société qu'elle a trouvée là-bas lui en a donné pour moins de 4 euros le gramme.
0: Oh là là.
4: C'est un scandale total.
0: Ça, Alexis, on est d'accord que c'est n'importe quoi. Ça, c'est pas possible.
3: On est tout à fait d'accord et en plus certaines de ces sociétés payent même encore en espèces et c'est vraiment purement illégal comme vous l'aviez dit tout à l'heure. Et même moi, j'ai beaucoup de clients qui me disent voilà, Monsieur Monceau, j'ai fait venir quelqu'un chez moi pour faire des estimations. Nous, on dit toujours faire très attention, déplacez-vous en agence, contactez des personnes de confiance et si vous ne pouvez pas vous déplacer, on se déplace, on vous transmet notre pièce d'identité, on se présente et il faut vraiment faire très très attention, surtout en ce moment.
4: Voilà, donc à retenir, c'est qu'il faut se méfier des obscurs rendez-vous qu'on vous fixe par courrier, par téléphone. Allez en boutique et faites plusieurs boutiques, hein, c'est ce que vous aviez dit aussi Valère, parce qu'en fait vous pouvez très bien tomber sur des escrocs qui se mettent votre bijou dans la poche pour pas grand-chose et qui eux vont le revendre, mais alors beaucoup plus cher.
0: Valère Correa.
5: J'aimerais savoir comment c'est fiscalisé quand on vend de l'or, donc si je décide de revendre, alors moi les dents de pépé non c'est trop tard, mais enfin un bijou qui a son pesant d'or, comment est-ce que je dois le déclarer ensuite au fisc, monsieur?
3: Alors, comment est-ce que ça fonctionne? Je vais donner 3 exemples concrets. Déjà, les dents de pépé, faire très attention parce que c'est un produit qui est industriel. Donc, nous, profession, on se doit de vous collecter une taxe, 11,5%. Mmh. Et il faut aussi faire attention, tout bijou au-dessus de 5 000 euros, de manière unitaire, il faut collecter une taxe de 6,5%. Chez Godot & Fils, on collecte toute cette fiscalité et on la déclare pour vous au Trésor public.
5: Ok.
0: Oui, Nordine, vous avez une question ?
1: Oui, est-ce qu'il y a un registre qui existe sur les boutiques, justement, sur lesquelles on peut, avec lesquelles on peut se être fié ? Parce qu'au final.
0: Une sorte d'annuaire,
1: quoi. Je ne sais pas aujourd'hui si je vends de l'or, je ne sais pas où aller.
0: Moi, pareil. Je l'ai fait une fois, je vous l'avoue. J'ai fait absolument n'importe quoi. J'ai revendu une vieille montre, j'avais besoin d'argent. J'ai été chez le premier venu à Paris et ça a été une catastrophe. Je me suis fait avoir. Donc, je suis d'accord. Très bonne question, Nordine. Est-ce qu'il y a un annuaire, monsieur Monceau ?
3: Alors, il y en a, mais nous, ce qu'on dit beaucoup à nos clients, il faut souvent s'interroger sur les avis Google, il faut regarder déjà les grands acteurs historiques, il faut toujours, comme vous l'avez dit tout à l'heure, comparer avec plein d'acteurs différents, mais surtout regarder les avis Google, parce que des acteurs qui auront plus de 100 avis de manière organique et non payée, les gens vont beaucoup plus se retourner vers eux. Il faut vraiment aller sur des sociétés qui sont de là depuis très longtemps, et souvent les grands groupes, parce que les grands groupes sont quand même beaucoup plus contrôlé que les petites structures.
0: Donc, donc il faut vraiment. Oui, c'est vrai que ça sert à ça, au moins les avis Google. On va continuer de parler de ça avec vous, cher Alexis Monceau. On va continuer à parler or. Si vous avez des questions à nous poser, ça tombe bien, on a les réponses. Ça se passe au 0810 055 0 56. C'est une nouveauté qu'on va écouter. Tame Impala et Jenny s'appelle Dracula. Sur ICI. On est ensemble jusqu'à 13h.

0: cette nouveauté, Tame Impala et Jenny Dracula, sur ici dans On vous doit bien ça.
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0: On vous doit bien ça. Il est midi 26, chers amis, c'est votre nouveau rendez-vous quotidien. On est avec toute la bande, Valère, Nordine, Audrazo. On est en train de parler d'or. Il est l'or, monseigneur, j'avais envie de la faire depuis une demi-heure, donc pardonnez-moi.
2: C'était tentant, ça.
0: Ouais, oui, c'était tentant, ce magnifique film avec Louis de Funès. Bref, nous avons une auditrice qui nous a appelé au 0810 055 056. On est toujours aussi avec Alexis Monceau, le directeur général de Godot et Fils. Bonjour à vous, chère Marie. Vous appelez de Molière-sur-Cèze. Bonjour Marie, bienvenue. Bonjour. Vous achetez un petit peu d'or alors, Marie?
3: Ben oui, j'ai eu l'idée il y a quelques années pour mes petites filles, parce que je ne savais plus quoi leur acheter. Et puis un jour, je me suis dit, ben, l'or est en train de monter. Donc, j'ai commencé à leur acheter des petits bracelets, des boucles d'oreilles, des trucs comme ça, tout en 18 carats.
0: Ça, alors, je peux me permettre de vous demander, Marie, un petit bracelet 18 carats, ça coûte combien? Vous savez, du coup,
3: il faut compter plus de 100 euros. Ouais,
0: plus de 100 euros, d'accord.
3: Mais,
0: ouais, donc vous avez acheté plein de petits bijoux comme ça, en vous disant, ça va prendre de la valeur.
3: Voilà, et puis un jour, j'en ai discuté avec elles, je leur ai dit ben, de les garder, même si elles ne les portaient pas, parce que peut-être un jour, elles auraient besoin d'argent, mais elles pourraient les revendre.
0: Une mamie bien prévenante et bien maligne, si je puis me permettre. Cher Alexis Monceau, du coup, 18 carats, un petit bracelet comme ça, ça peut monter, ça peut, je sais pas, quelques années après, ça peut coûter combien cette affaire? Parce que du coup, je vais aller acheter ça, moi, après, même si ça, dites-moi.
4: Alors, pour vraiment conseiller, il faut toujours faire aussi un petit peu attention, parce qu'il existe, pour quand on achète des bijoux en or 18 carats, il y a le produit neuf, du coup, qui coûte très cher, le produit d'occasion qui coûte déjà deux fois moins cher, et quand nous, on rachète de l'or, on est plus aux alentours des 80 euros du gramme. Et aujourd'hui, dans le marché de l'occasion, on est plus aux alentours des 120. Toutes les personnes qui ont acheté il y a quelques années, aujourd'hui, tout est rentabilisé avec la hausse de l'or.
0: Donc,
4: il y a quelques...
2: Après, ça peut baisser, quoi. Ça peut baisser,
0: c'est
2: un
0: ça,
2: jour.
0: Le risque, c'est ça.
4: Ça peut également baisser. On a ça, comme vous l'avez dit précédemment, en janvier, on a eu un petit historique à 150 000. Aujourd'hui, on a pas mal perdu. On est aux alentours des 120 000. Cependant, par rapport aux deux dernières années, on est sur des pics extrêmement hauts encore.
5: D'accord. Mais qu'est-ce que vous faites de tout cet or, vous?
4: Nous, on achète du coup énormément de bijoux en or 18 carats, en 9 carats, 14 carats. Nous, ce sont des produits qu'on achète et qu'on va faire retransformer en produits finis comme des lingots, mais après, comme il y a aussi des produits qui méritent d'être revalorisés, comme des bijoux art déco, de belles pièces, des bijoux de marque. À ce moment-là, on va les acheter en tant que produits collection et les reproposer à notre clientèle. Et on essaie quand même de préserver le patrimoine français.
0: Et son petit lingot, on le met à la banque ou on le laisse sous le matelas?
4: Non. Nous, ce qu'on conseille souvent, c'est vaut mieux louer des coffres de banque.
0: Ah ouais, quand même.
4: Et c'est très, il peut y avoir beaucoup de problèmes. Nous, on préfère toujours protéger nos clients.
0: Évidemment.
4: On propose aussi les services internes, mais on dit toujours, allez voir votre conseiller et mettez tout dans un coffre en banque, on ne sait jamais.
0: Évidemment. Valère Correr, vous allez nous parler du prêt sur gage aussi. Hein. Ça,
5: oui,
0: c'est
5: rapidement,
0: très
5: parce
0: important.
5: Que si vous n'avez notamment pas d'or ou pas d'argent, pensez aussi qu'un objet de valeur, ça peut vous dépanner finalement si vous avez un besoin de trésorerie à court terme, mais sans vous en séparer définitivement. Et ça, c'est le crédit municipal qui le propose plutôt. En fait, votre objet va servir de garantie. Vous l'amenez au crédit municipal avec une pièce d'identité, si possible une facture, et ils vont vous valoriser à 50 ou 80% du prix, vous mettre à disposition l'argent et vous récupérerez l'argent quand vous irez rembourser. Il y a un site, c'est prêtsurgage.fr.
0: Merci beaucoup Valère Coréard. Merci cher Alexis Monceau, le DG de Godot et Fils. On vous embrasse très fort.

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3: Midi 32, chers amis, sur votre radio Ici, on est ensemble jusqu'à 13h dans ce nouveau rendez-vous quotidien qui s'appelle On vous doit bien ça. Moi, je m'appelle Enora Malagré et la bande qui est autour de moi est constituée de Aude Razo, Madame Anti-Arnac, Valère Coréard, Monsieur Bonplan et notre éminent coach sportif Nordine Attab qui est là tous les vendredis. On est là pour vous rendre service parce qu'on estime qu'on vous doit bien ça. Les amis, on sait à quel point l'année est compliquée. On a parlé or la première demi-heure de l'émission. Continuez, hein, si vous avez des questions, ça se passe au 0810 055 056. C'est un numéro WhatsApp, il est gratuit. Et vous pouvez aussi laisser des messages vocaux, comme l'a fait un certain Jordan aujourd'hui.
4: Bonjour Nordine, j'ai pu voir que vous étiez assez musclé et j'aimerais avoir ce genre de carrure. Qu'est-ce que vous me conseillez de faire comme
1: il
4: sport,
1: est fier.
4: Du tennis, de la course, autre chose peut-être. Merci beaucoup.
3: On a les auditeurs qu'on mérite qui sont tous plus adorables les uns que les autres. Et on a constaté que Nordine, les femmes se pâment et les hommes l'envient. Il s'est carrément levé, chères auditrices, chers auditeurs, pour répondre à Jordan. Alors, le secret de ce corps d'Albin?
5: Jordan, déjà, merci de donner du sens à ma vie. Je pense que j'ai réussi à ma carrière. Voilà, alors je vais vous donner cinq astuces, les cinq doigts de la main. Première, la régularité. Constamment, c'est-à-dire deux à trois fois par semaine, soyez régulier. N'essayez pas de faire cinq séances dans la semaine et après plus rien la semaine d'après. Ça, c'est la première chose.
6: Séance de muscu, vous voulez dire ?
5: Séance de musculation, d'accord. Voilà. La deuxième, la patience. Soyez patient. Valère est en train de le découvrir depuis des années. Ça fait des années qu'il essaie d'être musclé et ça ne vient pas comme ça. Parce qu'en fonction de votre morphotype, vous allez avoir plus ou moins des résultats. Donc soyez très patient. La deuxième, l'alimentation. Le muscle, il a besoin d'essence. Et la meilleure essence pour le muscle, c'est la protéine. Donc vous avez dans les poissons maigres, les viandes maigres, les œufs, les légumineuses.
3: Premier degré.
5: La prochaine, c'est le sommeil et la récupération. Là aussi, votre muscle a besoin de récupérer. Et d'une séquence, si vous travaillez par exemple les pectoraux, laissez au moins 48 heures de récupération entre la même sollicitation du groupe musculaire. Et la dernière, le sens que vous donnez à l'entraînement. Forcément, vous allez voir ce qu'on appelle les muscles miroirs. Et ce qui est essentiel pour avoir un corps joli, j'ai envie de dire, et pour être balèze, c'est justement de travailler un ensemble de muscles. Et ça serait intéressant. Jordan, vous allez être balèze. Je suis sûr. Je vous embrasse.
3: Vous voulez le corps de Zeus? Vous écoutez Nordine Attab. Tout au long de l'année, je booste votre pouvoir d'achat. C'est 200 euros qui partent là, comme ça, immédiatement, à dépenser dans une grande enseigne. Et nous avons une gagnante. Elle s'appelle Liliane. Elle s'est inscrite sur le site ici.fr. Il y a une page dédiée. Bonjour, chère Liliane.
7: Bonjour. Comment allez-vous?
3: Ah, très bien. Vous avez une voix tellement pleine de vie, en plus. Ça va, Liliane?
7: Et bonjour à toute la bande.
5: Bonjour.
8: Bonjour.
3: Vous nous appelez via Ici Isère, qu'on embrasse très chaleureusement. Vous êtes retraité. Vous avez trois enfants et 10 petits-enfants. J'adore.
7: C'est exact.
3: Vous avez bien bossé. C'est gagné, Liliane. Extraordinaire. On est ravis de vous offrir ce petit complément, ma chère Liliane. On vous embrasse très fort.
7: Contente.
3: Et c'est, écoutez, my pleasure. Oh, j'ai envie d'être bilingue aujourd'hui, c'est vendredi. Prenez grand soin de vous, chère Liliane. On vous embrasse très, très fort. Oh là là, mais qui vois-je venir? 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On est ensemble jusqu'à 13h, les amis.

0: demain, on est ensemble jusqu'à 13h. Valère Correr, qui n'arrêtait pas de chantonner, qui a dit donc un petit beau brin de voix, dis donc.
1: J'adore cette chanson.
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0: Dis donc,
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0: Monsieur Bonplan, qui est chanteur à ses heures perdues en cette veille de week-end. On espère vous faire un peu sourire et vous donner surtout des bons plans. Évitez les arnaques. Sculptez votre corps grâce à Nordine Attal, notre coach sportif. Pardon, je ris seule. Mais pour l'heure, nous allons répondre pas du tout. Enfin oui, il y a une problématique. On va vous dire, enfin une problématique. On a lu ça. On va vous dire si vous pouvez bénéficier du leasing sur les pompes à chaleur. Vous avez vu, c'est une émission très variée. Et si oui, comment qu'on fait, dis donc, monsieur Valère Correard, le chanteur?
1: Ah, alors, le gouvernement a lancé une offre intégrée pour aider les ménages modestes à remplacer leur chaudière au gaz ou au fioul par une pompe à chaleur. Alors, quand on dit leasing social, qui est souvent utilisé, en fait, c'est pas une location, évidemment, comme une voiture. On va pas vous installer une chaudière et puis la reprendre, hein. Ce serait quand même, non. On va vous permettre d'acheter l'équipement et vous allez rembourser le reste à charge par mensualité. Qu'est-ce que vous devez retenir? D'abord, l'offre concerne les propriétaires d'une maison individuelle et c'est sous condition de revenus. Premier point, d'accord? Ah bah oui. Enfin, le saucisson pousse pas sur les arbres non plus, l'ordinateur. Ouais, faut pas rigoler, là. Non, mais enfin.
0: Cette expression.
1: C'est normal. Vous vous rendez compte ce que ça va coûter? Bon, elle comprend quoi? L'installation d'une pompe à chaleur RO. Donc pas RR, vous avez deux systèmes. RO, c'est vraiment le meilleur système, le plus résilient et le plus efficient. Et puis, c'est sur celui-là que vous pouvez avoir de l'aide. L'aide moyenne annoncée est de 9 800 €. Donc c'est quand même pas mal, voilà. Alors attention, dans la majorité des cas, le remboursement est prévu sur 3 ans et 5 ans maximum.
0: D'accord.
1: La mensualité totale, c'est-à-dire le remboursement, l'électricité et la maintenance, doit rester au plus égal à l'ancienne dépense de chauffage. En gros, vous aviez 200 ou 300 euros par mois de chauffage. Il faut que pour passer à la pompe à chaleur, vous continuez de payer 200 ou 300 euros, incluant le remboursement de la pompe à chaleur et l'aide de l'État et l'électricité que ça coûte. J'ai été clair ou pas?
0: Très clair.
1: Bon, très génial.
0: Moi, si j'ai compris, c'est que normalement, les gens ont compris.
1: Alors, tout ça pour dire que l'aide, pour terminer, l'aide au total, enfin, l'aide qu'on va vous faire sur cette pompe à chaleur, elle n'est pas cumulable avec ma prime Rénov, je vais m'en sortir, voilà. Et puis surtout, vous avez un site pour faire votre demande, parce que c'est quand même ça l'idée.
0: Bien sûr, évidemment. Hein,
1: il n'y a que 55 000 possibilités, il faudrait 2 millions, je crois, de pompes à chaleur pour équiper toute la France. Donc, ça se passe sur électrifionlafrance.gouv.fr. Électrifionlafrance.gouv.fr. Qu'est-ce que vous voulez? C'est pas moi qui ai décidé, c'est un nom de domaine bizarre.
0: Pourquoi pas?
4: .gouv.fr, moi ça me va.
1: Voilà, c'est ça.
0: Ah, Aude, elle est contente.
1: Non, mais parce que côté pompe à chaleur, Aude, je pense qu'il faut faire gaffe.
4: Oui, effectivement, il faut faire gaffe. Quelque chose que vous devez absolument avoir en tête pour ne pas tomber éventuellement dans une arnaque, parce que les escrocs ont de la suite dans les idées, c'est que les services publics ne démarchent pas pour vendre des travaux. Voilà. Les services publics ne démarchent jamais pour vendre des travaux. Ça, il faut toujours l'avoir en tête, parce que là, évidemment, on parle d'aide de l'État, on parle de leasing, etc. Donc, il y a les petits malins qui vont se mobiliser, qui vont dire « je vais me faire passer pour l'État, pour la mairie, ou en tout cas, je vais dire que je suis mandaté par l'État, par la mairie, par l'ADEME, vous savez, l'Agence de Transition Écologique, et je vais aller toquer aux portes, ou je vais passer des petits coups de fil, et je vais parler aux gens de bilan énergétique, je vais parler aux gens de pompe à chaleur. » Si vous tombez sur quelqu'un qui fait ça, il vous ment. D'accord. Voilà, il est mandaté par personne, en fait. Il ne représente que lui-même, puisque les services publics ne démarchent pas. La technique des escrocs, souvent, c'est de vous dire « ce sera bientôt obligatoire » ou « vous allez avoir des aides énormes, ça va rien vous coûter du tout, signez vite, regardez, ça va vite, ça va être génial, etc. » Ils vous embrouillent complètement, vous y comprenez pas grand-chose. On ne signe pas, et plus le vendeur est insistant, plus il vous noie avec des chiffres et des dispositifs, plus vous reculez.
0: D'accord.
4: C'est hyper important, la grande prudence. Donc, renseignez-vous, et je dis toujours, quand vous devez faire appel à un artisan ou autre, faites la démarche vous-même. Méfiez-vous de l'artisan qui vient vers vous. Allez vers l'artisan.
0: C'est toujours un peu louche. Merci Aude Razo. Dans un court instant, Nordine nous parlera des sports méconnus, mais qui sont bons pour la santé. Mais pour l'heure, ça va nous faire beaucoup de bien en ces temps incertains. John Lennon, Imagine sur ICI.

0: John Lennon, Imagine sur ICI. On est ensemble jusqu'à 13h.
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0: Et jusqu'à 13h, on essaie de vous rendre service parce qu'on vous doit bien ça. C'est votre antenne. Vous avez beaucoup de questions à nous poser. Ça tombe bien, on a beaucoup de réponses à vous apporter. Ça se passe au 0810 055 056. Marie nous a appelé. Bonjour, chère Marie, bienvenue.
3: Oui, bonjour.
0: Comment allez-vous, Marie?
3: Fort bien. Fort bien. De l'Ardèche.
0: Vous appelez d'Ardèche.
3: Avec un gros soleil.
0: Ah là là, quelle belle région. Alors, vous souhaitez vous savoir, quelle est votre question d'ailleurs? Pardonnez-moi, j'ai oublié, Marie.
3: Eh bien, écoutez, moi, je suis bien bon de se faire payer par chèque, mais bon, je crains aussi, moi, par chèque.
0: Alors, c'est-à-dire qu'au moment de la vente, en fait, est-ce qu'il faut demander un chèque certifié? C'est ça la question, Marie.
3: Voilà, exactement.
0: Oui, très bonne question. Très bonne question, Marie.
4: Marie, vous écoutez trop de Drazo, vous avez peur de vous faire arnaquer dans tous les coins russes.
5: Elle a bien raison,
6: bravo,
5: voilà.
6: Marie.
4: Non, vous n'allez pas avoir un chèque certifié, vous allez avoir un chèque barré, c'est-à-dire c'est un chèque ordinaire. C'est pour ça que ce qu'on expliquait tout à l'heure, c'est important d'aller dans une enseigne qui a pignon sur rue, c'est-à-dire un magasin qui va acheter de l'or, qui ne vient pas d'arriver, où le local est très très vide avec juste un petit comptoir. Allez dans un endroit qui est un peu une institution et il n'y a aucun risque. Enfin, a priori, vous êtes vraiment tranquille. Ils peuvent aussi vous faire un virement, ça c'est possible. Donc dans ce cas-là, vous pouvez avoir la preuve imprimée comme quoi le virement a été fait. Peut-être un virement instantané.
6: C'est peut-être plus sûr. Hein,
4: exactement, un virement instantané. Vous regardez sur votre compte directement si vous avez bien reçu l'argent, ma chère Marie.
0: Bah voilà, vous avez votre réponse, ma chère Marie.
3: Ben oui, mais vous savez, les Ardéchois, ils sont craintifs.
0: Ben, attendez, ils ont bien raison, les Ardéchoises et les Ardéchois, ils ont vraiment raison. On vous embrasse très fort, Marie. Passez une très belle après-midi.
3: Merci beaucoup. Bonne journée.
0: Bonne journée. Passez un bon week-end. On a beaucoup de questions au Drazo. On a une question, je me permets, aussi sur l'argent.
6: Oui, on a.
0: Évidemment, on a parlé or. Il n'y a pas de raison qu'on ne parle pas d'argent.
6: Oui, Antoinette qui dit qu'elle a des pièces de monnaie en argent. Elle voulait connaître le cours de l'argent. Est-ce que c'est intéressant ou pas?
0: Valère, la réponse à tout, j'adore.
4: Alors, le cours de l'argent, aujourd'hui, monte, hein. Il tourne autour de 61 dollars l'once. L'once, c'est 31,1 grammes. On était à 48 dollars début octobre 2025. Donc, vous voyez, ça fait 27%.
0: 30% d'augmentation.
4: Vous êtes bonne en maths. Oui. C'est pas mal d'avoir calculé ça comme ça.
0: C'est le vendredi, je suis très maths.
4: Ouais, mais on peut faire plein de calculs. Donc, oui, l'argent, mais encore une fois, il y a des questions de pureté de l'argent. Il y a des questions de type d'argent. Donc, comparer deux... trois institutions qui achètent de l'argent et vous pourrez vous forger un avis.
0: Mes chers amis, si vous avez de l'argent, enfin je parle du métal, hein, et aussi de l'argent tout court, allez-y, hein, ça sent bon. Nordine, vous aviez une question, Nordine Atab.
7: Ben oui, les Loiretains aussi sont suspicieux. et je me demandais au final, parce qu'on ramène pas des kilos, on ramène des grammes, et des fois ça peut être infime, ça peut être une petite,
0: petite bague.
7: Alors si c'est une bague, pourquoi pas, mais une petite pierre, j'avais peur justement que, quelle garantie on a lorsqu'on laisse justement ces grammes d'or, que ce soit bien le nôtre, lorsqu'on le récupère,
6: sur le prêt sur gage, vous voulez dire?
7: Exactement, l'estimation.
0: Oui, on a un peu peur de laisser son petit bijou, quoi.
7: Exactement.
4: Oui, alors c'est vrai que le prêt sur gage, c'est très réglementé, c'est très rodé aussi. Hein. Il y a beaucoup de gens qui utilisent le prêt sur gage, ça pourrait même faire l'objet d'une émission complète. Vous y allez avec votre pièce d'identité, vous y allez avec un justificatif de domicile, on va vous remettre une attestation, on va vraiment consigner votre bien. Et pendant ce temps-là, ça va vous coûter un petit peu d'argent, parce que si on vous donne, admettons, 1000 euros, vous allez payer des intérêts sur ces 1000 euros. C'est-à-dire que quand vous voudrez aller récupérer votre bien, vous allez devoir donner un petit peu plus. Mais par contre, c'est parfaitement rodé et c'est vraiment un bon plan, entre guillemets, si c'est pour quelques mois et que vous êtes complètement coincé et que vous ne voulez pas perdre l'objet qui a de la valeur dans l'absolu, puis peut-être pour vous personnellement.
0: D'accord, merci Valère Coréard, merci Nordine. D'ailleurs, Nordine, dans un court instant, nous parlera des sports méconnus mais bons pour la santé. À tout de suite sur votre radio ici.
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0: Je n'ai tout bonnement rien vu passer de cette émission. Il est midi 51. On est ensemble encore pour quelques minutes. C'est votre nouveau rendez-vous quotidien. Ça s'appelle On vous doit bien ça, vous l'avez compris. On est ensemble jusqu'à 13h. Mon cher Nordine, notre coach sportif, il me tarde les sports méconnus qui sont bons pour la santé. Alors ça... Tendez bien l'oreille.
7: Alors, je vais essayer de vous en proposer plusieurs, parce que ça touche tout le monde. Le premier, on n'en a pas trop parlé, le longe-côte. Le longe-côte, alors le longe-côte, concrètement,
0: Longe-côte,
7: voilà,
0: L-O-N-G-E. Parce que là, j'ai compris le longe-côte, je me suis dit, qu'est-ce que c'est que ce truc? Un bébé, c'est le longe-côte.
7: Voilà, on va longer les côtes, et que ce soit les côtes ou dans les lacs. En fait, vous faites des promenades avec de l'eau à mi-hauteur, au niveau des cuisses. Et vous allez vous promener...
0: Ah, je vois ça chez moi en Bretagne.
7: Et, alors, notamment, mais maintenant, ça rentre pas mal dans les lacs. Et ce qui est intéressant, c'est que d'une part, vous allez créer du lien social, mais au-delà de ça, en fonction de la hauteur où vous aurez de l'eau, par exemple, mi-cuisse ou taille, la résistance sera plus ou moins importante. Et ce qui est intéressant pour les personnes en situation, par exemple, d'obésité ou ceux qui auraient de l'arthrose, le fait d'avoir de l'eau, ça va permettre de démultiplier le corps et c'est très intéressant. Et en plus, si vous achetez des petites palmes, un peu comme les canards, vous voyez, lorsqu'ils nagent, et bien là, vous allez pouvoir utiliser vos bras comme si vous tirez l'eau grâce à vos mains. Et très grâce à ça, vous allez tonifier les bras. Donc, c'est hyper complet. Et on pourrait croire que justement, c'est un sport dédié aux seniors, mais pas que. Au final, on le voit sur des plages ou dans certains lacs, et bien il y a des clubs liés aux enfants qui vont justement faire un
0: peu
7: de
0: l'eau. C'est froid, comme chez moi en Bretagne, une combi, et puis c'est parti. Au Drazo.
6: Moi, j'étais en Loire-Atlantique cet été et j'ai vu des gens qui faisaient ça. Au début, je me dis, mais qu'est-ce qu'ils font? Et j'ai compris après, en fait, j'ai dit, ah, mais c'est ça, ils font du longe-côte. Donc, ils marchaient dans l'eau. Effectivement, il n'y avait pas que des personnes.
0: Donc, le longe-côte, c'est
7: hyper sollicitant. Et en plus, on peut le faire aussi à Paris, par exemple, dans les piscines. Vous achetez.
0: J'ai cru dans la Seine, pas tellement.
7: Et vous faites des allers-retours comme ça à partir du moment où il y a de l'eau jusqu'à la taille. C'est hyper efficace. Ensuite, bisous à Fabien. Le canimarche. Le canimarche, le canicross, le canirando.
0: Je ne comprenais pas. Bisous à notre vétérinaire Pierre Fabin.
7: Qu'est-ce que j'ai dit, Fabien?
0: Ça y est, il a pris la grosse tête. Alors, du coup,
7: canicross, canirando, canimarche. En fait, l'idée, c'est de pouvoir sortir avec son chien. Alors, au final, le chien devient un peu le coach sportif. Mmh. C'est-à-dire, alors que des fois, on pourrait ne pas être motivé, ben là, grâce à cette dynamique, au final, de couple, on va pouvoir créer ou recréer du mouvement. Et c'est intéressant parce que lorsqu'on habite sur du plat ou avec du dénivelé, et ben c'est quelque chose qu'on va faire en régulier. Et surtout, il n'y a pas nécessité d'avoir une spécificité de chien ou d'être en forme ou en méforme. L'idée, c'est d'y aller progressivement. Il y a des clubs qui sont ouverts. D'ailleurs, il y a des si vous allez sur je sais plus, la Fédération Française des Sports et Loisirs Canins, vous allez retrouver justement plein de clubs qui vont vous permettre justement d'intégrer ces sollicitations pour ne plus rester seul avec votre chien.
0: Audrazo, elle est à fond.
6: J'en vois, ouais, mais j'adore.
0: J'adore, c'est trop mignon.
6: En forêt, il y en a effectivement qui courent, qui font du vélo avec leurs chiens. Moi, j'ai toujours un peu de peine.
0: Oui, et ils traînent un peu le vélo, les chiens. Mais ils adorent ça, ma chérie.
6: Non, mais est-ce qu'ils ne sont pas en difficulté? J'ai peur de faire mal aux chiens, moi.
7: Je vais vous dire quelque chose. C'est surtout les propriétaires qui sont souvent en difficulté. Parce qu'on ne se rend pas compte. Mais derrière, le chien, lui, il est heureux de courir. Et plus vous allez le sortir, plus ça va l'entretenir. Parce qu'il y a de l'obésité aussi chez les chiens qui s'installent. Mmh. Et que ce soit dans la rando et dans la marche, il y a juste besoin d'investir quelques euros. Vous allez dans les grandes surfaces de sport. Alors, ce n'est pas une laisse classique. C'est une laisse spécifique
0: avec un harnais.
7: Et grâce à ça, tout de suite, après l'émission là, vous pouvez y aller et avec 10-20 euros, tout de suite,
0: elle
7: vous mettez...
0: Elle va partir avec son petit teckel au Drazo, elle va faire du longe-côte avec son teckel. Vous allez voir, franchement, ça va être magnifique.
7: Voilà. Et après, un petit coup de cœur qui est lié aux salles et la mise à disposition pour toutes les personnes en situation de handicap. N'hésitez pas à pousser les portes sur toutes les salles de remise en forme qui vous permettent d'avoir un accompagnement activité physique adaptée. Pourquoi je dis ça? Parce qu'aujourd'hui, il y a des structures qui sont liées, qui sont faites, en fait, qui sont créées sur du plat, et vous avez la possibilité de vous entretenir. N'ayez pas peur, n'ayez plus peur. En adaptant les exercices, que ce soit avec des poulies spécifiques, avec des ergomètres qui vous permettent, par exemple, de pédaler avec les bras, ou s'il y a un coach adapté à pas qui vous permet d'avoir des exercices avec des élastiques, vous allez pouvoir vous entretenir. Et peu importe la pathologie ou le handicap que vous avez, normalement, et là j'encourage tous mes collègues à pouvoir se mettre à disposition de toutes les personnes de la situation du handicap, ouvrez vos portes parce qu'au final, il y a un vivre ensemble et que le sport, c'est pas juste pour telle ou telle personne. Et aujourd'hui, les salles de musculation, je vais mettre ça au conditionnel, devraient s'ouvrir davantage pour faire en sorte que les personnes, peu importe l'horizon, on puisse s'entretenir. Donc,
0: je sais que vous aimez beaucoup le cécifoot aussi, vous connaissez bien. Ça, c'est le foot aussi pour les personnes qui sont malvoyantes ou non-voyantes. Et d'ailleurs, si vous ne souffrez pas aussi de ce handicap, vous pouvez accompagner vos amis, Nordine.
7: Et c'est ça que j'aime, c'est qu'au final, c'est plus la personne qui s'adapte au sport, c'est le sport qui s'adapte aux personnes. Et aujourd'hui, il y a des sports comme le cécifoot où au final, on va pouvoir jouer tous ensemble et on va adapter pour qu'on puisse avoir un handicap ensemble, même si face à l'obésité et la sédentarité, c'est la société qui est en situation d'handicap.
0: Je suis complètement d'accord avec vous. Le cécifoot, moi je l'ai fait une fois parce que j'ai une de mes meilleures amies qui est malvoyante. On vous met un bandeau, vous savez, comme les bandeaux pour faire dodo là, sur les yeux. Mmh. Et je peux vous dire que ça vous remet aussi l'église au milieu du village. Ça vous permet de conscientiser aussi le handicap que traverse votre amie. C'est pas mal comme expérience. Je vous le recommande pour voir aussi ce que vivent nos amis ou un membre de notre famille qui souffre de ce handicap parce qu'on est dans dans une société, dans un pays qui est pas très adapté, je trouve.
7: Pas du tout.
0: Au handicap. On en parlera, on consacrera une large émission sur ce sujet. Je sais que c'est un sujet qui est très sensible pour vous, cher Nordine Atap. Donc, n'hésitez pas aussi à vivre l'expérience, si je puis dire, pardon si c'est maladroit. Voilà, pour conscientiser encore une fois ce que nos amis traversent.
7: Et c'est surtout que le sport doit rassembler et pas dissocier.
0: Absolument. Merci beaucoup, Nordine.
7: Avec grand plaisir.
0: On va accueillir le deuxième gagnant du jeu. C'est une femme. Elle s'appelle Muriel. Elle habite où, Muriel ? Parce que je n'ai pas mes lunettes, je ne vois pas.
6: C'était dans l'Hérault.
0: Oh là là, il faut vraiment. Sachez-le, je suis presbyte. Voilà, je vous le dis. Muriel, bonjour, Muriel.
5: Bonjour Enora, bonjour toute l'équipe.
7: Bonjour, bonjour.
0: Bienvenue Muriel. Alors vous êtes aide à domicile. Vous recherchez un emploi, donc on le dit quand même. Voilà. Un fils et deux petits enfants. D'ailleurs, aide à domicile, nous allons consacrer au Drazo une émission mardi. Aux aidants.
6: On a pas mal parlé des aides à domicile déjà. Exactement. Hier, en parlant des personnes âgées. Et mardi, journée consacrée aux aidants. Exactement. Donc appelez-nous si vous êtes aidant. On a très envie aussi de vous entendre.
0: 0810 055 056. Ma chère Muriel, je vous le savez, je booste votre pouvoir d'achat. Vous êtes inscrite sur ici.fr. C'est gagné. Ah, ça va faire du bien, ça.
5: Oui, longtemps.
0: Exactement. On vous embrasse très très fort, Muriel. Prenez soin de vous. On est avec vous. On vous souhaite un très bon week-end, chers amis. Lundi, de quoi va-t-on parler lundi au Drazo ?
6: J'ai oublié. Démarchage téléphonique. Mais oui, ça fâche.
0: Ça nous enquiquine la vie, c'est insupportable. J'ai carrément levé un peu le ton. Merci, ma chère équipe adorée, pour cette merveilleuse semaine. Vous l'avez compris, c'est votre nouveau rendez-vous sur ici. Merci à toute l'équipe, à la régie. On se retrouve lundi, chers amis.

0: Vous savez, juste avant 6h, avec Valentine, nous recherchons un auditeur et aujourd'hui, on recherche un auditeur qui ?
1: Eh bien, ce matin, on recherche un auditeur qui envoie toujours des cartes postales pendant ses vacances et qui adore aussi en recevoir.
0: Je suis sûr que vous avez une anecdote à nous partager ce matin. Alors, vous nous appelez tout de suite, 0810 055 056, c'est Saveria qui attend vos appels ce matin. Et à la une de l'actualité aujourd'hui, Valentine.
1: Une question, Édouard Geffray a-t-il convaincu? Dès 5h, on vous détaille ces annonces, notamment le déploiement de 3000 profs remplaçants dans les lycées. La réaction des jeunes mobilisés, c'est l'info du jour dans une demi-heure.
0: Et avec vous, jusqu'à 6h, aujourd'hui, nous avons Saveria au standard, nous avons Alix à la technique et nous avons Clément, la rédaction en chef, ici dès 5h. C'est parti.
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0: Vendredi 9 octobre, excellent réveil, il est 5h. C'est parti pour le tour de l'actu. À vos côtés, Valentine, l'info ce matin, c'est la réponse du ministre de l'Éducation à la colère des lycéens.
1: À commencer par cette annonce d'Édouard Geffray aux 20h de TF1, un peu plus de 3000 professeurs remplaçants déployés à partir d'aujourd'hui dans les établissements. Et beaucoup se demandent depuis, Anne-Livia Tolinqui, d'où viennent ces enseignants ?
3: Ces 3000 professeurs attendent depuis la rentrée de septembre d'avoir des élèves, mais le ministère ne savait pas où les répartir. Édouard Geffray a donc commandé un logiciel pour détecter les établissements où il manque le plus d'enseignants et il en retient environ 500.
4: Cette liste, elle est déjà dressée, les recteurs l'ont et on peut agir très directement. Moi, ce qui m'intéresse, c'est que des élèves qui n'ont pas cours aujourd'hui aient cours demain. On met les milliers de postes en face. C'est très clair, les milliers de professeurs remplaçants en face seront présents dans les heures et les jours qui viennent.
3: L'organisation va se faire au sein des académies. Un professeur de Toulouse ne sera pas envoyé à Lille, par exemple. Et au sein des établissements. Là, le ministre tire le fil du pacte enseignant, un dispositif créé en 2023. Il permet aux professeurs d'un même lycée de remplacer un collègue sur une courte durée. Le professeur d'anglais est absent, un autre prend sa classe pendant 2 heures. Ces heures supplémentaires sont payées.
4: Sauf qu'actuellement, toutes ces heures quasiment sont consommées et qu'on nous en redemande. Et donc l'idée, c'est qu'on puisse justement en donner plusieurs centaines de milliers en complément des milliers de postes qu'on va donc libérer.
3: En effet, le budget de ce pacte enseignant a fondu en 3 ans. Le gouvernement promet de le renflouer après les vacances de la Toussaint. Dernier levier, les rectorats vont pouvoir embaucher davantage de professeurs, quelques centaines de contractuels en plus.
1: Et ces mesures, selon le ministre de l'Éducation, elles coûteront des dizaines de millions d'euros d'ici la fin de l'année. Mais seront-elles suffisantes pour calmer la colère des jeunes ? Gabin du collectif lycéen Les Lascars à Strasbourg est surtout méfiant.
5: On nous présente ça comme étant une mesure exceptionnelle, comme le Graal, alors que ça devrait juste être la norme. Je suis dans un lycée qui est quand même plutôt privilégié. Mais même ici, en fait, on remarque quand même une certaine, un manque de professeurs. C'est sûr que c'est déjà une avancée. Ça montre que le mouvement commence à faire bouger les choses. Mais il faut que d'autres mesures continuent derrière. Des classements chargés, de meilleurs locaux pour travailler, des emplois du temps qui soient moins chargés. J'ai l'impression que le gouvernement essaie surtout d'apaiser les choses avant les vacances pour pouvoir mieux s'organiser pendant les vacances si le mouvement reprend. Non, on continuera jusqu'à ce qu'on ait des vraies avancées de la part du gouvernement.
1: Un nouvel appel à manifester d'ores et déjà lancé pour mardi. Après une nouvelle journée d'action hier, 71 500 jeunes parents ou encore professeurs mobilisés hier en France, selon le gouvernement, dont près de 25 000 à Paris, réunis place de la Bastille et évacués dans la soirée par les forces de l'ordre dans un nuage de gaz lacrymogène. Un incendiaire de Gironde derrière les barreaux. Un homme de 30 ans interpellé cette semaine sur le lieu de 2 départs de feu. Face aux gendarmes, il a reconnu avoir déclenché 13 incendies différents près de Bordeaux depuis le 25 juin.
0: Un risque de pénurie à la pompe.
1: Les expéditions de carburant sont ralenties chez Total Energy par un mouvement de grève dans ses raffineries. À Donges, en Loire-Atlantique et à La Mède, dans les Bouches-du-Rhône, aucune citerne n'a quitté le site hier, selon la CGT. Les prix du carburant, eux, sont toujours largement au-dessus des 2 euros le litre. Et désormais, ce sont les prix des pièces et des produits pour voitures qui flambent dans les garages, comme dans Lyon, Camille Salcedo-Ruiz. Tout le monde a les yeux rivés sur les compteurs.
6: Charlène Arquis, gérante du garage Autostar à Moneto, s'inquiète pour son activité. Elle voit grimper le prix des produits et des pièces.
7: Ça impacte l'huile, le lave-glace, le liquide de refroidissement. On voit une hausse de 5 à 10%, ça dépend des produits.
6: Pour l'instant, elle évite de répercuter ces hausses sur ses clients.
7: Mais bon, si ça continue comme ça, ça peut être compliqué.
6: Surtout qu'en face, les automobilistes font déjà leur compte.
7: Les travaux qu'il faut faire, d'habitude, les clients font plutôt ça rapidement.

0: Non, sauf que là, on voit bien que la conjoncture actuelle fait que ils repoussent leur rendez-vous ou ils font pas tout d'un coup comme d'habitude.
1: Les clients demandent aussi des devis pour comparer davantage en recherchant à économiser le plus possible, comme le constate Romain Pro, directeur d'un garage à Moneto.
2: Le porte-monnaie est la première raison de toutes les discussions qu'on peut avoir avec tout le monde en ce moment, quoi, malheureusement.
1: Et pour son activité de dépannage, la situation est encore plus tendue. Sa facture mensuelle de gasoil a bondi de 40%, mais les tarifs des dépannages, eux, sont fixés pour l'année.
2: Donc on se retrouve à faire le job au même prix, mais avec un coût de revient qui est beaucoup plus important pour nous. On perd une vingtaine de pourcents en rentabilité facilement, quoi. C'est très très lourd à supporter, ouais.
1: Une association de garagistes dépanneurs dont il fait partie essaye de demander une renégociation des tarifs pour mieux tenir compte de la flambée du prix du pétrole.
3: Concernant les prix du carburant, les distributeurs seront reçus lundi par le Premier ministre pour organiser au plus vite la libération des stocks de réserves de gazole de la France. Le gouvernement espère ainsi une baisse de prix début novembre. Pour soutenir les plus modestes, les Restos du Cœur lancent un nouveau spectacle. Après les Enfoirés, voici les Enflures, un spectacle d'humour au Casino de Paris. L'intégralité des bénéfices sera reversée à l'association. Pour avoir une place, rendez-vous ce matin sur le site internet des Restos ou tentez votre chance en participant à la Tombola pour 2 euros. La météo, Louis.
4: C'est nuageux encore ce vendredi matin dans le nord, notamment avec des averses de la Bretagne à la région Grand Est. Plus au sud, encore du soleil. Attention tout de même, puisque les nuages et les averses, elles, vont gagner du terrain ce vendredi tout au long de la journée. Pour les températures au petit matin, 5h06, nous avons 14 degrés dans la Manche, nous dit Yves à 10 à Arcachon, nous dit Marie-Christine sur notre page Facebook. En milieu de matinée, on a des températures qui stagnent autour des 10 degrés à Metz et Strasbourg par exemple, 9 degrés ce matin. Pour Saint-Étienne, une dizaine de degrés. Idem du côté de Toulouse. Cet après-midi, des nuages de plus en plus nombreux avec quelques averses et même des averses orageuses attendues cet après-midi en Corse. Et puis pour les maximales, ce vendredi, on est en dessous des 20 degrés. Dans le nord, on a 17 degrés à Brest et dans le sud, 19 attendus aujourd'hui à Nice.
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4: On fête les Denis aujourd'hui. Bonne fête à tous les Denis qui se réveillent avec nous ce matin. Puis petit souvenir pour les anciens lecteurs de Pif Gadget, puisqu'il y a 37 ans aujourd'hui, Pif et Hercule arrivaient en dessin animé sur TF1.
7: Pif et Hercule, Pif, ont la formule pour être des copains.
3: La série française raconte les aventures de Pif le chien et d'Hercule le chat à travers 130 épisodes.
4: On peut dire qu'ils se chamaillaient comme chien et chat.
3: Oui, on peut le dire au sens littéral pour le coup.
4: Exactement, il est à 5h07, je souhaite un bon réveil avec nous. Avec vos chansons préférées ici à dès 5h pour vous réveiller avec Sinsemila. Voici tout de suite Tout le bonheur du monde.

0: matin. Excellent réveil. C'était Sinse Mila avec Tout le bonheur du monde, 5h11.
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0: Aujourd'hui, nous sommes le 9 octobre et cela fait 48 ans, jour pour jour, que Jacques Brel nous a quittés. Et ce matin, Stéphane Bern nous emmène à Vesoul à 5h25, une ville que le chanteur a rendue célèbre presque malgré lui, j'ai envie de dire, Valentine.
3: Oui, avec cette chanson.
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3: Sa chanson Vesoul permettra de faire connaître la ville de Haute-Saône bien au-delà des frontières françaises. Stéphane Bern nous raconte comment cette chanson est née sur ici. C'est dans 10 minutes.
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0: Et dans Ici, ça entreprend, on découvre chaque matin des idées pour nous simplifier la vie. Et ce vendredi, on parle d'hygiène, Valentine.
3: Pour se protéger des virus et bactéries, il y a le lavage des mains à l'eau et au savon, le gel hydroalcoolique. Mais en Charente-Maritime, Catherine Quicandon, il y a aussi une toute nouvelle façon de garder ses mains propres.
6: À La Rochelle, on a trouvé le moyen de se débarrasser des bactéries en quelques minutes.
7: You put on the water, you wash it, you rinse, you rinse.
6: Alors oui, pourquoi pas, mais on peut aussi utiliser Copri, une matière innovante inventée par Théo et Nathan Pasquier. Comment ça marche ? Explication de Nathan.
8: Alors nous, on est un fabricant de matières premières, donc faut avoir en tête que c'est une matière qui est souple, qui est biosourcée et recyclée, et qui élimine les bactéries en moins de 3 minutes. Donc on vient travailler directement en fait avec les concepteurs. Aujourd'hui, l'hygiène, même s'il y a eu une prise de conscience, aujourd'hui c'est pas assez. On a encore un trop grand nombre de transmissions de maladies, notamment dans les entreprises, à travers les objets qu'on se passe et sur des produits notamment stratégiques qui sont des facteurs de transmission de bactéries et de virus.
6: Pour info, votre téléphone est plus sale que votre cuvette des toilettes. Les bactéries peuvent survivre 15 jours et seulement 5% des gens se lavent les mains correctement. Sachant cela, déjà, vous allez immédiatement vous relaver les mains.
9: Allez, symphonie-vous de bon cœur.
6: Mais surtout, on se dit que les enseignements sanitaires du Covid n'ont pas tenu très longtemps. Maintenant que l'on connaît Copri, comment l'intégrer à son quotidien ? Actuellement, il existe des coques de téléphone que chacun peut se procurer sur le site copri-technologie.com, C-O-2-P-E-R-Y. Mais cette technologie brevetée et issue de matières biosourcées et recyclées peut aussi se décliner sous d'autres formes.
8: Aujourd'hui, on s'adapte à des poignées de porte, barres de maintien. On vient directement travailler avec les concepteurs dans différents domaines, notamment 4 domaines de prédilection. C'est vraiment le transport, la santé, la restauration et au niveau du bâtiment. Nous, on travaille avec donc vraiment sur mesure. On s'adapte vraiment au projet des entreprises.
6: Cette idée remonte à 2020. Théo veut créer une matière qui élimine les bactéries et les virus. Il pense au cuir, qui est naturellement antimicrobien. Mais la réalité a été plus compliquée. Il a fallu 4 ans de recherche et développement avant que Théo et Nathan puissent ouvrir leur entreprise en 2024 et commencer à développer des applications concrètes pour cette nouvelle matière. Matière fabriquée en France, bien sûr.
0: Merci beaucoup Catherine, 5h14.
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0: À vos côtés tous les jours, ici, dès 5h, tout de suite, le reportage du jour. Près de 100 000 Français sont privés d'eau du robinet.
3: On manque de mots pour parler de cette sécheresse catastrophique. Chaque jour, de nouveaux records, de nouveaux territoires à sec, comme dans les Vosges, où désormais l'eau est coupée toutes les nuits dans 2 communes, Thierry Collin, de 21h30 à 6h du matin à Vagney et à Sapois.
9: dans les coffres de voitures, des stocks de bouteilles d'eau en plastique.
11: De quoi faire le café le matin, de se débarbouiller, nourrir mes animaux des gamelles d'eau.
9: Une coupure d'eau qui fait parler toutes les générations.
12: C'est la première fois.
13: Ils n'ont pas le choix, les nappes sont presque vides.
14: C'est dur pour les personnes qui travaillent, qui rentrent tard. Ils ne pourront pas prendre de douche.
15: C'est tôt parce que les douches sont faites à 22h. En fait, on rentre du boulot presque, il faut déjà prendre sa douche. Bonjour.
16: La douche, c'est très rapide. Je ne chante pas sous la douche. Je pense que les gens font plus attention. Pas normal qu'on utilise de l'eau potable pour les toilettes.
17: Manquer d'eau dans les Vosges, c'est quand même assez inédit.
18: Alors, ça craint un peu.
19: Le lave-vaisselle, faut le lancer avant.
20: J'économise pas, j'asse pas, tout ça, je m'en fous, mais ça devient désolant tout ça. Hein.
21: On fait plus attention, on pense à la planète.
22: C'est pour le chauffe-eau, je ne sais pas. Comment que ça va faire? Il ne faut pas attirer l'eau chaude la nuit.
23: Je fais très attention depuis le début de l'été, depuis la sécheresse, la continuité, et je comprends tout à fait.
9: Avec des commerçants touchés, comme la boulangerie qui consomme 200 litres d'eau chaque nuit, mais aussi les cafés et restaurants.
24: Tout le monde en parle. Tout le monde va devoir s'organiser aussi, quoi. De toute façon, c'est que le début, je pense. Hein. Vu comment le climat évolue, va falloir s'organiser autrement. Les toilettes, la vaisselle, on fait des stocks pour l'instant. La machine à café, c'est pas possible.
25: Ça va revoir un peu notre façon de fonctionner le soir, notre ménage, notre façon de nettoyer en fin de service. Parce qu'on va pas non plus collectionner des seaux un peu partout pour les toilettes et tout ça.
9: Une restriction pour limiter les fuites d'eau la nuit, mais aussi pour faire de la pédagogie pour Didier Houot, maire sans étiquette de Vanier et président de la communauté de communes des Hauts-de-Vosges.
26: On constate très clairement qu'il ne pleut pas ou très très peu. Ça ne suffit pas pour pouvoir réabonder la nappe phréatique. Et donc, il y a de la pédagogie derrière. C'est aussi pour accompagner la demande qu'on formule depuis plusieurs mois en disant à la population qu'il faut restreindre sa consommation. Mais tant que le robinet coule à la maison, on ne s'en rend pas forcément compte de cette restriction nécessaire. Il y a l'apprentissage du geste. Et donc, c'est pour accompagner ce geste.
9: Une coupure d'eau nocturne pour une durée indéterminée qui pourrait durer plusieurs semaines.
3: Puisque les pluies annoncées ne suffiront pas à recharger les nappes phréatiques, les deux tiers de France ont un niveau sous les normales, indique le service géologique national.
0: Et dans 3 minutes, c'est la télé avec Patrice Gascoigne qui nous emmène dans les coulisses de la série Simon Coleman avec une saison 4 ce soir sur France 2. Eux aussi, figurez-vous, ils étaient deux pour former l'Erita Mitsuko avec Catherine Ringer et Fred Chichin ce vendredi. Voici Andy, bon réveil avec nous sur ICI dès 5h.

0: Lerita Mitsuko. Sur ici, c'est déjà vendredi, excellent réveil, vous qui nous écoutez peut-être fraîchement réveillé encore sous la couette avec le premier café dans la main ou déjà en route pour aller au boulot, c'est le moment de faire une petite pause de quelques secondes pour composer tout de suite le 0810 055 056, c'est le numéro d'ici, vous nous appelez tout de suite pour participer au duel des auditeurs. C'est une question autour de l'actu avec un chiffre à trouver et le plus proche d'entre vous remportera sa radio ici, Valentine.
1: Une petite merveille, elle est compacte, elle se recharge à l'énergie solaire, elle fait lampe torche et a même le Bluetooth pour écouter tous les podcasts d'ici en replay.
0: Alors allez-y, foncez, cette radio elle est pour vous. C'est Saveria qui attend vos appels ce matin, 0810 055 056. On se retrouve tout à l'heure, bonne chance à tous.
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0: Avec les coulisses TV de Patrice Gascoin qui ce matin nous fait un gros plan sur la série Simon Coleman avec Jean-Michel Tignivelli que vous êtes allé voir, Patrice, les créateurs de cette série très populaire de France 2.
3: Devant le succès d'audience de la dernière saison, si Simon Coleman pouvait vous parler, je suis sûr qu'il vous dirait ça.
4: Merci de m'avoir intégré aussi rapidement.
5: C'est bien ce que vous faites.
4: Je vous demande juste une petite faveur, c'est de garder ça pour vous.
6: Je me sens pas, Coleman.
3: Bah, vous étiez quand même 4 millions de téléspectateurs en moyenne à bien le sentir et à le regarder, le Simon Coleman, l'an dernier. Alors, pour ceux qui ne le connaissent pas, Simon Coleman a été imaginé par un duo de créateurs et scénaristes, Alexandra Ashkenazi et Thomas Perrier. Simon Coleman est joué par Jean-Michel Tignivelli. Coleman était un flic parisien un peu casse-cou jusqu'au jour où sa sœur et son mari meurent dans un accident de voiture, laissant 3 orphelins dont il va devoir s'occuper à Aix-en-Provence. Le voilà flic et s'improvisant papa de substitution après le boulot. Et c'est ce côté-là, un flic efficace mais un peu à côté de la plaque à la maison, qui différencie cette série policière des autres. Ce soir débutent donc les inédits de la saison 4 et j'ai demandé à l'un des deux créateurs, Alexandra Ashkenazi, si la personnalité de Jean-Michel Tignivelli commençait à déteindre sur son personnage Simon Coleman. Alexandra Ashkenazi.
7: Oui, forcément, il y a le personnage qu'on imagine au départ et puis il y a ce que le comédien lui apporte. Jean-Michel a amené énormément de fantaisie à Simon Coleman, mais aussi beaucoup de tendresse et de sensibilité. Et ça correspond parfaitement à ce qu'on voulait faire avec Simon. Un personnage masculin qui n'a pas besoin d'être dans une espèce de virilité caricaturale. Il peut être un excellent flic et en même temps être tendre et vulnérable à la fois. D'ailleurs, plus on avance dans l'écriture et dans les saisons, et plus on s'amuse avec ça. Donc oui, aujourd'hui, il y a forcément quelque chose de Jean-Michel dans Simon Coleman. Et on écrit avec Thomas aussi en sachant tout ce qu'il est capable d'apporter au personnage.
3: Alexandra Ashkenazi, qui avec Thomas Perrier a créé cette série Simon Coleman de retour pour une saison 4 inédite à partir de ce soir sur France 2. Sachez que vous aurez en tout 6 enquêtes inédites et que nos auteurs et scénaristes ont décidé de lui laisser le temps de tomber quoi ? De tomber amoureux. Je ne vous en dis pas plus. Direction Aix-en-Provence, dans les pas de Simon Coleman, ce soir sur France 2.
0: Et ce soir, sur ICI à 19h, Émilie Mazoyer reçoit l'auteur, compositeur, interprète français Dominique A pour la sortie de son 15e album studio intitulé Spirale qui sort ce vendredi. 5h25, une nouveauté tout de suite musicale pour commencer cette journée et clôturer cette semaine avec Bruno Mars, voici On My Soul. Je vous souhaite à tous un excellent réveil.

0: On My Soul, c'était Bruno Mars à l'écoute d'ici ce matin. Bonjour à vous si vous nous rejoignez à l'instant, vendredi 9 octobre. Comme d'habitude, avant les infos de 5h30, un petit peu d'histoire avec Stéphane Bern qui ce matin nous fait voyager au temps où la préfecture de Haute-Saône devenait soudainement une ville mondialement connue.
1: À Vesoul, l'office du tourisme a peut-être trouvé son meilleur ambassadeur sans jamais l'avoir recruté. Au début des années 60, Jacques Brel fait escale à Vesoul, préfecture de Haute-Saône. À la bonne auberge où il séjourne, il signe dans le livre d'or un petit mot. Avec ma plus gentille chanson, très sincèrement, Jacques Brel. Encore mieux qu'un client qui mettrait un avis 5 étoiles sur Google. À l'époque, personne ne se doute que promesse sera tenue.
2: Chose promise, chose due.
1: 8 ans plus tard, le chanteur enregistre Vesoul. Il y raconte l'histoire d'un homme qui suit la femme qu'il aime partout où elle le souhaite. Personne n'est foutu de situer Vesoul sur une carte, mais tout le monde connaît la chanson. Elle a donné un coup de projecteur à la ville, se réjouit Denis Roll, ancien adjoint à la culture de Vesoul. Il faut dire que pour nombre de gens, Vesoul est bien plus facile à trouver sur les plateformes de streaming que sur une carte. Et pas qu'en France. Car Vesoul devient vite un succès mondial. La chanson est reprise plus de 150 fois en France et à l'étranger, en allemand, en suédois, en néerlandais, en finnois ou en hébreu. Bref, une chanson disponible en plus de langues qu'un mode d'emploi IKEA. Depuis, impossible ou presque d'entendre le nom de cette ville sans aussitôt penser à la chanson « T'as voulu voir Vesoul et on a vu Vesoul ». Durant toute la chanson, Brel passe son temps à râler. C'est le premier touriste mécontent qui donne quand même envie de découvrir la destination.
0: Merci Stéphane. Juste après l'actu, tiens, je vous parlerai d'un repas canin assez particulier. Restez avec nous puisque tout de suite, il est 5h30. Voici l'actualité en France et dans le monde en 90 secondes. C'est avec vous, Valentine Letès.
3: 504 interpellations encore hier dans les mobilisations lycéennes à travers la France. Et à Belfort, 3 ados supplémentaires sont mis en examen pour l'agression d'un policier. 2 jeunes le sont déjà depuis le week-end dernier dans cette affaire. Des lycéens jusqu'ici sans aucun antécédent judiciaire. Aucune citerne ne sort. Les expéditions d'essence et de gazole bloquées hier par des salariés de Total Énergie en grève dans les raffineries du groupe en Loire-Atlantique et dans les Bouches-du-Rhône pour réclamer des hausses de salaire. Selon Total, l'approvisionnement des stations est malgré tout assuré. Le groupe SEB, mis en demeure par 3 associations, elle demande au propriétaire de la marque Tefal de planifier la sortie des polluants éternels de son activité. Ses poêles et ses casseroles en sont recouvertes, sans quoi les ONG saisiront la justice sous 3 mois. Un ado de 16 ans retrouvé mort. Son corps a été découvert hier sur les bords de la Garonne, en Gironde, à Saint-Louis-de-Montferrand. Selon les premiers éléments de l'enquête, le jeune homme a été tué par arme à feu. Une enquête pour meurtre est ouverte. Dans un monde déchiré par les conflits et les crises, le prix Nobel de la paix est décerné en fin de matinée. Et si l'on ne connaît pas encore son nom, le président des États-Unis, Donald Trump, lui, se voit déjà comme le lauréat tout désigné. La première phase de la Ligue des Nations de foot terminée, c'est la reprise du championnat de France ce soir. En ouverture de cette 6e journée de Ligue 1, Lens reçoit Lyon. Le coup d'envoi, c'est à 20h45.
0: L'info du jour, c'est la réponse du ministre de l'Éducation aux lycéens.
3: 3000 professeurs remplaçants déployés entre aujourd'hui et mardi dans 500 lycées du pays. Des recrutements supplémentaires et des heures sup pour les enseignants volontaires pour remplacer les collègues de leur établissement. Ces annonces d'Edouard Geffray aux 20h de TF1 hier, vous les avez suivies, Sarah Ders, avec des lycéens mobilisés place de la Bastille à Paris.
4: À la terrasse d'un café autour de la table, 3 lycéens regardent attentivement la prise de parole du ministre de l'Éducation nationale sur un portable.
5: Dans les prochaines heures, on a 3000 professeurs qui vont rejoindre ces établissements.
6: Eh bien, c'était bien court, hein.
4: Noah, en terminale au lycée Henri IV.
6: Donc concrètement, on augmente de 1 milliard le budget de l'Éducation nationale. On trouve des profs qui, pourquoi est-ce qu'ils n'étaient pas là déjà, par-ci, par-là, on ne sait pas s'ils seront qualifiés. C'est 3000, je crois, il a évoqué le chiffre de 3000.
4: À ses côtés, Oscar, en première au lycée Pablo Picasso dans le Val-de-Marne.
7: Mais en même temps, s'il y a 3000 professeurs qui sont là, c'est aussi positif, mais on ne sait pas en fait, on ne sait pas qui c'est, quoi.
6: On s'attendait un peu plus quand même pour
7: tout ce qui se passe, nos mobilisations, on a des amis à nous qui ont été blessés. un peu de soutien au moins.
4: Nelly acquiesce, elle est en première dans le même lycée.
8: Et c'est aussi ça qui nous fait la sensation qu'il essaie de gagner du temps pour un peu apaiser les tensions.
4: L'Union syndicale lycéenne demande 10 milliards d'euros au gouvernement. Oscar.
7: Même si on sait que dans un an, c'est la fin de leur mandat et tout ça, et qu'ils ne peuvent pas avoir beaucoup de budget, que la dette de la France elle est élevée, non, on ne sent pas du tout entendu. Ils parlent d'un seul problème parmi 5 autres ou 10 autres même. Enfin,
9: ça nous incite juste à continuer et plus fort.
4: Ces lycéens donnent rendez-vous mardi prochain, mais surtout le 17 octobre.
3: Et déjà aujourd'hui, les blocages d'établissements se poursuivent.
0: 5h33 à tout de suite, la météo de ce vendredi 9 octobre. Avec des nuages encore ce matin, notamment dans le nord, avec des averses qui vont s'étendre de la Bretagne à la région Grand Est. Plus au sud, en revanche, ce matin, c'est du soleil. Profitez-en, puisque les nuages, eux, vont gagner du terrain tout au long de la journée, ainsi que les averses. Pour les températures, de bonne heure à 5h34, nous avons 14 degrés dans la Manche, nous dit Yves sur notre page Facebook. On a 10 degrés du côté d'Arcachon, nous écrit Marie-Christine. En milieu de matinée, on a des températures qui stagnent, hein, à Metz et Strasbourg, 9 degrés. Pour Saint-Étienne, 10 degrés, à Toulouse 11 degrés, et puis pour les maximales ce vendredi dans le nord, à Brest 17 degrés attendus et 19 dans le sud à Nice.
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0: Excellent réveil avec nous. Dans 3 minutes, c'est le duel des auditeurs autour de l'actu, avec à gagner aujourd'hui votre radio ici. Je vous partage un petit indice. Tout à l'heure, la réponse à la question que je vous pose, c'est un chiffre à trouver et on sera en dessous de 60. J'en dis pas plus. Inscription tout de suite au 0810 055 056. Et puis, en cette journée un petit peu particulière, vendredi 9 octobre, petit clin d'œil amical à France Gall qui aurait dû fêter ses 79 ans aujourd'hui, Valentine.
3: Oui, on l'écoute ce matin avec une chanson écrite et composée par Michel Berger en 1976. L'un de ses premiers succès, comment lui dire, sur ici.

0: France Gall sur Ici. Excellent réveil avec nous avec Comment lui dire, 5h38.
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0: Avec une question autour de l'actualité, un chiffre pour vous à trouver et repartir avec votre radio, Valentine.
3: Un poste radio multifonction, vraiment multifonction. Il est même équipé d'une lampe torche pour vous suivre le soir dans vos insomnies.
0: On dit bonjour à Marilyn qui est avec nous ce matin.
3: Bonjour Marilyn.
4: Bonjour, bonjour à vous.
0: Marilyn, du doux petit coup de fil matinal, vous allez bientôt partir au boulot, vous êtes infirmière.
4: Je suis déjà en route, oui. Je viens de me garer là, voilà, je suis déjà en route.
0: Eh bien, restez avec nous, Marilyn, puisqu'on va dire bonjour à Alain aussi qui est là.
3: Bonjour Alain.
5: Oui, bonjour tout le monde.
0: Alain, bien réveillé ce matin?
5: Impeccable.
0: À la maison, ouais, tranquillement.
5: Tout frais, comme un gardon.
0: Eh bien tiens, en parlant de gardon, on va voir s'il y en a dans l'assiette aujourd'hui. C'est un lien avec ma question du jour. On va parler d'un dîner gastronomique. Tenez-vous bien, signé Thierry Marx, un dîner gastronomique pour des chiens. Ça s'est passé au musée Carnavalet à Paris. Le chef, et ce n'est pas une blague, a imaginé un menu pour des invités à quatre pattes réunis autour d'une marque tarnaise. Au menu, on avait de la volaille, du riz, des carottes. Mais selon vous, c'est la question que je vous pose ce matin, le chiffre, c'est moins de 60. Combien de chiens étaient conviés à cet événement et ont pu déguster donc ce joli plat signé Thierry Marx? Il me faut un chiffre, Marilyn.
4: Je dirais 15.
0: 15 pour Marilyn. Alain, vous en pensez quoi?
5: Moi, je suis plutôt 30.
0: Allez, 30 pour Alain, c'est noté. Et on n'est pas si mal dans les pronostics, j'ai envie de vous dire. La réponse à vos côtés, Valentine.
3: 40 chiens, selon l'organisateur, ont dégusté le petit plat de Thierry Marx.
0: C'est donc Alain qui gagne ce matin.
4: Voilà, bravo Alain.
5: Merci.
3: Alors, petite explication quand même derrière ce banquet, un geste solidaire, hein, c'était pas juste pour le fun. L'équivalent de 10 000 repas a été offert à l'association Solidarité Peuple Animal qui lutte contre l'abandon et la maltraitance des animaux de compagnie.
0: Une très belle initiative. Marilyn, un petit mot tiens, sur votre journée, comment ça se profile là aujourd'hui?
4: Comment ça se profile? Eh bien, je vais arriver au cabinet dans 10 minutes et puis chez mon patient dans 20 minutes et puis c'est comme ça jusqu'à... Et bien, 20h ce soir.
0: Eh bien, écoutez, on vous embrasse, Marilyn. On embrasse également toutes les infirmières qui se réveillent de bonne heure et qui nous écoutent ce vendredi. Alain, un petit mot.
4: Merci.
0: Je vous en prie, Marilyn. Alain, un petit mot. Je vois retraité de l'éducation nationale. Vous enseignez dans quelle matière? Un petit peu tout?
5: Non, je suis opérateur en salle blanche.
0: Ah, pardonnez-moi, j'ai une petite erreur.
3: Alors ça, c'est atypique comme travail. Hein. Vous travaillez dans un environnement stérile, hein, on est bien d'accord, sans microbes, sans poussière, tout ça, c'est de la haute technologie.
5: Tout à fait.
3: Formidable, et vous travaillez dans quelle branche alors?
5: Ben, je suis, opérateur en salle blanche, dans la qualité.
0: Ah, ça n'a rien à voir avec ma chambre, du coup.
3: Non, rien du tout.
0: Alain, je vous souhaite une belle journée, merci d'avoir joué avec nous, et encore une fois, félicitations.
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0: Avant les infos de 6h, c'est notre initiative du jour avec Romain Bernot. Ce matin, on parle du resto basket. Alors, le principe du resto basket, c'est de partir d'un restaurant sans payer. Pourtant, c'est totalement interdit, Valentine.
3: Oui, mais sur la Côte d'Azur, on peut le faire en toute légalité. Alors, comment ça marche? Réponse avec Romain Bernot à 6h05 sur ICI.
0: Suivi de votre rendez-vous quotidien, je recherche un auditeur qui sait. Juste avant les infos de 6h, les lettres et les cartes postales sont à l'honneur aujourd'hui.
3: Pour la journée mondiale de la Poste. On recherche un auditeur qui envoie toujours des cartes postales pendant ses vacances, comme ma maman, et qui adore aussi en recevoir, comme
0: c'est
3: moi.
0: C'est vrai, vous en recevez régulièrement ?
3: Ma maman.
0: Ah ben je vous en enverrai une.
3: J'espère.
0: À Noël, tiens, pour que vous souhaitez mes vœux.
3: Une carte de vœux, ça n'a rien à voir. Mais je prends.
0: Oui, voilà, une carte. Quoi. Faites-nous voyager ce matin au 0810 055 056, comme Manu Chao. Tiens, un petit air espagnol sur ICI pour clôturer cette semaine. On vous souhaite un excellent vendredi sur ICI.

0: Excellent réveil avec Manu Chao sur ICI. Dans quelques secondes, c'est votre rendez-vous anti-arnaque. On va parler d'une nouvelle arnaque qui est en lien avec vos cartes bancaires.
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0: Aude Razo, bonjour. Les forces de l'ordre tirent la sonnette d'alarme ce vendredi. Des escrocs volent les données de nos cartes bancaires à la station-service.
3: Et oui, comme si les prix à la pompe n'étaient pas déjà assez douloureux, voilà qu'on risque aussi de se faire siphonner nos comptes en banque après avoir fait le plein. Bon, pas de panique, hein, ce n'est pas partout évidemment. Et puis je vais vous donner des petits gestes de précaution tout simples pour éviter ça. Déjà l'arnaque. En fait, l'escroc piège le distributeur, la pompe à carburant. Il installe un petit appareil, ça ne se voit quasiment pas. Vous insérez votre carte bleue et l'engin va recopier, cloner les données qu'il y trouve. Donc le numéro de la carte, la date d'expiration, les trois chiffres du cryptogramme et même le code. Le voleur ajoute parfois une caméra miniature au-dessus de l'écran, là où vous saisissez votre code. Il voit tout et vous ne vous rendez compte de rien.
0: Et Aude, comment fait-on pour s'en protéger ?
3: Un petit geste tout bête et qu'on ne fait pas assez, cachez le code avec l'autre main quand vous le tapez. Même moi qui parle d'arnaque à longueur de journée, je ne le fais jamais, j'avoue, mais je devrais. Et ça vaut pour la pompe à carburant, ça vaut aussi quand vous retirez de l'argent. Parce que oui, on trouve aussi ces petits dispositifs très piégeux sur les distributeurs de billets. Deuxième conseil, changez de distributeur ou de terminal de paiement quand vous voyez qu'il est un peu abîmé ou que vous voyez des traces de colle ou autre. Ça veut dire que quelqu'un l'a un peu bricolé. Dans le cas des stations-service, ce sont surtout les aires d'autoroute, attention, qui sont visées. Souvent aussi les pompes destinées aux camions, donc grande vigilance pour les chauffeurs de poids lourds. Dans le cas des distributeurs de billets, je conseille toujours de privilégier les bornes situées à l'intérieur des agences bancaires, pas celles dans la rue, c'est plus sûr.
0: C'est important de s'en rappeler. Merci beaucoup, Aude Razo. Valentine, une question pour vous ce matin. Est-ce que vous êtes forte au dé ? Est-ce que vous avez de la chance plutôt ?
4: Oui, ça va.
0: Ouais, puisque de la chance, si vous en avez et que vous faites un 6, eh bien vous avez un resto offert. C'est pas une blague.
4: Mais vous avez les dés, là ?
0: Alors non, j'ai pas les dés, pas de bol pour vous. Donc là, vous allez payer à midi. Par contre, l'initiative du jour, vous allez découvrir dans moins de 2 minutes, qui a un lien avec notre fameux resto basket. Vous allez voir, c'est plutôt pas mal et ça se passe à Nice. Restez avec nous. On en parle aux côtés de Robin Bernot juste après. Amel Bent, voici Pourquoi tu restes.

0: Podcast.
1: Un jour, c'est promis, je vais mettre un enregistreur dans ce studio, mais juste quelques petites secondes pour que vous puissiez tout de même entendre Valentine Letesse chanter.
0: Elle est magnifique, cette chanson. Comment ne pas la chanter?
1: J'ai vu qu'elle vous a énormément plu. C'était qui?
0: C'était Amel Bent.
1: Pourquoi tu restes? Dans Ça marche ici, on découvre ce matin une initiative plutôt étonnante. Vous connaissez le resto basket, c'est quand on quitte un resto sans payer. Sauf que sur la Côte d'Azur, eh bien c'est autorisé.
0: Et oui, alors dans certaines situations, et pour comprendre comment c'est possible, direction les Alpes-Maritimes avec Robin Bernot.
2: À Nice, il y a un restaurant dans lequel vous pouvez partir sans payer à une seule condition, vous devez faire un 6 avec un D.
3: Ben c'est sympa, c'est une chance sur 6 de pas payer.
2: Ça se passe précisément sur le port de Nice, dans l'établissement La Barque Bleue, une véritable institution locale. Mais alors comment ça fonctionne? Quentin Lacrome a posé la question à Lorena Coupé, directrice marketing et communication de l'établissement.
4: En fait, à la fin du repas, les serveurs n'apportent pas l'addition, ils apportent un dé. Le client lance le dé et s'il fait 6, l'addition lui est offerte. Quel que soit le montant, il n'y a pas de plafond.
2: Alors, il y a une question qu'on peut assez vite se poser. Est-ce que cette opération reste rentable pour Christian Torrenteux, le patron du restaurant?
4: Au final, si Christian avait mis en place une happy hour, ce qui est très fréquent dans les restaurants ou dans les bars, il aurait mis en place une remise sur les boissons ou sur les planches à partager. Et là, au lieu de faire une remise à proprement parler sur certaines boissons, certains plats, il offre aux gens la possibilité de repartir sans payer, mais du coup, c'est seulement une chance sur 6.
2: Ce Happy Day, dé comme un dé à jouer, est proposé tous les jours de 10h à midi et de 17h à 19h. Et ici, à Nice, ça marche. Mais vous, qu'en pensez-vous? Je suis allé demander à Sébastien, il trouve ça plutôt rigolo, mais...
3: Mais il y a une façon de payer ou pas le restaurant qui me plaît plus, c'est de le consommateur détermine le prix lui-même. Les restaurateurs ont remarqué que finalement les gens payaient plus cher que ce que le restaurateur faisait payer lui-même. Donc je trouvais ça intéressant, encore plus drôle.
2: C'est vrai que ça a notamment existé dans le Tarn à Albi, où le propriétaire du Memphis proposait chaque mercredi midi de déterminer soi-même le montant de sa propre addition. Je m'étais rendu sur place et c'est vrai qu'en général les gens qui le pouvaient donnaient toujours un petit peu plus. Mais revenons à notre histoire de dés chanceux. J'ai voulu savoir si Sébastien pourrait se laisser tenter.
3: Non, parce que je suis pas très joueur, mais c'est rigolo. C'est rigolo, ouais. Pour les gens joueurs, ouais, ça peut être marrant. Mais ça peut aussi pousser à la conso en disant « j'ai une chance sur 6 de ne pas payer, donc c'est un bon coup commercial, quoi. »
2: Une chance sur 6 de décrocher l'addition gratuite. Mais vous, tiens, est-ce que vous pensez que vous auriez suffisamment de chance pour pouvoir partir sans payer?
1: Eh bien alors là, je vous l'accorde, pas si sûr. Robin Bernot à l'instant avec Quentin Lacrome. Journée mondiale de la poste ce vendredi. Alors si vous êtes un amoureux des lettres manuscrites, appelez-nous tout de suite 0810 055 056. C'est à vous, juste après le sifflement de Vivien Savage. Voici la petite lady. C'est à l'écoute d'ici. Excellent réveil.

0: Oui, Jean Savage, avec la petite lady. À l'écoute d'ici 5h58, 9 octobre, journée mondiale de la Poste. Et on recherchait un auditeur qui
1: envoie toujours des cartes postales.
0: Et c'est Michel qui est avec nous ce matin. Bonjour,
1: bonjour Michel.
0: Michel.
2: Bonjour Valentine, bonjour Louis.
0: Petit coup de fil des Landes ce matin. Michel, vous êtes un ancien postier.
2: Exactement.
0: Et vous avez conservé cet amour pour les cartes postales.
2: Bah oui, en tant que ancien postier, hein, c'est l'amour du métier, et puis voilà, le plaisir.
1: Vous en envoyez quand vous êtes en vacances, Michel, ou même toute l'année?
2: Oui, j'en envoie pratiquement toute l'année, oui.
1: Ah mais à qui?
2: Mais aux amis.
1: Et de chez vous, du coup, des Landes?
2: Du côté Landes, oui, pour leur faire découvrir la région, magnifique.
1: C'est vrai que c'est une bonne idée.
0: Faites-nous découvrir, tiens, les Landes avec une petite carte que vous avez envoyée récemment. Quel lieu vous a marqué, là?
2: Écoutez, la côte landaise, hein, avec les différentes stations, avec les plages.
1: Les Molliettes, tout ça.
2: Voilà, Molliettes, Mimizan, Biscarros, enfin, les plages très connues, hein.
0: Eh ben oui, bien entendu. De toute façon, là, vous pourrez envoyer une flopée, j'ai envie de dire, de cartes postales. La région est magnifique. Merci beaucoup, Michel, de nous avoir passé un petit coup de fil ce matin. Ancien postier, merci à tous d'avoir été là à 6h. Rendez-vous avec l'actu de vos régions. À 6h30, vous retrouvez Valentine Lottès.
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0: Et voici toutes les équipes d'ici matin qui sont là ce vendredi. Belle journée sur ICI.
3: Merci. Merci à toute l'équipe, amis du jour. Bonjour. Ravi de vous savoir autour de la table du petit-déj d'ici Limousin. Nous sommes déjà le 9 octobre. Une équipe en pleine

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3: À la une, la première défaite de la saison pour le CA Brive en Pro D2 de rugby hier soir. Match d'ouverture de la 6e journée, les brivistes sont tombés. Les armes à la main hier soir à Montauban, défaite 32-24 dans un match assez accroché. Et au résultat finalement assez logique, de l'aveu même du manager de Brive, Grégory Pata.
4: Déçu de ne pas continuer la série. Maintenant qu'on voit la physionomie du match, le meilleur a gagné ce soir. Et on méritait peut-être pas plus. La première mi-temps est flatteuse. Se retrouver à moins 3, c'était inespéré. Et on n'a pas réussi à mettre notre jeu en place, tout simplement. On avait mis un gros focus sur les collisions, offensives et défensives. Mais Montauban nous a largement dominé dans ces secteurs. Ils ont fait preuve de plus d'expérience, plus de vices. Ils se sont très bien adaptés à l'arbitrage. Et nous, on a été un peu trop scolaire. Il faut qu'on s'améliore fortement là-dessus parce que aujourd'hui, l'équipe qui avait la possession, aujourd'hui, c'est souvent celle qui gagne. Et nous, on a été trop perturbés ou trop inconstants dans ce secteur-là. Donc, on n'a pas pu mettre de pression sur cette équipe montalbanaise.
3: Interview Michael Chaillou qu'on va retrouver dans 10 minutes dans Ici Limousin Sport, tout l'après-match, bien sûr. Et déjà sur ici.fr. Ce soir, place au basket. Troisième journée de Betclic Elite et le Limoges CSP qui se déplace à Dijon, l'une des quatre équipes toujours invaincues en ce début de championnat. On en parlera aussi ce soir dans Ici Limousin Sport, le mag, avec le directeur du CSP, le directeur sportif Jérémy Sarr. Ce sera entre 18h10 et 19h. Match évidemment à suivre en intégralité dès 19h50 avec Jérôme Osterman sur place sur Ici Limousin. Le CSP qui s'apprête à honorer l'un des siens. Le club va retirer définitivement le numéro 9 porté par un certain Stéphane Ostrovski entre 85 et 92, une marque d'honneur bien sûr et de reconnaissance pour l'intérieur français qui a marqué l'histoire du club et du basket français. La cérémonie aura lieu le 17 octobre prochain à l'occasion de la réception de l'ASVEL à Beaublanc. Le foot, le retour de la Ligue 1 aussi ce soir, 6e journée qui démarre avec une affiche entre le RC Lens et l'Olympique Lyonnais, coup d'envoi 20h45.
5: Le verdict est tombé hier au soir aux assises de Limoges.
3: 25 ans de prison pour l'un des deux accusés, 30 ans de réclusion criminelle avec une peine de sûreté de 18 ans pour l'autre. Après 4 jours d'audience, les deux accusés ont donc été reconnus coupables du meurtre d'un homme de 69 ans en 2022 à Val-d'Oire et Gartempe. Le corps de la victime avait été retrouvé à la souterraine en Creuse. Une enquête est ouverte après le dramatique incendie qui a fait un mort avant-hier soir à Saint-Mathieu en Haute-Vienne. Le feu avait totalement embrasé une bâtisse et le corps de l'occupant avait été retrouvé à l'intérieur des décombres. Un accident cette nuit en plein centre-ville de Limoges, avenue de la Libération, une collision entre deux véhicules a fait un blessé transporté au CHU. 3 personnes interpellées et des produits stupéfiants et des munitions saisies lors d'une opération de police menée à Brive mardi soir, notamment par des policiers d'élite du RAID venus en renfort des policiers de la PJ de Brive. Les 3 personnes interpellées étaient toujours en garde à vue hier soir. À Belfort, 3 mineurs de 16 et 17 ans mis en examen. Hier, ils sont soupçonnés d'avoir participé à l'agression d'un policier en marge du mouvement lycéen la semaine dernière. À propos de ce mouvement, hier soir sur TF1, le ministre de l'Éducation, Édouard Geffray, a promis l'envoi de 3000 professeurs remplaçants dès aujourd'hui dans un peu plus de 500 établissements les plus nécessiteux. Sébastien Lecornu va lui recevoir lundi les distributeurs de carburant à Matignon. Il s'agit d'organiser la baisse du gasoil à la pompe de 12 à 18 centimes par litre après le déblocage de 10 millions de barils de gasoil issus des stocks stratégiques.
5: Comment se porte la forêt limousine?
3: C'est une question qu'on posera directement tout à l'heure à Jean-Marc Puygrenier, le président de France Silva en Limousin, la fédération des syndicats de forestiers privés en France. L'Institut géographique et forestier vient en effet de publier une étude montrant que la forêt française se fragilise. Dans les Monts de Blon, en Haute-Vienne, Xavier Gaillard le constate clairement sur les forêts plantées par son grand-père. Elles affichent de gros signes de fragilité, notamment les sapins Douglas, où seuls les plus gros spécimens ont bien résisté à cet été, dit-il à Fabienne Joignon.
6: C'est ceux qui ont résisté à la tempête de 1999. Ils n'ont pas été déracinés. Tous les autres étaient par terre, ils ont été exploités. On a replanté effectivement dans la même essence, le Douglas. Et aujourd'hui, ce sont ces arbres qui ont été replantés après la tempête de 1999 qui sont impactés par les événements climatiques, puisqu'on a eu en plus de la sécheresse cette année, la canicule et l'orage de grêle du 16 juillet. Les aiguilles sont tombées, et concernant les résineux, les aiguilles ne repoussent qu'une fois par an au printemps, contrairement aux feuillus où les feuilles repoussent assez facilement après un événement climatique.

0: Moi, forestier, dans une forêt qui est du temps long, je serais tenté de faire confiance à la capacité des arbres à résister dans leur système racinaire, etc., pour retrouver l'énergie au printemps, pour refaire des aiguilles. Mais c'est un pari.
1: Reportage complet dans l'info d'ici à 6h30 et donc éclairage avec notre invité tout à l'heure à 7h45. La météo, alors là, attention.
2: Bah, les températures négatives, on n'avait plus l'habitude.
1: Bah, ça je suis en train de regarder à combien de mois ça remonte, le fait qu'on n'ait pas
2: bizarre,
1: eu de
2: hein.
1: Quand vous allez sortir, ça va vous faire bizarre, je vous le dis tout net.
2: Bon, on a quelques petits problèmes avec Facebook ce matin. C'est la raison pour laquelle on n'a pas publié la petite photo qui va bien que le message. Mais ça va bientôt arriver. Sinon, vous pouvez passer par le WhatsApp d'ici Limousin. C'est toujours pareil, hein. Ça fonctionne par notre numéro de téléphone 05 55 34 5000 pour nous communiquer à vos températures. Donc, avant les températures, le scénario du jour, nuages nombreux toute la journée. En fin de journée, le soleil va se montrer un petit peu plus. Mais quelques averses sont toutefois possibles, alors sur la basse marche ainsi que sur le pays de Saint-Genien et de Rochechouart. Averses également prévues sur le pays de Tulle ainsi qu'en Haute-Corrèze. Vent de sud à sud-ouest, souvent modéré. Les températures de ce matin, nous y voilà. Moins 2 à 4 degrés. Des températures négatives pour l'instant, alors moins 2 à Bugeat, moins 1 à Treignac, et on a 0 à Saint-Privat et Aigurande. Ça va jusqu'à 6 degrés à Saint-Mathieu et Chaluf. Voilà pour les températures négatives. Ça va faire tout drôle. Prévoyez la petite laine ou la grosse, parce que effectivement on n'a plus l'habitude des températures fraîches. Et des températures maximales, ça baisse entre 10 et 16 degrés. On ne dépassera pas les 16. 10 degrés attendus par exemple à Aigurande aujourd'hui, 11 à Ussel, 12 à Nantia, 13 à Bessines, 14 degrés à Saint-Julien, à Limoges et Tulle, 15 à Beaulieu-sur-Dordogne et enfin 16 degrés à Brive.
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2: Quel avantage de la fraîcheur, c'est que ça réveille. Voilà. 6h08, vendredi 9 octobre, journée de Christophe Colomb aujourd'hui. Dites-moi, c'est l'Amérique. Journée mondiale de la Poste, on vous en parlait il y a quelques minutes, et journée mondiale du handicap. On fête les Denis aujourd'hui. Oh, c'est un prénom qui répond du idéaliste, courageux, déterminé et très curieux.

0: anglais qui a existé entre 1978 et 1986 et qui s'est reformé en 2003. C'était sympa, ça. C'était un tube, ouais, des années 80. Voilà, ça rappelle quelques bons souvenirs.
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0: Je disais qu'on était le 9 octobre, les contes de Noël en Limousin, tome 2. Ça sent déjà Noël, ben c'est normal, on est avec des températures qui sont relativement fraîches ce matin et on a même des températures négatives. Alors ça va nous mettre dans l'ambiance. 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
0: 6h13, ici Limousin Sport, on parle rugby ce matin avec vous, Alain Ginesté.
7: Et le CA Brive qui n'est plus invaincu en Pro D2 en ouverture de la 6e journée hier soir. Les hommes de Grégory Patas se sont inclinés à Montauban, 32-24, défaite sèche, 100 points de bonus défensif. Défaite qui s'est jouée dans plusieurs secteurs de jeu, Michael Chaillouf.
8: D'abord les rucks offensifs et défensifs. Cette phase de jeu avait été ciblée toute la semaine par les coachs qui savaient que Montauban allait être pénible à contester chaque ballon au sol. Les brivistes ont été pris dans ce secteur de jeu, reconnaît le deuxième ligne au profil gratteur de ballon, Alexandre Ricard.
9: Il y a eu les ballons perdus et il y a aussi les momentum cassés parce qu'en fait on a eu ce sentiment même en fin de match d'avoir la possession et de mettre du jeu et il y avait tous les 2-3 rucks un ruck lent voire très lent et du coup en fait derrière ça leur a redonné de l'énergie et l'air de rien ça a cassé la dynamique qu'on avait l'impression de construire, donc on a eu ce sentiment d'être pas loin de les faire craquer et je pense que ouais, on n'a pas été assez clinique sur ces phases de ruck.
8: Si la première mi-temps a été dominée par Montauban, Brive a su remettre les mains sur le guidon en fin de match maîtrisant le ballon, mais c'est aussi ça le problème de Brive, l'inconstance.
9: On est toujours quand même à la recherche de notre match plein à 80 minutes et là on l'a quand même pas, on va pas se mentir sur le plan comptable, je pense qu'on est plutôt content d'avoir 5 victoires, une défaite au bout de 6 journées, mais on a du mal à rester constant pendant 80 minutes et voilà, c'est encore à l'image, on a une marge de progression importante.
8: Et d'ailleurs, c'est peut-être ça qui fait nourrir le plus de regrets au manager Grégory Patin.
10: Aujourd'hui, bon, si on avait pris un point, ça aurait été bien. Mais avec le peu de munitions qu'on a eues, on a été capable de les pousser dans leur retranchement parce que sur la dernière possession là, qui amène l'en avant de Christian, si elle est bien gérée, on peut inverser le score.
8: D'autant plus que mentalement, les Montalbanais l'ont dit après le match. Ils voulaient faire tomber Brive, ils y ont mis l'intensité, l'agressivité. John Cooney a perdu sa mâchoire, SP Chauvac sa cheville et Geoffrey Malaterre a été éteint par un plaquage de Maxime Espeu. Ça marque forcément, dit Alexandre Ricard.
9: Ça marque. Et l'air de rien, c'est important, encore plus à l'extérieur, contre une équipe dont son fond de jeu, c'est la dimension physique, et on le savait, forcément, ça les a mis en confiance. L'air de rien, même si des fois ils ont été pénalisés, ils nous ont quand même marqué physiquement sur l'entame. Et c'est pour ça que je trouve que le score est plutôt flatteur à la mi-temps. Le score est de 19-16, mais on sentait peut-être qu'on était un peu marqué, même si on n'a rien lâché. Après voilà, il y a quand même un truc aussi, mais après si on regarde dans les détails, on regardera à froid, mais début de seconde mi-temps... C'est un point faible. Je vais pas le cacher aux prochains adversaires, mais faut qu'on bosse vraiment là-dessus.
8: Des points d'amélioration qui permettront, avec les flèches que Brive a derrière, de Geoffrey Crosse, auteur d'un doublé hier soir, à Nick Cron, physiquement impressionnant, de dominer enfin pleinement les prochains matchs.
11: Ouais, les joueurs qui vont quand même avoir leur week-end pour souffler, les brivistes ne rejoueront que samedi prochain au Stadium avec la réception de Grenoble. Reprise de l'entraînement lundi.
0: C'est noté. Merci Alain. Dans quelques instants, les Madeleines Limousines. dernier jour en compagnie d'Agnès René. Je fais les présentations, c'est la propriétaire avec son époux du château de Brie sur la commune de Champagnac-la-Rivière. Nous sommes dans le sud de Vienne sur la route Richard-Cœur-de-Lion. Et dans quelques instants, Agnès va nous parler des... Qui dit la vie de château dit des fêtes costumées. On voit ça juste après le groupe Image, corps à corps.

0: C'est le deuxième succès du groupe Image, hein, après Les Démons de Minuit. Là, c'était Corps à Corps. Il est 6h20.
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0: Oui, c'est l'heure du petit-déj, vous êtes autour de la table, alors café ou thé, au choix, un petit jus d'orange pour avoir des vitamines, et puis histoire de faire trempette dans une boisson chaude, thé ou café, pourquoi pas quelques madeleines. Ça, c'est plutôt sympathique.
3: Agnès René, propriétaire du château de Brie, avec mon mari Patrick, on m'appelle la châtelaine.
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0: Une des madeleines d'Agnès... Les fêtes costumées.
3: On aime beaucoup faire la fête, on adore danser, faire la fête. Et alors, la première fête vraiment dont je me souviens, c'est la soirée des fleurs, où entre autres, maman avait récupéré, à une fête de Cussac, le village avait récupéré des gros pots de fleurs, enfin, etc. Donc toute l'arrivée était avec ces pots de fleurs en papier crépon. Toute la maison était décorée avec des fleurs, et ça a été une soirée magique. Alors une autre soirée, c'est il devait y avoir un tournage de film dans la grange, et où ça, il fallait être costumé, très en robe longue, voilà, un peu à l'ancienne. Bon, il fallait louer ou faire ses costumes. Ils étaient là pour filmer, et c'était à nous d'organiser la fête. Donc on a appelé plein de copains, qui ont appelé plein de copains, pour que la grange soit pleine de plein de gens bien costumés et de faire une belle fête. Là-dessus, deux jours avant, ils appellent en disant « Non, finalement, on va pas filmer. » Sauf que ben, nous, on avait tout organisé et on n'avait aucun moyen de prévenir les gens parce qu'on ne savait pas tous ceux qui venaient. Et en plus, il n'y avait pas le téléphone portable, il n'y avait pas tout ça. Donc, on a dit bah, « Il faut l'organiser, notre fête. » Donc, je suis rentré dardard de Paris. On a fait tartiner des petits fours, tout ça, pour pouvoir accueillir les gens qui venaient et pour notre fête. Donc, il y a eu une très belle fête. C'était très, très sympa. Mais ils sont quand même venus filmer. Mais après, ils ne voulaient plus payer. Donc, papa est allé dans les studios à Paris en disant bah, « Moi, je ne sortirai pas, donc je ne suis pas payé. » Donc, ils ont fini quand même par le payer. Mais on n'a pas trop su ce que c'était que ce film. Apparemment, il aurait été peut-être un peu olé-olé. C'est peut-être pas plus mal qu'il n'ait pas été diffusé. Donc voilà. Sinon, on a continué à faire la fête. Pour le moment, on avait fait une fête médiévale. Alors là, tout été, on ne mangeait pas avec des fourchettes. On avait des gobelets en étain. Tout le monde était costumé. Enfin, voilà, etc. On a eu la fête des mille et une nuits. Alors là, on avait fait des tentures. On était comme dans des grandes tentes. Enfin, voilà, c'était un très, très bon moment. Et c'est marrant parce qu'à un mariage l'autre jour, ils ont, pas repris parce qu'ils ne connaissaient pas, mais ils ont fait ce même principe avec des petites lumières à la mode de grandes voiles. Et ça nous a rappelé des souvenirs. C'était très chouette. Et là, l'autre jour, pour mon anniversaire, les enfants, c'était très sympa. Ils m'ont organisé une fête cow-boy indien. Voilà. Donc, on peut vraiment décorer cette grange comme on veut. Il n'y a pas deux mariages quand les mariages l'organisent. Il n'y a pas deux mariages qui se ressemblent. Et pour nous, c'est heureusement parce que c'est quand même sympa. Et donc voilà, donc vraiment, des costumes, c'est vraiment un des bons moments.

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0: dernier Benabar sur les îles Limousin. Elle danse. Tout à l'heure, c'était Agnès René, dans ses Madeleine Limousine, propriétaire du château de Brie à Champagnac-la-Rivière. Puisqu'on parle du château de Brie, première édition du Limousin Film Festival, le festival international du film hors la ville. C'est tout ce week-end, donc, au château de Brie. La France est représentée, bien sûr. La Grèce également, la Norvège, l'Espagne, la Belgique, l'Italie, le Pérou et les États-Unis. Trois thématiques lors de ce festival. Les habitants, la nature et les jeunes. Vous restez avec nous. L'info locale arrive dans 4 minutes. Et à suivre également, juste après ces quelques messages, l'horoscope de Catherine Viguier.
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0: À quelle sauce on va être mangé aujourd'hui? L'horoscope de Catherine Viguier. Alors les natifs de la Balance ne sont pas tranquilles aujourd'hui.
9: À cause ou grâce à quelqu'un?
10: Bélier, une relation vous pose problème avec partenaire de cœur ou de travail.
11: Taureau, pour éviter les idées noires, sublimez votre vie intérieure.
12: Gémeaux, vous êtes insatisfait mais ce n'est pas de la faute des autres.
13: Cancer, vous réussissez quelque chose de bien en famille ou au sujet de votre habitation.
14: Lion, vous allez cultiver les contacts utiles et agréables à la fois, tout va bien.
15: Vierge, mieux que quiconque, vous-même savez ce qui compte pour vous, alors écoutez-vous.
16: Balance, grâce ou à cause de quelqu'un, vous vous remettez vraiment en question.
17: Scorpion, côté sentiment, vous pourriez ne plus savoir où vous en êtes, alors soyez patient.
18: Sagittaire, journée idéale pour progresser dans vos projets de vie et dans tout le reste.
19: Capricorne, vous êtes exigeant avec vous-même, essayez de l'être moins avec les autres.
20: Verseau, vos idées souvent géniales seront reconnues au grand jour, mais pas tout de suite.
21: Poisson, vous devez faire preuve d'adaptation et ça vous coûte un peu.
22: Et pour nous tous, on se décide une fois pour toutes.
0: Voilà, on réfléchit un petit peu, mais pas beaucoup non plus. Faut pas que ça nous prenne toute la journée. Merci Catherine. Et à demain, faut pas quand même s'épuiser. L'horoscope, c'est très important. C'est comme la météo, c'est pareil. Ceux qui vous disent, oh, je regarde pas mon horoscope, c'est pas vrai du tout. 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
0: Eh oui, à la radio et à la télévision, on fait un coucou à nos amis de France 3. Nous sommes le 9 octobre aujourd'hui, c'est vendredi, bientôt le week-end. Alors il y a quelques anniversaires aujourd'hui. San Severino, il a 65 balais aujourd'hui.
23: La cigarette tue tout doucement, 250 milliards de morts.
0: Extrait de cette chanson qui s'appelle La cigarette, San Severino, auteur, compositeur, interprète et musicien également. Son répertoire contient divers styles du swing, c'est sympa, hein, swing manouche, rock électrique, passant par le blues et le tango. Alain, si je vous dis Laurent Mariotte, ça vous dit quelque chose?
24: Animateur de télévision.
0: Ouais, journaliste culinaire, il a 57 ans. Écoutez bien ça. Vous le voyez très régulièrement sur TF1 dans son programme court baptisé Petit plat en équilibre. Chaque soir, il y a une recette. C'est bien fichu d'ailleurs. Même moi, je comprends.
24: Il est meilleur que nous, de toute façon.
0: Oui, mais alors c'est très synthétique et même pour des plats qui paraissent traditionnels ou compliqués, il arrive toujours à faire simple.
24: Ah oui.
0: Tout le monde comprend. Il a édité plein de bouquins. Donc bon anniversaire aujourd'hui. Alors Mariotte. Il est 6h30 à suivre l'info en Limousin avec vous, Alain Ginesté.
3: Brive n'était pas à la fête hier soir, c'est du rugby. Première défaite de la saison pour le CAB à Montauban, 32-24. Ce soir, place au basket. Troisième journée de Betclic Elite. Le Limoges CSP se déplace sur le parquet de Dijon. On en parlera tout à l'heure dans le journal de 7h. 25 et 30 ans de réclusion criminelle pour les deux hommes qui comparaissaient depuis 4 jours devant les assises de la Haute-Vienne à Limoges. Ils ont été reconnus coupables hier soir du meurtre d'un homme de 69 ans à Val-d'Oire-et-Gartempe. C'était fin 2022. Trois personnes toujours en garde à vue à Brive, interpellées mardi soir par des policiers du RAID dans une affaire de stupéfiants. Et puis, comment va la forêt limousine? Après les canicules de l'été, elle a souffert. On en parle après l'info de Valentine Letesse.
4: 3000 professeurs remplaçants déployés à partir d'aujourd'hui dans les lycées. C'est la principale annonce du ministre de l'Éducation hier soir sur TF1. Une réponse d'Edouard Geffray à la colère lycéenne. Plus de 70 000 manifestants hier encore en France et plus de 500 interpellations. Dans l'affaire du policier agressé par des jeunes à Belfort, 3 ados supplémentaires sont mis en examen pour un total de 5, dont le lycéen interpellé au départ par ce policier contre qui il a porté plainte pour tentative de meurtre. Le jeune accuse le fonctionnaire de lui avoir maintenu la tête sous l'eau. Célèbre pour ses poêles et ses casseroles Tefal, le groupe Seb est mis en demeure par 3 associations. Elle lui demande de planifier l'arrêt des polluants éternels dans sa production. Faute de réponse d'ici 3 mois, les ONG saisiront la justice. Premier tour de la primaire de gauche pour désigner un candidat à la présidentielle sur les 5 en lice. 140 000 adhérents, militants et sympathisants de gauche sont appelés à voter en ligne à partir de 8h ce matin. Qui sera désigné prix Nobel de la paix? Près de 300 lauréats potentiels ont été proposés cette année. Mais pour le président des États-Unis, Donald Trump, le plus méritant, c'est lui. Réponse depuis les murs de l'Institut Nobel en Norvège en fin de matinée. Et puis reprise du championnat de France de football ce soir. La première phase de la Ligue des Nations terminée. La 6e journée de Ligue 1 commence avec la réception de Lyon à Lens. Coup d'envoi 20h45.
3: Merci Valentine Letesse et à tout à l'heure pour d'autres infos.
0: Dans l'info d'ici Limousin, alors balade en forêt ce matin.
3: Même s'il fait un petit peu froid ce matin, c'est vrai. Mais sous l'effet du changement climatique et des pressions biologiques et humaines, la mortalité de la forêt a été multipliée par 2,5 entre les 2 dernières décennies. C'est ce que dit un rapport officiel sorti il y a 2 jours. Et ça se vérifie dans certains bois du Limousin, comme chez ce propriétaire forestier dans les monts de Blon en Haute-Vienne, Fabienne Joigneux.
5: Cette forêt, c'est le grand-père de Xavier Gaillard qui l'a plantée pour occuper les espaces désertés lors de l'exode rural avec diverses essences de feuillus et de résineux.
6: Quand j'avais une dizaine d'années, je passais mes étés ici à élaguer ces grands arbres.
5: Les grands arbres en question, ce sont des douglas qui ont résisté à la tempête de 99 et qui tiennent encore bon, alors que ceux qui ont été replantés autour font grise mine. L'épisode de grêle du 16 juillet a fait tomber toutes leurs aiguilles, pas sûr qu'elles reviennent. Si les chênes ont retrouvé de jeunes pousses peu après leur âge, les résineux, eux, n'ont qu'une seule pousse par an.
6: Donc il faut attendre le printemps pour voir si ces arbres vont repartir.
5: Xavier Gaillard a décidé de leur laisser leur chance, mais même si ça marche, il sait que ce sera long.
6: Il faut 2 à 3 ans pour refaire les aiguilles complètement sur un arbre, donc ils vont continuer à souffrir pendant plusieurs années.
5: Un peu plus loin, c'est l'arbre emblématique du Limousin qui souffre. C'est comme s'il avait tenu durant plusieurs étés de sécheresse pour lâcher brutalement, raconte le propriétaire.
6: Ces châtaigniers finalement qui sont là depuis des années, avec des rotations de coupes de taillis de châtaigniers, et ben ça y est, cette fois-ci, c'est terminé. Tout crève et c'est difficile de savoir par quoi il faut les remplacer.
5: Quoi planter, c'est la question et il n'y a pas de réponse toute faite, explique Isabelle Serena Bonneau, directrice de France Silva Limousin, le syndicat des propriétaires privés.
7: Les propriétaires essayent de s'adapter aux conditions et aux changements climatiques en mettant des essences en fait, qui sont plus adaptées au climat méditerranéen. On voit que ça remonte progressivement. On fait ce qu'on appelle de la migration assistée en essayant des essences différentes.
5: Méditerranéennes donc, ou bien qui ont fait leur preuve dans des régions plus continentales où la chaleur est plus marquée l'été, pour donner plus de chance à sa forêt, Xavier Gaillard fait aussi des éclaircies.
6: Les arbres se font concurrence pour atteindre la lumière, mais aussi pour capter l'eau dans le sol. Comme l'eau est devenue plus rare, il faut pas hésiter à éclaircir. Alors certes, ça risque d'affaiblir la forêt quand il y a des coups de vent, mais c'est indispensable si on veut effectivement leur donner la capacité de rebondir et de retrouver l'eau qui va leur permettre de repartir.
5: Une gestion patiente, alors que le dérèglement climatique crée une vraie urgence, la mortalité des arbres a fait baisser de 38% en une dizaine d'années la capacité de stockage en carbone de la forêt française.
3: Un sujet à retrouver en réécoute sur ici.fr. On y reviendra également à 7h45 avec l'invité d'ici Limousin Matin, Jean-Patrick Puygrenier, le président de France Sylvain en Limousin, à la Fédération des syndicats de forestiers privés de France. La météo. Alors bon, hein, ça pique un petit peu.
0: Ça pique un petit peu, ça dépend où vous habitez. Alors, nuages nombreux toute la journée. En fin de journée, le soleil se montrera un petit peu plus, mais quelques averses sont toutefois possibles. Alors, sur la basse marche ainsi que sur le pays de Saint-Genis de Rochechouart, averses également sur le pays de Tulle, ainsi qu'en Haute-Corrèze, vent de sud à sud-ouest souvent modéré. Les températures, effectivement, il y a des températures négatives. Ça faisait bizarre ce matin, parce que bon, il faisait pas moins quelque chose à Limoges, mais... Ça sent vraiment l'automne et plus vers l'hiver.
3: Et d'un seul coup, quoi, surtout.
0: Voilà. Alors, pour être tout à fait franc, Météo France, les prévisions de Météo France, la veille pour le lendemain, donc hier, annoncé par exemple moins 2 à Bugeat, moins 1 à Trégnac. En revanche, vous, sur la météo Facebook, vous n'annoncez pas pour l'instant, on n'en a pas trouvé des températures négatives. 3 degrés autour de Merle. Je suis étonné qu'il ne fasse pas plus froid d'ailleurs autour de Merle, nous dit Séverine. 4 degrés à Saint-Robert, nous dit Pascal. 5 degrés à Sainte-Féréole, nous dit Mireille, vous êtes plein. Nous annoncer des températures entre 3 et 5 degrés. Avec Alain, ça nous rassure. Les températures maximales, on ne dépassera pas les 16 degrés. La fourchette, ça va de 10 à 16. 10 degrés à Aigurande, 11 degrés à Ussel et Égletons, 12 degrés à Nantia et Moutier. Ça fait tout drôle d'annoncer des températures maximales comme ça, moi. 13 degrés à Saint-Sulpice-les-Feuilles, Saint-Léonard également. 14 degrés à Saint-Julien-Limoges et Tulle. 15 degrés à Beaulieu-sur-Dordogne, et 16 degrés à Brive-Jean-Bafouille. Voilà pour votre météo.
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0: L'inforoute, pas de difficultés particulières, excepté des travaux. 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
0: Vendredi 9 octobre, on vous souhaite un bon réveil. N'oubliez pas les Denis, c'est leur fête aujourd'hui. Je ne sais pas si vous avez remarqué, mais il y a de la rumba dans l'air.

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1: On aime bien ces chansons d'Alain Souchon. C'est un brin de nostalgie, mais c'est jamais tout à fait triste. Il y a toujours un peu de poésie. Voilà, Alain Souchon, il y a de la rumba dans l'air. Cet extrait de l'album « Jamais content » qui est sorti en 1977.
2: À la Cinémathèque de Nouvelle-Aquitaine, Olivier Gouéry est chargé de l'éducation à l'image. Qu'est-ce que ça veut dire, Olivier ?
3: Ça veut dire qu'on montre des images d'archives de la collection de la Cinémathèque. Ça, c'est la première opération, déjà faire une projection. Et puis après, on en parle avec les enfants, les participants, parce que ça peut être un public scolaire ou un public adulte.
2: Ça veut dire quoi, éduquer à l'image ? Parce qu'on regarde les images, on les voit. Ça veut dire mieux les comprendre ?
3: Alors, ça veut dire, en fait, apprendre déjà à se situer par rapport à ces images-là. C'est-à-dire que ce sont des images d'archives. Donc ce sont des images qui parlent de l'histoire du territoire, l'histoire des familles, parce qu'on a beaucoup de films de famille en fait dans la collection. Et donc le cinéma marche beaucoup par identification. Donc on s'intéresse à ce qu'on regarde, les enfants, enfin on intéresse les enfants à ce qu'ils regardent parce que ce qu'ils voient dans l'image, ça peut être ce qu'ils vivent. Sauf que les images de famille qu'on montre, que je montre, ce sont des films qui remontent aux années 30, 40, 50. Donc la difficulté pour les enfants, c'est de se situer dans le temps, en fait, par rapport à ces images-là. Ce qui est intéressant, c'est et ce qui marche assez bien, c'est un simple calcul arithmétique. Par exemple, une petite fille qu'on voit à l'écran dans un film de 1950 est aujourd'hui une grand-mère. Et donc, si la petite fille a 10 ans, aujourd'hui, quel âge elle a ? On fait le calcul entre 1950 et 2026. Et donc, ils se rendent compte que la petite fille est peut-être leur grand-mère, voire leur arrière-grand-mère. Et donc, c'est cette identification-là qui est recherchée quand je montre des images aux enfants. Et donc, ça, c'est une première approche. Ensuite, l'éducation à l'image, ça consiste à aussi comprendre de manière plus globale que l'histoire du cinéma amateur fait partie de l'histoire du cinéma. Que l'intérêt, c'est aussi de se rendre compte que ces images-là sont, contrairement aux films qu'ils peuvent regarder, des films qui ne sont souvent pas scénarisés. Et que malgré tout, on arrive à saisir l'histoire que racontent les films, parce que ce sont des scènes qui sont du quotidien, des choses assez proches d'eux finalement. L'éducation à l'image, ça consiste à aussi comprendre comment les films sont faits, par le cadrage, par l'interrogation de qui filme, qui voit-on à l'écran. Donc c'est un aller-retour entre ce qu'on regarde et puis ce qu'on peut faire en fait. Ce qui peut se passer dans les familles aujourd'hui, où on filme aujourd'hui beaucoup plus qu'avant.
2: L'éducation à l'image, c'est une partie très importante de la Cinémathèque de Nouvelle-Aquitaine. Merci Olivier Gouéry.
1: Et cette Cinémathèque se trouve à Limoges, c'est absolument passionnant. Le Limousin secret, l'intégralité des reportages de Marie-Ange, ce dimanche entre 9h et 10h. Vous êtes plutôt perruche ou canari ? L'enchaînement est pas facile. C'est la question posée au veto d'ici Limousin dans quelques instants, Pierre Fabin. Pierre va prendre de la hauteur, un petit peu de hauteur, afin de répondre concrètement à cette question juste après ces quelques messages.
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1: 6h46, le conseil véto d'ici Limousin, le docteur Pierre Fabin, un conseil par jour. Alors, adopter un oiseau est une aventure fascinante, mais face à ce choix, cuit-cuit, on hésite souvent. Alors Pierre, pour une famille ou un débutant, vaut-il mieux choisir un canari ou une petite perruche ?
6: Une perruche ondulée possède l'intelligence émotionnelle et la capacité d'apprentissage d'un enfant de 2 ans. Ce chiffre va tout résumer. Le choix entre un canari et une perruche dépend totalement de ce que vous attendez. Le canari, c'est l'oiseau contemplatif par excellence. On l'adopte pour son chant mélodieux, particulièrement chez le mâle, et pour la beauté de ses couleurs. Mais c'est un oiseau distant qui n'apprécie pas vraiment d'être manipulé. La perruche, à l'inverse, c'est un mini perroquet de compagnie, un oiseau hyper interactif, très curieux, grégaire, qui peut apprendre des tours, venir sur votre épaule et même répéter quelques mots si on l'entraîne. L'implication au quotidien est radicalement différente.
1: Alors, si on opte par exemple pour la perruche, qui a l'air beaucoup plus interactive, quelles sont les contraintes à prévoir au quotidien pour qu'elle soit heureuse ?
6: Alors, la contrainte majeure de la perruche, c'est son besoin social. À l'état sauvage, elle vit en groupe de plusieurs milliers d'individus. Un oiseau laissé seul va déprimer, stresser et s'arracher les plumes. Il faut impérativement les adopter à minima par 2. Et ensuite, oubliez l'image de l'oiseau qui vit enfermé dans une cage. Un oiseau est fait pour voler. Vos perruches doivent toujours pouvoir sortir de leur espace pour voler dans une pièce sécurisée de la maison 2 à 3 heures par jour pour se muscler et interagir. Si vous n'avez pas ce temps le soir, le canari sera un meilleur choix. Il accepte plus facilement une routine tranquille à condition de lui offrir un espace de vie adapté.
1: Alors, qu'on choisisse l'un ou l'autre de ces oiseaux, quelles sont les règles d'or incontournables pour choisir la cage et bien l'installer dans la maison ?
6: Vous fuyez absolument les petites cages classiques et surtout les modèles ronds. C'est une véritable torture psychologique pour eux car ils n'ont pas de coin pour se réfugier en cas de stress et qu'ils perdent leur repère. L'idéal, ce n'est pas une simple cage, mais une véritable volière d'intérieur ou un grand espace aménagé. Prévoyez toujours très grand. Retenez qu'un oiseau vole à l'horizontale, pas à la verticale. Privilégiez donc une volière tout en longueur. Pour 2 perruches, comptez un strict minimum d'1 mètre de long avec de vraies branches naturelles pour leurs pattes.
1: Voilà, les perruches sont très sensibles à la musique. Hein, si vous écoutez la radio, par exemple, chez vous, il se peut que leur chant couvre la musique d'une manière générale. Voilà, les perruches, dans l'ensemble, sont plus bavardes que les canaris. C'était le conseil du docteur Pierre Fabin, le vétérinaire de votre radio locale ici, Limousin. Je suis sûr que les perruches devraient aimer Adèle, par exemple. Montez le volume, vous allez voir.

0: s'appelle Rouler dans les profondeurs. C'est traduit un peu comme ça. Adèle, extrait de son deuxième album studio qui s'appelle 21. Voilà, c'est facile à retenir. L'album s'appelle 21 et c'est sorti en 2011.
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0: Et bonjour Véronique Henry.
2: Et bonjour Jean-Claude Boulesté, bonjour
0: direct,
2: Alain, bonjour tout le monde.
0: Et bonjour toute seule, en direct de Tulle.
2: Oui.
0: Les 3 plus d'ici Limousin, mesdames et messieurs, ce sont des infos pratiques pour vous faciliter le quotidien. On commence par la Corrèze.
2: Oui, à quelques kilomètres de Brive, je vous emmène à Cognac, la commune qui recherche des agents recenseurs pour effectuer des visites à domicile, distribuer des documents, accompagner les gens dans leurs démarches. Vous recevrez évidemment une petite formation avant le recensement qui est prévue vu du 21 janvier au 20 février, date à laquelle il faudra être dispo, bien entendu. Vos candidatures à déposer auprès de la mairie de Cognac.
0: Merci, madame de la Corrèze. On passe à la Haute-Vienne, l'AFS. L'association France Spon d'Iloire Trite, c'est pas facile à dire le matin, tient sa permanence mensuelle demain, samedi 10 octobre. Une réunion d'accueil et d'écoute de 10h à midi, salle numéro 1. Vous ne trompez pas, vous ne perdez pas. C'est au premier étage du bâtiment du Puitrin, au CHU de Limoges. Deux mots sur cette maladie qui est extrêmement douloureuse et handicapante. C'est en quelque sorte un rhumatisme inflammatoire chronique qui touche principalement la colonne vertébrale et le bassin. L'AFS donc animera cette rencontre demain et accueillera les malades, les conjoints que l'on appelle les aidants la plupart du temps, et les proches. L'entrée est libre. Et on passe à
2: Je
0: la Creuse.
2: Je vous emmène dans la Creuse, avec deux thèmes qui se marient à merveille. Les femmes et la tapisserie. Une exposition de tapisserie pour mettre les femmes à l'honneur, ça va se dérouler à Feltin, c'est tout proche d'Aubusson. Elles sont artistes, modèles, lissières, célèbres, fictives. Elles sont au cœur du monde de la tapisserie. En 2026, il y a une tapisserie qui a été tissée à Aubusson, hommage à George Sand. Et bien là, c'est l'église du château qui accueillera une exposition hétéroclite qui va retracer l'histoire des femmes au regard de celle de la tapisserie. C'est à voir tous les jours, sauf le lundi, jusqu'au 23 octobre. Profitez-en, c'est de 14h30 à 17h30, rue du Château à Feltin.
0: Voilà, elle a agité ses petits drapeaux creusois. Véro.
2: Mais bon, il faut bien.
0: Dans quelques instants, un ambassadeur d'ici Limousin, Claude Bruny, qui habite, lui, Beaulieu-sur-Dordogne. On va parler d'une commune qui s'appelle Bassignac-le-Bas. Voilà, restez avec nous, on enlève le bas dans quelques instants, juste après. Maxime Le Forestier, né quelque part.
3: On choisit.

0: Si Limousin, Maxime Le Forestier n'est quelque part. Le texte rappelle que le lieu de naissance est un pur hasard, que l'on ne choisit ni ses parents, ni sa famille, ni le pays où l'on apprend à marcher. Voilà, Maxime Le Forestier, dans quelques instants, mesdames et messieurs. Claude Bruny, qui habite Beaulieu-sur-Dordogne. Votre info locale arrive dans les 3 minutes.
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0: Nous accueillons un des ambassadeurs d'Ici Limousin, Claude Bruny, qui habite Beaulieu-sur-Dordogne. Bonjour Claude et bienvenue.
8: Bonjour Jean-Claude.
0: Je vous présente Véronique Henry.
9: Bonjour Claude.
0: ne soyez pas timides tous les deux. Samedi 24 octobre, rendez-vous donc à Bassignac-le-Bas avec l'association Bassignac Animation et son comité des fêtes. Alors Bassignac-le-Bas, pourriez-vous s'il vous plaît, dans un premier temps, nous situer cette commune sur la carte de la Corrèze?
9: Vous ne connaissez pas Bassignac?
0: Non, je ne connais pas.
9: Mais c'est alors, à quelques kilomètres de Cure-Monde, c'est très beau Bassignac.
0: Vous confirmez Claude?
8: Bassignac-le-Bas, c'est situé dans la vallée de la Dordogne, à 7 km de Beaulieu, en remontant entre Argentat et Beaulieu sur la vallée de la Dordogne.
0: Je fais comme certains auditeurs, je suis plus au Viennois, donc je ne connaissais pas. Pardonnez mon ignorance. Alors, le samedi 24 octobre, à quelle sauce on va être mangé? Qu'est-ce qui se passe?
8: Alors, la journée commence dès 10h, avec un grand troc de graines et de plants, jusqu'à 17h. Et c'est gratuit. Venez échanger vos graines, vos plants, vos astuces. Au programme, des stands d'information et de documentation, des intervenants, parmi lesquels la communauté de communes, des fleuristes, le comité d'architecture, d'urbanisme et d'environnement, ainsi que des dégustations. Le thème de cette édition, l'adaptation des plantes à la sécheresse. Mais ce n'est pas tout. À 20h, place à la Belote, un concours ouvert à tous, avec de nombreux lots à gagner. L'inscription est de 8 euros et la soupe est offerte. Buvette en continu, grignotage partagé toute la journée. C'est à la salle conviviale et sur la stade de la mairie de Bassignac-le-Bas. Si vous voulez d'autres renseignements, prendre contact avec la mairie. C'est samedi 24 octobre.
0: Voilà, mairie de Bassignac-le-Bas. Merci, on va planter la petite graine. Merci Claude. Belle journée. Merci pour cette petite parenthèse. Et puis comme ça, grâce à vous, je m'endormirai moins bête ce soir. Je saurai situer sur la carte de la
9: Corrèze. Il faut y aller parce que c'est vraiment un très très beau village avec des toits de lauzes. C'est vraiment chouette Bassignac-le-Bas. Il faut y aller.
0: D'accord, merci madame.
9: Mais je vous en prie.
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0: Bienvenue, bon réveil le Limousin, ici Limousin, il est 7h, déjà 7h.
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9: Jean-Claude Boulesté.
0: Les infos, Alain Genesté.
10: Quel dommage, c'est la fin d'une belle série pour le CA Brive qui s'est incliné hier soir à Montauban en match d'ouverture de la 6e journée de Pro D2 de rugby. Défaite 32-24 sur

0: pour une place en play-off. Alors oui, il va falloir encore élever le ton et cela tombe bien. L'entraîneur Arnaud Tessier sent son équipe monter en puissance.
1: On progresse dans l'attitude, c'est on est un peu plus sévère entre nous. C'est-à-dire qu'au bout d'un moment, on ne laisse pas passer la petite erreur du collègue. Quand je dis de plus sévère, c'est l'exigence est de plus en plus présente aux entraînements. Et ça me plaît bien, ça c'est important.
0: Encore faut-il que cela se traduise sur le parquet ce soir à Dijon, où il faudra aussi éviter les trop grands trous d'air, comme il y a 15 jours à Chalon. Mamadou Guissé, ailier du Limoges CSP.
2: On a souvent des creux durant nos matchs. Il ne faut pas que le creux nous mette à moins 12, moins 14. C'est vraiment ça qu'il faut qu'on contrôle. Ne pas baisser la tête après 3-4 paniers consécutifs. Continuer à défendre.
0: Continuer à défendre et faire attention au rebond, un domaine où excelle le pivot de Dijon, Chevon Thompson. Ce sera l'une des tâches de l'intérieur, Louis Labéry.
3: Il n'y a pas de recette magique, hein, dire à un moment donné. Il n'y a pas 10 000 solutions avec lui. De toute façon, il est grand, il faut le boxer, il faut être dans l'engagement physique. Les principes du basket, quoi.
0: Respecter les fondamentaux, les principes collectifs et offensifs aussi, prônés par le coach, pour déjà faire un bon match face à un gros client et pourquoi pas créer la surprise en terre bourguignonne.
4: On en reparlera aussi tout à l'heure, ce soir, dans ici Limousin Sport, le mag avec le directeur sportif du CSP, Jérémy Sarr, entre 18h10 et 19h sur ici Limousin. Et rendez-vous ensuite dès 19h50 pour suivre l'intégralité du match qui lui commence à 20h.
5: Le CSP dont l'écrin historique est actuellement en travaux.
4: L'écrin au sens large, ouais. Hein, le site de Beaublanc à Limoges est en chantier, chantier important, impressionnant, emblématique, qui sert aussi de terrain de démonstration pour, pourquoi pas, susciter des vocations. C'est en ce moment la 23e édition des coulisses du bâtiment. La Fédération française du bâtiment organise des visites de chantier pour des collégiens. Et en Haute-Vienne, effectivement, depuis hier, des collégiens peuvent visiter le chantier de Beaublanc, par exemple, aux côtés de Valérie Boucher, qui est à la tête d'une entreprise de peinture à Limoges. Elle veut casser les clichés sur les métiers du bâtiment auprès des jeunes.
6: A priori, ça les attire pas d'emblée, ils sont pas attirés forcément par le bâtiment. Et puis, on essaie de leur montrer que justement, les métiers sont tous différents, les chantiers sont tous différents, c'est très varié, qu'on ne travaille pas forcément dans des conditions physiques difficiles. On a de plus en plus de moyens pour qu'il n'y ait plus de charges lourdes, pour qu'on soit à l'abri. Ça peut être très attirant quand même. Et on essaie de leur montrer, de changer l'image justement du bâtiment pour les attirer. Et surtout leur montrer que les métiers du bâtiment sont ouverts à tous, qu'il y a énormément de différents métiers qui peuvent se réaliser. Et que les femmes, notamment, ont leur place aussi.
4: Un reportage complet à suivre dans l'info d'ici Limousin à 7h30.
5: Le verdict est tombé hier soir aux assises de Limoges.
4: 25 ans de prison pour l'un des deux accusés et 30 ans de réclusion criminelle avec peine de sûreté de 18 ans pour l'autre. Après 4 jours d'audience, les deux accusés ont été reconnus coupables du meurtre d'un homme de 69 ans à Val-d'Oire et Gartempe en 2022. Le corps de la victime avait été retrouvé à La Souterraine en Creuse. Une enquête est ouverte après le dramatique incendie qui a fait un mort avant-hier soir à Saint-Mathieu en Haute-Vienne. Le feu a totalement embrasé la bâtisse et les pompiers ont retrouvé dans les décombres le corps calciné de l'occupant des lieux, un homme d'une soixantaine d'années qui vivait seul. Les causes précises du sinistre sont inconnues à ce stade. Info à retrouver sur ici.fr. 3 personnes interpellées, des produits stupéfiants et des munitions saisies lors d'une importante opération de police menée à Brive mardi soir. Des policiers d'élite du RAID ont participé à cette action aux côtés des policiers de la police judiciaire de Brive. Les 3 personnes interpellées étaient toujours en garde à vue hier soir.
5: Pour les faits moins graves, pas besoin d'aller au tribunal.
4: Oui, il existe ce qu'on appelle les conciliateurs de justice. Là, on n'est pas dans des affaires de drogue ou des choses comme ça, mais dans des litiges beaucoup plus communs, beaucoup plus quotidiens, beaucoup plus particuliers, souvent entre particuliers. Et aujourd'hui, le Centre départemental de l'accès au droit de Haute-Vienne organise une journée portes ouvertes au tribunal judiciaire de Limoges pour justement faire découvrir cette activité qui est bénévole, celle de conciliateur de justice, et qui manque de recrues. De quoi s'agit-il, Dylan Prieur ?
7: Le tracteur du voisin détruit tous les jours le chemin qui mène à ma maison. C'est typiquement le problème de voisinage que règle Alain Mapato, conciliateur de justice depuis 11 ans.
8: Traiter les problèmes de voisinage et voisinage nuisance ou voisinage immobilier, tout ce qui a trait au droit de la consommation, hein, des litiges avec des commerçants, des artisans, des entreprises.
7: Des conciliateurs, il y en a 25 dans le Limousin, 12 à Limoges. Ils opèrent dans les tribunaux, les mairies ou les maisons France Service pour des permanences.
8: L'objectif serait de constituer à nouveau un visier, puisque dès qu'un collègue arrête et on puisse ne pas laisser un territoire, je dirais, en jachère pour assurer les missions de conciliation.
7: En moyenne, un conciliateur traite entre 20 et 60 dossiers par an, selon la disponibilité de chacun. Et c'est un gros plus pour désengorger les tribunaux comme celui de Limoges. Mélanie Petit-Delamarre en est la présidente.
9: Ce n'est pas la solution, mais c'est une solution.

0: situation parmi d'autres. Les affaires civiles dans les tribunaux représentent les deux tiers des décisions rendues par un tribunal contre un tiers de décisions pénales.
1: Le prérequis demande d'avoir déjà une expérience dans le droit, mais ce n'est pas obligatoire. Les profils les plus représentés, eux, sont ceux d'anciens cadres, chefs d'entreprise ou professeurs.
2: Le mouvement des lycéens va a priori se poursuivre. Nouvelle journée d'action prévue mardi prochain, le 13. Alors qu'hier soir, sur TF1, la ministre de l'Éducation, Édouard Geoffrey, a promis l'envoi de 3000 postes de professeurs remplaçants dès aujourd'hui dans plus de 500 établissements de France, les moins bien lotis. Sébastien Lecornu va lui recevoir lundi les distributeurs de carburant à Matignon pour organiser concrètement la baisse des prix du gasoil à la pompe. Elle est attendue entre 12 et 18 centimes par litre après le déblocage de 10 millions de barils de gasoil issus des stocks stratégiques. Un accident cette nuit en plein centre-ville de Limoges, avenue de la Libération, une collision entre deux véhicules a fait un blessé qui a dû être transporté au CHU de Limoges. Comment se porte la forêt limousine? On posera la question tout à l'heure à Jean-Patrick Puygrenier, le président de France Silva en Limousin, la Fédération des syndicats de forestiers privés de France. Une étude vient de montrer que la forêt française se fragilise même si elle continue à s'étendre. Qu'en est-il en Limousin? On verra cela avec lui tout à l'heure. Elle regagne le plancher des vaches et la forêt peut-être. Sophie Adnaud est de retour sur Terre après 8 mois passés dans l'espace. L'astronaute française a améri pour commencer hier après-midi dans l'océan Pacifique au large de la Californie. Elle a passé au total 235 jours dans l'espace. C'est le record du plus long séjour orbital en continu pour un astronaute européen. Est-ce qu'il fait froid dans l'espace? C'est une question qu'on pourrait lui poser.
3: Sûrement.
2: Véronique, qu'aujourd'hui, en tout cas sur Terre et en Limousin, il fait froid.
3: Il fait froid. Le temps pour aujourd'hui sera donc automnal. Alors depuis le mois de mai, quand même, on annonce des températures au-dessus des normales de saison. Eh bien aujourd'hui, premier bulletin avec des températures en dessous, voire bien en dessous par endroit. Ce matin, un ciel dégagé, moins 2 degrés vers Tarnac, proche du plateau Mille Vaches, moins 1 degré à Saint-Angèle, 0 à Trégnac, même température avec un ciel un peu plus couvert à Ambazac, entre 2 et 6 degrés pour le reste du territoire ce matin. Une matinée qui sera ensoleillée, mais le début d'après-midi, eh bien, le ciel va s'ennuager. Pas de pluie annoncée par Météo France. Sous un vent de secteur nord-ouest, il fera 11 degrés à Ussel, 13 au Lonzac et à Userche. Comptez 14 degrés aujourd'hui à Bellac. Il fera 14 degrés également à Limoges, à Tulle. Et la température la plus élevée sera pour Brive avec 16 degrés cet après-midi.
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7: Il est 7h09, vous avez bien dit, le temps va s'ennuager, hein, c'est ça hein?
3: Oui, exactement.
7: Ça me plaît bien.
3: Ça ne se dit pas?
7: Si, ça fait penser un peu à s'encanailler, ça fait un peu la même chose, politiquement.
3: Oui, bah, si vous voulez.
7: Ça me plaît bien. Le groupe Gold, j'ai cru qu'il était déjà parti, dis donc. Mais non, laissez-nous chanter. Vous pouvez, hein, vu le temps qu'il va faire, tout le monde peut chanter, même ceux qui chantent fou, il n'y a pas de problème.

0: Laissez-nous chanter, mais on fait ce qu'on veut, après tout. C'était le groupe Gold sur Ici Limousin, paru sur leur deuxième album studio Calicoba. Et le groupe Gold existe toujours, voilà, on écoute très régulièrement sur les 44 ici leur disque, leur tube des années 80, mais ils continuent à se produire sur scène par-ci par-là.
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0: Et si on jouait ensemble le jeu du mot qui manque, par exemple, c'est pas mal ça. On va jouer avec Jacques Brel. Vous êtes prête pour jouer, Véro ?
3: Ah ouais, j'adore en plus.
0: Alors, Jacques Brel, pourquoi ? C'était l'occasion de l'anniversaire de sa disparition. Il est mort le 9 octobre 1978. D'ailleurs, Stéphane Bern mettra l'honneur ce matin Jacques Brel. Juste avant le journal de 8h, je ferme la parenthèse. Jacques Brel, ça s'appelle Les Remparts de Varsovie. Peut-être vous aider un petit peu parce que c'est pas si évident que ça. Hein.
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0: Vous l'avez compris, il faut que ça rime avec Ish. Bizarre Ish, folie ou zizani. Je suis désolé, j'ai pas trouvé mieux. Il fallait trouver une rime. Voilà, il fait ce qu'il peut, le garçon. Ah ben, j'ai pas pensé à cuicui.
3: Ah bah oui, cuicui.
0: Alors, bizarre, folie, zizani, cuicui.
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0: On ne va pas tous faire les clowns, mais on gagne quoi ? Parce que c'est sérieux ce
3: jeu-là. On va gagner deux places pour aller dans le cinéma de votre choix. Et alors en ce moment, il y a des super films.
0: La maison de nos rêves, une comédie de Claude Zidi Junior avec Kev Adams et Chantal Latsou. Du Cobu et le fantôme de Saint-Potache 2 et avec Elise Moon et puis fausse note d'Alexandre Arcadi avec le duo Canmerad et Benoît Poulvorde. 05 55 34 5000 pour vos places de cinéma. Faites vos jeux, messieurs, dames. C'est comme au casino, c'est Camélia qui vous accueille au standard d'ici Limousin. Vous restez avec nous après ces quelques messages dans quelques instants. Mon œil est signé David Oussilou avec des manifestations qui applaudissent qui, je vous le donne en mille, la police. Allez, à tout de suite.
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0: 7h16, je répète, 7h16 pour ceux et celles qui ne sont pas bien réveillés. Bon œil, signé David Oussilou. Alors, c'est la fin d'une semaine très agitée dans la rue, avec les manifestations des lycéens, et des affrontements entre la jeunesse et la police.
8: Et malheureusement, trop de blessés des deux côtés. Mais il y a au moins une image qui réconforte. Ça s'est passé à Besançon, mercredi. Des policiers en tenue de maintien de l'ordre, à qui un commissaire demande de retirer les casques. Quelques mètres plus loin, les manifestants applaudissent. Et il faut voir sur ces images, surtout le sourire de ce commissaire. Un vrai sourire, hein. Évidemment, ils ont remis leur casque assez vite. Ces images ont été tournées par Emma Audrey, une journaliste indépendante qui couvre régulièrement des manifestations, notamment des interventions de la police, souvent quand elles donnent lieu à des violences. Mais cette fois, sa caméra a capté autre chose, pendant quelques secondes. À force de voir des policiers et des manifestants s'affronter, nous finirions presque par croire que les Français sont en guerre contre leur police. Mais pas du tout. Selon une enquête du CEVIPOF, au début de l'année, 73% des Français font confiance à la police. Près de 3 sur 4. Le plus étonnant, c'est que cette confiance n'est pas forcément réciproque. Une autre étude publiée en 2024 par le Défenseur des droits révèle que moins de 24% des policiers interrogés estiment pouvoir globalement faire confiance aux citoyens pour se comporter correctement. Moins d'un sur quatre. Alors forcément, cette scène de Besançon prend une autre dimension. Des manifestants qui applaudissent des policiers et des policiers qui leur répondent par un sourire. Même une députée européenne LFI a salué la scène. C'est ça qu'on veut voir, a-t-elle dit. Alors non, on n'est pas encore à embrasser un flic pour l'instant, comme le chantait Renaud. On va pas aller si vite. Mais nous pouvons reconnaître que eux aussi ont passé une semaine difficile.
9: Oui,

0: C'est bien d'avoir fait ce petit clin d'œil à cette chanson de Renaud Mondeuil, signée David Oussilou sur ici Limousin. L'interactivité, c'est à partir de 9h, juste après cette émission avec Véronique Henry, avec Véro. Aujourd'hui, vous avez touché du bois.
1: Peut-être du bois mort, malheureusement. Oh. Ben oui, puisque vous l'avez entendu dans l'actualité, il y a eu le rapport de l'IGN annuel. Mmh. Alors, c'est pas terrible, puisque la forêt française continue de s'étendre, mais va de plus en plus mal, forêt limousine également. Alors moi, je vais vous demander, dans Ici c'est vous, à partir de 9h, que vous soyez propriétaire ou simple promeneur, est-ce que vous avez constaté un changement dans la forêt proche de chez vous? Si vous êtes propriétaire de parcelle, comment est-ce que vous entretenez votre parcelle? Et si vous avez hérité d'un bois et que vous ne savez pas quoi en faire, que vous demandez de l'aide, on peut en parler ensemble au 05 55 34 5000. Puis si vous avez vu des parcelles à l'abandon également, que vous constatez également que nos forêts vont pas très bien à cause de la chaleur, à cause du réchauffement climatique, parce que la forêt va mal, mais le climat est en toile de fond. 05 55 34 5000, voilà. Dès maintenant sur le WhatsApp ou tout à l'heure en direct à partir de 9h.
0: Et si vous avez peur que Véro vous perde en pleine forêt, n'oubliez pas les petits cailloux. Comme le petit poussé, pareil. Alex Warren, montez le volume, c'est fait pour votre réveil sur ici Limousin.

0: une voix incroyable, Alex Warren. Dans un instant, ici, ça marche, le sommaire de l'émission de Marie Anjoulin, qu'à partir de 10h, avec entre autres des nouvelles de la ferme. J'adore le nom. Année Carotte, au lieu dit et les Jarros, sur la commune de Champagnac-la-Rivière. C'est en Haute-Vienne, sud-Haute-Vienne. 7h23, on joue avec Jacques Brel, à la 1, à la 2, à la 3. C'est parti.
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0: Ça s'appelle tout simplement le jeu du mot qui manque, un petit bruitage sur le mot à découvrir. Véronique, je vous présente Bernadette qui habite Limoges. Bonjour,
2: Bonjour Bernadette.
0: Bienvenue, bonjour. Vous habitez dans quel coin à Limoges, s'il vous plaît?
3: Alors, Limoges-Romanée.
0: D'accord, je vous remercie, tout le monde descend. Alors, je rappelle les propositions quand même, parce qu'on s'est dit, vous avez trouvé ça facile ou difficile?
3: Alors, j'ai trouvé, enfin, je connaissais la chanson, donc j'ai trouvé le mot qui manquait.
0: Alors, pour ceux et celles qui viennent de nous rejoindre, on avait donné comme proposition Bizarrerie, Folie, Zizanie, et Perrois avait rajouté Cui-Cui. C'est quoi votre réponse?
3: Folie.
0: Oui. Parfait.
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0: Donc Véro, si j'ai bien compris, Bernadette pourrait aller voir le film de son choix.
2: Exactement, surtout dans le cinéma de son choix. C'est plutôt ça qui est important.
0: Plus proche de chez elle.
2: Elle choisit ce qu'elle veut. Voilà. Moi, j'ai un petit conseil à donner à Bernadette. Si elle aime Brad Pitt, franchement. Non mais, vous aimez Brad Pitt, Bernadette? Personne déteste Brad Pitt.
0: Si, nous, les mecs, on n'aime pas.
2: Bah oui, évidemment. Je vous conseille son dernier film, le film de David Ayer, qui s'appelle Heart of the Beast, où il vit avec son chien, suite à un terrible crash d'avion. C'est franchement très très beau.
0: Et
2: d'abord, il y a des super paysages, et puis c'est cet amour qu'il a pour cet animal, c'est chouette comme tout.
0: D'ailleurs, le chien joue très bien. Quand même.
2: Mais il n'est pas plus beau que Brad. Non.
0: Bon, voilà Bernadette. Vous avez gagné vos places et le conseil de commande de Véro. On vous embrasse. Merci de choisir ici Limousin. Belle journée à vous.
3: Merci beaucoup. Merci à toute l'équipe et bonne journée à vous.
0: Oui, ne change
2: merci
0: rien.
2: Merci Bernadette.
0: C'était parfait. Allez, 7h25. Hop là.
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0: Marie Anjoulin vous donne rendez-vous dans cette matinée avec un programme bien chargé. Hein.
6: Ici, ça marche au programme tout à l'heure entre 10h et 11h. Tout d'abord, on va prendre des nouvelles de la ferme Anne et Carotte qui se trouve à Champagnac-la-Rivière où Lucien et Pascal Madieu mêlent culture et agriculture. Dans le domaine de la culture, on annonce souvent des animations qui sont organisées dans cette ferme de Champagnac-la-Rivière. Et donc Lucien et Pascal ont créé l'association Fans de Culture qui propose avec une autre association Vivre Ensemble des stages, des mini-stages, des séances de théâtre. Donc il y en aura deux dimanche et puis également le 18 octobre à Cussac, on en parlera tout à l'heure. Et puis également un stage un petit peu plus long à Champagnac-la-Rivière, ce sera du 19 au 23 octobre. Et c'est Pascal Madieu qui sera avec nous pour nous parler donc de cette nouvelle animation théâtre. Ici, ça marche, la ferme Anne et Carotte, donc de Champagnac-la-Rivière, sera à l'honneur à 10h. Et puis à 10h35, la SPA avec une adoption, c'est la SPA de la Haute-Vienne qui sera avec nous aujourd'hui pour nous proposer un animal à l'adoption. On prendra d'abord des nouvelles de celui qui a été proposé il y a 15 jours, c'était un chat qui s'appelait Caramel. On va voir s'il a trouvé une famille et puis on aura donc un autre animal tout à l'heure. Et puis 10h45, 11h, on va parler du festival Le Cinéma à la Folie, qui s'arrête à Brive aujourd'hui, demain et dimanche, et qui a pour but de sensibiliser le public aux questions de santé mentale. C'est au cinéma Rex. Des séances de cinéma entièrement gratuites sont proposées, suivies de rencontres avec les réalisateurs, les acteurs, et aussi des professionnels de santé et des associations de la région, des personnes concernées par un trouble psychique, par exemple. Tout ça, c'est pour faire changer les regards et libérer la parole sur les troubles psychiques, mais aussi pour nous donner des ressources locales vers lesquelles on peut se tourner en cas de besoin. Ici, ça marche, donc, le Festival Cinéma à la Folie de Brive. Ce sera à partir de 10h45, tout à l'heure.
0: Voilà, Marie-Ange qui prend le parti de positiver. Ça nous plaît, ici, ça marche sur votre radio locale. On positive, mais à Glagla ce matin, il y a des températures négatives.
2: Oui.
0: On n'avait plus l'habitude, ça fait tout drôle.
2: Ça fait tout drôle, je suis d'accord avec vous, il y a des températures température même en dessous des normales de saison annoncées par Météo France, moins 2 degrés hein, du côté du plateau de Millevaches, moins 1 degré en Haute-Corrèze, 0 degré à Trégnac et puis partout ailleurs entre 2 et 6 degrés. Mais cet après-midi, nous aurons quelques éclaircies. Il faudra en profiter parce que ça ne va pas durer très très longtemps. Les nuages arrivent en force. Alors pendant ces petites éclaircies, moi je vous conseille d'aller vous promener en forêt. Ce sera peut-être le dernier jour où vous pourrez vous promener sans avoir la pluie et de regarder un petit peu nos essences. Alors, en Limousin, nous avons beaucoup de chênes, de châtaigniers, mais également des douglas. Est-ce que vous avez constaté, vous qui avez l'habitude de vous promener dans les forêts, que les arbres ont souffert suite à ces canicules, suite à ce changement de climat? Si vous êtes propriétaire de parcelles, on aimerait savoir comment vous entretenez votre bois. Est-ce que vous laissez le bois mort? Il paraît qu'il faut laisser le bois mort. D'autres disent que non, il faut le retirer parce que c'est dangereux suite aux incendies. On peut avoir peur de laisser du bois mort dans les forêts. Est-ce que vous avez une parcelle à l'abandon? Est-ce que vous avez hérité d'une parcelle de bois que vous ne savez pas quoi en faire absolument? Il faut l'entretenir ou pas? Eh bien, vous nous 05 appelez au 05 55 34 5000.
0: Merci Véro. Ici Limousin, votre info locale arrive dans 2 minutes.
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0: Merci d'avoir choisi votre radio locale. Ici Limousin, 7h30 à suivre dans l'info en Limousin, Alain Ginesté.
17: Quelle déception, première défaite de la saison pour le CA Brive hier soir face à Montauban, 32 à 24, c'est du rugby bien sûr. Ici Limousin Sport à suivre dans 10 minutes à 7h40 ce soir, place au basket. Troisième journée de Betclic Elite pour le Limoges CSP qui se déplace à Dijon. La forêt limousine a-t-elle souffert des canicules de l'été? Est-elle fragile, comme le dit une étude nationale sur les aléas climatiques? On en parlera avec notre invité tout à l'heure à 7h45. Et puis, à suivre, le grand chantier de Beaublanc à Limoges comme terrain de démonstration pour susciter des vocations. C'est après l'info en France et dans le monde en 90 secondes avec Valentine Lettès.
18: Du concret pour calmer les lycéens. 3000 professeurs remplaçants sont déployés à partir d'aujourd'hui dans 500 lycées de France. Mesure annoncée hier soir par le ministre de l'Éducation après 10 jours de mobilisation, et ce n'est pas fini avec ce nouvel appel à manifester mardi. Et toujours des milliers de jeunes, de parents et de profs dans les rues. Un peu plus de 70 000 hier en France. Par rapport à la journée de mardi, c'est quasiment 4 fois moins. Le nombre d'interpellations, lui, est encore supérieur à 500. Deux procédures judiciaires lancées contre le groupe Seb, propriétaire de la marque Tefal et de ses poêles recouvertes de polluants éternels. Trois associations mettent l'entreprise en demeure pour la forcer à s'en passer. Les ONG saisissent aussi la justice pour pollution de son site de production en Haute-Savoie. Imaginez un condamné à mort fusillé en direct sur Internet dans l'une des plus grandes démocraties du monde. C'est l'annonce cette nuit des États-Unis pour avoir fait 13 morts sur une base militaire au Texas. Nidal Hassan sera tué en décembre par un peloton d'exécution, une première depuis la Seconde Guerre mondiale. Et pourtant, le président des États-Unis se voit prix Nobel de la paix. Le lauréat 2020 2026 sera annoncé en fin de matinée à 11h. Après trois semaines à vivre avec les Bleus de Zidane, c'est le retour de la Ligue 1 de foot. La sixième journée commence ce soir pour les clubs français avec ce match entre Lens et Lyon à 20h45.
17: Merci Valentine Lottès et à tout à l'heure.
0: L'info d'ici Limousin, alors depuis hier et pour encore toute la journée d'aujourd'hui, se tiennent les coulisses du bâtiment.
17: Oui, comme chaque année, vous savez, des collégiens sont invités à aller découvrir plusieurs secteurs d'activité, dont celui donc du bâtiment. Et en Corrèze, ils vont par exemple voir aujourd'hui un centre d'interprétation en construction à Aubazine. On en a d'ailleurs déjà parlé sur ici Limousin. En Haute-Vienne, c'est le grand chantier du nouveau stade de Beaublanc à Limoges, donc qui leur ouvre ses portes. Pierre Frasiac, vous avez suivi la visite d'hier.
19: Le casque et le gilet fluo ont remplacé le temps d'une après-midi les classeurs et les cahiers. Après un point sécurité, les élèves découvrent le chantier.
20: Donc là, on vient de rentrer dans le bâtiment. Vous avez
19: des couloirs de Beaublanc, on rentre dans la future salle de musculation des basketteurs.
20: Toutes les portes font 2,30 mètres de haut.
19: Suivi de la salle d'entraînement et de celle de 3500 places.
20: Donc en haut de la grue, il y a un grue.
21: J'ai été choqué de comment ils ont fait pour tout transporter, les machines, la grue et tout ça.
22: Moi, je pensais que c'était juste des murs que tu devais placer, mais en fait, il y a beaucoup de choses.
23: Je savais qu'il y avait des spécialités, mais je ne savais pas forcément tout ça.
19: Des collégiens surpris en bien, c'est tout l'objectif de la Fédération française du bâtiment de Haute-Vienne. Laurent Doucet, son secrétaire général.
24: On veut planter une petite graine très très tôt pour qu'elle puisse mûrir et leur faire découvrir que les métiers du bâtiment d'aujourd'hui ne sont pas ceux d'antan, que les métiers ont évolué.
19: Alors certes, toute la classe ne va pas s'orienter dans le BTP, mais ça crée des déclics ici ou là pour un ou une élève.
25: Je suis Valérie Boucher, je dirige une entreprise de peinture en bâtiment. Il m'est arrivé pratiquement chaque année d'avoir un appel d'une personne, souvent des filles, parce que comme elles savent que je suis une femme qui dirige une entreprise de peinture, elles ont plutôt tendance à venir vers moi.
19: Et pour encourager cette féminisation encore limitée, la journée a aussi pour but de mettre à bas les clichés qui collent à la peau des métiers du bâtiment, même dans la nouvelle génération.
25: Il y a encore cette image que c'est les élèves qui ne réussissent pas du tout scolairement, mais pas par passion, quoi. Ils n'y vont pas par passion, ce qui est dommage.
19: Madame Molina Chapla est professeure de français. Ça lui paraissait important d'amener sa classe sur le chantier de la future enceinte du Limoges CSP.
25: J'ai une classe qui est en section tennis, donc je me disais que de voir un milieu un peu sportif, ça allait aussi leur plaire.
19: D'autant plus que la classe de 4e, c'est le début de l'orientation future.
25: Qui se poursuit après davantage en 3e.
26: On est dans un métier où on peut démarrer en bas de l'échelle et tirer des câbles dans notre métier d'électricien ou poser les parpaings et finir un jour patron, quoi.
19: Franck Chaput, le président de la Fédération française de bâtiment dans le département, défend le BTP comme une filière du présent et de l'avenir.
26: Parce qu'il faut parler de salaire aussi, on a des gens aujourd'hui qui gagnent bien leur vie et qui ne seront pas remplacés par l'IA. Je crois que le bâtiment, plus ça va, mieux c'est.
19: Des arguments à prendre en compte dans un contexte économique moribond et une promesse d'avenir présentée à 400 collégiens durant ces deux jours dans les coulisses du bâtiment à Beaublanc.
17: C'est vrai qu'on n'a encore jamais vu l'IA construire une maison et ça c'est la revanche un petit peu des métiers manuels quelquefois décriés. On l'entendait dans ce reportage de Pierre Frasiac en réécoute sur ici.fr. La météo, Véronique. Bon, oui. Il fait froid ce matin. Hein.
2: Oui, il fait froid. Nous aurons du soleil quand même en début de matinée et puis un soleil qui sera couvert par des nuages dans l'après-midi, c'est annoncé par Météo France. Pas de pluie annoncée, des températures maximales qui sont en baisse, vous vous en doutez, entre 11 et 16 degrés, pas plus.
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2: Un chantier sur l'A20 à hauteur de Limoges au diffuseur 28. Travaux dans les deux sens de circulation. Ça vous dérange depuis quelques jours, ça va durer encore un petit peu. Des travaux en Corrèze, toujours sur l'A20, dans le sens sud-nord pour démarrer après Donznac. Et ensuite, c'est basculement de circulation jusqu'à Presque-Uzerche. Sortie 46 fermée pour Perpezac-le-Noir. Sortie pour rattraper la 89 fermée également. Une déviation est mise en place par le diffuseur 45 qui correspond à la sortie pour Uzerche. À Ussac, un chantier dans le sens sud-nord et c'est pas fini. Et dans le sens nord-sud, des travaux de Brive à Noailles. Cette fois, c'est terminé. Bonne route.
0: Voilà, Véro, faut pas rester sur la route, hein. Faut pas rester au milieu. Hein. Faut pas rester là,
2: beaucoup,
0: madame.
2: Beaucoup
0: hein.
2: De chantier.
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0: 7h37, on est quel jour aujourd'hui, vendredi 9 octobre. Ah, oh, dites-moi, c'est la frérie des petits ventres la semaine prochaine. Dans
17: vendredi
0: 8 jours.
17: Prochain, oui.
0: Ouais, dans 8 jours aujourd'hui, vendredi 16 octobre, on y reviendra, mais j'en dis deux mots parce que c'est un rendez-vous qui est très prisé des Limougeaux.

0: Stéphane Escher sur ici Limousin, déjeuner en PLS. Pour l'instant, c'est le petit-déj. Hein. Chaque moment suffit sa peine. Hein. On est au petit-déj et on est bien. On se réveille tout tranquillement, il est 7h40.
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0: On est au bord
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0: de la piscine d'ici Limousin avec Véronique Henry. Bon, on va bien se couvrir, hein, c'est pas grave.
3: Comptez sur moi pour aller.
0: Véro, pourquoi vous m'avez poussé? C'est pas gentil, ça. Donc, pourquoi un coup de piscine? Juste pour dire deux mots de Laure Manoudou, c'est son anniversaire aujourd'hui. Voilà, elle est née à Villeurbanne, tout proche de Lyon, nageuse française pratiquant les quatre nages, hein, brasse, papillon, crawl et dos crawlé, ayant obtenu des résultats nationaux et internationaux dans la quasi-totalité des distances de compétition, 50, 100, 200, 400, 800 et 1500 mètres. Et lorsqu'elle s'impose à l'âge de 17 ans sur 400 mètres nage libre au Géo d'Athènes, c'était le 15 août 2004, j'allais dire 2014, non c'est 2004. Elle est la deuxième championne olympique française de natation après Jean Boiteux, c'était en 1952. Ici Limousin Sport, on parle rugby ce matin à GNST.
4: Et le CA Brive qui n'est plus invaincu en Pro D2, hélas. En ouverture de la sixième journée hier soir, les hommes de Grégory Pata se sont inclinés à Montauban 32-24. Défaite sèche, 100 points de bonus défensif. Défaite qui s'est jouée dans plusieurs secteurs du jeu, faut le reconnaître, Michael Chailloux.
5: D'abord les rucks offensifs et défensifs. Cette phase de jeu avait été ciblée toute la semaine par les coachs qui savaient que Montauban allait être pénible à contester chaque ballon au sol. Les brivistes ont été pris dans ce secteur de jeu, reconnaît le deuxième ligne au profil gratteur de ballon Alexandre Ricard.
6: Il y a eu les ballons perdus et il y a aussi les momentum cassés, parce qu'en fait on a eu ce sentiment même en fin de match d'avoir la possession et de mettre du jeu, et il y avait tous les 2-3 rucks un ruck lent voire très lent, et du coup en fait derrière ça leur a redonné de l'énergie et l'air de rien ça a cassé la dynamique qu'on avait l'impression de construire. Donc on a eu ce sentiment d'être pas loin de les faire craquer, et je pense que on n'a pas été assez clinique sur ces phases de ruck.
5: Si la première mi-temps a été dominée par Montauban, Brive a su remettre les mains sur le guidon en fin de match maîtrisant le ballon, mais c'est aussi ça le problème de Brive, l'inconstance.
6: On est toujours quand même à la recherche de notre match plein à 80 minutes et là on l'a quand même pas, on va pas se mentir sur le plan comptable, je pense qu'on est plutôt content d'avoir 5 victoires, une défaite au bout de 6 journées, mais on a du mal à rester constant pendant 80 minutes et voilà, c'est encore à l'image, on a une marge de progression importante.
5: Et d'ailleurs, c'est peut-être ça qui fait nourrir le plus de regrets au manager Grégory Pata.
7: Aujourd'hui, bon, si on avait pris un point, ça aurait été bien, mais avec le peu de munitions qu'on a eu, on a été capable de les pousser dans leur retranchement, parce que sur la dernière possession là, qui amène l'en avant à de Christian, si elle est bien gérée, on peut inverser le score.
5: D'autant plus que mentalement, les Montalbanais l'ont dit après le match. Ils voulaient faire tomber Brive, ils y ont mis l'intensité, l'agressivité. John Cooney a perdu sa mâchoire, SP Chauvac sa cheville et Geoffrey Malaterre a été éteint par un plaquage de Maxime Espeu. Ça marque forcément, dit Alexandre Ricard.
6: Ça marque. Et l'air de rien, c'est important, encore plus à l'extérieur, contre une équipe dont son fond de jeu, c'est la dimension physique, et on le savait, ça les a mis en confiance. L'air de rien, même si des fois ils ont été pénalisés, ils nous ont quand même marqué physiquement sur l'entame. Et c'est pour ça que je trouve que le score est plutôt flatteur à la mi-temps. Le score est de 19-16, mais on sentait peut-être qu'on était un peu marqué, même si on n'a rien lâché. Après voilà, il y a quand même un truc aussi, mais après si on regarde dans les détails, on vous radera à froid, mais début de seconde mi-temps... C'est un point faible. Je vais pas le cacher aux prochains adversaires, mais faut qu'on bosse vraiment là-dessus.
5: Des points d'amélioration qui permettront, avec les flèches que Brive a derrière, de Geoffrey Cross, auteur d'un doublé hier soir, à Nick Cron, physiquement impressionnant, de dominer enfin pleinement les prochains matchs.
8: Ouais, les joueurs qui vont quand même avoir leur week-end pour souffler. Les Brivistes joueront samedi prochain au Stadium avec la venue de Grenoble. Reprise de l'entraînement ce lundi.
0: Ici, c'est vous à partir de 9h. On vous fait réagir sur des sujets d'actualité. Et là, on va s'intéresser, Véro, à l'état de nos forêts.
3: Oui, l'état de nos forêts. Nos forêts ne vont pas bien, visiblement, suite au rapport IGN qui est sorti hier. Toute la forêt française ne va pas bien et le Limousin n'est pas épargné. Des coups de chaleur, le changement climatique. Moi, j'aimerais savoir si vous avez constaté autour de chez vous une forêt qui est beaucoup plus faible, que vous soyez propriétaire ou simple promeneur. Est-ce que vous avez constaté un changement dans la forêt proche de chez vous? Êtes-vous propriétaire de parcelles? parcelles, comment est-ce que vous entretenez vos parcelles de forêt ou vos parcelles de bois? Est-ce que vous avez trouvé des parcelles à l'abandon? Parlez-nous des forêts au 05 55 34 5000, enfin des forêts limousines, celles qui vous tiennent à cœur. Et puis restez avec nous, évidemment, on va continuer à en parler avec l'invité d'Alain Ginesté dans un instant.
8: Justement, j'allais vous dire, on va faire un point complet sur ces questions dans moins de deux minutes.
3: Et bien exactement, avec Jean-Patrick Puy-Grenier, les présidents de Francilva Limousin, propriétaire forestier. Il est dans nos studios et il répond à vos questions, Alain, tout à l'heure.
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3: Quelles sont les communes du Limousin que vous aimez faire découvrir à vos proches quand ils viennent vous rendre visite? Nous allons le savoir avec Franck.
9: C'est à Saint-Auvent, c'est un lieu vraiment atypique.
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0: 7h46, avec l'invité d'Ici Limousin, on parle de la forêt limousine ce matin, Alain Ginesté.
8: Oui, Jean-Patrick Puy-Grenier, président de Francilva en Limousin, la fédération des syndicats de forestiers privés de France, est avec nous, bonjour.
16: Bonjour.
8: Car il y a effectivement cette étude qu'évoquait donc Véronique, l'Institut géographique et forestier, je résume, qui donne alors une bonne et une mauvaise nouvelle. La bonne, c'est que la forêt continue de s'étendre. La mauvaise, c'est que sa mortalité a été multipliée par 2,5 les deux dernières décennies. Et qu'est-ce que ça veut dire? Et est-ce que c'est un constat qu'on retrouve dans les 575 000 hectares de forêt limousine? C'est à peu près ça. Hein.
16: Oui. Alors, oui, ce sont deux tendances habituelles. L'hygiène nous restitue une image déjà classique. Nous avons effectivement une mortalité qui est liée aux ravageurs, notamment sur le châtaignier qui est notre emblème, mais qui est l'essence, une des essences les plus touchées en France, derrière le frêne. Nous avons un niveau de mortalité qui est de l'ordre de 25%,
8: c'est beaucoup,
16: qui est considérable. Donc nous avons un phénomène de mortalité qui croît, mais nous avons néanmoins une forêt dynamique qui s'étend de manière continue en surface. C'est de l'ordre de 100 000 hectares cette année, relevé au niveau français, relevé par l'IGN, mais c'est une réalité aussi limousine et constante. Donc la surface de la forêt progresse. Aujourd'hui, elle s'établit à 35% de la surface des départements, alors que au siècle dernier, elle s'élevait à 5,5% de cette même surface. Et elle progresse aussi en volume de bois sur pied, car nos prélèvements sont inférieurs à l'accroissement naturel annuel de ces mêmes bois.
8: Alors vous disiez, le châtaignier par exemple est particulièrement touché par des nuisibles, mais pourquoi plus aujourd'hui qu'avant? Est-ce que le climat a favorisé l'émergence de nouveaux insectes par exemple, de nouveaux animaux qui nuisent au bois et au châtaignier en particulier, et aux feuillus d'une manière générale peut-être?
16: Oui, alors en fait, le châtaignier est affecté par une maladie qui est celle de l'encre, d'une part, il est affecté aussi par un phénomène de vieillissement des souches, car le châtaignier est une essence importée et implantée par les Romains, et donc nous avons, c'est un boisement ancien et un dépérissement naturel qui nécessiterait un renouvellement à partir de plantations nouvelles. Donc, le châtaignier subit D'autre part, les effets du changement climatique, c'est-à-dire les deux phénomènes, à la fois le manque de, d'eau,
8: ouais.
16: L'affaiblissement, un manque de un effet sécheresse qui fait suite à une série de canicules cette année, et d'une part, et d'autre part, évidemment, à des températures élevées qu'il a du mal à supporter.
8: La solution, c'est quoi ? C'est de trouver des essences qui sont moins sensibles à la chaleur, plus résistantes. Je vais poser la question comme beaucoup vous la posent. Hein. Est-ce que c'est bien de planter des résineux à la place des feuillus ?
16: Oui, alors, en fait, je vais répondre à la deuxième question, finalement. D'abord, l'alternative ne se pose pas dans ces termes. La réalité de la plantation, ce n'est pas la décision du propriétaire. C'est la conséquence d'un diagnostic de la station, c'est-à-dire de ce cocktail de données qui consiste à observer et à mesurer à la fois l'hygrométrie du sol, l'altitude, l'exposition et la richesse aussi du sol. Et tous ces paramètres, à partir d'outils techniques développés depuis des décennies par nos services de recherche et de gestion, dont le Centre régional de la propriété forestière, toutes ces conclusions nous conduisent vers une essence ou quelques essences adaptées à cette situation.
8: Ouais, si on doit retenir une essence possible à développer en Limousin, ça serait laquelle ?
16: Alors, l'essence, l'IGN que vous venez de citer, nous cible trois essences adaptées qui ont encore de l'avenir dans notre contexte. Il cite en premier lieu le Douglas, ensuite le chêne et le pin maritime.
8: D'accord.
16: Car la réalité très objective, c'est que nous observons une expansion régulière du pin maritime bien au-delà de sa sphère d'évolution
8: méditerranéenne,
16: Aquitaine en particulier.
8: Aquitaine, oui.
16: Méditerranéenne, Portugal, Espagne, telle est la sphère d'évolution. Donc c'est très certainement l'essence qui va s'implanter en Limousin dans les zones à faible altitude.
8: Merci Jean-Patrick Puygrenier, président de France Sylvain en Limousin, la Fédération des syndicats de forestiers privés. Merci d'avoir été avec nous ce matin et bonne journée.
17: Merci de votre visite et d'interview en réécoute. Si vous le souhaitez, messieurs, dames, sur ici.fr. Les cinémas grand écran à Limoges présentent la 11e édition des rencontres cinématographiques. C'est jusqu'à mardi, on sera le 13 octobre. Vous pourrez découvrir en avant-première 24 films, dont pas moins de 16 accompagnés par les équipes, des noms à devenir du cinéma et surtout des films dont les sujets se prêtent à l'esprit de ces rencontres, à savoir l'échange entre les invités et un large public. Comme tous les ans, de nombreuses pépites se cachent dans la sélection. N'hésitez pas à être curieux, vous n'êtes pas à l'abri de bonnes surprises. Plus d'infos sur ici.fr. 11e édition des rencontres cinématographiques au cinéma grand écran de Limoges. C'est jusqu'à mardi, on sera le 13 octobre.

0: Oui, on peut y aller maintenant. On a eu le petit cri qui est la marque de fabrique de Michael Jackson. On peut passer à la suite. C'était le troisième single extrait de l'album Bad. C'était sorti en 1987. Ça avait eu un énorme succès aux États-Unis, mais pas qu'aux États-Unis d'ailleurs. Le temps qu'il fait aujourd'hui, vous êtes nombreux et nombreuses à nous confirmer ces températures négatives ce matin à Saint-Angèle. Eric, bonjour ici matin. Bonjour tout le monde. Saint-Angèle, 0,8 degrés. Ciel étoilé. Bon vendredi, merci Eric. Et puis on a Lionel, non c'est pas Lionel, c'est Olivier qui habite aux plaines de Sarroux qui nous annonce moins 1,5 degré sur le plateau, sur les plaines de Sarroux. Bon vendredi à vous tous, merci Olivier de faire la météo avec nous. Vous confirmez donc, c'est alors en dehors des températures négatives, c'est vrai qu'on n'avait plus l'habitude depuis quelques mois. Le scénario du jour, Véro, côté météo, c'est quoi?
1: Un peu de soleil ce matin, beaucoup de nuages cet après-midi, des maximales entre 11 et 16 degrés, pas voilà. Plus.
0: Voyage dans le temps dans quelques instants, il est question de Jacques Brel qui nous a quitté le 9 octobre 1978.
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0: Chaque jour, avec votre radio locale ici, Limousin, un petit peu d'histoire avant l'actu avec Stéphane Bern. Alors ce matin, on voyage autant la préfecture de Haute-Saône devenait soudainement une ville mondialement connue.
5: À Vesoul, l'office du tourisme a peut-être trouvé son meilleur ambassadeur sans jamais l'avoir recruté. Au début des années 60, Jacques Brel fait escale à Vesoul, préfecture de Haute-Saône. À la bonne auberge où il séjourne, il signe dans le livre d'or un petit mot. Avec ma plus gentille chanson, très sincèrement, Jacques Brel. Encore mieux qu'un client qui mettrait un avis 5 étoiles sur Google. À l'époque, personne ne se doute que promesse sera tenue.
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5: 8 ans plus tard, le chanteur enregistre Vesoul. Il y raconte l'histoire d'un homme qui suit la femme qu'il aime partout où elle le souhaite. Personne n'est foutu de situer Vesoul sur une carte, mais tout le monde connaît la chanson. Elle a donné un coup de projecteur à la ville, se réjouit Denis Roll, ancien adjoint à la culture de Vesoul. Il faut dire que pour nombre de gens, Vesoul est bien plus facile à trouver sur les plateformes de streaming que sur une carte. Et pas qu'en France, car Vesoul devient vite un succès mondial. La chanson est reprise plus de 150 fois en France et à l'étranger, en allemand, en suédois, en néerlandais, en finnois ou en hébreu. Bref, une chanson disponible en plus de langues qu'un mode d'emploi IKEA. Depuis, impossible ou presque d'entendre le nom de cette ville sans aussitôt penser à la chanson « T'as voulu voir Vesoul et on a vu Vesoul ». Durant toute la chanson, Brel passe son temps à râler. C'est le premier touriste mécontent qui donne quand même envie de découvrir la destination.
0: Il ne râle pas, monsieur. Il exprime en bon français son humeur du moment. Cocorico. Petite parenthèse avant l'info. Jacques Brel est mort le 9 octobre 1978. Véro, ça fait combien de temps?
1: Ça fait 48 ans, je vous préviens. J'ai eu 16 au bac en maths.
0: Formidable. Eh ouais. Bien réveillé, impeccable.
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0: Elle m'épate. Ici Limousin, il est 8h, bon réveil.
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0: Les infos, Alain Genesté.
7: À la une, la première défaite de la saison pour le CA Brive en Pro D2 de rugby hier soir. En match d'ouverture de la 6e journée, les brivistes sont tombés les armes à la main, on peut le dire. À Montauban, défaite 32-24 dans un match assez accroché et au résultat finalement assez logique, de l'aveu même du manager de Brive, Grégory Pata, forcément...
8: Déçu de pas continuer la série. Maintenant qu'on voit la physionomie du match, le meilleur a gagné ce soir. Et on méritait peut-être pas plus. La première mi-temps est flatteuse. Se retrouver à moins 3, c'était inespéré. Et on n'a pas réussi à mettre notre jeu en place, tout simplement. On avait mis un gros focus sur les collisions, offensives et défensives. Mais Montauban nous a

0: Ce début de championnat, on en parlera dans le journal de 9h et aussi ce soir dans Ici Limousin Sport, le mag, avec le directeur sportif du CSP, Jérémy Sarr. Ce sera entre 18h10 et 19h. Match à suivre en intégralité ce soir dès 19h50 avec Jérôme Osterman sur place. Puisqu'on se parle sport aussi, du foot ce soir avec le retour de la Ligue 1. Oui, une sixième journée qui démarre avec une affiche entre le Racing Club de Lens et l'Olympique Lyonnais. Coup d'envoi à 20h45.
1: Le verdict est tombé hier soir aux assises de
0: 25 ans de prison pour l'un des deux accusés et 30 ans de réclusion criminelle assortie d'une peine de sûreté de 18 ans pour le second. Après 4 jours d'audience, les deux accusés ont été reconnus coupables du meurtre d'un homme de 69 ans en 2022 à Val-d'Oire et Gartempe. Le corps de la victime avait été retrouvé à la souterraine en Creuse. Une enquête est ouverte après le dramatique incendie qui a fait un mort avant-hier soir à Saint-Mathieu en Haute-Vienne. Le feu a totalement embrasé la bâtisse. L'homme qui l'occupait, un homme d'une soixantaine d'années, qui vivait seul, a été retrouvé décédé au milieu des décombres. 3 personnes interpellées, des produits stupéfiants et des munitions saisies à Brive lors d'une opération de police importante. Mardi soir, des policiers d'élite du RAID ont participé à cette action aux côtés des policiers de la PJ de Brive. Les 3 personnes interpellées étaient toujours en garde à vue hier soir. Info à retrouver sur ici.fr.
1: À Belfort, 3 mineurs de 16 et 17 ans mis en examen hier.
0: Ils sont soupçonnés d'avoir participé à l'agression d'un policier en marge du mouvement des lycéens. C'était la semaine dernière, on a vu ces images sur toutes les télévisions. Un mouvement qui, par ailleurs, devrait se poursuivre. Nouvelle journée d'action annoncée pour mercredi prochain, le 13, malgré l'annonce hier soir sur TF1 d'un déploiement rapide de profs remplaçants tout à fait inédit. C'est le ministre de l'Éducation, Édouard Geffray, qui l'a promis.
2: Grâce à un logiciel que j'avais demandé il y a un an, on a pu, en ce début d'année, c'est la première fois qu'on le déploie, identifier les établissements qui sont des situations que je qualifierais de très problématiques. Donc il y a 114 lycées dont je dirais qu'ils sont rouges et 400 qui sont oranges, pour faire simple. On a un premier levier, c'est qu'on a 3000 professeurs remplaçants qui actuellement ne sont pas devant élèves. Ils voudraient l'être, mais ils ne sont pas affectés devant élèves. 3000 professeurs, parce que jusqu'à présent, on savait mal les affecter, notamment. Et donc, dans les prochaines heures, on a 3000 professeurs qui vont rejoindre ces établissements. Le deuxième élément, c'est que je vais autoriser les recteurs à recruter plus que ce qui est normalement autorisé, quelques centaines de professeurs de plus, là où nous avons des besoins.
0: Une revendication qui suscite l'adhésion. En revanche, ça semble mal engagé pour la suppression de Parcoursup, qui est une autre revendication des lycéens. La supprimer serait de la démagogie pure, dit à l'instant le ministre de l'Enseignement supérieur, Philippe Baptiste. Sébastien Lecornu, lui, recevra lundi les distributeurs de carburant à Matignon pour organiser concrètement, dit-il, la baisse des prix du gasoil à la pompe, attendu de 12 à 18 centimes d'euros par litre après le déblocage de 10 millions de barils de gasoil issus des stocks stratégiques.
1: Alain, comment se porte notre forêt limousine?
0: On l'a évoqué tout à l'heure avec notre invité. Disons que ça pourrait être pire, mais c'est clair que la sécheresse a fait beaucoup de mal. Jean-Patrick Puygrenier, le président de France Silva en Limousin, en a convenu. Son interview bientôt en réécoute sur ici.fr. C'est vrai aussi par ailleurs qu'une étude sur les nappes phréatiques que vous retrouverez sur ici.fr place le Limousin dans les zone rouge et que l'Institut géographique et forestier indique que la forêt française se fragilise, ce que confirme dans les Monts de Blond en Haute-Vienne Xavier Gaillard, qui voit que sa forêt affiche de gros signes de fragilité, notamment sur les sapins Douglas, où seuls les plus gros spécimens, les moins nombreux, ont résisté jusqu'ici, l'explique à Fabienne Joigneau. Voilà.
3: C'est ceux qui ont résisté à la tempête de 1999. Ils n'ont pas été déracinés. Tous les autres étaient par terre, ils ont été exploités. On a replanté effectivement dans la même essence, le Douglas. Et aujourd'hui, ce sont ces arbres qui ont été replantés après la tempête de 99 qui sont impactés par les événements climatiques, puisqu'on a eu en plus la sécheresse cette année, la canicule et l'orage de grêle du 16 juillet. Les aiguilles sont tombées. Et concernant les résineux, les aiguilles ne repoussent qu'une fois par an au printemps, contrairement aux feuillus où les feuilles repoussent assez facilement après un événement climatique. Moi, forestier, dans une forêt qui est du temps long, je serais tenté de faire confiance à la capacité des arbres à résister dans leur système racinaire, etc., pour retrouver l'énergie au printemps, pour refaire des aiguilles. Mais c'est un pari.
0: Et reportage complet auprès de ce forestier tout à l'heure dans l'info d'ici de 8h30. Un accident cette nuit en plein centre-ville de Limoges, avenue de la Libération. Une collision entre deux véhicules a fait un blessé transporté au CHU. La politique, plus de 140 000 personnes inscrites pour voter à la primaire de la gauche. Le vote démarre en ce moment. Il a démarré à 8h exactement. Il se termine demain soir à 20h. 5 candidats sont en lice, dont le patron du PS, Olivier Faure, et aussi l'eurodéputé Place Publique.

0: Raphaël Glucksmann.
1: Dites-moi, messieurs, dames, si vous deveniez conciliateur de justice.
0: Aujourd'hui même, le Centre départemental de l'accès au droit de Haute-Vienne organise une journée portes ouvertes au tribunal judiciaire de Limoges pour faire découvrir cette activité bénévole. Elle est défrayée, mais c'est une activité bénévole, conciliateur de justice, parce qu'on en a besoin, notamment pour régler les petits litiges, plus ou moins gros, entre voisins, par exemple.
1: Qui pourrissent la vie.
0: En quoi consiste ce rôle? Bien, écoutez, Alain Mapato, c'est le président de l'Association des conciliateurs dans le département de la Haute-Vienne. Lui, ça fait 11 ans qu'il fait ça.
2: Bon, le conciliateur, c'est pas lui qui prend la décision, mais il aide à la négociation. Moi, je leur dis toujours, avant d'entrer dans la salle, allez sur ce qui vous rapproche plutôt que sur ce qui vous éloigne. Comme ça, ça les met tout de suite dans de bonnes conditions. Il faut beaucoup écouter. Lors des entretiens, on privilégie plutôt l'aspect écoute, relations humaines, plutôt que l'aspect juridique. Le conciliateur, c'est un bénévole et il perçoit une indemnité forfaitaire sur l'année. On vous donne un dossier à compléter, puis ensuite, vous serez reçu pour un entretien mené donc par la magistrate qui est en charge de la conciliation et d'un conciliateur, en l'occurrence le président de conciliateur que je suis.
0: Interview ici Limousin de Dylan Prieur. Un mot de littérature avec le prix de la langue française décerné cette année à l'écrivaine et académicienne Chantal Thomas. Le jury de ce prix créé par la ville de Brive s'est réuni avant-hier et ce prix sera remis à Chantal Thomas lors de l'inauguration de la 44e foire du livre de Brive. Ce sera le vendredi 6 novembre prochain. La météo, c'est presque une météo de novembre d'ailleurs, Véronique, un petit peu aujourd'hui.
3: Oui, avec des températures en dessous de normales de saison. ce matin, il faut savoir que j'ai gratté mon pare-brise. Je pense que ça ne m'était pas arrivé depuis tellement longtemps. Oui, oui.
0: Ah,
3: j'avais, alors, pas du givre, mais un peu de glace. Mmh. Voilà. Je me suis dit, waouh, ça y est, ça démarre. Et en regardant le bulletin, je me suis dit, je ne dois pas être la seule à gratter mon pare-brise parce que moins 2 degrés du côté du plateau de Millevaches, il a dû faire un petit peu frais quand même. Moins 1 degré en Haute-Corrèze ce matin. Alors, nous aurons des températures automnales avec, un peu de soleil ce matin. Cet après-midi, des nuages annoncés par Météo France, mais pas de pluie. Nous aurons des températures qui oscilleront entre 11 et 16 degrés. Les 11 degrés, vous les aurez vers Aigleton. Il fera 12 degrés en Haute-Corrèze à Soudaine-la-Vinadière. Au nord de la Haute-Vienne, à la limite de la Creuse vers Foll, vous aurez à peu près 13 degrés, 14 degrés à Limoges et à son nord. Et on descend la Haute-Vienne pour arriver au nord de la Corrèze et même au centre de la Corrèze où il fera 14 degrés. La température la plus élevée sera pour Brive avec 16 degrés cet après-midi.
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1: Michel Berger, celui qui chante est heureux, ravi de débuter cette nouvelle journée ensemble. C'est l'aventure qui commence. Il est 9h10. Celui qui chante.

0: c'est celui qui chante. Enfin, qui a fini de chanter d'ailleurs, Michel Berger. Celui qui chante, il est 8h13. L'interactivité ici, c'est vous.
1: Oui.
0: C'est vous, mesdames et messieurs, sur des sujets d'actualité. À partir de 10h par exemple, enfin, à partir de 9h et 9h30, il y a deux thématiques différentes. C'est la journée du handicap, journée mondiale du handicap aujourd'hui. Parmi les sujets, les commerces et les transports accessibles aux personnes handicapées. Et là, il y a pas mal de choses à dire. Hein.
1: Ben oui, à partir de 9h30, vous le savez, hein, on vous ouvre l'antenne et vous avez la parole dans Ici, c'est vous. Alors à 9h, on rappelle qu'on parlera de l'état de vos forêts du côté de chez vous, que vous soyez propriétaire ou promeneur. Et puis à 9h30, eh bien, nous parlerons, Jean-Claude, vous avez raison, de l'handicap. Selon APF France Handicap, 9 personnes handicapées sur 10 éprouvent des difficultés d'accessibilité lors de leurs déplacements. Est-ce que vous rencontrez, vous, des difficultés en tant que personne handicapée dans vos déplacements près de chez vous? Y a-t-il un lieu que vous évitez parce qu'il n'est pas accessible? Et si vous accompagnez un proche en situation de handicap, moi ça m'est arrivé dernièrement, j'ai constaté les difficultés que cette personne pouvait rencontrer, c'est incroyable.
0: Ah, c'est le parcours du combattant au
1: quotidien.
0: Ah
1: mais c'est fou, c'est fou. On se dit, bon, en fauteuil roulant, on passe pas, mais pas du tout, pas du tout. Donc il y a encore des efforts à faire. Vous allez nous en parler à 9h30, l'antenne est à vous, vous le savez, 05 55 34 5000 et dès maintenant sur le WhatsApp.
0: Voilà, journée mondiale du handicap aujourd'hui et avec Franck Lazeran, un des ambassadeurs d'Ici Limousin. Dans quelques instants, après quelques messages publicitaires, nous parlera justement d'handicap. Dans un instant, c'est pas vrai, c'est votre rendez-vous anti-arnaque avec Audrazo. On parlera des forces de l'ordre qui tirent la sonnette d'alarme.
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0: Il est 8h15. Dites-moi si on joue ensemble. 05 55 34 5000. Avec qui on joue? Alors, vous allez le reconnaître tout de suite. Voilà, moi j'aime bien le. Ça, je le fais bien, hein. Voilà.
1: J'ai pas écouté cette chanson depuis au moins 50 ans, c'est incroyable.
0: C'est un bain de jouvence qu'on vous offre. Licence 4, viens boire un petit coup à la maison. Vous jouez pourquoi? Un très très beau cadeau aux couleurs d'Ici Limousin. Collector,
1: ah bah oui.
0: C'est un grand
1: un
0: classique.
1: Un joli mug.
0: Voilà.
1: Bah, un mug en porcelaine, et croyez-moi, il est chouette. Hein.
0: Quand même, on est à Limoges, on fait les choses bien, on ne les fait pas. Camélia récolte votre bonne réponse. Eh, franchement, c'est facile. Hein. Et puis alors, c'est un truc, le mot à trouver, ouais, ça me met en appétit, vous voyez. 05 55 34 5000. Alors, ce qu'il y a bien, on salue les techniciens d'Ici Limousin qui s'amusent à chaque fois parce que très souvent, et là c'est le cas, le bruitage, le cri du cochon, voilà, doit normalement vous mettre sur la voie. Allez, dans le cochon, tout est bon, à tout de suite.
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0: 8h17, c'est pas vrai, c'est votre rendez-vous anti-arnaque signé Audrazo comme tous les matins. Alors les forces de l'ordre tirent la sonnette d'alarme, je le disais tout à l'heure. Des escrocs volent les données de nos cartes bancaires dans les stations-service.
8: Et oui, comme si les prix à la pompe n'étaient pas déjà assez douloureux. Voilà qu'on risque aussi de se faire siphonner nos comptes en banque après avoir fait le plein. Bon. Pas de panique, hein, ce n'est pas partout évidemment. Et puis je vais vous donner des petits gestes de précaution tout simples pour éviter ça. Déjà l'arnaque. En fait, l'escroc piège le distributeur, la pompe à carburant. Il installe un petit appareil, ça ne se voit quasiment pas. Vous insérez votre carte bleue et l'engin va recopier, cloner les données qu'il y trouve. Donc le numéro de la carte, la date d'expiration, les trois chiffres du cryptogramme et même le code. Le voleur ajoute parfois une caméra miniature au-dessus de l'écran, là où vous saisissez votre votre code. Il voit tout et vous, vous ne vous rendez compte de rien.
0: Alors, Aude, comment on fait pour se protéger ?
8: Un petit geste tout bête et qu'on ne fait pas assez, cachez le code avec l'autre main quand vous le tapez. Même moi qui parle d'arnaque à longueur de journée, je ne le fais jamais, j'avoue, mais je devrais. Et ça vaut pour la pompe à carburant, ça vaut aussi quand vous retirez de l'argent. Parce que oui, on trouve aussi ces petits dispositifs très piégeux sur les distributeurs de billets. Deuxième conseil, changez de distributeur ou de terminal de paiement quand vous voyez qu'il est un peu abîmé ou que vous voyez des traces de colle ou autre. Ça veut dire que quelqu'un l'a un peu bricolé. Dans le cas des stations-service, ce sont surtout les aires d'autoroute, attention, qui sont visées. Souvent aussi les pompes destinées aux camions, donc grande vigilance pour les chauffeurs de poids lourds. Dans le cas des distributeurs de billets, je conseille toujours de privilégier les bornes situées à l'intérieur des agences bancaires, pas celles dans la rue, c'est plus sûr.
0: Aude Raso pour votre rendez-vous anti-arnaque, c'est pas vrai. Nous accueillons un des ambassadeurs d'ici Limousin, Franck Lazeran, qui habite Cognac-la-Forêt. Bonjour Franck, bienvenue.
9: Bonjour Véronique, bonjour Alain et bonjour Sa Majesté Jean-Claude.
0: repos ton Altesse. Alors, à Flabignac, lundi prochain, c'est comme à la maison. Nous serons le 12 octobre à partir de 18h. La Fédération Châtaigneraie-Limousine organise un temps de sensibilisation et d'échange sur l'environnement du handicap. On en a parlé avec Véro.
9: Oui.
0: On va en parler avec vous, messieurs, dames, via le 05 55 34 5000 dans le courant de la matinée. Et je rappelle qu'aujourd'hui, c'est la journée mondiale du handicap. Alors, qu'est-ce qui va se passer lundi prochain?
9: Alors à Flavignac, donc à partir de 18h le lundi 12 octobre, on va mieux comprendre le handicap et ses différentes situations. On va échanger avec des acteurs du territoire, découvrir les dispositifs et ressources existantes, construire des solutions pour favoriser l'inclusion, parce que c'est vrai que c'est pas toujours facile, je suis aussi touché par le handicap. Tout cela va se passer à l'espace La Quincaille, et vous, un tiers-lieu associatif à Flavignac. Cette soirée va durer 2 heures maximum et on pourra échanger avec l'intervention de Sophie Deloume de la communauté 360 Haute-Vienne.
0: Voilà, l'espace La Quincaille, qui est un tiers-lieu associatif à Flavignac, voilà. C'est juste en face de la pharmacie, histoire de ne pas vous perdre. Hein. 12 rue Jean Moulin, voilà.
9: Tout à fait.
0: Merci beaucoup, monsieur. Voilà.
9: Monsieur.
0: En dehors de donner l'heure, je présente les invités également. J'ai l'option GPS depuis peu de temps. Merci beaucoup, Franck. Merci. À très bientôt.
9: Au revoir.
0: Bonne journée. Merci pour tout. Au revoir. Dans un instant, Agnès René pour ses Madeleines Limousines. Elle a joué le jeu. Elle est géniale, Agnès. Alors, propriétaire du château de Brie à Champagnac-les-Rivières avec son époux, on l'appelle la Châtelaine, comme elle dit, avec beaucoup d'humour. Et dans quelques instants, elle adore faire la fête. Elle va nous parler de ses fêtes costumées. Oui, on va partir là-bas. Mais là-bas, c'est chez nous, c'est dans le terroir. C'est à Champagnac-les-Rivières.
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0: C'est votre radio locale ici Limousin. C'était là-bas. Sirima et Jean-Jacques Goldman. Il fête son anniversaire ce dimanche. Vous savez, Véro, quel âge il a, Goldman?
1: Je dirais entre 73 et 77 ans.
0: 75. Calmez-vous, il n'y a rien à gagner.
1: Je suis dedans. Ah, dommage. C'est pas la peine de m'interroger la prochaine fois.
0: Excusez-moi de vous avoir réveillé. À écouter la série Génération Goldman sur l'application ici. On vous en parle parce qu'elle est vraiment très très bien fichue. 40 épisodes, soit un par tube. Il y a de quoi faire dans la carrière de Goldman.
1: Ah, oui.
0: Raconté par Claire Keim, voilà, la fois chanteuse également. Comédienne, ça tombe bien parce qu'elle a une voix superbe, c'est très agréable à écouter. Il est 8h25, dites-moi si on jouait avec licence 4. Adeline s'est dit, pourquoi pas, elle habite Saint-Cyr. Adeline, bonjour.
2: Bonjour
0: Adeline, je vous présente Véronique Henry.
2: Bonjour Henri, voilà, je vous écoute du matin au soir.
0: Eh ben voilà. Alors le soir, ça m'étonnerait parce qu'elle est couchée, vous savez.
2: Non, la radio.
0: Ah,
2: la radio.
0: Pardon, parce que Véro, sinon elle va être sur les rotules, hein.
2: Voilà.
0: La semaine, elle va finir à genoux, hein. Allez, voilà, Adeline, on choue avec licence 4. Hop là. Alors, quel est le mot magique derrière le cri du cochon?
2: Saucisson.
0: Je vous entends pas parce qu'on passe sous un tunnel. Vous me dites.
1: Mais arrête.
2: Le saucisson. Non, j'entends ma collègue.
0: Non, là, c'est bien vous là. Et là, on sent qu'il commence à s'énerver au saucisson.
2: Je crois que oui.
0: Bon, dites-moi, comme à Madeleine, demandez à Véro ce que vous avez gagné. C'est un objet collector. Alors,
1: c'est le mug.
2: Voilà, c'est ça.
0: Couleur d'ici Limousin. Bon, on vous embrasse, Adeline.
2: Merci beaucoup. Alors, pour le récupérer, il faut faire comment?
0: Bon, on vous envoie une cigogne, je sais pas, on va voir. Bon, vous ne quittez pas, vous arrangez hors antenne avec Camélia, d'accord? On fait comme ça, vous passez dans la salle d'attente d'ici Limousin. Alors, justement, on a le mug, on est à table au petit-déj. Et si on se mangeait quelques madeleines, voyez-vous, ça serait pas mal, ça.
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5: Agnès René, propriétaire du château de Brie, avec mon mari Patrick, on m'appelle la Châtelaine.
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0: Une des Madeleines d'Agnès. Les fêtes costumées.
5: On aime beaucoup faire la fête, on adore danser, faire la fête. Et alors, la première fête vraiment dont je me souviens, c'est la soirée des fleurs. Où, entre autres, maman avait récupéré, à une fête à Cussac, le village avait récupéré des gros pots de fleurs, enfin, etc. Donc toute l'arrivée était avec ces pots de fleurs en papier crépon. Toute la maison était décorée avec des fleurs et ça a été une soirée magique. Alors une autre soirée, c'est il devait y avoir un tournage de film dans la grange. Et où ça, il fallait être costumé, très en robe longue, voilà, un peu à l'ancienne. Bon, il fallait louer ou faire ses costumes. Ils étaient là pour filmer et c'était à nous d'organiser la fête. Donc on a appelé plein de copains, qui ont appelé plein de copains pour que la grange soit pleine de plein de gens bien costumés et de faire une belle fête. Là-dessus, deux jours avant, ils appellent en disant non, finalement, on va pas filmer. Sauf que, ben, nous, on avait tout organisé et on n'avait aucun moyen de prévenir les gens parce qu'on savait pas tous ceux qui venaient. Et en plus, il n'y avait pas le téléphone portable, il n'y avait pas tout ça. Donc, on a dit, ben, il faut l'organiser, notre fête. Donc, je suis rentré dardard de Paris. On a fait tartiner des petits fours, tout ça, pour pouvoir accueillir les gens qui venaient et pour notre fête. Donc, il y a eu une très belle fête. C'était très, très sympa. Mais ils sont quand même venus filmer. Mais après, ils ne voulaient plus payer. Donc, papa est allé dans les studios à Paris en disant « Moi, je ne sortirai pas, donc je ne suis pas payé. » Donc, ils ont fini quand même par le payer. Mais on n'a pas trop su ce que c'était que ce film. Apparemment, il aurait été peut-être un peu olé-olé. C'est peut-être pas plus mal qu'il n'ait pas été diffusé. Donc voilà. Sinon, on a continué à faire la fête. Pour le moment, on avait fait une fête médiévale. Alors là, tout été, on mangeait pas avec des fourchettes. On avait des gobelets en étain. Tout le monde était costumé. Enfin voilà, etc. On a eu la fête La fête des mille et une nuits. Alors là, on avait fait des tentures, on était comme dans des grandes tentes. Enfin voilà, c'était un très, très bon moment. Et c'est marrant parce qu'à un mariage l'autre jour, ils ont, pas repris parce qu'ils connaissaient pas, mais ils ont fait ce même principe avec des petites lumières à la mode de grandes voiles. Et ça nous a rappelé des souvenirs, c'était très chouette. Et là, l'autre jour, pour mon anniversaire, les enfants, c'était très sympa. Ils m'ont organisé une fête cow-boy indien. Voilà. Donc on peut vraiment décorer cette grange comme on veut. Il n'y a pas deux mariages quand les mariages l'organisent. Il n'y a pas deux mariages qui se ressemblent. Et pour nous, c'est heureusement parce que c'est quand même assez sympa. Et donc voilà, donc vraiment des costumes, c'est vraiment un des bons moments.
0: Les Madeleines Limousine d'Agnès René, propriétaire du château de Brie sur la commune de Champagnac-la-Rivière.
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0: Bienvenue messieurs, dames, bonne fin de semaine. Nous sommes très exactement le vendredi 9 octobre. Et nous fêtons les Denis aujourd'hui. 8h30 à suivre dans l'info en Limousin, Alain Genestet.
6: 25 et 30 ans de réclusion criminelle pour les deux hommes qui comparaissaient depuis 4 jours devant les assises de la Haute-Vienne à Limoges. Ils ont été reconnus coupables hier soir du meurtre d'un homme de 69 ans à Val-d'Oire et Gartempe fin 2022. 3 personnes toujours en garde à vue à Brive, interpellées mardi soir par les policiers du RAID qui ont saisi de la drogue et des munitions lors d'une perquisition. Le sport, Brive n'était pas à la fête hier soir, c'est du rugby. Défaite face à Montauban 32 à 24. À suivre ce soir du basket, troisième journée de Betclic Elite. Le Limoges CSP se déplace à Dijon. Comment va la forêt limousine? A-t-elle souffert des canicules? On en parle avec le reportage de Fabienne Joigneau. C'est après l'info en France et dans le monde en 90 secondes de Valentine Letesse.
7: Du bricolage pour les parents d'élèves, une copie bâclée pour les syndicats de profs et le minimum pour les lycéens. Les mesures du ministre de l'Éducation hier soir n'ont pas convaincu. Édouard Geffray annonce le déploiement en urgence de 3000 professeurs remplaçants dans 500 lycées. Et déjà un nouvel appel à manifester mardi. 70 000 manifestants hier, c'est en baisse. Et des violences, 500 interpellations. À Belfort, 3 nouveaux adolescents sont mis en examen pour l'agression d'un policier. Le groupe SEB face à ses polluants éternels. Des PFAS recouvrent ses poils Tefal. Et 3 associations ont saisi la justice pour pollution sur son site de production en Haute-Savoie. Les ONG menacent le groupe d'une autre action s'il ne se décide pas à s'en passer. Pour désigner un candidat de gauche à la présidentielle sur les 5 en lice, 140 000 adhérents, militants et sympathisants sont appelés à voter aux lignes. Premier tour de la primaire de gauche jusqu'à demain soir 20h. Dans un monde déchiré par les conflits et les crises, le prix Nobel de la paix est décerné en fin de matinée, 11h. Le président des États-Unis, Donald Trump, se voit déjà comme le lauréat tout désigné. La parenthèse des Bleus et de Zidane refermée, c'est la reprise de la Ligue 1 de foot ce soir. La 6e journée commence par un match entre Lens et Lyon à 20h45. Et puis vous connaissez les enfoirés, les Restos du Cœur vous présentent les Enflures, un spectacle d'humour au bénéfice de l'association. Les places sont mises en vente ce matin.
6: Merci Valentine Letesse.
0: Dans l'info d'ici Limousin, balade en forêt ce matin.
6: Oui, sous l'effet du changement climatique et des pressions biologiques et humaines, la mortalité de la forêt a été multipliée par 2,5 entre les deux dernières décennies. C'est ce que dit un rapport officiel sorti il y a 2 jours. Ça se vérifie dans certains bois du Limousin, comme chez ce propriétaire forestier dans les Monts de Blanc, en Haute-Vienne, Fabienne Joigneau.
8: Cette forêt, c'est le grand-père de Xavier Gaillard qui l'a plantée pour occuper les espaces désertés lors de l'exode rural, avec diverses essences de feuillus et de résineux.
9: Quand j'avais une dizaine d'années, je passais mes étés ici à élaguer ces grands arbres.
8: Les grands arbres en question, ce sont des douglas qui ont résisté à la tempête de 99 et qui tiennent encore bon, alors que ceux qui ont été replantés autour font grise mine. L'épisode de grêle du 16 juillet a fait tomber toutes leurs aiguilles, pas sûr qu'elles reviennent. Si les chênes ont retrouvé de jeunes pousses peu après leur âge, les résineux, eux, n'ont qu'une seule pousse par an.
9: Donc il faut attendre le printemps pour voir si ces arbres vont repartir.
8: Xavier Gaillard a décidé de leur laisser leur chance, mais même si ça marche, il sait que ce sera long.
9: Il faut 2 à 3 ans pour refaire les aiguilles complètement sur un arbre. Donc ils vont continuer à souffrir pendant plusieurs années.
8: Un peu plus loin, c'est l'arbre emblématique du Limousin qui souffre. C'est comme s'il avait tenu durant plusieurs étés de sécheresse pour lâcher brutalement, raconte le propriétaire.
9: Ces châtaigniers finalement qui sont là depuis des années, avec des rotations de coupes de taillis de châtaigniers, et ben ça y est, cette fois-ci, c'est terminé. Tout crève et c'est difficile de savoir par quoi il faut les remplacer.
8: Quoi planter, c'est la question, et il n'y a pas de réponse toute faite, explique Isabelle Serena Bonneau, directrice de France Silva Limousin, le syndicat des propriétaires privés.
10: Les propriétaires essayent de s'adapter aux conditions et aux changements climatiques en mettant des essences en fait, qui sont plus adaptées au climat méditerranéen. On voit que ça remonte progressivement. On fait ce qu'on appelle de la migration assistée en essayant des essences différentes.
8: Méditerranéennes donc, ou bien qui ont fait leur preuve dans des régions plus continentales où la chaleur est plus marquée l'été, pour donner plus de chance à sa forêt, Xavier Gaillard fait aussi des éclaircies.
9: Les arbres se font concurrence pour atteindre la lumière, mais aussi pour capter l'eau dans le sol. Comme l'eau est devenue plus rare, il ne faut pas hésiter à éclaircir. Alors certes, ça risque d'affaiblir la forêt quand il y a des coups de vent, mais c'est indispensable si on veut effectivement leur donner la capacité de rebondir et de retrouver l'eau qui va leur permettre de repartir.
8: Une gestion patiente, alors que le dérèglement climatique crée une vraie urgence, la mortalité des arbres a fait baisser de 38% en une dizaine d'années la capacité de stockage en carbone de la forêt française.
6: Le reportage de Fabienne Joigneau. Pour ce qui est de la météo, presque un dérèglement climatique là aussi.
1: Oui, c'est vrai.
6: Parce qu'il fait subitement froid, on peut dire ça, Véronique, ce matin.
1: Oui, d'un coup d'un seul, comme Pascal qui nous a laissé un message sur le WhatsApp, lui aussi, sa voiture était gelée. Alors, c'était une vraie surprise ce matin, des températures très basses, hein, de moins 2 à 6 degrés ce matin. Et cet après-midi, nous aurons quelques nuages que nous n'aurons pas dans la matinée d'ailleurs, hein, puisque nous aurons de très belles éclaircies, nous dit Météo France, mais cet après-midi, des nuages. Avec un vent de secteur nord-ouest, des températures qui oscilleront entre 11 et 16 degrés, les 11 degrés du côté de la Haute-Corrèze et les 16 degrés à Brive.
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1: Avec pas mal de chantiers à vous annoncer, diffuseur 28, là on est à hauteur de Limoges dans les deux sens de circulation sur l'A20. Toujours sur l'A20 dans le sens sud-nord, vous démarrez avec une restriction de circulation après Donznac et ensuite circulez sur la voie inverse, c'est un basculement de circulation, donc ça touche les deux sens de circulation jusqu'à quelques kilomètres du diffuseur 45 pour Userche. La sortie 46 est donc fermée pour Perpezac-le-Noir, mais également la sortie qui vous permet de récupérer la 89. Une déviation est mise en place à partir du diffuseur 45 pour Userche. À Ussac également des travaux, un chantier dans le sens sud-nord qui neutralise une voie de circulation. Et puis dans le sens nord-sud, ce sont des travaux qui touchent Brive et Noailles. Vous ne circulez là que sur la voie de droite. Soyez prudents, bonne route.
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0: C'est l'anniversaire d'un certain Laurent Mariotte. Alors, le nom vous dit peut-être rien. En revanche, son visage est connu. Il a 57 ans aujourd'hui. Véro, vous visualisez le personnage ?
1: Ah oui, je visualise surtout ce qu'il nous prépare à manger.
0: Oui, journaliste culinaire. Écoutez bien ce petit générique. Vous le voyez très régulièrement sur TF1 dans un programme court baptisé Petit plat en équilibre. Moi j'aime bien parce que ça dure quoi, 2 minutes à tout casser. Il s'attaque à tous les plats, même des plats traditionnels, et c'est une synthétisation des recettes les plus compliquées. C'est bien fichu, voilà, ça nous met en appétit. Voilà. Enfin, pour une poule au pot, ça fait un peu comme il y avait des températures ce matin négatives, ça fait un peu tôt quand même, hein. Il est 8h38.

0: La chanteuse, je crois qu'elle est d'origine australienne. Sia, la chanteuse, elle poursuit sa carrière musicale, même si on la voit un peu moins maintenant. Elle se consacre à sa vie de famille, elle a 3 enfants et à la gestion de sa santé parce qu'elle souffre d'une maladie génétique rare.
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0: 8h40, la Cinémathèque de Nouvelle-Aquitaine a pour mission d'assurer la collecte, la numérisation, la conservation et la valorisation du patrimoine régional cinématographique. Alors Marianne Jourlinck nous emmène dans ses coulisses.
3: À la Cinémathèque de Nouvelle-Aquitaine, Olivier Gouéry est chargé de l'éducation à l'image. Qu'est-ce que ça veut dire, Olivier ?
4: Ça veut dire qu'on montre des images d'archives de la collection de la Cinémathèque. Ça, c'est la première opération, déjà faire une projection. Et puis après, on en parle avec les enfants, les participants, parce que ça peut être un public scolaire ou un public adulte.
3: Ça veut dire quoi, éduquer à l'image? Parce qu'on regarde les images, on les voit. Ça veut dire mieux les comprendre?
4: Alors, ça veut dire, en fait, apprendre déjà à se situer par rapport à ces images-là. C'est-à-dire que ce sont des images d'archives. Donc ce sont des images qui parlent de l'histoire du territoire, l'histoire des familles, parce qu'on a beaucoup de films de famille en fait dans la collection. Et donc le cinéma marche beaucoup par identification. Donc on s'intéresse à ce qu'on regarde, les enfants, enfin on intéresse les enfants à ce qu'ils regardent parce que ce qu'ils voient dans l'image, ça peut être ce qu'ils vivent. Sauf que les images de famille qu'on montre, que je montre, ce sont des films qui remontent aux années 30, 40, 50. Donc la difficulté pour les enfants, c'est de se situer dans le temps, en fait, par rapport à ces images-là. Ce qui est intéressant, c'est et ce qui marche assez bien, c'est un simple calcul arithmétique. Par exemple, une petite fille qu'on voit à l'écran dans un film de 1950 est aujourd'hui une grand-mère. Et donc, si la petite fille a 10 ans, aujourd'hui, quel âge elle a ? On fait le calcul entre 1950 et 2026. Et donc, ils se rendent compte que la petite fille est peut-être leur grand-mère, voire leur arrière-grand-mère. Et donc, c'est cette identification-là qui est recherchée quand je montre des images aux enfants. Et donc, ça, c'est une première approche. Ensuite, l'éducation à l'image, ça consiste à aussi comprendre de manière plus globale que l'histoire du cinéma amateur fait partie de l'histoire du cinéma. Que l'intérêt, c'est aussi de se rendre compte que ces images-là sont, contrairement aux films qu'ils peuvent regarder, des films qui ne sont souvent pas scénarisés. Et que malgré tout, on arrive à saisir l'histoire que racontent les films. Parce que ce sont des scènes qui sont du quotidien, des choses assez proches d'eux finalement. L'éducation à l'image, ça consiste à aussi comprendre comment les films sont faits, par le cadrage, par l'interrogation de qui filme, qui voit-on à l'écran. Donc c'est un aller-retour entre ce qu'on regarde et puis ce qu'on peut faire en fait. Ce qui peut se passer dans les familles aujourd'hui, où on filme aujourd'hui beaucoup plus qu'avant.
3: L'éducation à l'image, c'est une partie très importante de la Cinémathèque de Nouvelle-Aquitaine. Merci Olivier Gouéry.
0: Voilà, et cocorico, parce que cette Cinémathèque se trouve à Limoges, le Limousin secret. Et l'intégralité des reportages ce dimanche entre 9h et 10h. Véronique Henry, ici c'est vous, l'interactivité avec des sujets d'actualité. À partir de 9h, 2 sujets hein, ce matin, Véro.
5: Oui, comme tous les jours, du lundi au vendredi, on vous propose 2 sujets, vous pouvez réagir, vous êtes entièrement libre, on vous laisse les clés de la maison. Je crois que c'est une des seules émissions où vous pouvez vous exprimer comme ça, largement, et dire ce que vous pensez, et venir témoigner sur des sujets très importants. Premier sujet à 9h, on va parler des forêts. Le rapport IGN est tombé hier, la forêt française continue de s'étendre, mais elle va de plus en plus mal, et le Limousin n'est pas épargné. Alors moi, je vais vous demander, parce que je sais que vous l'aimez, votre forêt limousine, si vous avez constaté des changements de cette forêt quand vous êtes allé vous promener. Si vous êtes propriétaire, vous connaissez très bien votre forêt, très bien votre bois et vous constatez qu'il y a un vrai problème dû au climat, dû à la sécheresse, au manque d'eau. Venez nous parler de cette forêt limousine. Est-ce qu'une forêt nettoyée est une forêt en bonne santé ? Ça, on peut aussi se poser la question. Et est-ce que vous avez vu des parcelles qui étaient à l'abandon ? 05 55 34 5000. Et puis à partir de 9h30...
0: C'est un sujet sujet, pardon, c'est un sujet qui est très intéressant parce que la forêt, généralement, on se dit, à moins de s'y connaître, mais on n'est pas tous des pros, on se dit, bah, c'est pas grave parce que la forêt, elle se suffit à elle-même, elle s'autorégule, etc. C'est pas aussi simple que ça. Voilà.
5: Non, ce n'est pas aussi simple parce qu'on peut laisser le bois mort. Mmh. Il y a une forêt, en Corrèze, j'en parlerai, la forêt de la Luzège, où il y a le bois mort et on le laisse volontairement parce que c'est un vrai écosystème qui témoigne d'une bonne santé de la forêt. C'est bizarre. Et puis, il y a des forêts qu'on nettoie parce qu'on a peur des incendies et de la prolifération des maladies.
0: D'accord. Alors, premier sujet, l'état de nos forêts. Le deuxième, c'est quoi?
5: Bien, aujourd'hui, c'est la journée mondiale de l'handicap. Mmh. 9 personnes handicapées sur 10 ont des difficultés d'accessibilité dans leurs déplacements, les magasins, les transports en commun. Est-ce que en tant que personne handicapée, vous avez rencontré des difficultés? Je sais que oui. Parlez-nous de ces difficultés. Est-ce qu'il y a un lieu que vous refusez de visiter ou vous refusez d'aller puisqu'il n'est pas du tout accessible et ça vous met en rogne? Les transports, les bus, les trains, est-ce que vous arrivez à vous déplacer correctement dans le département de la Haute-Vienne et de la Corrèze? Vous nous appelez au 05 55 34 5000.
0: Voilà, après cette émission, c'est-à-dire à partir de 9h.
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0: Allez, restez avec nous dans un instant, l'événement ici Limousin avec notre invité en direct, Aurélie Van Dendil, directrice du théâtre de l'Union à Limoges. On va l'inviter pour ses deux casquettes en tant que directrice, mais également en tant que metteur en scène ou metteuse en scène. Voilà pour un spectacle qui a lieu très prochainement à Limoges. Le groupe Ensemble, sa raison d'être.

0: sa raison d'être, le groupe. Alors, c'est pas vraiment un groupe, c'est un collectif avec derrière Pascal Obispo pour combattre le sida. C'était en 98 que le titre est sorti. Il y a tout juste 26 ans, enfin un petit peu plus d'ailleurs maintenant que le temps passe. Et ça a été un véritable carton. C'est Lynn Renaud qui était la marraine d'ailleurs.
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0: Alors, un auteur russe qui vous dit peut-être quelque chose, Tchekhov, écrivain et dramaturge. Les quatre chefs-d'œuvre majeurs de Tchekhov sont les trois sœurs, madame la directrice qui me regarde, j'ai pas intérêt à raconter de la dannerie, la mouette, oncle Vania, et sa toute dernière, la cerisée. La cerisée jouée au Théâtre de l'Union de Limoges à partir d'aujourd'hui jusqu'au 15 octobre. Également à Brive, les 3 et 4 mars 2027 dans le cadre d'une tournée. Notre invitée, Aurélie Van den Diel, directrice du théâtre et metteuse en scène de la pièce. Bonjour Aurélie.
3: Bonjour.
0: Comment on dit, metteur en scène ou metteuse en scène?
3: Moi je dis metteuse, ouais, metteuse voilà. En scène.
0: Bienvenue en direct sur Ici Limousin. Vous confirmez, c'est la meilleure pièce de Tchekhov?
3: Je sais pas si c'est la meilleure, mais c'est celle que j'aime le plus en tout cas. Et puis c'est sa dernière, et donc elle a vraiment une portée aussi symbolique très très forte, parce qu'il raconte un changement de monde, et puis après lui aussi il va quitter ce monde, donc c'est empreint de beaucoup de choses.
0: Bah, c'est universel et c'est toujours d'actu, quoi. Ça raconte quoi en deux mots? Plus précisément la cerise, sans rentrer dans les détails.
3: Bah, c'est l'histoire d'une femme qui revient dans la propriété de son enfance qu'elle a quittée 5 ans avant. Cette propriété, elle doit être vendue. C'est une famille qui est criblée de dettes et c'est comment et qui va l'acheter, cette cerisée.
0: D'accord. Alors, un truc peut-être méconnu du grand public, mais vous êtes là pour nous en parler. Ça fait partie également des coulisses et de ce que vous pourrez voir sur scène. Et ça complique peut-être d'ailleurs la mise en scène, votre travail. C'est une pièce qui mélange diverses disciplines. Lesquelles?
3: Alors, la vidéo, la musique, la magie. En fait, Tchekhov, il écrit notamment, par exemple, un personnage de magicienne, ce qui est très rare, mais il y a vraiment une femme qui est là voilà, pour faire des tours à cette famille, pour les divertir. Nous, on a choisi, en tout cas, d'imbriquer cet art dans la pièce, tout comme la musique et la vidéo.
0: Enfin, la vidéo a été rajoutée après,
3: oui.
0: On est d'accord.
3: Oui, donc, bien sûr.
0: Ça en fait une pièce encore plus contemporaine, quoi.
3: Oui, enfin, oui, tout à fait. Ouais. Il écrit avec beaucoup de hors-champ, de plans, mais à son époque, voilà, avec les outils du théâtre, et nous, on choisit aussi de les adapter.
0: Alors, c'est une pièce donc il y a plusieurs thématiques universelles, on l'a dit, le temps qui passe, la famille, l'argent et la façon de s'adapter au changement. On en parle très sérieusement, il y a des gens qui vont dire « Oh là là, c'est trop sérieux, je vais pas amener les gamins ». Alors, est-ce que c'est une pièce tout public? Est-ce qu'il y a des moments détendus? Est-ce que c'est peut-être pas une comédie? Mais est-ce que c'est tout public?
3: Oui, alors à partir de voilà, avec des grands, avec des ados, à partir de 15 ans, parce que c'est quand même une pièce dense. Mais c'est une pièce, voilà, qui mêle vraiment rire et larmes. Lui, il avait dit que c'était une comédie. Mmh. Donc, il écrit toujours sur le fil entre le rire et les larmes, comme une famille, quoi.
0: Ouais, alors, c'est votre première mise en scène d'un classique. Alors, alors, comment ça s'est passé?
3: Ben ça s'est bien passé. Après, c'est toujours très impressionnant. C'est un monument. C'est voilà, on est au pied de quelque chose qui a déjà été lu, relu, adapté, monté. Mmh. Donc c'est très impressionnant, mais c'est aussi très très très très fertile et super parce que on peut vraiment marcher dans les traces aussi de gens qui nous ont précédés.
0: Comment on aborde ce travail de mise en scène avec un patrimoine pareil, un colosse pareil?
3: Ouais, un colosse pareil. Ben moi, j'ai choisi vraiment de tout regarder, de tout lire.
0: Vous n'avez pas choisi la facilité quand même, hein, Tchekhov.
3: J'aime bien les défis. J'aime bien les défis. Mais en tout cas, voilà, j'ai choisi moi vraiment de me renseigner et puis de nous, ça s'appelle une cerisée parce que c'en est une aussi parmi toutes celles qui ont déjà existé.
0: Merci beaucoup d'être passé nous voir. Aurélie Van den Diel, la cerisée donc jouée au Théâtre de l'Union de Limoges à partir d'aujourd'hui jusqu'au 15 octobre. Également à Brive, les 3 et 4 mars dans le cadre d'une tournée. Plus d'infos sur le site théâtre-union.fr. Mesdames et messieurs, on prend soin de vous en allant vous proposer des spectacles, également en vous en prenant soin de votre santé. Le conseil santé du docteur Gérald de Kerzec, on le sait, bien dormir est bon pour la santé, mais quand on ne respire plus la nuit, une solution, une première d'ailleurs dans l'Hérault, avec un implant contre l'apnée du sommeil. C'est ça en gros, docteur. Hein.
4: Bonjour à toutes et à tous. Oui, c'est au CHU de Montpellier qu'un implant innovant contre l'apnée du sommeil fait ses débuts. Alors avant de parler de la technique, rappelons de quoi on parle. L'apnée du sommeil, c'est un problème de respiration pendant la nuit. Les voies aériennes, notamment le fond de la gorge, se referment de manière répétée et la respiration va s'arrêter. Alors avant de s'arrêter, ça fait... Ça fait un ronflement, parfois des dizaines de fois par heure, et ça s'arrête. Et résultat, des micro-réveils, un sommeil de mauvaise qualité, et le lendemain, un patient épuisé. Ce qui doit alerter, c'est le ronflement sévère, ce sont les pauses respiratoires, c'est le conjoint qui va remarquer ça. Un réveil avec la sensation d'étouffer, la bouche un peu sèche. Le matin, on sent de mauvaise humeur, on a mal à la tête, on somnole toute la journée avec des difficultés de concentration. Alors on mesure la gravité par l'indice d'apnée-hypopnée. On peut faire de 5 à 15 épisodes par heure, ça c'est léger. Mais quand on en fait plus de 30, vous imaginez, on est sur une apnée sévère. Et ce n'est pas anodin. Sans traitement, l'apnée augmente le risque d'hypertension, d'arythmie, d'infarctus, d'AVC, d'insuffisance cardiaque et évidemment d'accident de la route si on dort la journée. Ça fait donc un joli fil rouge avec nos chroniques de la semaine sur le cœur et le sommeil. Le diagnostic se fait par une polygraphie dans un centre du sommeil. On enregistre en fait la respiration, voire on enregistre avec la polysomnographie la respiration et les phases de sommeil.
0: Alors cet implant, comment ça marche et pour qui ?
4: D'abord, rappelons que le traitement commence par des mesures d'hygiène de vie, perdre du poids, arrêter le tabac, limiter l'alcool, bouger régulièrement. Et ensuite, le traitement de référence pour les formes sévères, c'est la PPC, la pression positive continue. C'est ce masque qui est relié à un petit appareil qui va envoyer de l'air sous légère pression pour justement garder les voies aériennes ouvertes. Ça, c'est pour les formes sévères. Pour les formes modérées, il y a des orthèses, on avance un peu la mandibule. Toujours pareil, il ne faut pas que la gorge et la langue soient obstruantes à l'arrière de la gorge. Et pour eux, cet implant a été pensé justement. C'est un dispositif entièrement implanté qu'un petit boîtier, une électrode qui va détecter la respiration et l'électrode va stimuler le nerf hypoglosse, celui de la langue. Et à chaque inspiration, il y a une petite légère stimulation qui fait avancer la langue et garde le passage ouvert. Alors, c'est pas une décharge électrique, rassurez-vous, ça fait pas mal. Le patient l'active avant de dormir avec une télécommande. L'intervention dure environ 2 heures et les résultats sont plutôt bien. Mais le message, c'est surtout courez, allez voir votre médecin si vous ronflez fort, si vous êtes fatigué pour détecter une apnée du sommeil. D'ici là, portez-vous bien.
0: Merci docteur, merci de prendre soin de nous. On vous souhaite un excellent week-end. Merci les amis de France 3, on vous souhaite également un bon week-end et on vous dit à lundi, c'est promis.
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0: C'est le relais à Véronique Henry que vous allez retrouver juste après les infos. Vous savez ce qu'on va faire, Véro ? On va prendre chacun un arbre et on va le prendre dans nos bras. Paraît-il que ça fait un bien fou.
8: Ah bah, ça va faire du bien à vous, à l'arbre, je ne sais pas, à vous, oui c'est vrai.
0: Il ne va pas nous parler au bout d'un moment en disant je t'aime. Bon, plus sérieusement, écoutez, on parle de l'état de nos forêts.
8: Oui, l'état de nos forêts à partir de 9h. Je compte sur vous pour nous parler de notre forêt limousine qu'on aime tant. Il y a des choses qui vous catastrophent. Eh bien, vous nous appelez, vous nous le dites au 05 55 34 5000. Si au contraire, vous trouvez qu'elle va bien, vous pouvez nous appeler également. Puis à 9h30, on parlera de cette journée mondiale de l'handicap et de l'accessibilité. Évidemment, dans les villes, dans les bus, dans les commerces, un petit peu partout, est-ce que vous rencontrez des difficultés en tant que personne handicapée ou accompagnant handicapé, vous constatez que vraiment c'est la galère pour eux. 05 55 34 5000.
0: Merci Véro, belle émission. Bonne journée, je vous retrouve demain à partir de 7h. Allez, au revoir.
8: Bye bye.
0: Ciao.
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8: Merci d'être avec nous. Passez une très belle journée à l'écoute d'ICI Limousin, les 9h. C'est l'heure de l'info, c'est avec vous Alain Ginesté.
9: Quel dommage, pas que l'info soit avec moi, j'espère. Quel dommage que la belle série du CA Brief se soit terminée hier soir à Montauban, un match d'ouverture de la 6e journée de Pro D2 de rugby. Défaite 32 à 24, on a suivi ce match avec Michael Chailloux sur ICI Limousin et tout l'après-match est d'ores et déjà sur ICI.fr. Ce soir, Place au basket avec un déplacement important pour le Limoges CSP. Troisième journée de Betclic Elite. Limoges se déplace sur le parquet de Dijon, invaincu et leader du championnat. Ce qui fait dire à l'entraîneur du CSP, Arnaud Tessier, que ce match en Bourgogne est un véritable test.
10: C'est exactement ça, un test de personnalité. C'est de savoir où on en est face à une équipe qui va nous opposer beaucoup d'intensité, de dureté. À l'extérieur en plus, une équipe qui est à 2-0, pleine bourre. Ils sont pas non plus en rouleau mode compresseur, mais ils sont très rigoureux, ils gèrent bien le tempo, et puis en défense c'est très cadré, il y a de l'intensité, il y a beaucoup de pression sur la balle. Moi ce que je trouve intéressant dans cette équipe, et où ils posent des problèmes, c'est qu'ils ont une

0: le CSP dont l'écrin historique est actuellement en travaux.
1: L'écrin au sens large, hein, vous savez que le site de Beaublanc à Limoges est en chantier, gros chantier important, imposant, impressionnant et emblématique, qui sert même de terrain de démonstration pour susciter des vocations. C'est en ce moment la 23e édition des coulisses du bâtiment. Des collégiens sont invités à découvrir les métiers de ce secteur d'activité. Et hier, certains ont donc pu voir in situ le gros chantier de Beaublanc. Impressionnant, Pierre Frasiac.
2: Le casque et le gilet fluo ont remplacé le temps d'une après-midi les classeurs et les cahiers. Après un point sécurité, les élèves découvrent le chantier.
3: Donc là, on vient de rentrer dans le bâtiment, vous avez utilisé...
4: J'étais choquée de comment ils ont fait pour tout transporter, les machines, la grue et tout ça.
5: Moi, je pensais que c'était juste des murs que tu devais placer, mais en fait, il y a beaucoup de choses.
6: Vous savez, il y avait des spécialités, mais je ne savais pas forcément tout ça.
2: Des collégiens surpris. En bien, c'est tout l'objectif de la Fédération française du bâtiment de Haute-Vienne. Laurent Doucet, son secrétaire général.
7: On veut planter une petite graine très très tôt pour qu'elle puisse mûrir et leur faire découvrir que les métiers du bâtiment d'aujourd'hui ne sont pas ceux d'antan, que les métiers ont évolué.
2: Alors certes, toute la classe ne va pas s'orienter dans le BTP, mais ça ouvre un horizon au début de la période d'orientation, comme le précise Madame Malina Chapla, leur professeure de français.
8: Puisque c'est une première année où déjà ils vont commencer à réfléchir à leur métier futur.
9: On est dans un métier où on peut démarrer en bas de l'échelle et finir un jour patron, quoi.
2: Franck Chaput, le président de la Fédération française du bâtiment dans le département, l'assure, le BTP est une filière d'avenir.
9: Parce qu'il faut parler de salaire aussi, on a des gens aujourd'hui qui gagnent bien leur vie et qui ne seront pas remplacés par l'IA.
2: Des arguments présentés à 400 collégiens au Viennois durant ces deux jours.
1: Et donc cette opération en effet se poursuit encore aujourd'hui.
0: Le verdict est tombé hier soir aux assises de Limoges.
1: 25 ans de prison pour l'un des deux accusés et 30 ans de réclusion criminelle avec une peine de sûreté de 18 ans pour l'autre. Après 4 jours d'audience, les deux accusés ont été reconnus coupables du meurtre d'un homme de 69 ans à Val-d'Oire et Gartempe. C'était en 2022. Le corps de la victime avait été retrouvé en Creuse à La Souterraine. Une enquête ouverte après le dramatique incendie qui a fait un mort avant-hier soir à Saint-Mathieu en Haute-Vienne. Le feu a totalement embrasé la bâtisse et les pompiers ont retrouvé dans les décombres le corps calciné de l'occupant des lieux, un homme d'une soixantaine d'années qui vivait seul. 3 personnes interpellées, des produits stupéfiants et des munitions saisies lors d'une opération importante, opération de police menée à Brive mardi soir avec notamment la participation de policiers d'élite du raid venu de Bordeaux aux côtés des policiers de l'APJ de Brive. Les 3 personnes interpellées étaient toujours en garde à vue hier soir. À Belfort, 3 mineurs de 16 et 17 ans mis en examen. Hier, ils sont soupçonnés d'avoir participé à l'agression d'un policier en marge du mouvement lycéen la semaine dernière. Et à propos de ce mouvement, hier soir sur TF1, le ministre de l'Éducation, Édouard Geffray, a promis l'envoi en urgence, si l'on peut dire, de 3000 profs remplaçants dès aujourd'hui dans 500 établissements. Mais le mouvement des lycéens va se poursuivre. Une nouvelle journée nationale d'action est prévue mardi prochain. Côté ciel.
0: Oui.
1: Bah, il va faire assez beau finalement, mais il va faire surtout assez froid.
0: Assez froid. Bah oui, on ne peut pas tout avoir non plus, Alain.
1: Non. Hein? Non. Je le sais bien.
0: Un peu de fraîcheur ce matin. Ouais. Ceci dit, ça ne fait pas de mal, très honnêtement, d'avoir froid, de ressortir ses petits manteaux et ses petites écharpes. C'est ce que vous allez faire ce matin, parce que les températures oscilleront entre moins 2 et 6 degrés, au moins jusqu'à 11 heures ce matin. Ensuite, nous aurons de très belles éclaircies annoncées par Météo France, mais ça ne va pas durer. Les nuages arrivent l'après-midi et puis les températures maximales cet après-midi oscilleront entre 11 et 16 degrés, pas plus.
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0: Ravi de vous retrouver jusqu'à 10h. En plus, on est content, c'est vendredi, fin de semaine. Ouais, chouette. Je vous emmène dans la forêt limousine ce matin, de 9h à 9h30. Et j'appelle évidemment tous nos auditeurs et toutes nos auditrices qui aiment cette forêt limousine de venir nous en parler. Le rapport IGN est tombé hier. Et à la lecture de ce rapport, eh bien, on lit que la forêt française continue de s'étendre. Ça, c'est une bonne nouvelle. Mais elle va de plus en plus mal et le Limousin n'est pas épargné sous l'effet du changement climatique. Est-ce que vous avez constaté, vous également, du côté de chez vous, une forêt qui était en train de s'abîmer, une forêt en déperdition avec du bois mort? Alors le bois mort, il y a 2 écoles. J'ai trouvé au cœur du parc national régional de Millevaches en Limousin, la forêt de la Luzège, qui est un véritable refuge pour la biodiversité. Et grâce au bois mort,

elle est capable de résister aux perturbations. Une illustration de l'importance de préserver ces milieux forestiers et leur fonctionnement naturel. Vous seriez plutôt du genre à laisser le bois mort ou plutôt du genre à nettoyer ces forêts? Parce qu'il y a le risque d'incendie. Bon, aujourd'hui, il est un peu écarté, ce risque. Mais la prolifération des maladies également. Faut-il nettoyer nos forêts? Ça, c'est une des questions qu'on peut se poser. Et puis, je vais vous demander également si vous avez constaté un changement dans la forêt dû au climat, dû à cette sécheresse qui dure depuis pas mal de temps. Il n'y a plus de réserve d'eau et nos arbres souffrent énormément. Le constat que vous faites du côté de chez vous, eh bien, vous nous le dites au 05 55 34 5000.

0: de l'eau, c'était Véronique Sanson sur votre radio Ici Limousin.
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0: Et nous parlons de l'état de nos forêts en Limousin. Le rapport de l'Institut National de l'Information Géographique Forestière, ce qu'on appelle l'IGN, est tombé avant-hier et nous annonce que la forêt française continue de s'étendre, mais qu'elle va de plus en plus mal et le Limousin n'est pas épargné. Un tiers du territoire du Limousin, c'est la forêt et 95% de cette forêt est gérée par des propriétaires privés. Vous êtes d'ailleurs propriétaire de cette forêt. Comment est-ce que vous l'entretenez? Est-ce que ce rapport, eh bien, n'est pas une surprise pour vous, parce qu'il y a bien longtemps que vous avez constaté que le changement climatique avait des répercussions sur les essences du Limousin. 05 55 34 5000 pour parler de nos forêts. Je remercie cette dame qui nous a appelé, qui ne veut pas laisser son prénom et c'est son choix, et qui nous dit qu'elle vit dans un petit village de Corrèze et que l'état des forêts est déplorable, qu'avant elles étaient entretenues, ces forêts, que maintenant ce n'est plus du tout le cas. Et elle nous dit aussi qu'elle adore Ici Limousin. Nous aussi on vous adore. Je n'ai pas votre prénom, je ne peux pas vous nommer, mais on vous adore également. Est-ce que vous êtes comme cette auditrice? Est-ce que vous avez constaté que l'état des forêts était déplorable? Vous trouvez qu'on ne l'entretient pas assez ou pas assez bien? Vos témoignages au 05 55 34 5000, que vous soyez promeneur ou propriétaire de forêt, hein, d'ailleurs. 05 55 34 5000.

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1: Et nous parlons ce matin de l'état de nos forêts, puisque le rapport de l'Institut National de l'Information Géographique et Forestière, l'IGN, est tombé il y a deux jours. D'ailleurs, vous pouvez aller lire, hein, vous tapez IGN Limousin, et vous aurez ce rapport devant les yeux, et vous verrez quand même que la forêt limousine ne va pas très bien. Alors, elle s'étend, certes, mais elle n'est pas au mieux. Alors, on a été vous rendre visite ce matin, vous l'avez peut-être entendu dans l'information d'ici Limousin. Le rapport qui est sorti il y a deux jours nous a poussé à aller vous voir, à aller voir un propriétaire forestier dans les Monts de Blon en Haute-Vienne, et on a suivi les pas de Fabienne Joigneau.
16: Cette forêt, c'est le grand-père de Xavier Gaillard qui l'a plantée pour occuper les espaces désertés lors de l'exode rural avec diverses essences de feuillus et de résineux.
17: Quand j'avais une dizaine d'années, je passais mes étés ici à élaguer ces grands arbres.
16: Les grands arbres en question, ce sont des douglas qui ont résisté à la tempête de 99 et qui tiennent encore bon, alors que ceux qui ont été replantés autour font grise mine. L'épisode de grêle du 16 juillet a fait tomber toutes leurs aiguilles, pas sûr qu'elles reviennent. Si les chênes ont retrouvé de jeunes pousses peu après l'orage, les résineux, eux, n'ont qu'une seule pousse par an.
17: Donc il faut attendre le printemps pour voir si ces arbres vont repartir.
16: Xavier Gaillard a décidé de leur laisser leur chance, mais même si ça marche, il sait que ce sera long.
17: Il faut 2 à 3 ans pour refaire les aiguilles complètement sur un arbre, donc ils vont continuer à souffrir pendant plusieurs années.
16: Un peu plus loin, c'est l'arbre emblématique du Limousin qui souffre. C'est comme s'il avait tenu durant plusieurs étés de sécheresse pour lâcher brutalement, raconte le propriétaire.
17: Ces châtaigniers finalement qui sont là depuis des années, avec des rotations de coupes de taillis de châtaigniers, et ben ça y est, cette fois-ci c'est terminé, tout crève et c'est difficile de savoir par quoi il faut les remplacer.
16: Quoi planter, c'est la question, et il n'y a pas de réponse toute faite, explique Isabelle Serena Bonneau, directrice de France Silva Limousin, le syndicat des propriétaires privés.
18: Les propriétaires essayent de s'adapter aux conditions et aux changements climatiques en mettant des essences en fait qui sont plus adaptées au climat méditerranéen. On voit que ça remonte progressivement. On fait ce qu'on appelle de la migration assistée en essayant des essences différentes.
16: Méditerranéennes donc, ou bien qui ont fait leur preuve dans des régions plus continentales où la chaleur est plus marquée l'été, pour donner plus de chance à sa forêt, Xavier Gaillard fait aussi des éclaircies.
17: Les arbres se font concurrence pour atteindre la lumière, mais aussi pour capter l'eau dans le sol. Comme l'eau est devenue plus rare, il ne faut pas hésiter à éclaircir. Alors certes, ça risque d'affaiblir la forêt quand il y a des coups de vent, Mais c'est indispensable si on veut effectivement leur donner la capacité de rebondir et de retrouver l'eau qui va leur permettre de repartir.
16: Une gestion patiente, alors que le dérèglement climatique crée une vraie urgence, la mortalité des arbres a fait baisser de 38% en une dizaine d'années la capacité de stockage en carbone de la forêt française.
1: Merci à Fabienne Joigneau. Et puis pour élargir le sujet, vous allez retrouver l'invité de la rédaction qui était dans nos studios à 7h45, Jean-Patrick Puy-Grenier, le président de la Fédération des syndicats de forestiers privés en France. Vous pouvez réécouter cette interview sur ici.fr et sur l'application. Et vous, comment vous l'entretenez, votre parcelle, j'ai inversé les lettres, de forêt ou de bois? Vous nous en parlez au 05 55 34 5000. Ici, c'est vous jusqu'à 10h avec l'état de nos forêts limousines et vos témoignages, soit sur WhatsApp, soit en direct. N'hésitez absolument pas. 05 55 34 5000.

0: Et des plages, nous passons aux forêts. Merci beaucoup, Jean-Louis Aubert.
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0: Qu'avez-vous constaté dans les forêts limousines dernièrement? Est-ce que vous faites le même constat que l'Institut National de l'Information Géographique Forestière, c'est-à-dire que nos forêts vont très mal? On va savoir ce qu'en pense Pierre déjà. Bonjour Pierre.
3: Bonjour.
0: Et bienvenue à vous.
3: Oui.
0: Alors Pierre, vous êtes exploitant forestier?
3: Non, pas du tout. Je ne suis pas propriétaire de forêt. Je suis enfin promeneur ou.
0: Oui.
3: J'ai le regard du commun, résidents sur du côté de Saint-Léonard. Donc je vois un petit peu
0: comment ça se passe
3: et qu'effectivement il y a des arbres qui meurent et c'est bien triste cela. Ce que je voulais dire. La forêt limousine, elle est en grande partie une forêt privée, en fait, et même les boisements, enfin, sont spontanés. Il faut bien avoir à l'esprit qu'il y a les années d'avant-guerre, enfin, on remonte 100 ans en arrière, il y a des endroits où il n'y avait pas du tout d'arbres, donc aujourd'hui c'est boisé. Pour nous qui vivons actuellement, on la voit comme ça, mais il y a même des secteurs où il y avait pas d'arbres aussi. Hein, c'est des peuplements spontanés, quoi. Alors moi, ce qui m'inquiète un peu, par contre, c'est que avec les tendances agricoles, et là, on est en train de changer, mais l'agriculture, ce qu'elle est aujourd'hui, enfin, il y a plus d'entretien des terres. Ce que je veux dire, c'est que les exploitants agricoles cultivent là où peut passer le tracteur. Et où le tracteur ne va pas, eh bien, on laisse à l'abandon, et c'est en train de partir. Enfin, on a l'impression d'un jardin qui fout le camp. Vous voyez ce que je veux dire?
0: Oui,
3: complètement. C'est-à-dire que les bords des prés sont pas entretenus. Moi, là où je suis, je vois que aujourd'hui, c'est de l'herbe. L'herbe, c'est encore un pré qui est encore en herbe avec des herbes folles. Mais je pense que dans 5 ans, il y aura déjà des arbres de pousses spontanées qui seront là, et ben, peut-être que dans 10 ans ou 15 ans, ça sera la forêt qui aura pris sa place en lieu et place des prés. Donc, ça sent pas très bon signe par ailleurs.
0: Ouais. Mais la nature va reprendre ses droits, Pierre.
3: Je suis pas
0: optimiste.
3: C'est droit, tant mieux pour elle. Mais je sais pas si c'est ça. C'est un peu déplorable de voir l'état d'abandon de certains prés. Donc, je vous dis, de toute façon, vont devenir par le fait de ne plus d'être délaissés. Effectivement, la nature ou les plantations ne assurent pas en prendre leurs droits. C'est ce qu'on voit déjà. Hein.
0: Mais
3: pour qui a connu la chance d'un état d'entretien comme moi, c'est difficile à accepter. Alors peut-être que les générations de demain trouveront ça bien. Je vais vous dire, je vais dire la nature, elle est belle pour les Limousins qui arrivent ici, pour les Parisiens, pour les citadins en général qui arrivent de la ville et qui viennent ici du côté de Limoges, Saint-Léonard, tout est beau. Quand vous êtes plutôt originaire d'ici, vous n'avez pas du tout ce regard-là. En fait, c'est pas le mien.
0: Oui.
3: C'est sûr,
0: bon,
3: que. Ouais, je suis plutôt un peu déçu, mais bon, c'est comme ça. Hein. Mais c'est un constat qui. Je trouve un peu dommage, mais bon. Il n'y a plus aussi personne pour entretenir les prés.
0: Les prés, les bois, les forêts, bien sûr. Ouais.
3: Alors, les forêts, mais je ne sais pas si les forêts sont très entretenues. Comme je parlais de forêts privatives et de boisements spontanés, je sais aussi que, oui, ça ne va pas en s'arrangeant. Donc, je rejoins le propos que tenait la dame de la Corrèze. Mais en même temps, les forêts, effectivement, je connais bien la Corrèze aussi, les forêts se débrouillent par elles-mêmes. Alors après, certaines ne sont pas du tout exploitées aussi. Donc après, c'est pas mal d'une certaine façon. Hein. Mais ce qui est à craindre, on a échappé à l'incendie, mais on est très exposés. Il se peut, je ne serais pas surpris que malheureusement les incendies nous affectent dans les années qui viennent, et ça sera compliqué.
0: Bon, Pierre, on va rester quand même optimiste. On va dire que ça va s'arranger, tout ça. Ok.
3: Je vous laisse. Moi.
0: Je vous embrasse, Pierre. Merci pour votre témoignage et votre point de vue sur la question. Le bois mort, et effectivement, c'est un risque d'incendie et de prolifération des maladies. Ça, c'est pas moi qui le dis, hein, c'est l'IGN. Mais on a un cas particulier, je vous conseille, et peut-être que ça va rassurer Pierre. Au cœur du parc naturel régional de Mille Vaches en Limousin, il y a la forêt de la Luzège. Alors, il y a eu un article qui disait « Et si le bois mort était le secret d'une forêt en bonne santé ?» Bah, peut-être, puisque... Cette forêt est un véritable refuge pour la biodiversité et grâce à la présence du bois mort et d'espèces caractéristiques des forêts anciennes, eh bien, elle témoigne d'un écosystème en bonne santé, visiblement capable de résister aux perturbations. C'est peut-être un cas à part, je ne sais pas. Je vous encourage à aller voir ce qui se passe du côté de Saint-Mère-de-la-Plou. Et puis, je prends juste 30 secondes pour remercier François qui nous a laissé un message sur le WhatsApp en nous disant qu'il fallait arrêter la monoculture de résineux plantés entre guillemets, en randonnion, qui est une véritable catastrophe écologique et non adaptée au réchauffement climatique. Il faut laisser les forêts se régénérer elles-mêmes en laissant les feuillus revenir, comme les hêtres, les chênes, les charmes, les châtaigniers, ce qu'on a effectivement en Limousin, pour offrir un bon compromis entre l'économie forestière et le retour de la biodiversité. Très beau message, merci beaucoup François. Quelle heure est-il, Madame Tartine? 9h33. Allez, on y va.
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0: Moi, je vais vous parler des petits chats, la prolifération féline qui devient un problème majeur pour la protection animale et puis pour les communes qui hébergent ces petits chats, le nombre de chatons qui naissent chaque année largement supérieur au nombre de foyers pouvant les accueillir. Alors du coup, il y a une campagne de stérilisation des chats libres et sauvages qui est lancée à Obja, en Corrèze, une action qui vise à maîtriser la population féline, même si on les adore, mais c'est aussi pour leur bien-être. Alors si vous voulez vous engager dans cette action... C'est une action en collaboration avec la fondation 30 millions d'amis. Vous pouvez vous rapprocher de la mairie ou envoyer un petit mail à mairie@obja.fr.
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0: Et avant de passer au deuxième sujet de Ici, c'est vous, qui concerne cette journée mondiale de l'handicap, hein, qui est célébrée aujourd'hui, on va encore passer un petit peu dans nos forêts limousines, on y est tellement bien. Avec Philippe, bonjour Philippe.
8: Bonjour.
0: Bonjour. Alors, la forêt limousine. D'abord, vous êtes promeneur dans les forêts, vous avez un bout de forêt à vous?
8: Moi, j'ai un bout de forêt.
0: Ah, un petit bout de forêt?
8: Effectivement, mais que j'exploite un peu pour faire un peu de bois de chauffage.
0: Oui.
8: Mais je trouve quand même aujourd'hui important de laisser la forêt évoluer comme elle a envie d'évoluer. C'est-à-dire, moi j'habite aussi près des gorges de la Luzège.
0: Oui.
8: On a une très belle forêt sur des versants très très pentus qui ne sont
0: d'accord.
8: Pas forcément exploités. Et qu'il faut laisser cette forêt justement se régénérer naturellement, qu'il y ait du bois mort au sol pour faire de la matière organique et que la biodiversité s'installe dans ce bois mort, dans ces sols. Et ça, c'est important de garder ça. Il y a suffisamment de forêts. Moi, je travaille dans le bois, donc je sais qu'il y a beaucoup de forêts qui est exploitée.
0: Oui.
8: Du résineux qui a été planté. Bon, ça, évidemment, on est obligé de l'exploiter. Mais le restant de cette forêt naturelle, entre guillemets, le long des gorges de la Dordogne et des différents affluents qui vont à la Dordogne, il faut la conserver au maximum dans l'état où elle est.
0: Vous rejoignez complètement l'article que j'ai découvert à Saint-Mer-de-la-Plau, là, sur la forêt de la Luzège, où vraiment ce bois mort, bah, c'est un super écosystème en bonne santé.
8: Tout à fait, tout à fait. Bon, là, évidemment, on a eu une année exceptionnelle et on a de plus en plus des années exceptionnelles où on manque d'eau. Et on le voit, il y a des arbres qui perdent leurs feuilles assez tôt. Mmh. Ou qui jaunissent un peu plus tôt, parce que dans les gorges, il y a très très peu de sol, donc le manque d'eau se fait sentir très rapidement, sur certains versants, mais après, la forêt se régénère, les arbres qui tombent au sol permettent de faire des clairières pour que d'autres jeunes arbres puissent pousser. C'est exactement le même système que la forêt tropicale, mmh. où qu'on laisse se vivre naturellement.
0: Bon, et faisons preuve d'un petit peu de logique, alors, du coup, hein, Philippe.
8: Ben oui. Ben moi, je travaille dans le bois, mais plus sur du résineux. Évidemment, on a planté énormément de résineux dans certaines parties de la Corrèze, oui. ou ailleurs. Où là, c'est de la forêt qui a été plantée pour être exploitée, donc pour que nous puissions nous servir de ce bois. Mmh. Après, on utilise des feuillus sur des parcelles qu'on peut exploiter, mais après, vraiment, cette forêt naturelle qui est dans les gorges et tout, laissez-la
0: tranquille.
8: On la laisse, oui, voilà.
0: Fichez-lui la paix, bon sang.
8: Voilà, mais bon, et en plus, on a une biodiversité quand même intéressante.
0: Formidable. Voilà. Formidable. Merci beaucoup, Philippe, pour votre témoignage. Je suis obligée de vous laisser, je vous abandonne lâchement, mais faut qu'on passe à l'autre sujet. Je vous embrasse.
8: D'accord, merci.
0: Passez une belle journée. Merci encore pour votre témoignage. Au revoir. Aujourd'hui, c'est la journée mondiale de l'handicap et moi, je vais vous demander, à vous qui souffrez d'un handicap ou à vous qui êtes proche d'une personne qui souffre d'un handicap, si vous avez constaté du mieux du côté de chez vous ou s'il y a encore beaucoup, beaucoup à faire. Il faut savoir que selon l'APF, France Handicap, 9 personnes handicapées sur 10 éprouvent des difficultés d'accessibilité lors de leur déplacement. Est-ce que c'est votre cas? Est-ce que vous avez au contraire le sentiment que ça va un petit peu mieux et qu'il y a des efforts qui sont faits pour que vous puissiez accéder à tout? Je parle des commerces, mais également des transports. 05 55 34 5000, venez témoigner dans Ici, c'est vous. C'est une émission rien que pour vous, c'est jusqu'à 10h. 05 55 34 5000.
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0: Les commerces et les transports accessibles aux personnes handicapées selon APF, eh ben c'est pas gagné. Est-ce que vous l'avez constaté également, vous qui êtes proche d'une personne handicapée ou qui êtes handicapé vous-même? Nous avons Eric en ligne. Bonjour Eric. Allô, on n'a plus Eric?
3: Bonjour Véronique.
0: Ah, bah Eric, réveillez-vous enfin quand même. Comment ça va Eric?
3: Eh bien écoutez, avec une petite touche hivernale ce matin. Mais
0: ça pique un peu. Vous nous appelez d'où?
3: Saint-Junien.
0: Saint-Junien. Quelle température il faisait ce matin à Saint-Junien?
3: Très frisqué. J'ai pas la température, mais un bon brouillard sur la vallée de la Vienne. Donc, ce que vous aviez annoncé en météo, ça se concrétise.
0: Ben oui, je suis Madame Météo. Bon, alors, Eric, est-ce que vous êtes touché par l'handicap, Eric?
3: Oui, j'ai ma fille qui est dans un centre sur Couzex.
0: D'accord.
3: Donc, je voulais témoigner. Je voulais également vous féliciter pour la diversité de vos thèmes abordés. C'est toujours très, très constructif et très intelligent. Voilà.
0: Ouais. Merci beaucoup, Eric. Voilà. Bon, alors, les difficultés des déplacements de votre fille, parlons-en quand même.
3: Il n'y a pas que les déplacements, Véronique. C'est simplement, je reçois ma fille un week-end sur deux. J'étais locataire dans une maison soi-disant réceptive pour personnes handicapées. Et puis au quotidien, c'est pas le cas. Voilà. Elle a un fauteuil électrique, donc déjà pour se déplacer dans les couloirs, c'est pas évident. Au niveau salle de bain, il y a aucune norme pour les handicapés. Voilà.
0: Incroyable.
3: On voit pas les choses. C'est quand j'ai pris la maison, on m'a annoncé ça. Mais effectivement, c'est une maison à plein pied. Hein. C'est une maison, une maison individuelle. En fin de compte, rien qu'un week-end ou les vacances scolaires, c'est la croix à la bannière.
0: Ouais, je comprends.
3: Voilà. Et puis alors au niveau, comme vous dites, au niveau des même accès au niveau des magasins, il y a aucune norme handicapée. Donc qu'est-ce qu'on fait? On n'y va pas. Voilà.
0: C'est ça. Alors moi, je vais parler de mon expérience qui ne regarde que moi et qui n'intéresse peut-être personne, mais en tout cas, j'ai eu l'occasion une fois dans ma vie d'accompagner une personne handicapée en fauteuil pour aller faire la boutique. Et je me suis dit, mais dans aucune boutique, on ne peut rentrer dans aucune boutique à l'époque. Hein, je vous parle de ça il y a une quinzaine d'années. Mais d'accord. Je me suis demandé si aujourd'hui c'était mieux. Voilà, c'est la question que je me pose ce matin.
3: Alors moi, j'ai une expérience sur un site périgourdin très touristique qui est Brantôme. Donc j'ai échangé. Effectivement, la personne avait une boutique et me disait au niveau touriste, on me demande d'avoir une rampe d'accès pour les handicapés.
0: Oui, c'est une obligation. Hein.
3: Voilà. Je me suis dit ça bouge et ça, je vous dis, il y a 10 ans. Et en fin de compte, non. Pour moi, ça ne bouge pas.
0: Ou en tout cas, si ça bouge, Eric, ça prend du temps. Je prends l'exemple de la gare de Brive et la gare de Limoges qui ont enfin achevé des travaux de mise en accessibilité totale de leur site, c'est-à-dire que ils ont facilité l'embarquement des voyageurs, qu'il s'agisse de personnes à mobilité réduite ou celles qui souffrent d'un handicap, même temporaire. Mais en tout cas, voilà, on est en 2026, on a enfin des accès aux gares correct sur Guéret, sur Limoges et Brive.
3: Il y a un effort qui est fait, Véronique, mais je pense que rien que par exemple, je suis désolé, être sur un passage piéton, il y a certains automobilistes qui ne comprennent pas que une personne handicapée met plus de temps à traverser un passage piéton qu'une personne valide. Et on vit dans ce monde un peu fou là, donc c'est pas facile au quotidien.
0: On peut faire des travaux pour rendre accessible. Je suis désolée, Philippe, on peut pas éduquer tout le monde. S'ils sont mal éduqués, ils sont mal éduqués. c'est le problème, voilà.
3: Oui, tout à fait. Donc, mais il faut pas être négatif. Effectivement, il y a certains domaines où ça bouge, mais maintenant, est-ce que ça bouge assez vite? Je sais pas. Voilà.
0: Peut-être pas. En tout cas, merci beaucoup, Philippe. On vous souhaite bon courage.
3: Oui. Hein? Merci Véronique.
0: Une belle journée.
3: À vous.
0: À bientôt.
3: Merci, au revoir. Merci, au revoir.
0: 05 55 34 5000 pour faire comme Philippe et venir témoigner de cette accessibilité aux personnes handicapées partout où vous vous rendez, ce que vous avez constaté. Vous avez constaté plus de difficultés, vous avez constaté moins de difficultés, plus j'espère pas quand même. Est-ce que vous trouvez que ça a bougé quand même un petit peu? 05 55 34 5000.

0: C'était donc entre la plage de Jean-Louis Aubert et On the Beach de Chris Rea sur Ici Limousin, on aime la flotte. 05 55 34 5000 pour parler de la Journée mondiale de l'handicap.
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0: Ici, c'est vous concernant l'handicap. Est-ce que vous avez, vous, en tant que personne handicapée, constaté vraiment de grosses difficultés encore en 2026? Il paraît que 9 personnes sur 10, 9 personnes handicapées, ne peuvent pas se déplacer correctement, que les choses n'avancent pas très très vite, comme nous le précisait tout à l'heure Philippe. Vous avez encore un petit peu de temps, si vous voulez témoigner, au 05 55 34 5000. Dans un instant, nous accueillerons Marie-Ange Roulinque. Ici, c'est vous se terminera pour laisser place à Ici, ça marche.

0: Catering of Africa, c'était Johnny Clegg et Savuka.
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0: Aujourd'hui, c'est la journée mondiale de l'handicap. Alors, ce matin, sur l'antenne, on a beaucoup parlé des handicapés moteurs qui avaient des problèmes d'accessibilité. On peut parler également des handicapés mentaux. L'opération Brioche, vous pouvez soutenir l'ADAPEI. C'est l'association départementale de parents et d'amis des personnes handicapées mentales. Ça se passe en Corrèze jusqu'au 11 octobre. L'ADAPEI de la Corrèze organise une opération Brioche, une initiative solidaire qui permet de soutenir concrètement les projets destinés aux personnes accompagnées par l'association. Notez qu'ils seront aujourd'hui à Malemort, au Super U de Malemort, aujourd'hui et demain avec un stand. Vous pourrez donc aller vous renseigner. Et puis dimanche, l'ADAPEI de la Corrèze sera également présente au Corrésium. Ça, c'est une halle qui a été faite à côté de la mairie de Malemort. Vous allez y rencontrer ces personnes de l'ADAPEI de la Corrèze. Je vous donne l'adresse quand même, parce que si vous voulez y aller également à leur siège, c'est 3 Allée des Châtaigniers à Malemort. Ils seront là, donc présents à Malemort jusqu'au 11 octobre. Je pense que l'handicap, on va continuer à en parler avec Marie-Ange Roulingue. Bonjour Marie.
3: Bonjour, oui, on va parler de handicap tout à l'heure. Ici, ça marche entre 11h moins le quart et 11h. On va parler du festival Cinéma à la Folie qui se déroule aujourd'hui, demain et dimanche à Brive et qui offre un nouveau regard sur la santé mentale. Et puis, avant ça, 10h35, la SPA de la Haute-Vienne avec une adorable Minette à adopter. Oh. Et je tiens à préciser que ici, ça marche. Tous les animaux qui ont été proposés depuis le début septembre à l'adoption sur notre antenne ont trouvé une famille.
0: Ça, c'est génial.
3: Ça, c'est génial. Et puis là, dans un instant, on va parler de théâtre avec la ferme Anne et Carotte de Champagnac-la-Rivière.
0: Merci beaucoup, Marie-Ange. Très bonne émission.
3: Belle journée, merci. À bientôt. Bye bye.
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3: Et belle journée avec nous, il est 10h. Les infos, Alain Ginesté.
4: Un peu moins de 150 lycées restent fermés aujourd'hui en France, d'après le ministère de l'Éducation, au lendemain de l'annonce par le gouvernement du déploiement en urgence de 3000 professeurs remplaçants dans 500 établissements. Une première réponse à l'une des revendications des jeunes mobilisés depuis quelques jours. Malgré tout, le mouvement ne s'arrête pas. Il y a une nouvelle journée nationale d'action qui est prévue mardi prochain, le 13. À Belfort, trois mineurs de 16 et 17 ans mis en examen. Hier, ils sont soupçonnés d'avoir participé à l'agression d'un policier en marge du mouvement lycéen la semaine dernière. Le verdict est tombé hier soir aux assises de Haute-Vienne à Limoges. 25 ans de prison pour l'un des accusés et 30 ans de réclusion criminelle avec une peine de sûreté de 18 ans pour l'autre. Après 4 jours d'audience, les deux accusés ont été reconnus coupables du meurtre d'un homme de 69 ans en 2022 à Val-d'Oire-et-Gartempe. Le corps de la victime avait été retrouvé en Creuse à la souterraine. Une enquête est ouverte après le dramatique incendie qui a fait un mort avant-hier soir à Saint-Mathieu en Haute-Vienne. Le feu avait totalement embrasé une bâtisse. L'occupant, un homme d'une soixantaine d'années qui vivait seul, avait été retrouvé le corps calciné par les pompiers. Trois personnes interpellées, des produits stupéfiants et des munitions saisies lors d'une importante opération de police menée à Brive mardi soir par les policiers de la PJ de Brive et par 10 policiers d'élite du RAID qui ont participé à cette opération. Les trois personnes interpellées étaient toujours en garde à vue hier soir. Sébastien Lecornu recevra lundi les distributeurs de carburant à Matignon pour organiser concrètement la baisse des prix du gasoil à la pompe, baisse attendue de 12 à 18 centimes par litre après le déblocage de 10 millions de barils de gasoil issus des stocks stratégiques.

0: suivra tout cela avec Jérôme Osterman. On en parlera aussi ce soir dans Ici Limousin Sport, le MAG, entre 18h10 et 19h, avec le directeur sportif du CSP, Jérémy Sarr. La météo, c'est vrai qu'il fait plus froid aujourd'hui, hein, c'est
1: ah oui,
0: clair. Hein.
1: C'est l'automne, ça y est. Bon, ça nous est tombé dessus d'un coup. Donc
0: c'est vrai que c'est arrivé vite. Là,
1: il va falloir qu'on s'habitue. C'est bon pour les cèpes, hein. Voilà, il faut se dire ça, c'est très avantageux. Ah ouais. De l'eau, chute des températures, c'est pas mauvais. Bon, bref, aujourd'hui, le ciel va se couvrir en cours de matinée. Et cet après-midi jusqu'en début de soirée, un petit vent s'orientant ouest à sud-ouest qui sera modéré par endroits. A priori, le temps va rester couvert mais sec. Les températures de 11 à 14 degrés jusqu'à 15 sur la basse marche et même 16 sur le bassin de Brive. La nuit prochaine, un risque d'averse va concerner toute la région. Les températures seront comprises entre 9 et 16 degrés pour la Haute-Vienne, 3 et 6 en Corrèze et même 0 en Haute-Corrèze. On va frôler les gelées déjà. Demain, samedi, quelques averses qui vont se raréfier au fil des heures. Donc l'après-midi, nous aurons de larges éclaircies. On va gagner 1 à 2 degrés. Et pour dimanche, ben on verra un petit peu plus tard.
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1: Et si ça marche, ce matin, on va tout d'abord aller à Champagnac-la-Rivière pour prendre des nouvelles de la ferme Anne et Carotte qui a été créée par Lucien et Pascal Madieu. Pascal est avec nous. Bonjour Pascal.
4: Allô, bonjour. Allô,
1: bonjour. Comment allez-vous ?
4: Eh bien, ça va bien, il fait beau, donc ça va.
1: Très bien. Alors Pascal, vous allez commencer par nous raconter l'histoire de la ferme Anne et Carotte. Pourquoi ça s'appelle déjà Anne et Carotte ?
4: Mais parce qu'on a une passion pour les ânes déjà. Donc, et pendant des années, on les a proposés à la location, mais maintenant, ils sont à la retraite.
1: Oui.
4: Et puis, carotte, eh ben, parce qu'on fait du maraîchage, donc voilà, l'âne et la carotte, c'était un petit peu l'histoire.
1: Vous vous êtes installé il y a combien d'années ?
4: 22 ans déjà.
1: D'accord. Donc, et donc, ça a évolué comment au cours de ces 22 ans ?
4: Écoutez, on a mis en place, au début, donc c'était le maraîchage, et puis on avait quelques volailles aussi, et puis les ânes. Et après, on a développé aussi une activité de ferme pédagogique, de tourisme à la ferme, d'accueil de scolaire. Voilà, on a été ferme pédagogique pendant des années aussi. Et après, on a accueilli des spectacles et on a créé donc une association à côté qui s'appelle Fans de Culture, avec donc nos clients et amis qui nous aident à mettre en place un programme culturel tout au long de l'été.
1: Voilà, donc Fans de Culture. Donc la culture et l'agriculture, du coup, on en est là et on annonce régulièrement vos spectacles. C'est vrai qu'il y a pas mal de spectacles. Dans quel style, par exemple ?
4: Alors, on est ouvert à toute proposition, justement. Donc, on accueille des concerts, on accueille des circassiens, on accueille du théâtre de rue, de la musique classique, du jazz, du rock, enfin, tous les... On essaye de développer aussi de faire la promotion des artistes locaux.
1: Oui.
4: On a un territoire très, très riche et là, dans notre secteur, on a beaucoup de circassiens. Donc voilà, on leur propose de venir s'essayer aussi chez nous et puis voilà, ils sont toujours les bienvenus.
1: Est-ce que vous continuez le maraîchage ?
4: Ah oui, enfin c'est surtout Lucien. Moi je suis un petit peu moins sur la partie maraîchage, mais Lucien, oui, continue encore pendant quelques années, là en attendant la retraite, mais voilà. Bon. C'est quand même quelque chose qui nous tient à cœur.
1: Oui, donc toujours la culture, toujours l'agriculture en tout cas.
4: Voilà.
1: Bon, ici ça marche, la ferme Anne et Carotte qui a créé donc l'association Fans de Culture. Vous restez avec nous Pascal, on va parler d'un projet de théâtre qui vous tient à cœur et que vous mettez en place. On en parle juste après. Francis Cabrel.
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2: Ici, ça marche avec la ferme Anne et Carotte qui existe depuis 22 ans à Champagnac-la-Rivière et l'association Fan de Culture qui a été créée, qui propose aujourd'hui donc cette ferme, toujours du maraîchage mais également des spectacles avec notamment des artistes locaux qui sont mis en avant. Et on peut apprendre à faire du théâtre aussi grâce à l'association Fan de Culture et l'association Vivre Ensemble de Cussac. Pour découvrir cette association, la présidente est avec nous, Marie-Luce Davera. Bonjour Marie-Luce.
3: Bonjour.
2: Alors donc, en collaboration avec Pascal Madieu qu'on avait tout à l'heure et donc l'association Fan de Culture, vous allez proposer du théâtre, mais j'aimerais avant que vous nous présentiez votre association Vivre Ensemble de Cussac.
3: Oui, alors c'est une association qui a environ 25 ans, qui a été créée au tout départ suite à des élections municipales. Les gens avaient créé du lien et n'avaient pas envie de le perdre. Donc ils ont créé cette association qui s'appelle en réalité Vivre Ensemble en Pays Cussacois. Oui. Nous on dit Vivre Ensemble de son petit nom. Et c'est une association qui a évolué un petit peu au gré de ce que chacun y a amené. Donc au départ, on a eu beaucoup de conférences, de soirées, causeries, où on a évoqué le pourquoi de vivre à la campagne, à la religion, les relations hommes-femmes, etc. Et puis, comme toute association, il y a des hauts et des bas. Il y a eu un petit creux. Et après, l'association a repris son envol avec un côté plus artistique, on va dire, avec des groupes qui chantaient, qui dansaient. On a eu envie de se rassembler pour présenter ce qu'on faisait et ça a donné la création de spectacles. On en a fait pendant 15 ans. C'était des spectacles intergénérationnels. Chacun mettait un petit peu sa pierre à l'édifice. Ouais. Et voilà, donc c'était une organisation très collégiale. Chacun met son petit grain de sel et puis voilà.
2: Oh, c'est chouette. Et aujourd'hui, donc, qu'est-ce qu'elle est devenue cette association?
3: Alors cette association, elle continue toujours. Là, on a un spectacle qu'on va présenter le 22 novembre à Cussac, qui oui. s'appelle Féminin singulier et féminin pluriel et singulier masculin. Et en parallèle, on s'attelle à créer un atelier théâtre avec Loubna Béranger, qui est comédienne et pédagogue. Donc le 11 et le 18 octobre, on a un atelier découverte. C'est le sont des dimanches de 10h à midi. Au chapiteau de la Fontanelle à Cussac, atelier à prix libre pour que chacun puisse un peu découvrir cette activité.
2: Alors les ateliers, on en parlera un petit peu tout à l'heure dans la troisième oui. partie. Moi, j'aimerais qu'on revienne au spectacle, par exemple, que vous allez donner au mois de novembre. C'est quoi? C'est du théâtre?
3: Oui. C'est du théâtre. Alors, c'est un spectacle un peu pochette surprise. On a dedans des sketchs, de la danse, de la musique. La troupe se compose d'une quinzaine de personnes de 8 à 66 ans. Et on essaye un petit peu de faire pétiller la soirée des spectateurs.
2: D'accord. Ça veut dire que si, par exemple, si une commune a envie d'avoir un spectacle un petit peu différent, on peut faire appel à vous?
3: Ah oui, tout à fait.
2: D'accord.
3: Tout à fait.
2: Donc, alors, c'est l'association Vivre Ensemble de Cussac.
3: Oui, on a présenté le spectacle aussi au niveau des EHPAD, à Cussac et à Saint-Laurent-sur-Gorre, pour des personnes qui ne peuvent pas se déplacer. Donc voilà, on est ouvert à toute proposition.
2: Très bien. On va parler dans trois minutes, on va parler du théâtre et des ateliers théâtre, des stages que vous proposez en collaboration avec l'association Fan de Culture de Champagnac-la-Rivière. Donc ça se passe un peu à Cussac et un peu à Champagnac-la-Rivière. On en parle dans trois minutes. Juste le temps d'écouter Vanessa Paradis et rendez-vous.

0: Un rendez-vous, le nouveau titre de Vanessa Paradis.
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0: Et on parle de théâtre aujourd'hui grâce aux associations Fans de Culture de Champagnac-la-Rivière et Vivre Ensemble de Cussac, avec des stages, des journées théâtre organisées. On en parle avec Marie-Luce Daverade, présidente donc de l'association Vivre Ensemble de Cussac. Marie-Luce, alors racontez-nous ce qui se passe. Ça commence dimanche.
7: Oui, nous allons mettre en place des ateliers théâtre. Je précise théâtre et expression corporelle. Pour les personnes qui pourraient être un petit peu effrayées par le côté théâtre, déclamer, apprendre un texte, là on est plus dans l'idée de se réapproprier l'espace et le regard des autres.
0: Oui.
7: Donc on a deux ateliers découvertes, dimanche 11 et dimanche 18. C'est à Cussac au chapiteau de la Fontanelle. C'est un atelier de 2 heures à prix libre pour un petit peu découvrir cette activité. Et à la suite, on a une semaine de stage, les matinées du 19 au 23 octobre, cette fois-ci à Champagnac-la-Rivière.
0: À la salle des fêtes, donc.
7: À la salle des fêtes.
0: D'accord. Là aussi, c'est les matins, oui.
7: Donc là, cet apprentissage se fait avec Lugna Béranger, qui est elle-même comédienne et pédagogue. Et on apprend bien à bouger, à réutiliser notre corps, puisque dans nos vies actuelles, on est quand même assez contraints les uns et les autres, tenus un petit peu par le côté professionnel, familial. Et là, on apprend un petit peu à bouger autrement, à savoir regarder les autres, être en contact, pouvoir faire quelque chose ensemble de façon intuitive. Donc c'est une belle parenthèse de liberté.
0: Alors vous nous avez dit tout à l'heure, Marie-Luce, avec l'association Vivre Ensemble, vous faites aussi du théâtre, vous faites des tas de choses en fait. Chacun apporte sa pierre à l'édifice culturel. Donc vous faites du théâtre, qu'est-ce que ça vous apporte? Qu'est-ce que ça peut apporter de faire ce genre de stage par exemple?
7: C'est le projet de monter quelque chose avec des personnes qui viennent de tout horizon, de tout âge. C'est voir à quel point, en y mettant chacun un petit peu de sa personnalité, on peut faire quelque chose de beau, fort émotionnellement. Et c'est la construction, c'est permettre à son esprit aussi de se libérer, d'avoir des idées, de suggérer. Il y a toujours beaucoup de bienveillance, d'écoute. Et la formation se fait de façon collégiale. On a un peu le fil conducteur qui est Lugna, mais en dehors de ça, on a tous possibilité de s'exprimer, de donner son avis, d'être d'accord, pas d'accord, de faire d'une façon ou différemment.
0: Voilà, donc même si on ne sait pas faire, même si on est un peu timide, on peut, oui. Ça peut être positif de toute façon.
7: Voilà, chacun a sa place, et au contraire, ce qu'on peut ressentir avec appréhension, on arrive à passer au-dessus avec le regard, malgré le regard des autres, avec la bienveillance, la complicité, c'est très très très cordial. On passe d'excellents moments.
0: Alors, je résume donc, organisé par Femmes de Culture et Vivre Ensemble, les deux associations. Donc, initiation dimanche de 10h à midi et le dimanche 18 octobre de 10h à midi aussi. C'est au chapiteau de la Fontanelle à Cussac, ça c'est gratuit. Et ensuite, le stage, ce sera du 19 au 23 octobre à la salle des fêtes de Champagne à Carry-la-Rivière, les matins. Là, c'est 60€ pour toute la semaine. Est-ce qu'on doit s'inscrire quelque part ?
7: Oui, c'est préférable, puisqu'il faut qu'on soit au minimum 6 personnes. Et après, si vraiment il y a un grand nombre de participants, il faudra peut-être scinder un petit peu le groupe.
0: D'accord, donc qu'est-ce qu'on fait ?
7: Pour que chacun puisse trouver sa place. Il y a un numéro de téléphone.
0: Oui.
8: C'est 06 43 26 41 59.
0: Voilà, et puis sinon on va sur le site de la ferme Anne et Carotte peut-être, ou Fans de Culture, et puis voilà, on arrivera toujours à vous joindre. Merci Marie-Luce Davera, merci Pascal Madieu d'avoir été avec nous, et on vous souhaite une belle continuation. Oui.
7: On a juste une petite chose à préciser, samedi à la ferme Anne et Carotte, Louvna avec la compagnie Hors Sujet, présente une pièce de théâtre qui s'appelle Le Bel Âge.
0: Voilà, ça c'est
7: à 11h à la ferme Anne et Carotte.
0: Donc ça c'est demain ?
7: Oui.
0: On est bien d'accord. C'est bien ce qu'on annonce dans notre agenda. Donc ferme Anne et Carotte, c'est à Champagnac, la rivière, je vous le disais, culture et agriculture, on n'oublie pas. Merci les filles, à bientôt, bonne continuation.
7: Merci.
0: Au revoir.
7: Au revoir.
0: Voilà, Genesis, I Can't Dance.

0: C'est toujours avec plaisir qu'on écoute Genesis.
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0: Jusqu'au 18 octobre se tient la fête du sol vivant coordonnée au niveau national par le réseau Compost Citoyen. Et le CIDED 87, le service public de réduction et de valorisation des déchets sur le territoire rural de la Haute-Vienne, y participe avec notamment une journée dédiée au compostage. Ce sera à Saint-Thierry-la-Perche, mardi, de 10h à 16h. Rendez-vous rue du Docteur Lemoine. L'accès est libre et gratuit. Les temps forts de la journée, le tamisage du compost en démonstration tout au long de la journée. Un don de compost en vrac. Vous êtes invité à amener vos contenants et on vous les remplira. Et puis, réponse aussi aux questions pratiques à propos du compost. Il y aura également un stand avec inscription au compostage de quartier. Voilà, donc c'est mardi à Saint-Thierry-la-Perche de 10h à 16h. Rendez-vous rue du Docteur Lemoine.
2: Quand je vais rentrer de l'école, tu seras là ?
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0: Et il est déjà 10h35.
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0: S'il y a bien un truc qui marche ici, ce sont les adoptions SPA depuis la rentrée, depuis septembre. C'était déjà le cas l'année dernière, mais là, vraiment, depuis septembre, tous les animaux qui sont proposés à l'adoption le vendredi à cette heure-ci ont été adoptés, que ce soit pour la SPA de la Haute-Vienne ou de la SPA de la Corrèze. Et on est bien content pour tous ces petits qui ont trouvé une famille. Aujourd'hui, c'est au tour de la SPA de la Haute-Vienne avec la directrice Stéphanie Frugier. Bonjour Stéphanie.
3: Bonjour Marie-Ange, bonjour à tous.
0: Alors on va commencer par donner des nouvelles de Caramel. C'est un chat de couleur, il est roux. Vous nous l'avez proposé il y a 15 jours. On a vu son portrait, on a vu sa bouille sur Facebook. Il en est où Caramel ?
3: Eh bien Caramel, il a eu un succès fou.
0: Oui.
3: Il a été réservé dès le lendemain et il a intégré depuis sa famille. Dans laquelle il est complètement heureux. On a des nouvelles, c'est génial pour lui.
0: Bon, et aujourd'hui, donc déjà, on est super content pour Caramel. Aujourd'hui, vous nous présentez une petite minette magnifique.
3: Oui, Adélaïde, la charmeuse, une très jolie minette, toute jeune, car elle a seulement un an. C'est une très, très, très jolie écaille de tortue d'environ 4 kilos, qui a des couleurs symétriques au niveau de la face, si vous regardez sa photo. Elle a tout un côté, en effet, qui est roux clair. Elle est magnifique.
0: Ouais, elle est sur, donc je précise, elle est sur notre profil Facebook, donc Ici Limousin Facebook. Vous avez la photo, le portrait d'Adélaïde et on voit effectivement, elle a le visage un côté roux et l'autre côté plus noir. C'est très beau. Elle a des grandes oreilles comme un chaton encore. Hein. Donc elle a un an effectivement. Elle est pas loin du chaton. Quelle est son histoire à Adélaïde?
3: Alors Adélaïde, elle a été trouvée sur un point de nourrissage de chats libres. Alors qu'est-ce que sont les chats libres ? Rapidement, ce sont des chats errants sauvages, donc non manipulables, qui sont stérilisés par les mairies ou par des associations de chats libres, c'est comme ça qu'on les appelle, car ils restent sur leur territoire qu'ils connaissent. Je rappelle que le chat est très territorial, c'est-à-dire très attaché à son territoire. Donc ils sont fixés sur leur lieu de vie, ne se reproduisent plus, car ils sont stérilisés. Et c'est le seul moyen humain efficace de contrôler le nombre et donc de ne pas se faire envahir de chats autour de chez soi. Et il y a des habitants de la commune ou des bénévoles d'associations de chats libres, donc des personnes dévouées, compatissantes et bienveillantes, qui viennent les nourrir régulièrement.
0: D'accord.
3: Et là, Adélaïde, elle venait manger sur ce point de nourrissage au milieu des chats sauvages. Et la dame qui nourrit à cet endroit a bien vu qu'Adélaïde était tout sauf sauvage, car elle se frottait à ses jambes. Et bien du coup, la SPA de la Haute-Vienne a joué son rôle en prenant en charge cette petite beauté de minette.
0: Bon, quel est son caractère? Parce qu'elle est belle, mais est-ce qu'elle est mignonne?
3: Oh là là, elle est jeune et joueuse, mais très très très joueuse. Elle est aussi très câline. Moi, je l'appelle Madame Ronron. Elle adore qu'on la caresse, mais elle reste une écaille de tortue. C'est-à-dire une petite minette avec, son petit caractère parfois, qui peut être un peu capricieuse. C'est une diva, Adélaïde. Voilà, elle aime bien jouer les petites starlettes. Et elle est bavarde, expressive et très curieuse.
0: Alors, quel est le profil des adoptants? Donc, qui peut l'adopter? Tout le monde, j'ai envie de dire, non?
3: Oui, franchement, oui. Alors, elle a un petit peu peur des autres chats. Donc, soit elle sera fille unique, ce qui lui ira parfaitement bien, soit un autre chat, pourquoi pas, mais il faut vraiment qu'il soit calme pour pas qu'elle en ait peur. Et comme ça, Adélaïde sera très à l'aise. Maison ou appartement, sinon peu importe, ça c'est pas un problème, elle est quand même facile à vivre.
0: Voilà, donc Adélaïde, une belle écaille de tortue âgée de 1 an, elle vous attend à la SPA de la Haute-Vienne. Son portrait, les coordonnées de la SPA et puis sa photo surtout, sont à voir sur notre page Facebook. Merci beaucoup Stéphanie. Dans 15 jours, vous revenez nous proposer un autre animal et on prendra des nouvelles d'Adélaïde.
3: Avec grand plaisir.
0: Belle journée, au revoir.
3: Merci, au revoir.
0: Et voilà Laura Branigan, Self-Control.

0: Dans un instant, nous allons parler du festival Cinéma à la Folie qui se déroule aujourd'hui, demain et dimanche à Brive.
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0: Et on va évoquer tout de suite le festival Cinéma à la Folie qui offre un nouveau regard sur la santé mentale et qui s'arrête à Brive aujourd'hui, demain et dimanche. Pour en parler, Déborah Tropper, déléguée générale du festival, est avec nous. Bonjour Déborah.
11: Bonjour Marie-Ange.
0: Alors ce festival a été créé l'année dernière, c'est un festival itinérant, expliquez-nous.
11: Oui, tout à fait. C'est la seconde édition du festival Cinéma à la Folie. C'est un festival itinérant qui parcourt 8 villes françaises et qui s'arrête à Boulogne-sur-Mer, à Reims, à Biarritz et à Brive-la-Gaillarde ce week-end au cinéma Le Rex. L'objectif, c'est vraiment de changer les regards sur la santé mentale en s'appuyant sur le cinéma pour présenter une large sélection de films qui abordent les troubles psy de manière juste et intime, loin des clichés et du sensationnalisme.
0: Donc ça va
11: c'est un festival entièrement gratuit qui propose des séances suivies de rencontres avec des professionnels de santé, des personnes concernées, des réalisateurs et les associations locales afin de pouvoir outiller le grand public avec des ressources sur le territoire.
0: Alors ça se passe au cinéma Rex de Brive à partir d'aujourd'hui, vous le disiez tout à l'heure. Tout à l'heure on aura d'ailleurs Virginie Calvarcaya qui est cadre de santé au pôle de réhabilitation psychosociale Valhorizon de Brive. Donc c'est les instances et les associations locales qui participent. Alors, on peut pas donner tout le programme, mais donnez-nous quelques exemples de films par exemple qu'on pourra voir à Brive.
11: Alors, dès ce soir, on a la chance d'avoir un film en avant-première qui est le film 15-18, réalisé par Cédric Kahn. C'est un film magnifique où on entre dans une unité de pédopsychiatrique 15-18 ans auprès des adolescents, de leurs familles et des soignants. Ce film sera accompagné post-projection avec la Maison des adolescents et une infirmière en pratique avancée et en santé mentale. C'est vraiment un film choral magnifique. Ensuite, demain soir, on aura un film qui s'appelle La Frappe, réalisé par Julien Gaspard Olivery, qui a reçu un prix au Festival d'Angoulême, et qui parle des violences intrafamiliales, du psychotrauma qui peut être engendré et de l'impact sur toute la famille. Il sera accompagné par une psychologue, Alexandra Durand, qui représente l'association Appel de prévention en psychotrauma. Dimanche, un très beau film aussi, Le fil d'Anna, en présence de Virginie Calvarcaya, justement, cadre de santé en réhabilitation psychosociale, qui retrace le parcours d'Anna Jeanne Martin, une personne concernée par le trouble de la schizophrénie, et qui raconte son parcours de rétablissement, la place aussi qu'occupe sa pratique artistique dans son rétablissement. Un film extrêmement sensible et juste, au plus proche vraiment de la personne concernée. Et c'est vraiment ce qu'on a à cœur aujourd'hui avec ce festival, c'est de donner la parole aux personnes concernées et de s'approcher de manière un peu plus sensible de la santé mentale pour justement pouvoir libérer la parole et changer ses regards.
0: Merci, c'est clair, au moins, c'est clair. Donc c'est au Cinéma Rex à partir d'aujourd'hui jusqu'à dimanche. Il y a tout le programme sur le site internet, n'hésitez pas à aller voir. Et à réserver vos places aussi, parce que c'est l'accès est gratuit. Mais effectivement, quand les salles sont pleines, elles sont pleines. Donc c'est au Cinéma Rex de Brive. Merci Déborah Tropper, donc merci. Déléguée générale du festival, de nous en avoir parlé. Dans un instant, on va voir Virginie Calvarcaya, qui va continuer à parler un petit peu du programme de ce festival. Merci beaucoup, belle journée.
11: Merci, au revoir.
0: Au revoir.
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0: Ben oui, vous avez reconnu la reprise. Sous le nom Les Oies Sauvages, c'était Yann Muller.
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0: Et on continue à parler du festival Cinéma à la Folie qui se déroule à Brive aujourd'hui, demain dimanche au Cinéma Rex pour changer le regard sur la maladie mentale. On en parle avec Virginie Calvarcaya, cadre de santé au pôle de réhabilitation psychosociale Val Horizon à Brive. Bonjour Virginie.
3: Bonjour.
0: On va commencer par parler de votre service, le pôle réhabilitation psychosociale de Brive. Val Horizon Brive, c'est quoi? Qu'est-ce qu'on y fait?
3: Eh bien, c'est un service de réhabilitation psychosociale. C'est un service du centre hospitalier du Pays de Gurande. C'est un hôpital de jour qui est situé à Brive. Nous accompagnons des personnes adultes qui vivent avec une maladie psychique chronique. Nous avons une équipe pluridisciplinaire pour les accompagner, médecins, infirmiers, éducateurs spécialisés, mais aussi job coach, père aidant, ergothérapeute, neuropsychologue, moniteur, et j'en oublie certainement. Voilà.
0: Alors, dans le cadre du festival, vous allez intervenir lors d'une rencontre post-projection, dont il y en aura deux, mais là, on va plus précisément parler de celle-là, après le film Le fil d'Anna, qui sera projeté dimanche à 14h, qui raconte l'histoire de la réalisatrice qui est diagnostiquée schizophrène. Est-ce que vous pouvez nous dire deux mots de la schizophrénie et nous dire pourquoi il ne faut pas en avoir peur?
3: Alors oui, c'est vrai que la schizophrénie, elle fait peur, parce qu'en fait, quand on entend ce mot tout de suite, on a les représentations que l'on en a en tête. Ce sont à travers des films, à travers des faits divers. Et en fait, la réalité, elle est vraiment tout autre. Les personnes qui sont schizophrènes, ne sont pas plus dangereuses que la majorité des gens. D'ailleurs, il y a une étude qui le montre, hein, qu'il y a d'ailleurs même plus d'homicides chez les personnes qui sont non schizophrènes. Mmh. Et en fait, les personnes schizophrènes sont plus victimes de violences qu'auteurs. Voilà. C'est une mauvaise connaissance de la maladie, parce que c'est aussi un abus de langage. On utilise le mot schizophrène pour parler de dédoublement. C'est pas du tout un dédoublement de personnalité. C'est pas du tout ça. En fait, la maladie, elle touche plutôt la façon dont la personne, en fait, elle perçoit la réalité. Donc c'est sa perception qui est erronée de la réalité, et c'est ça qui fait qu'elle peut entendre des voix, qu'elle peut ressentir des choses, voilà. Mais il n'y a pas qu'une maladie qui est productive. Des fois, il y a aussi ce qu'on appelle les symptômes négatifs, le repli sur soi, la pragmatisme, etc. Donc voilà. Mais c'est une maladie qui fait peur parce que on ne la connaît pas, on n'a pas beaucoup d'informations dessus, et à travers tout ce qu'on voit, on voit des choses qui sont déformées, qui ne sont pas du tout la réalité. Un point qui est vraiment important, je dirais, la schizophrénie, c'est pas une identité. C'est vraiment, derrière, il y a une personne, il y a son histoire, il y a ses projets, ses rêves. C'est une maladie psychique chronique, mais comme par exemple le diabète, c'est une maladie somatique chronique, voilà. Et donc c'est pas parce qu'on a une maladie qu'on n'a pas la possibilité de se rétablir.
0: Oui.
3: Donc je ne dis pas guérir, je dis se rétablir. Et donc on a la possibilité de construire une vie qui a du sens avec la maladie en toile de fond. Et c'est vraiment ce film, sans spolier le sujet. C'est vraiment ce dont il doit être question. C'est cette reconstruction, c'est ce rétablissement de cette jeune fille. Voilà, qu'elle sera présente, Anna, et sa maman sera présente également sur au niveau des débats.
0: Merci. Donc c'est le film Le fil d'Anna qui sera projeté dimanche à 14h au Cinéma Rex de Brive dans le cadre du festival Cinéma à la Folie qui permet un nouveau regard sur la santé mentale. C'est gratuit mais il faut réserver, donc adressez-vous donc au Cinéma Rex de Brive, vous aurez tout le programme et vous pourrez éventuellement réserver votre place, parce que quand c'est complet, c'est complet. Merci beaucoup Virginie.
3: Je peux ajouter quelque chose d'autre? Je veux dire que là, en fait, c'est pas la maladie qui fait peur, mais en fait, c'est ce qu'on imagine d'elle et la représentation qu'on en a.
0: Oui, ça, on l'a bien compris. C'est le regard qu'on en a. Merci, Virginie Calvarcaya.
3: Merci.
0: Je rappelle que vous êtes cadre de santé au pôle de réhabilitation psychosociale Val Horizon à Brive. Merci et bon festival.
3: Merci beaucoup.

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1: Et belle fin de matinée avec nous, il est 11h. Les infos avec Garance Caillé.
2: Ça devait arriver en rugby. Le Céabri va essuyer sa première défaite de la saison hier soir. C'était la 6e journée de Pro D2. Score final 32-24 face à Montauban. Pourtant, ça partait bien. À la pause, les brévistes étaient menés de seulement 3 points. Mais tout a dégringolé en fin de match. Le Céabri jouera sa prochaine rencontre samedi prochain, le 17 octobre, contre Grenoble. Et ça sera au Stadium à Brive. Et puis, en attendant, ce soir, il y a du basket avec le Limoges CSP. 3e journée de Betclic Elite contre la JDA Dijon. L'entre-deux, ça sera à 19h50. Et juste avant ça, on fera l'avant-match sur Ici Limousin dans Ici Limousin Sport, le MAG. On va recevoir le directeur sportif du CSP, Jérémy Sarr. Rendez-vous donc ce soir sur votre radio Ici, entre 18h10 et 19h. Cette nuit, un accident de la route a fait un blessé dans le centre de Limoges, avenue de la Libération, c'est tout près du Champ de Juillet. Deux voitures se sont rentrées dedans et la victime a été transportée au CHU de Limoges. Une enquête ouverte après l'incendie qui a fait un mort mercredi soir en Haute-Vienne, à la frontière avec la Dordogne, à Saint-Mathieu. Avant-hier donc, le feu a totalement embrasé une maison et les pompiers ont retrouvé un corps, celui d'un homme d'une 60aine d'années. On ne connaît pas toujours les causes de ce sinistre. Toujours en Haute-Vienne, deux hommes condamnés après le meurtre d'un homme de 69 ans à Val-d'Oire-et-Gartempe, c'était en 2022. Les deux suspects ont été condamnés à 25 et à 30 ans de prison. Et enfin aujourd'hui, à Limoges, le centre départemental de l'accès au droit recrute des conciliateurs de justice. Ce sont des bénévoles qui règlent des problèmes de voisinage ou des conflits entre professionnels. Ça évite de passer devant un juge. Donc, si ça vous tente, vous pouvez vous rendre aujourd'hui au tribunal de Limoges cet après-midi entre 14h et 19h pour découvrir donc l'activité de conciliateur de justice. Marie-Ange, il a fait vraiment froid ce matin.

0: frôler les gelées avec 0 en Haute-Corrèze. Le temps pour demain samedi, on aura quelques averses le matin puisque nous allons avoir un peu de pluie la nuit prochaine. Donc demain matin, encore quelques averses qui vont se raréfier au fil des heures. Et puis l'après-midi, nous aurons de larges éclaircies. On gagnera 1 à 2 degrés. Dimanche, en début de matinée, le ciel sera bien nuageux. Et puis ensuite, ces nuages vont se morceler. Et en fin de journée, le ciel prendra le dessus. Température stationnaire pour dimanche.
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0: Le chant des sirènes. Frérot de la Vega, belle matinée avec nous.

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1: Le Schmilimousi qui vous permet de gagner une carte cadeau de 30 euros et puis de vous inscrire pour peut-être gagner deux places pour le concert de Florent Pagny le 24 octobre prochain au Zénith de Limoges. Pour tenter sa chance, Marie-Hélène est avec nous. Bonjour Marie-Hélène.
2: Bonjour.
1: Vous nous appelez de quel endroit ?
2: Je suis à Condat-sur-Ganavis ce matin.
1: Très bien. Qu'est-ce que vous faites de beau aujourd'hui ?
2: Mais rien, je viens d'aller chercher du pain, là, je viens d'aller chercher mon pain.
1: Bon, mais c'est pas rien d'aller chercher le pain, dites donc.
2: Non, c'est pas rien, non.
1: C'est pas rien.
2: Ici, tout est loin, donc.
1: Voilà. Très bien. Vous avez un bon boulanger, en tout cas ?
2: Ah oui.
1: Bon, ben c'est ah, super. Oui. Bon, très bien.
2: Je vais faire de la pub. Je vais
1: Allez-y.
2: Dans un endroit, ça s'appelle, ben ça y est, je l'ai plus. Mais c'est sur Meillard.
1: Oui.
2: C'est vraiment un boulanger qui fait du pain une fois par semaine. Et il est excellent. Hein.
1: Un boulanger à Meillard, donc vous avez perdu le nom, mais bon, Meillard.
2: Alors attendez,
1: que c'est
2: je
1: pas
2: vais
1: très...
2: demander à mon mari quoi. Il s'appelle.
1: Ah ben oui, parce que si on va faire de la pub, il faut quand même savoir de quoi
2: oui,
1: on parle.
2: Attends, j'y vais régulièrement.
1: Bon. Mais écoutez, on va dire le boulanger.
2: Comment ça s'appelle le boulanger là-bas? La ferme du Mazodou. C'est la ferme du Mazodou.
1: Très bien. La ferme du Mazodou à Meillard fait un très bon pain.
2: Comment
1: voilà.
2: Ça s'appelle là-bas où je vais chercher le pain? Mal aux yeux.
1: Mal aux yeux. Ah, ben très bien. Mal aux yeux à Meillard, donc. Bien, Marie-Hélène. C'est bien de parler des talents locaux. Alors, à quoi vous pensez pour notre Schmilimousi avec
2: J'ai pensé au Mont Bessou, mais je ne sais pas si c'est ça.
1: Le Mont Bessou, en Corrèze. Oui. Donc, effectivement, ça, c'est un monument, le Mont Bessou. C'est un endroit.
2: Il ne va pas manquer d'air, là.
1: Ah oui, ça ne manque pas d'air, c'est sûr. C'est en altitude. Mais ce n'est pas ça, Marie-Hélène.
2: D'accord.
1: Je suis désolée, mais merci beaucoup, ça nous permet d'éliminer le Mont Bessou. Vous nous rappelez quand vous voulez.
2: Très bien, merci, au revoir.
1: Bonne journée, au revoir. Thierry est avec nous, bonjour Thierry.
3: Oui, bonjour à vous.
1: Et vous nous appelez de quel endroit?
3: De Sornac.
1: Sornac. Bon, vous n'avez pas un talent local à mettre en avant?
3: Ben, moi, j'aurais proposé un ballon de montgolfière.
1: Un ballon. Ah, bien, il ne manque pas d'air. Oh. C'est très bien vu, mais c'est pas ça.
3: Ok, très bien.
1: Bah, je suis désolée, Thierry. Belle okay. journée. À très bientôt.
3: Merci à vous. Au revoir.
1: Au revoir. Christian est avec nous aussi. Bonjour, Christian.
4: Oui, bonjour à vous tous.
1: Vous nous appelez de quel endroit?
4: Palis, canton de Neuvic,
1: Neuvic en Corrèze, donc.
4: Voilà. Bien.
1: Vous n'avez pas trop froid là-haut?
4: Ouh, ce matin, c'est. Tu ne me serais pas promené torse nu. Hein.
1: Oui, ben ça, j'imagine, oui, on n'est plus en été. Alors, vous pensez à quoi, Christian?
4: Aux accordéons Mougins.
1: Pourquoi?
4: C'est parce qu'il y a eu, ou il va y avoir. Des accordéonistes qui doivent jouer je ne sais pas où. voilà.
1: L'indice, du coup, il ne manque pas d'air.
4: Ben, l'accordéon, il faut de l'air.
1: Eh bien oui, il faut de l'air. Ouais. Alors là, Christian, bravo, parce que dès le premier indice, vous trouvez donc les accordéons Mogins à Tulle. Alors pour le plaisir, je vais vous donner les autres indices. Le deuxième, c'était « Ses pères, son frère ». Effectivement, ce sont les frères Mogins qui ont créé donc, oui. l'accordéon Mogins. Troisième indice, « Il guide les pas des danseurs », évidemment. Et puis le dernier indice, là c'était cadeau, « Depuis plus de 100 ans, il est fabriqué dans la ville aux sept collines », c'est-à-dire à Tulle. Bravo, bravo. Bravo Christian, accordéon Mogins à Tulle. Dès le premier indice, vous avez gagné la carte cadeau de 30 euros.
4: C'est ce qui m'est venu au bocal.
1: Écoutez, c'est certainement un jour de chance pour vous. Vous devriez tenter votre chance sur des jeux à gratter, des machins comme ça. Pourquoi pas?
4: Parce que là, oui, mais là, chez moi, il n'y en a pas beaucoup.
1: Il n'y en a pas, mais écoutez, ça vous évite...
4: Ce matin, j'aurais pu gratter le pare-brise.
1: Voilà. Ça vous évite de faire des abus et de prendre des risques dans le jeu. Voilà. Très bien, Christian. Donc, vous allez recevoir prochainement chez vous la carte cadeau de 30 euros. On vous souhaite de passer une très belle journée. Bravo encore.
4: Mais je vous remercie, et remercie tout le monde, voilà, de chez vous.
1: À bientôt, au revoir.
4: Au revoir, merci.
1: Et voilà Madonna avec Into the Groove.

0: C'est toujours avec plaisir qu'on écoute les premiers succès de Madonna.
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0: Alors, Christian a découvert tout à l'heure le premier Chemin Limousin de la matinée. Il a donc gagné la carte cadeau de 30 euros. On va continuer à jouer pour vous offrir un t-shirt impérial et un mug. Voilà, deux cadeaux pour vous. Et puis, effectivement, la possibilité de gagner aussi ces deux places pour le concert de Florent Pagny le 24 octobre au Zénith de Limoges. Le tirage aura lieu tout à l'heure à la fin de l'émission. Un petit peu avant midi. Voici donc le deuxième Chemin Limousin de cette matinée. Premier indice, il est attaché à une rivière. Il est attaché à une rivière, à quoi ça vous fait penser? C'est peut-être un personnage, c'est peut-être un lieu, c'est peut-être un objet de notre région, le Limousin. Il est attaché à une rivière. Vous nous appelez, vous faites toutes les propositions que vous voulez. 05 55 34 5000. Il y a les cadeaux d'un côté et puis peut-être les deux places pour le concert de Florent Pagny. Tous les participants sont inscrits pour essayer de gagner ces places. N'hésitez pas, appelez-nous. Camélia est au bout du fil, elle vous attend.
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0: Chanter pour elle, cet extrait du nouvel album d'Axel Red, une chanson consacrée aux femmes privées de liberté, notamment les femmes afghanes. Vous avez entendu donc la participation de Renaud, c'est un petit peu la suite de la chanson Manhattan Kaboul qu'ils avaient chantée tous les deux et qui date d'il y a quelques lunes, c'est vrai. Donc en tout cas, Axel Red revient avec notamment cette chanson Chanter pour elle.
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0: Manuel est avec nous. Bonjour Manuel.
2: Bonjour.
0: Comment allez-vous?
2: Très bien.
0: Vous nous appelez de quel endroit?
2: Je vous appelle d'Aix-sur-Vienne.
0: Bon, qu'est-ce que vous faites de beau aujourd'hui?
2: Je jardine un peu, je fais de la taille, la dernière petite taille des jardins.
0: D'accord. Il y a eu une petite pousse en septembre sur les arbustes,
2: légère.
0: Voilà,
2: j'ai taillé des noisetiers, les altéas, voilà.
0: Bon, très bien, avant l'hiver.
2: Voilà, c'est ça.
0: C'est pas mal aussi cette période de nettoyage en octobre.
2: J'aime bien, j'aime beaucoup.
0: C'est pas mal.
2: De toute façon, j'aime la nature, alors voilà, je suis un homme de la nature.
0: Vous avez un grand jardin?
2: Oui, 150 mètres carrés.
0: Bon, c'est pas mal.
2: Voilà, c'est un moyen, c'est pas un grand, mais c'est un moyen.
0: Pas mal du tout. Et vous faites un potager aussi?
2: Oui, bien sûr, oui.
0: Cette année, ça a été un peu difficile, peut-être?
2: Oh, ben cette année, je vais vous dire, rien du tout, à part les blettes, les cardes, c'est tout ce que j'ai fait. J'en ai fait des choses, pommes de terre, tomates, poivrons, citrouilles, enfin, j'ai melon, j'ai fait plein de choses, fruits et légumes, courgettes, j'en ai fait des choses, mais bon sang, cette année... Eh bien, j'ai pas rempli le frigo et puis on n'a pas explosé le ventre.
0: Ni le congélateur, évidemment.
2: Congélateur, oui.
0: Vous savez, si, pour ceux qui ont un potager, si ça doit durer, ces étés très chauds, secs, caniculaires, il faut peut-être investir dans des poteaux, des canisses ou des filets d'ombrage pour faire un petit peu d'ombre.
2: Oui, c'est ouais. Ça, oui. Parce je pense qu'il va falloir... Ouais. J'avais pensé, moi, à faire, parce que j'en ai pas, mais une serre à moitié ouverte, vous voyez, exposée comme il faut, à moitié ouverte, mais une serre pour protéger du soleil, parce que, effectivement, c'était violent, cet été, violent.
0: Il faut arriver à faire un petit peu d'ombre, ça c'est sûr,
2: c'est ça. Et puis, planter des arbres, parce que moi, je fais pousser, vous voyez, avec l'aide des oiseaux, des pies et des je sais plus quoi d'ailleurs, je sais plus qui c'est.
0: Les merles.
2: Ils me font pousser des chênes, des cerisiers. C'est vrai, j'ai plein de choses qui poussent ailleurs dans le parc que j'ai là. Ouais. Et je les fais grandir et je vais les semer dans la forêt. Parce que je suis pas très loin de la forêt des Vasées.
0: Ouais.
2: Je vais les planter dans la forêt.
0: C'est chouette. Bah, bravo, Manuel. Très bien.
2: Ouais.
0: Et puis, vous pouvez, si vous voulez un peu d'ombre, en conserver quelques-uns. Après tout, vous choisissez ce que vous voulez garder.
2: Regardez, j'ai trois noisetiers que je n'avais pas et deux chênes.
0: Parfait.
2: Dont un qui fait, et deux cèdres. Je ne sais pas comment ils sont venus. Deux cèdres orange, là. Qu'est-ce que c'est le bois, là? C'est du. Pas des cèdres, des sapins.
0: Des sapins, ouais.
2: Le bois orange, là.
0: Très bien.
2: Je ne sais pas comment ils sont venus.
0: Des séquoias?
2: Je les fais grandir.
0: Des séquoias?
2: Non, pas
0: des
2: séquoias, non, de. Ah, je sais plus. C'est un bois orange.
0: Voilà. En tout cas, merci les oiseaux, du coup, ils sont là.
2: Ah oui, c'est vrai. Les merles, oui, c'est vrai. C'est les merles, les pies. J'ai beaucoup de mésanges qui viennent se nourrir sur les altéas et sur les noisetiers, les fourmis, les moustiques, les machins.
0: C'est génial. Bravo. Bravo, la nature est là.
2: Oui.
0: Manuel, ça nous éloigne un peu de notre Schmilimousin.
2: Oui, d'autres indices.
0: Ouais, le premier indice, il est attaché à une rivière. Ça vous fait penser à quoi?
2: Eh bien, à un moulin.
0: Un moulin, oui. Évidemment, le moulin est attaché à une rivière. C'est une très, très belle idée, mais c'est pas ça.
2: Ah, eh bien, voilà. J'aurais fait avancer le Schmilimousin.
0: Voilà, parce qu'on supprime les moulins. Et en tout cas, on a bien discuté, Manuel, et c'est ça qui est important aussi.
2: C'est ça qui est important, oui.
0: Belle journée.
2: Ça nous rend heureux, ça me rend... Voilà.
0: À très bientôt.
2: À très bientôt, merci.
0: Au revoir.
2: Au revoir.
0: Africa avec Toto. On va garder le premier indice. Il est attaché à un moulin. Tiens, je vais vous en donner un deuxième. Il est encore vert. Il est attaché à un moulin. Il est encore vert. Voilà, deux indices pour vous. 05 55 34 5000. À quoi ça vous fait penser? Il y a des cadeaux. Et peut-être deux places pour le concert de Florent Pagny le 24 octobre au Zénith de Limoges.

0: Jusqu'à avec Toto.
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0: À Limoges, le conseil municipal des enfants a pour objectif de faciliter et d'améliorer la participation citoyenne. Et en plus, les jeunes élus de la commission culture et animation souhaitent offrir la possibilité à tous d'avoir accès à des lieux emblématiques de la ville. Et c'est dans ce cadre qu'ils proposent des visites nocturnes gratuites, insolites et décalées en partenariat avec le service Ville d'art et d'histoire. Pour la prochaine visite, rendez-vous le samedi 17 octobre pour visiter les halles centrales. Ce sera entre 19 et 20h30. Alors la visite est animée par un guide ville d'art et d'histoire qui est très sérieux. Et en parallèle, les jeunes élus proposent une approche plus décalée et ludique. La visite est gratuite, mais il faut réserver. Donc renseignez-vous par exemple auprès de l'Office de tourisme de Limoges qui vous donnera toutes les infos pour cette visite le 17 octobre à 19h.
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0: Alors, pour le Schmilly Music, on va tout de suite prendre Thierry qui est au bout du fil. Et après, si Thierry n'a pas trouvé, je vous donnerai un autre indice. Bonjour Thierry.
3: Oui, bonjour.
0: Comment allez-vous?
3: Très bien, et vous?
0: Tout le monde va bien,
3: et
0: merci.
3: Et à tous les auditeurs.
0: Vous nous appelez de quel endroit?
3: Sornac.
0: Sornac, en Corrèze.
3: Oui.
0: Très bien. Donc j'ai donné deux indices. Il est attaché à une rivière et il est encore vert. Vous pensez à quoi?
3: Ben, je pensais au châtaignier.
0: Ah, le châtaignier. Pourquoi attaché
3: à... Ben, parce qu'il produit des noix.
0: Le châtaignier produit des noix.
3: Non, le noyer produit des noix. mais j'étais ailleurs, excusez-moi, c'est pas grave, vous êtes
0: carrément. Et le châtaignier produit des cerises, c'est
3: oui,
0: bien connu.
3: Vous savez, parfois ça peut avec les...
0: Ouais. Bon Thierry, c'est pas ça. Ouais. Je suis désolée. Mais en tout cas, merci d'avoir joué avec nous.
3: Et
0: vous nous rappelez quand vous voudrez. Donc ça, c'est pas mal, quoi. Le châtaignier produit des noix.
3: Oui.
0: Alors, on va vous donner d'autres indices pour avancer un peu plus. Voici le premier indice. Il est attaché à une rivière. Il est encore vert. Je rajoute, il a la gueule de bois. Donc, Thierry qui était dans les arbres, ben, c'était pas si mal finalement. Et je rajoute encore, ses sentiers sont paisibles. Il est attaché à une rivière. Il est encore vert. Il a la gueule de bois. Ses sentiers sont paisibles. On cherche un parc, vous l'avez compris, mais lequel? Allez-y, faites-nous toutes les propositions que vous voulez, 05 55 34 5000. Vous avez des cadeaux à gagner et puis surtout, vous allez participer pour peut-être gagner deux places pour aller voir Florent Pagny au Zénith de Limoges le 24 octobre prochain. Le tirage aura lieu tout à l'heure, dans quelques minutes, un petit peu avant midi. C'est parti, allez-y. 05 55 34 5000, Camélia vous attend au bout du fil. On cherche un parc de notre région, c'est pas compliqué, vous pouvez... les proposer tous. C'est vrai qu'il y en a beaucoup, mais avec un peu de bol, ce sera le bon.

0: Allez, le temps passe vite, il est déjà midi moins 20 passé même.
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0: Là, on a un Schmilimousi sur le feu. Et pour le découvrir, nous avons Jean-Paul au bout du fil. Bonjour Jean-Paul.
2: Bonjour.
0: Vous nous appelez d'où ?
2: Le Saint-Sylvestre.
0: Bon, tout va bien
2: la
0: pour vous ?
2: La vieille Crousille, étant.
0: Oui, très bien. Tout va bien pour vous ?
2: Allez, on va dire à peu près, oui.
0: Bon, très bien. Vous pensez à quoi ? Je rappelle
2: moi,
0: les indices.
2: J'ai pensé au parc du Moulin Pinard.
0: Le parc du Moulin Pinard, qu'est-ce qui vous a fait penser au Pinard ? La gueule de bois, peut-être ?
2: Non, bah, c'est non. Pas ça. Les raccorder à sa rivière, je sais pas. Et puis il y a des chemins, tout. Il y a d'abord il y a une digue. Après il y a le moulin qui est alimenté. C'est Laurence et qui est alimenté par le canal qui. Et puis après il y a tous les chemins qui peuvent se promener. On peut faire plein de trucs.
0: Ouais, voilà. C'est vrai que c'est un lieu à découvrir. Mais c'est pas ça. Je suis désolé, Jean-Paul.
2: Eh ben écoutez, tant pis, c'est pas grave.
0: Belle journée, à bientôt.
2: Le plaisir de jouer.
0: Merci,
2: merci,
0: au revoir.
2: Martine
0: est avec nous également. Bonjour Martine.
3: Et bonjour.
0: Vous nous appelez d'où ?
3: De Condat-sur-Vienne.
0: Bon, tout va bien pour vous ?
3: Tout va très bien.
0: Bon, alors vous pensez...
3: La pluie arrive, ah. Il faut que ça continue. Donc voilà, c'est parfait.
0: Parfait. La pluie, ça va amener des champignons peut-être ?
3: Oui, mais voilà, c'est surtout que si ça peut faire regonfler les rivières, les lacs et tout, ouais. Ça serait bien.
0: On a tout l'hiver pour ça, l'automne
3: mais
0: commence,
3: on espère.
0: C'est bien,
3: on
0: c'est
3: espère.
0: Bien. On est sur la bonne voie, vous avez raison Martine.
3: Voilà.
0: Vous pensez à quoi pour le
3: chemin ? Alors moi je pensais au parc des loups de Chabrières dans les Monts de Guéret, parce que c'est en hauteur, donc ça ne manque pas d'air. Les chemins sont un petit peu ardus, pour l'avoir fait, c'est pas forcément facile non plus.
0: Ouais.
3: Il y a des statues en bois, et puis voilà.
0: Bon, et puis voilà. Et c'était une bonne idée, mais c'est pas ça, Martine. Je suis désolée.
3: À bientôt.
0: Au revoir. Manuel est avec nous également. Bonjour Manuel. C'est le Manuel de tout à l'heure ?
4: Oui, rebonjour.
0: Bon, rebonjour. Oui. Alors, vous pensez à quoi ?
4: Ben, j'ai pensé au lac d'Usura. Au jardin d'Usura.
0: Ah, Usura. Effectivement, on est autour des parcs et des jardins. C'est
4: oui.
0: pas ça, Manuel, je suis désolée.
4: Oui.
0: C'est pas votre
4: désolé.
0: Jour. Hein.
4: Allez.
0: Belle journée. À
4: bonne
0: bientôt.
4: Journée. Oui, je vous rappelle demain. Au revoir.
0: Oui, pas de problème. On a Jean également au bout du fil. Bonjour, Jean.
5: Oui, bonjour.
0: Alors, je rappelle les indices. Il est attaché à une rivière, il est encore vert, il a la gueule de bois. Ses sentiers sont paisibles, on cherche un parc. Vous pensez à quel parc, Jean ?
5: Moi, je pense au parc de Laurence, à tout hasard.
0: Le parc de Laurence, qui se trouve à quel endroit ?
5: À côté de Limoges, là.
0: Oui, au nord de Limoges. Et bravo Jean, effectivement, il est attaché à la rivière Laurence, il est encore vert parce que c'est un espace vert, il a la gueule de bois évidemment, il y a des arbres. Et alors j'avais un autre indice que j'ai pas eu le temps de vous donner, on va voir si ça vous dit quelque chose Jean. La Tibétaine y côtoie la Sénégalaise, à votre avis qu'est-ce que ça veut dire ?
5: Ce ne seraient pas des animaux ?
0: Oui, ce sont des chèvres. La chèvre angora...
5: Ah voilà, parce que j'avais visité, moi, il y a quelques années.
0: Ouais. Il y a la chèvre angora du Tibet et la chèvre naine du Sénégal, donc, qu'on peut voir dans le parc de Laurence. Le dernier indice, c'était il est au nord de la capitale régionale. Alors, il y a le parc de Laurence 1, c'est celui-là, dans lequel il y a des animaux. Et puis, juste après, il y a le parc de Laurence 2. Il n'y a pas d'animaux, mais c'est quand même un très bel espace pour se promener. Bravo, Jean. Ça vous permet de gagner le t-shirt impérial en coton blanc, 100% coton. Et puis, vous avez également le mug ici Limousin. Voilà déjà les cadeaux pour vous. Et puis, dans quelques minutes...
5: Le maillot, il est de très bonne qualité parce que j'en ai gagné déjà.
0: Ouais.
5: De très bonne qualité, pour
0: voilà.
5: le dire.
0: Oui, 100% coton, très belle qualité, c'est vrai. Vous avez raison de le préciser. Et puis, dans quelques minutes, on va procéder au choix du gagnant de deux places pour le concert de Florent Pagny, 24 octobre aux Zénith de Limoges. On va voir ça dans quelques minutes. Ce sera peut-être vous, Jean, qui sait. On ne sait pas. En tout cas, on vous souhaite de passer une très belle journée. Quel est le programme ?
5: Je vous remercie, puis ne changez rien, vous êtes très bien.
0: Très bien, parfait. Voilà. À bientôt,
5: un
0: Jean.
5: Un petit concours de Champsac, voilà.
0: Champsac, on salue tous les habitants de Champsac en Haute-Vienne. Belle journée, à bientôt.
5: À bientôt, merci.
0: Au revoir.
5: Au revoir.

0: Runaway, c'était One Republic. Et dans 5 minutes, nous connaîtrons le gagnant des deux places pour le concert de Florent Pagny. Je le rappelle, ce sera le 24 octobre au Zénith de Limoges. Encore un petit peu de patience.
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0: Jeune Star avec France Gall. C'est toujours un plaisir.
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0: Et le grand gagnant des deux places de Florent Pagny pour aller l'applaudir au Zénith de Limoges le 24 octobre, c'est Loïc. Bonjour Loïc.
2: Bonjour, merci. Bon. Merci beaucoup.
0: Ah, vous habitez où Loïc?
2: Saint-Just-le-Martel.
0: Très bien. Donc vous avez joué avec nous Schmilimousine cette semaine avec mon camarade Pascal. Vous avez joué quel jour?
2: C'était mardi.
0: Mardi, bon, très bien. Mais voilà, écoutez, vous avez été choisi pour aller applaudir Florent Pagny au Zénith de Limoges. Vous l'avez déjà vu en concert?
2: Non, pas du tout. Et je pense que ça doit vraiment être impressionnant.
0: Ouais, ça va être une grande première. Vous y allez avec qui?
2: Je vais y aller avec mon ami.
0: Ouais, très bien, parfait. Écoutez, on vous souhaite une très belle soirée. Pourquoi vous l'aimez, Florent Pagny?
2: Je pense que c'est une référence, enfin, c'est un vrai ténor de la chanson française, donc voilà, je pense qu'on a grandi avec lui, donc de le voir en live, ça va être sympa.
0: Ça va être bien, puis Zénith, je pense que ça va mettre en valeur tout son art. Effectivement, Florent Pagny, c'est l'une des pointures de la chanson française. En tout cas, on est très heureux de vous offrir ces deux places, et puis on vous souhaite de passer une très belle soirée le 24 octobre, donc au Zénith de Limoges, et puis une très belle journée pour aujourd'hui. À bientôt Loïc.
2: À bientôt Marion, et merci Limousin. Merci beaucoup.
0: Belle journée, au revoir.
2: Bonne journée, au revoir.
0: Allez, une petite douceur avant le journal de midi avec Simply Red.

0: If you don't know me by now, c'était Simply Red. Après les infos de midi, vous avez rendez-vous avec Enora Malagré. Bonjour Enora.
1: Bonjour à toutes et à tous, bienvenue dans votre nouveau rendez-vous quotidien entre 12 et 13 heures. Ça s'appelle On vous doit bien ça aujourd'hui. On va parler bricolage et si on louait plutôt que d'acheter. Pas mal comme bon plan, on va en parler. À tout de suite.
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0: Et il est déjà midi. Les infos avec Garance Caillé.
4: Première défaite de la saison pour le CA Brive hier soir. Les rugbymen affrontaient Montauban en sixième journée de Pro D2. Score final 32 à 24. En début de rencontre, les brivistes suivaient bien. Pourtant, ils n'étaient menés que de 3 points à la pause. Et puis, la fin du match était plus difficile. Alors forcément, Grégory Pata, le manager du CAB, est...
5: Déçu de ne pas continuer la série. Maintenant qu'on voit la physionomie du match, le meilleur a gagné ce soir. Et on ne méritait peut-être pas plus. La première mi-temps est flatteuse. Se retrouver à moins 3, c'était inespéré. Et on n'a pas réussi à mettre notre jeu en place, tout simplement. On avait mis un gros focus sur les collisions, offensives et défensives. Mais Montauban nous a largement dominé dans ces secteurs. Ils ont fait preuve de plus d'expérience, plus de vis. Ils se sont très bien adaptés à l'arbitrage. Et nous, on a été un peu trop scolaire. Il faut qu'on s'améliore fortement là-dessus parce que aujourd'hui, l'équipe qui avait la possession, aujourd'hui, c'est souvent celle qui gagne. Et nous, on a été trop perturbés ou trop inconstants dans ce secteur-là. Donc, on n'a pas pu mettre de pression sur cette équipe montalbanaise.
4: Grégory Pata, l'entraîneur du CA Brive, et peut-être que les brivistes sauront mettre la pression cette fois sur les joueurs de Grenoble qu'ils affronteront samedi prochain, 17 octobre, au Stadium à Brive. Et puis, avant ça, il y a du basket ce soir. Le Limoges CSP joue à l'extérieur face à Dijon pour la troisième journée de Betclic Elite. Un match à vivre en intégralité sur votre radio ICI Limousin à partir de 19h50 ce soir. Et puis d'ailleurs, branchez-vous un petit peu avant. On parlera aussi dans ICI Limousin Sport Le Mag entre 18h10 et 19h donc de ce match du Limoges CSP. Et on recevra d'ailleurs le directeur sportif du CSP, Jérémy Sarre. Une enquête ouverte après l'incendie qui a fait un mort mercredi soir en Haute-Vienne. C'était à la frontière de la Dordogne à Saint-Mathieu. Avant-hier, donc, le feu a totalement embrasé une maison et les pompiers ont retrouvé un corps, celui d'un homme d'une soixantaine d'années. On ne connaît toujours pas les causes de ce sinistre. En France, depuis ce matin, la plateforme de vote pour la primaire socialiste est victime d'une cyberattaque. Le vote a ouvert en ligne à 8h et des bots ont perturbé le fonctionnement de la plateforme depuis son ouverture. Mais selon les organisateurs de la primaire, le vote en lui-même n'est pas perturbé.
0: À Limoges, on cherche des conciliateurs de justice.
4: Et oui, c'est un appel lancé par le tribunal judiciaire qui est à la recherche de bénévoles pour devenir donc conciliateurs de justice. Cet après-midi, le centre départemental d'accès au droit organise une journée porte ouverte pour en recruter. Mais avant de s'engager, il faut savoir dans quoi on se lance, Dylan Prieur.
6: Le tracteur du voisin détruit tous les jours le chemin qui mène à ma maison. C'est typiquement le problème de voisinage que règle Alain Mapato, conciliateur de justice depuis 11 ans.
7: Traiter les problèmes de voisinage, et voisinage nuisance ou voisinage immobilier, tout ce qui a trait au droit de la consommation, des litiges avec des commerçants, des artisans, des entreprises.
6: Des conciliateurs, il y en a 25 dans le Limousin, 12 à Limoges. Ils opèrent dans les tribunaux, les mairies ou les maisons France Service pour des permanences.
7: L'objectif serait de constituer à nouveau un vivier, puisque dès qu'un collègue arrête, on puisse ne pas laisser un territoire, je dirais, en jachère pour assurer les missions de conciliation.
6: En moyenne, un conciliateur traite entre 20 et 60 dossiers par an, selon la disponibilité de chacun. Et c'est un gros plus pour désengorger les tribunaux comme celui de Limoges. Mélanie Petit-Delamarre,

0: Vous, nous avons eu les premières gelées de l'automne en Limousin. Météo France a relevé du gel sur le plateau de Millevaches. Ailleurs, il y a aussi eu des températures particulièrement basses, par exemple 3 à 5 degrés en Haute-Vienne, des températures matinales qui vont un peu remonter ces prochains jours. Par contre, Météo France ne prévoit toujours pas de gros épisodes pluvieux avant plusieurs jours, voire plusieurs semaines. En revanche, de petites pluies arriveront quand même la semaine prochaine.
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0: Et donc Marie-Ange, on en parlait à l'instant, normalement les températures seront un peu plus douces ce week-end.
2: Oui, ce week-end on aura quelques degrés de plus et cet après-midi on aura de 11 à 14 pour la Haute-Vienne, 15 sur la Basse-Marche, 16 sur le bassin de Brive avec un temps couvert mais sec. On aura peut-être 2-3 gouttes la nuit prochaine et puis demain matin quelques averses locales aussi, mais le vent se raréfie très vite et puis nous aurons du soleil l'après-midi. Belle journée tout de suite, c'est Enora Malagré.
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2: Bonjour à tous, bienvenue dans On vous doit bien ça. On est là tous les jours entre midi et 13h pour tenter modestement de vous rendre service parce qu'on vous doit bien ça. On parle bon plan, vie quotidienne, santé, animaux, on parle de tout ici, c'est votre antenne, c'est votre radio. Et ça se passe au 0810 055 056 si vous avez des questions, parce que ça tombe bien, on a les réponses. Moi je m'appelle Enora Malagré et je ne suis pas seule. Je suis avec Aude Razeau, Madame Anti-Arnaque. Bonjour Aude.
5: Coucou tout le monde.
2: Oh le ce coucou très mignon.
5: Du vendredi.
2: Et d'ailleurs qui dit vendredi dit notre grand coach sportif Nordinata. Bonjour.
6: Salut Enora, ça va bien?
2: Ça va Nordine?
6: Très bien, je suis très content de
2: vous. Vous allez bientôt reprendre un Tour de France.
6: Enfin, voilà. Et je vais inviter Valère justement à venir sur le chemin.
2: Nordinata marche dans toute la France. Mmh. On vous en dira un petit mot en fin d'émission d'ailleurs. Et on parlait de Valère Coréard, Monsieur Bonplan. Il est là bien sûr, comme tous les jours. Bonjour.
7: Salut Enora, bonjour à toutes et tous.
2: Et mon préféré, l'homme que l'on nomme, le grand vétérinaire Pierre Fabin. Bonjour.
8: Bonjour Enora, bonjour à tous.
2: Puisque Pierre nous parlera un peu plus tard d'un petit animal qu'on trouve dans les jardins, je ne vous en dis pas plus. Et puis on va parler aussi largement aujourd'hui bricolage, jardinage, petits travaux. On peut louer au lieu d'acheter. On a plein d'astuces à vous prodiguer sur Ici dans On vous doit bien ça. Et puis vous pouvez aussi nous laisser des messages vocaux au 0810 055 056. C'est un WhatsApp, c'est gratuit comme l'a fait aujourd'hui Florent.
9: Je me permets de vous appeler car depuis maintenant une bonne semaine, mon chien Albus, le plus beau berger australien de la Terre, passe pas mal de temps à se lécher les papattes. Alors si Pierre a un conseil à me donner, je suis preneur.
2: Ah ben on est preneur aussi, ça arrive assez régulièrement.
8: C'est très très fréquent ces problèmes de peau et qui arrivent surtout au niveau des pattes, on va y répondre tout à l'heure.
2: On y répond effectivement dans une trentaine de minutes et puis tout au long de l'année, je booste votre pouvoir d'achat, chers amis. 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Ça s'appelle On vous doit bien ça et on est ensemble jusqu'à 13h. Et il est midi 7, nous sommes en direct et Aude Razeau, nous allons parler aujourd'hui largement bricolage, jardinage, un peu votre passion j'ai envie de dire.
5: Pas du tout. Je suis nulle. Par contre j'ai un papa bricoleur très utile, le papa bricoleur. C'est une main d'œuvre gratuite.
2: Ouais, voilà, et c'est pas mal.
5: C'est pas mal, surtout quand on déménage. Bon, il y a des outils qu'on entache chez soi, alors pas moi, mais des gens, des outils qui dorment au fond de la cave, du garage. Une perceuse Nordine.
2: Oh là là, Nordine fait des gestes.
6: Moi, je suis un super pigeon en fait. Et dès que j'ai besoin d'un truc, j'ai besoin d'une seule fois et j'ai l'outil qui va bien et j'en ai, mais alors, des tonnes et des tonnes.
2: Alors il organise des brocantes chez lui ce week-end. Chers amis, on vous donnera son adresse juste après l'émission.
5: La perceuse, j'ai un chiffre de l'ADEME, donc l'Agence de la Transition Écologique, c'est très sérieux. Mm-hmm. Une perceuse, sur toute sa durée de vie de perceuse, elle sert en moyenne 12 minutes.
2: Hein,
5: 12 minutes. Bon, c'est une moyenne, c'est une estimation, mais c'est quand même un chiffre qui est assez frappant.
2: C'est fou.
7: Moi, beaucoup plus parce que comme j'arrive pas, je reprends, je fais plein de trous. Et...
2: c'est terrible chez vous, je pense.
5: Et puis, donc, Nordine, il a la ponceuse, il a le pistolet à colle.
2: Oui,
5: le tailleur.
2: Il acquiesce à tout.
6: Vous pouvez tout dire.
5: Le tailleur, par exemple, j'ai trouvé un autre chiffre. Près de 85% des bricoleurs. On parle bien des bricoleurs, donc pas de moi du tout. Il l'utilise moins de 5 fois par an. Donc en fait, on pourrait quand même en faire autre chose.
2: Oui, oui.
5: Donc ça, c'est pour le bricolage, pour le jardinage. Mm-hmm. Il y a tout le reste, l'appareil à raclette.
2: Oui, ah bah ça, c'est très peu.
5: Combien de fois par an vous l'utilisez?
2: Bah, je sais pas. Deux fois, mais je vois

0: moi, je l'utilise même l'été. Hein, donc,
1: Pierre Hégo, ouais,
0: c'est toute l'année. Hein.
2: C'est un calcul à faire, parce que l'appareil à raclette un peu familial, c'est quoi? Ça peut aller jusqu'à 80€, quelque chose comme ça. Est-ce que ça vaut le coup de l'acheter? Si vous en avez déjà un, pourquoi pas le louer à quelqu'un? Ou le prêter finalement, le mettre à disposition? Il y a plein de solutions, et je suis sûre que Valère a plein de solutions.
1: Voilà, Valère Coréard, monsieur Bonplan.
3: Alors, il y a des solutions, et notamment le fait d'échanger quand on est dans un immeuble avec les voisins, ça se fait hein, de s'emprunter dans un immeuble ou aussi dans un lotissement, etc. Mais effectivement, on peut louer beaucoup de choses qu'on utilise rarement. Alors vous le disiez, une perceuse pour un week-end, mais aussi une robe pour une cérémonie, une voiture pour partir en vacances, et même pourquoi pas une piscine pour l'après-midi. Je vais vous expliquer tout ça. Alors, pour le bricolage et le jardin, c'est vrai que perceuse, ponceuse, nettoyeur, haute pression, tondeuse ou taille haie, si vous l'utilisez 3-4 fois par an, vous allez sur une plateforme de location, notamment entre particuliers, vous allez le louer quoi, 30€ la demi-journée, et puis vous louez deux fois dans l'année, ça vous revient à 60€. Si vous l'achetez, ça peut valoir 300-400€, vous avez vite fait le calcul, hein, on est d'accord. Alors là, vous avez Allo Voisin, qui est pas mal, ou Kiwiz, avec deux i.
1: D'accord.
3: Ça, c'est des plateformes de mise en relation entre particuliers.
1: K-I-W-I-I
3: I-I. Et un petit Z.
1: D'accord.
3: Kiwiz. Ou Allo Voisin, ça marche bien, il y en a d'autres, bien sûr. Alors, Aude le disait à juste titre, on peut louer, mais on peut aussi devenir le bailleur, c'est-à-dire louer à d'autres personnes. En l'occurrence, notre ami Nordine, qui a pas mal de matos apparemment à la maison, vous pouvez tout à fait louer, ça vous fait un petit revenu d'appoint.
4: Bah, que ce soit ça, ou même le parc pour promener les chevaux, je le loue aussi quand je le mets à dispo. Non, je rigole, c'est pas un parc.
3: Si vous avez une grosse soirée, un mariage, même si on est un peu en arrière-saison, et vous avez envie de vous faire plaisir avec une belle tenue, le smoking, la robe, vous pouvez aussi louer pour un soir, pour 24 heures, 48 heures, votre tenue de soirée. Et là, c'est une bonne manière d'économiser ou se faire plaisir quand on n'a pas les moyens. Je pense à une robe un soir, ou le closet, tout simplement. Ça, c'est des plateformes de location. C'est génial.
1: Moi, je vous donne un petit tease. Vous pouvez aussi, on en reparlera dans une autre émission plus largement, vous pouvez aussi louer vos appartements, vos maisons pour des tournages.
3: Ah, c'est bien ça.
1: Et là, je peux vous dire, les amis, que vous allez vous faire beaucoup de sous.
3: Vous avez une plateforme ou un...
1: Alors, malheureusement, non. C'est pour ça que je m'adresse à vous, parce que pendant le disque, tout à l'heure, vous irez trouver. J'aime bien lui donner des petits devoirs, mais en fait, j'ai des amis qui ont fait ça, ça me vient en tête pendant que vous parlez, et je sais que ça, c'est un très très bon plan. Peut-être que vous avez expérimenté ça, chères auditrices, chers auditeurs, appelez-nous 0810 055 056. J'ai un autre site, alors là, j'ai une vraie info pour une fois, moi et Nora, gensdeconfiance.com. Ça, c'est formidable, c'est un réseau sur lequel vous vous inscrivez, et c'est exactement ce que décrit Valère. Vous allez aller, moi j'ai fait appel à gens de confiance, on m'a prêté un Karcher, on m'a prêté aussi une ponceuse, bon, pas tellement su comment le faire, mais enfin bon, on me l'a prêté quand même. Et c'est formidable, c'est un réseau de solidarité, c'est super, c'est des gens qui habitent pas très loin de chez vous et que peut-être vous ne connaissez pas. En plus, on n'est pas à l'abri de se faire un petit pote ou une petite pote. Et ça, c'est vraiment très chouette.
2: Je voulais revenir sur les tournages. J'ai des amis aussi qui ont fait ça, on a tourné chez eux un téléfilm. Et en fait, ce que je trouve extraordinaire, c'est qu'effectivement, visiblement, ça rapporte pas mal. J'ai pas osé demander, en fait, à mes amis combien, mais ils avaient l'air très contents.
1: Très bien payé.
2: Et en fait, ils enlèvent tous les objets, etc. Et après, ils remettent tout comme avant. Mais parfaitement, ils ont pris des photos et ils vous rendent l'appartement nickel comme il était avant.
1: C'est assez même fou. Encore mieux, disons. Valère, encore un plan, bien sûr.
3: Un autre bon plan, c'est la voiture. Vous partez en vacances, en voiture, vous avez deux voitures habituellement, vous pouvez tout à fait louer la deuxième voiture qui reste chez vous à des particuliers, ou alors vous allez en vacances plutôt que d'aller chez un professionnel, vous louez une voiture à un particulier.
0: Mais comment on fait ça, pour l'assurance dans ce cas-là?
3: Tout est géré par les plateformes, alors vous en avez plusieurs, je pense notamment à GetAround ou Turo, et puis on peut aussi louer sa piscine. Si vous avez une piscine chez vous, vous pouvez louer 3-4 heures pour un goûter d'enfant par exemple, votre piscine, là aussi c'est une source de revenus qui est intéressante. Il y a aussi le matériel de fête, le matériel de loisirs, le matériel de camping. Donc, voilà, tout se loue, ça n'est intéressant.
1: Votre mari, n'hésitez pas à le mettre également sur le marché.
3: Ça n'est intéressant que si c'est sur de la courte durée et comparez bien les offres entre elles.
1: Nordinatable.
4: Et même dans le sport, même les grandes surfaces de sport aujourd'hui se mettent à louer les vélos, les tapis de course. Donc, au lieu de ça traîne dans le garage, allez à raison de 30€, 40€ par mois sur 3, 6 ou 12 mois. Vous pouvez vous lancer et surtout avoir de la variété dans votre pratique sportive.
1: Si vous avez aussi, vous, chères auditrices, chers auditeurs, des conseils à nous prodiguer, c'est un peu le but aussi de cette émission. On est en train de créer une chouette communauté. Écrivez-nous. Appelez-nous 0810 055 056. On va ouvrir cette émission avec Laurent Voulzy, Bubble Star sur ICI. Et on est ensemble jusqu'à 13h, les amis.

0: Bubble Star, Laurent Voulzy sur ici, on est ensemble jusqu'à 13h.
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0: 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Absolument, chers amis, c'est votre nouveau rendez-vous quotidien depuis la rentrée. On est très très heureux d'être avec vous tous les midis, et il est midi 16 d'ailleurs, nous sommes en direct. Un peu plus tard dans l'émission, Pierre Fabin, notre vétérinaire, nous parlera d'un petit animal qu'il y a dans nos jardins. Je vous laisse peut-être deviner si vous avez trouvé. 0810 055 056, notre cher Nordi Natab nous dira quel sport on peut choisir pour améliorer notre quotidien. On répondra aussi au vocal qu'a laissé Florent. Bref, une émission très riche, mais pour l'heure, on parle bricolage, jardinage, tous ces petits ustensiles qui peuvent traîner un peu dans le garage ou dans les couloirs, n'importe quoi, dans les placards, aussi peut-être dans les couloirs, et qu'on peut louer, figurez-vous, pour se faire un petit billet. Et alors, on se posait la question hors antenne, chers amis, si on pouvait, pardonnez-moi, mais louer ces animaux, je me retourne vers vous, Pierre Fabin, cette formule est atroce, j'en conviens.
2: Alors non, on ne peut pas louer ses enfants non plus d'ailleurs, mais
0: bon,
2: il y a quand même une plateforme collaborative qui existe, qui s'appelle Empreinte Mon Toutou, qui permet à des gens qui ne pourraient pas avoir un chien chez eux en permanence, de faire garder leur chien de façon ponctuelle, de garder un chien de façon ponctuelle, ou bien quelqu'un qui voudrait le faire garder de façon ponctuelle, de trouver un bénévole de son quartier qui viendrait s'occuper de son chien.
0: Et des bons plans, on va continuer de vous en donner, puisque nous accueillons Karima, c'est la cofondatrice de Cycle Zéro, cette application qui permet de récupérer gratuitement des matériaux sur les chantiers de proximité. On adore. Bonjour Karima, bienvenue.
3: Bonjour, merci de me recevoir.
0: Mais merci d'avoir accepté l'invitation. C'est une invitation qui a été lancée par notre cher Aude Razo.
4: Oui, avec les conseils de Valère Coréard, qui a toujours.
0: Mais quelle équipe, quelle solidarité.
4: Des bons plans dans sa besace. Bonjour Karima Lepsir. Donc effectivement, grâce à cette appli, on peut récupérer du matériel pas loin de chez soi, sur des chantiers notamment. Quel type de matériel, expliquez-nous.
3: Alors on peut récupérer effectivement des matériaux gratuitement. On peut récupérer des fenêtres double vitrage, du parquet, du mobilier, de l'isolant.
0: Non mais c'est extraordinaire.
3: Oui, tout type de matériaux, tout ce que vous pouvez trouver sur les chantiers qui est encore en bon état.
0: Mais alors, je vais poser évidemment en bonne blonde une question bête, c'est pas du vol, on peut y aller, on peut aller, on récupère les restes en fait, c'est ça quelque part.
3: Exactement, en fait les entreprises jettent tous ces matériaux à la benne, à la poubelle, et nous en fait on évite ça à travers Cycle Zéro, on permet aux entreprises d'avoir une traçabilité sur leurs matériaux pour qu'on sache quand même où ça termine. Et pour les particuliers, ça permet d'avoir une possibilité d'augmenter leur pouvoir d'achat et de gagner quand même une possibilité de faire ces travaux de façon moindre, à moindre coût.
0: Nordi Natab, vous avez une question ?
5: Oui, parce que c'est à partir du moment, si j'ai bien compris, où le matériel est dans la benne, à partir de, si je vois une fenêtre qui est au bord d'une maison qui est terminée, est-ce que j'ai le droit de la prendre ou pas ?
3: Alors non, parce qu'en fait, une fois que le matériau est à la poubelle, c'est fini. Donc nous, ce qu'on fait, c'est que les particuliers sont accueillis directement sur le chantier. Donc les matériaux sont triés par l'entreprise, ils sont vérifiés, et les rendez-vous sont calés avec les entreprises sur l'application. Donc c'est de la mise en relation, en fait, entre les particuliers et les entreprises sur site. Les particuliers viennent, récupèrent leurs matériaux, et puis s'en vont avec leurs camions et leurs matériaux récupérés.
4: Et est-ce que c'est abîmé parfois, quand même ?
0: Oui.
3: Alors, les matériaux sont pas neufs pour la plupart. Hein. Ils sont un peu utilisés, donc forcément, il va falloir les nettoyer un petit peu. Jamais abîmés, toujours en tout cas fonctionnels. Mm-hmm. Et parfois, il y a du neuf. Voilà.
4: D'accord. Et donc, vous nous confirmez, c'est totalement gratuit. Là, je vais sur l'appli, Cycle Zéro, je regarde ce qui est à disposition pas loin et je débourse rien du tout.
3: Non, c'est totalement gratuit.
0: Oh là là, qu'est-ce qu'on aime.
4: Et comment
0: ça.
4: Je récupère ? Parce que des fois, c'est des gros trucs, non ? Comment ? C'est moi qui m'en occupe,
6: non ? On va pas vous les ramener chez vous non plus.
4: Je sais pas, moi.
0: Dis donc, Aude, un peu gourmande.
3: Nous, on vous accompagne. Si vous voulez récupérer, par exemple, des fenêtres, imaginons, vous avez besoin de 10 fenêtres pour votre maison. Nous, on vous a au téléphone. On a un service après-vente, bien sûr, qui vous accompagne. Et on vous conseille de prendre une location d'une certaine dimension pour aller récupérer ces matériaux-là. Ensuite, quand vous arrivez sur le site, vous êtes aidé, bien sûr, par l'entreprise qui met tous les matériaux dans votre camion, qui vous aide. Et puis ensuite, vous repartez. Et là, soit vous pouvez prendre un artisan pour vous aider à les poser, vu que vous avez fait une économie d'achat sur les matériaux. Soit vous êtes bricoleur ou bricoleuse et vous pouvez les poser vous-même.
4: Bon, moi je vais faire un artisan.
6: Oh bah oui.
2: Votre Valère, papa, non, il est...
6: voilà, c'est le fameux papa de Aude, Valère Correa.
7: Oui, bon, ça c'est vraiment le bon plan, je trouve, pour faire ces travaux. Alors, je reviens peut-être sur la question là de louer son, mm-hmm. son appart, sa maison pour un lieu de tournage, parce que vous avez essayé de m'attraper tout à l'heure.
6: Oui, parce que je vous soumettais ce plan sympathique.
7: J'ai un petit peu transpiré, mais j'ai fini par en trouver trois sérieux. Alors, il y en a un tout simplement, c'est wearsen.com.
6: Scène comme une scène de, voilà, S-C-E-N-E. Hein, c'est bien, j'ai pris
7: voilà, lieudetournage.com aussi, ouais. lieudetournage.com. Et enfin, easyspace.fr.
6: Et j'ai une autre mission pour vous, monsieur Coréard. Combien que ça rapporte, monsieur, ça ?
7: Est-ce Alors, qu'on ça dépend. Il y a beaucoup de critères, en fait. Il y a beaucoup de critères, ouais. ma chère, entre la période, les prestations,
6: etc.
7: C'est de
6: loyer.
7: Mais ça a l'air d'être assez bien payé, quand
6: assez
7: même.
6: Lucratif. Merci infiniment, chers amis. Dans un instant, on va accueillir évidemment des auditeurs, parce que vous êtes très nombreuses et très nombreux à réagir au 0810 055 056. Si vous avez des petits conseils, des petits tips, comme on dit, n'hésitez pas à nous écrire. C'est aussi ça. On vous doit bien ça. C'est une émission que nous fabriquons ensemble, chers amis. Nous allons écouter une nouveauté, figurez-vous. Il sort aujourd'hui, il est déjà sur ICI, parce que nous sommes à la pointe, en attendant son troisième album. Voici Charlotte Cardin, Memories, dans On vous doit bien ça. On est ensemble jusqu'à 13h.

0: Merveilleuse nouveauté que ce titre Memories Charlotte Cardin sur ICI. Jusqu'à 13h,
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0: Midi 25, nous sommes en direct ensemble jusqu'à 13h. C'est votre nouveau rendez-vous quotidien. Ça s'appelle On vous doit bien ça. Depuis le début de l'émission, on se donne plein de bons plans sur comment louer au lieu d'acheter son matériel de bricolage, de jardinage, etc. Louer son appart ou sa maison pour des tournages. On adore. Et on a un auditeur aussi qui a aussi un bon plan à nous donner. Il s'appelle Mathieu. Il appelle de Villeurbanne. J'embrasse très fort les collègues et copains d'ici Isère. Bonjour Mathieu. Mathieu, bienvenue.
2: Bonjour.
0: Ça va Mathieu ?
2: Ça va très bien, merci.
0: Merci beaucoup de nous appeler parce que vous avez un vrai bon plan, on vous écoute.
2: Oui, je voulais partager un bon plan parce que je suis utilisateur d'une application qui s'appelle Les Biens en Commun.
0: Ouais.
2: Voilà, depuis un peu plus de 2 ans et avec ma femme, on a eu l'occasion d'emprunter plusieurs objets sur ce service.
0: Mm-hmm.
2: Par exemple, une shampouineuse ou un perforateur. Et c'est un bon plan parce que ce qui fonctionne bien, c'est le fait que ce soit facile et efficace. En quelques clics, quoi. Donc c'est une application hein, sur le téléphone. On peut emprunter un objet, objet dont on n'a pas forcément besoin au quotidien, pour quelques euros, et on peut l'emprunter pour une journée ou 2 jours. Et donc ce qui est vraiment très bien, c'est que c'est efficace parce que tout est déjà prêt. C'est dans un casier connecté à côté de chez nous.
0: D'accord.
2: Donc c'est vraiment comme aller chercher un colis.
0: Ouais, ouais, ouais.
2: Avec le téléphone, on a tout ce qu'il faut. Et puis on récupère un matériel entretenu avec le manuel, des tutos vidéo, etc. pour s'en servir.
0: C'est formidable encore cette histoire. Et il y en a partout. Hein. Non, il n'y en a pas partout. Il y en a plutôt dans les grandes villes. Je vois Valère qui me faisait les gros yeux. Lyon, Paris, Strasbourg, Grenoble, Saint-Etienne, bientôt Bordeaux apparemment. Mais c'est vrai qu'il faudrait que ça se démocratise un peu plus, Valère.
3: Ouais, c'est une super idée. Et vous avez raison de le
0: dire.
3: Merci
0: Mathieu pour ce plan, hein, néanmoins.
3: C'est plutôt dans des grandes villes. Ça me faisait penser aussi aux bricothèques. Je ne sais pas si vous connaissez ce concept. J'avais pas prévu d'en parler, mais je me dis, cet auditeur m'y fait penser. Et c'est là qu'on construit ensemble. Les bricothèques, c'est comme une bibliothèque, mais plutôt que d'aller emprunter un livre, vous allez emprunter une perceuse justement, ou un objet dont vous avez besoin. Il n'y en a pas partout en France, mais il y en a quand même un certain nombre, ça vaut le coup de se renseigner.
0: D'accord, et vous avez des petits plans encore, je crois, Valère.
3: Ah, mais j'en ai, mais bien sûr. Alors déjà, on peut commencer par trouver un objet gratuit. Vous avez besoin de chaises, d'une table, parfois même d'un lave-vaisselle, d'un frigo. Il y a des plateformes qui sont spécialisées sur le don, et je pense notamment à Give, j'en ai déjà parlé, c'est geev.org. Mm-hmm. C'est impressionnant, si vous allez jeter un coup d'œil dessus, vous vous géolocalisez, il y a vraiment beaucoup, beaucoup de dons autour de vous, et vous pouvez aussi donner. On est dans l'économie circulaire, c'est une économie qui est intelligente, on fait ensemble, et puis c'est beaucoup plus écologique, c'est beaucoup plus durable, parce que la durée de vie des objets s'allonge avec ça. Le Bon Coin, souvent on dit, le Bon Coin c'est pour vendre ou acheter, mais c'est aussi pour donner ou recevoir. Vous pouvez cocher, Nordine, vous connaissez ça.
4: Ah oui.
0: Vu qu'il a
5: besoin de vider son abri de jardin, a priori.
3: Il a beaucoup de perceuses, en fait.
0: Pour ceux qui ont loupé le début de l'émission, Nordinata nous a dit que vraiment il y avait un magasin dans son garage apparemment. Qui de la perceuse, qui de la ponceuse, il a tout. Et donc Le Bon Coin,
3: Le Bon Coin, vous pouvez, si vous recherchez une perceuse, regarder en cochant don s'il n'y en a pas à donner autour de chez vous, donc à recevoir, mais vous pouvez aussi vous-même la donner si elle ne convient plus à votre usage, plutôt que de la jeter. Là encore, il y a une démarche et durable et de solidarité.
0: Soyez ministre, Valère Corée.
3: Non, mais et puis il y a un autre truc que je trouve très intéressant, c'est que vous avez aussi tous les points relais, les recycleries, les Emmaüs, tout ce tissu associatif. Là, c'est pareil, il y a tellement de possibilités de trouver des choses gratuites ou à très très bas coût. Les ressourceries, il y en a des centaines, voire des milliers en France. Tout ça, c'est des endroits qui sont intelligents et ce sont des bons plans économiques
0: et
3: écologiques.
0: Merci beaucoup, Valère. Rapidement, Audrazo.
6: Mathieu nous parlait du site Les Biens en Commun. Du coup, je suis allée voir, j'ai trouvé quand même une machine à glace et une machine à pop-corn.
0: Ah, et
6: ça
0: du
6: peut
0: coup,
6: donner des idées aussi.
0: Elle vient de les optionner. Allez, dans un instant, on va parler animaux, on va parler sport. Dans votre nouveau rendez-vous quotidien, on vous doit bien ça, mais pour l'heure, c'est l'actualité de vos régions. Grâce aux 44 locales de votre radio ici. Allez, à tout de suite.
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0: Et il est 12h32, nous sommes en direct ensemble jusqu'à 13h, ça s'appelle On vous doit bien ça. C'est une émission que nous avons conçue pour vous, avec sérieux et bonne humeur, pour vous rendre service au maximum. On parle bon plan, vie quotidienne, animaux, santé. On est là pour vous, c'est votre antenne. Si vous avez des questions, ça se passe au 0810 055 056. Nous allons parler dans un instant animaux avec notre cher vétérinaire Pierre Fabin. Nous allons parler aussi sport avec notre coach sportif qui nous fait l'honneur d'être là tous les vendredi. Et vous pouvez aussi nous laisser des messages vocaux au même numéro, hein, 0810 055 056, comme l'a fait Florent aujourd'hui.
25: Bonjour Enora, bonjour à toute l'équipe, c'est Florent de Grasse dans les Alpes-Maritimes. Je me permets de vous appeler car depuis maintenant une bonne semaine, mon chien Albus, le plus beau berger australien de la Terre, passe pas mal de temps à sécher les papates. On a testé le shampoing, mais rien n'y fait, il continue. Alors si Pierre a un conseil à me donner, je suis preneur. Des bisous à tous et un bon week-end.
0: Oh, c'est gentil, un bon week-end aussi à vous, cher Florent, et merci d'avoir laissé ce message. Il nous appelait d'ailleurs de Grasse, des Alpes-Maritimes, j'en profite pour saluer nos collègues d'ici Azur. Pierre Fabin. Ça arrive assez régulièrement, ça.
26: Effectivement. Alors, il faut savoir que quand ça arrive comme ça pendant une durée prolongée, ça n'est pas normal. C'est qu'il y a une pathologie derrière tout ça. Et c'est pour ça que juste faire un shampoing, ça va plus suffire à ce moment-là. Il va falloir trouver la cause, en fait, traiter la cause directement derrière tout ça. Alors, la première chose à faire, c'est de regarder le nombre de pattes touchées. Est-ce qu'il y en a une? Est-ce qu'il y en a deux? Est-ce que ça, les quatre carrément? Quand il y en a qu'une, c'est qu'il va falloir chercher quelque chose spécifiquement au niveau de cette patte. Il y a peut-être une petite épine plantée. Il y a peut-être un petit épillet. Vous savez, c'est ces petits morceaux d'herbe qui vont se planter sous la peau et qui vont migrer. Donc, on va chercher une rougeur, un gonflement, une petite boule. Si vous avez ça, passez tout de suite chez votre vétérinaire. Ça servira à rien d'attendre. Ça va pas s'améliorer tout seul. Si par contre, c'est plusieurs pattes qui sont touchées, la première cause de l'échec des pattes chez le chien, c'est l'allergie. C'est-à-dire que le chien est peut-être, votre chien est peut-être allergique, notamment chez un berger australien. Les allergies, c'est assez fréquent. Les autres races, c'est souvent tout ce qui est bulldog, tout ça. Ils sont très, très allergiques et c'est souvent des chiens qui se lèchent énormément les pattes. Et quand on va regarder entre les coussinets, on a le poil qui devient un petit peu rouge, un peu oxydé, comme ça. Ouais, ça veut dire qu'il y a vraiment des léchages très fréquents et que la salive a agi sur le poil. Dans ce cas-là, vraiment, on se dirige vers une allergie alimentaire. Là encore, on va devoir passer par la case vétérinaire. Et les autres possibilités qu'on a, notamment dans ces léchages de pattes, que ça soit une allergie ou pas, quand ça devient de cette couleur, c'est souvent qu'il y a une infection qui s'est installée en plus. Donc, en plus de l'allergie, il va falloir traiter l'infection qui est là. Et après, on peut avoir des douleurs articulaires qui déclenchent ce genre de choses. Mais aussi, chez un chien comme le berger australien, il faut savoir que l'ennui peut engendrer ce genre de problème.
0: Donc, ça peut être un problème comportemental
26: à la base qui va s'infecter en plus derrière. Parce qu'en fait, le chien s'ennuie, donc il se lèche et ça va s'infecter entre les pattes. Donc, quand ça dure plus d'une semaine, parce que c'est pas des problèmes urgents en général, mais quand ça dure plus d'une semaine comme ça, c'est qu'il est temps de consulter votre vétérinaire pour qu'on trouve vraiment la cause à l'origine de tout ça.
0: Mais quand il se lèche la patte comme ça régulièrement, il faut le gronder, il faut faire quoi?
26: Non, pas du tout. Bah, il va falloir aller chercher d'où ça vient, parce qu'en fait, en le grondant, en fait, vous allez juste créer une frustration qui va être là.
0: Mais si c'est comportemental, par exemple,
26: voilà, si c'est de l'ennui, eh ben il va falloir stimuler votre chien, il va falloir sortir avec lui, oui, il va falloir aller se promener pour qu'il oublie qu'il ait envie de se lécher la patte. Et chez un berger australien qui est un chien de travail notamment, ben voilà, s'il sort pas assez dans la journée, s'il est pas assez stimulé, eh ben il va juste se lécher les pattes par ennui.
0: C'est un ordinateur qui applaudit la chronique de Pierre Fabin, parce que dès qu'il entend le mot activité, voilà. il est tel un labrador qui remue la queue.
26: S'emballe.
0: Il est content, il se dit voilà. Ça y est.
26: Non mais c'est vrai,
0: une promenade en forêt.
2: Parce qu'un jour on fera une chronique.
26: On fera une chronique sur l'activité des animaux. Il faut savoir que quand on a un chien, notamment un chien comme ça qui a besoin de se dépenser, c'est souvent une heure de sortie par jour, hein, une heure de sortie active par jour, et les gens en ont besoin aussi, donc ça fait du bien à tout le monde au final.
0: Nous avons créé un couple d'Ordinatable et Pierre Fabin.
26: Mais
0: sur votre
26: radio. Je sais qu'on va s'entendre sur ce point-là.
0: C'est super. Oh là là,
26: moi aussi, Nordine.
0: Mon Dieu, le week-end.
26: Ma femme va être jalouse, désolé.
0: Le week-end arrive, c'est merveilleux. Allez, c'est votre émission. Si vous avez ça se passe au 0810, chers amis, 055 056. Ah, j'adore ce titre. On va écouter un indétrônable Louise Attaque, ton invitation sur ICI. Il est midi 36.

0: Maison. Louise attaque ton invitation sur ICI, midi 39.
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0: Non mais, d'ordinateur, je sais pas ce qu'il a, il participe à tout aujourd'hui. Il m'a dit, ouais, tu chantes bien. Mais il est de tous les micros, comme on dit en radio. Merci Nordine, vous êtes un enchantement, sachez-le. Il va vous parler d'ailleurs dans un instant, notre Nordine à table, du sport que vous pouvez choisir pour améliorer votre quotidien. Je suis tout oui, mais pour l'heure, on va parler, cher Pierre Favin, notre vétérinaire, d'un petit animal qu'on trouve dans nos jardins.
3: Effectivement. Alors, est-ce que vous connaissez le bruit, enfin l'animal qui fait ce bruit?
0: Grillon.
3: Ça ressemble à un grillon. Et non. Alors, je vais vous donner
0: un deuxième
4: animal à respirer. Voilà.
3: Le petit de cet animal s'appelle le choupisson.
0: Choupisson. Ah, je sais. Ça y est, j'ai trouvé moi.
3: C'est quoi?
0: Le hérisson.
3: Le hérisson, exactement. C'est le meilleur ami du jardinier. C'est une machine anti-limaces assez redoutable. On parlait de jardin un peu tout à l'heure, mais c'est le meilleur ami qu'on peut avoir quand on a trop de limaces ou d'escargots dans son jardin. Mais sa population s'effondre en ce moment.
0: Ah bon?
3: Alors, bah oui,
0: pourquoi?
3: On a énormément d'hérissons qui sont écrasés par les voitures ou qui sont tués même par des insecticides. Comme il y a moins de faune sauvage dans nos jardins, moins d'insectes, tout ça, et bien ils ne trouvent plus à manger. Alors, la première chose à faire si vous avez un hérisson chez vous, c'est de regarder l'heure à laquelle vous le trouvez. Trouver un hérisson la journée, ça n'est jamais normal. C'est que c'est un hérisson qui est en détresse. Le hérisson ne vit que la nuit, il sort en général vers 19-20 heures. Si vous le trouvez la journée, c'est qu'il a besoin de soins. Donc, qu'est-ce que vous faites? Vous le prenez avec des gants et vous le mettez dans un carton avec une petite bouillotte et vous allez le déposer dans un centre de faune sauvage. Parce qu'en fait, ce hérisson en détresse, c'est probablement soit qu'il est en train de mourir de faim, ça arrive, soit qu'il est parasité, soit qu'il est blessé. Et vous n'allez pas forcément réussir à l'examiner parce qu'il va être en boule, ça va être dur de regarder. Donc, amenez-le si possible dans un centre de faune sauvage. Alors, pour trouver des centres de faune sauvage, ce n'est pas très facile toujours, mais il y a un site qui existe, il s'appelle réseau-soins-faune-sauvage.com et il va vous répertorier, il va vous aider à trouver le centre de faune sauvage le plus proche de chez vous. S'ils ne sont pas ouverts à ce moment-là, parce qu'ils ne sont pas forcément ouverts la nuit, parfois c'est juste des endroits où on peut déposer les animaux, vous allez sur un site qui s'appelle le sanctuaire des hérissons.eu et ils vont vous donner tous les conseils pour le prendre en charge. Si par contre vous trouvez un hérisson en soirée, dans votre jardin, en train de grignoter dans un plate-bande, c'est complètement normal, il n'y a rien de spécifique à faire, laissez-les tranquilles, mais vous pouvez quand même les aider. Comme je l'ai dit, on a de moins en moins d'insectes dans nos jardins, donc
0: Pas le toucher.
3: Non, ça ne sert à rien de le toucher, ne l'embêtez pas. J'ai d'ailleurs fait une grosse erreur un jour comme ça, j'avais un hérisson dans mon jardin, et j'ai voulu lui construire un petit abri que je lui ai posé au-dessus de lui pendant sa sieste la journée. Et ben, ce hérisson est parti de mon jardin et il allait habiter chez le voisin qui me nargue tout le temps maintenant. Donc vraiment, vous les laissez tranquilles.
0: Il a volé votre hérisson.
3: Et il a volé mon hérisson. C'était le hérisson de Pierre, ben c'est devenu le hérisson de Erwan aujourd'hui. Par contre, vous pouvez quand même leur donner un petit coup de pouce avec la nourriture. C'est-à-dire que vous pouvez leur donner à manger. Alors, un hérisson, ça se nourrit comment? Il y a des astuces de grand-mère. On pourra donner du lait, du pain, ce genre de choses. Surtout pas le lait, ça va leur donner la diarrhée. Le pain, ça va pas les nourrir. Donc, la meilleure nourriture qu'on puisse donner à un hérisson, c'est tout simplement des croquettes pour chat ou pour chien, goût poulet.
5: Des croquettes pour chat?
3: Des croquettes pour chat. Moi, j'ai essayé de réattirer mon hérisson chez moi avec des croquettes pour chat. Donc, il vient manger les croquettes, mais il dort chez le voisin. Très ingrat, ce hérisson. Et ensuite, pensez, on a beaucoup d'ennemis dans nos jardins pour les hérissons, notamment depuis quelques années, on a des robots tondeuses. Ne faites jamais passer vos robots tondeuses la nuit, parce que le hérisson qui va croiser le robot tondeuse va se mettre en boule.
0: Et qui passe la tondeuse à minuit?
3: Mais non, le robot tondeuse qui passe automatiquement.
0: Ah, excusez-moi, vous êtes tellement moderne. Pardon, voilà, je suis un peu à l'ancienne, pardonnez-moi.
3: C'est le nouvel ennemi de nos jardins.
0: D'accord.
3: Et ensuite, on est à l'automne, on a des tas de feuilles, on a des tas de bois parfois qu'on veut déplacer. Il faut faire attention, c'est là que les hérissons dorment en général. Donc ne brûlez pas les tas de feuilles, ne brûlez pas les tas de bois avant d'avoir vérifié qu'il n'y ait pas un hérisson qui dorme dedans. Et bien sûr, quand on a un hérisson dans son jardin, on n'utilise pas de pesticides anti-limaces. C'est le hérisson qui va s'en charger.
0: Nordine avait une question pour vous.
5: Oui, alors moi j'ai plein d'escargots dans mon jardin.
3: Ben, prenez des hérissons.
5: Alors, mais voilà. Est-ce que je peux en acheter un?
3: Non, c'est totalement interdit. C'est l'hérisson qui vient habiter chez vous. C'est un animal sauvage, ça ne s'achète pas.
0: Bravo, ben, comme ça nous permet de le préciser.
4: Oui. Non, mais moi je trépigne en fait, parce que après notre émission avec les poules, c'est vrai que j'avais fait un appel à la France de nous envoyer des photos de poules. On en a reçu je sais pas combien de centaines. J'avais presque envie de faire la même chose pour les hérissons.
3: Moi je peux vous envoyer des photos de mon hérisson, je vais en envoyer sur le WhatsApp.
0: Ça recommence, parce que voilà, on rappelle, il y avait énormément de photos de poules au 0810 055 056. Allez, pour cette fin d'émission, si vous avez envie de nous envahir des hérissons qui auraient squatté vos jardins, allez-y gaiement, chères auditrices, chers auditeurs, nous serons seront ravis. Audrazo, tout va bien.
2: Angela qui a devancé Nordine dans le WhatsApp et qui dit comment adopter un hérisson. Donc c'est non.
3: Justement,
2: c'est
3: non, ça ne s'adopte pas. On les laisse venir.
0: On les accueille. Voilà, exactement. On fait un pot d'accueil.
3: Un bar à escargot, si vous voulez ouvrir un bar à escargot chez vous, ça pourrait les attirer.
0: Hérisson, allez, dans un instant, Nordine à table va nous conseiller grandement notre coach sportif. Quel sport on choisit pour améliorer le quotidien? Mais pour l'heure, on va s'écouter Michel Polnareff dans la maison vide sur ICI. Il est 12h44, chers amis.

0: Christophe dans la maison vide sur ICI.
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0: On vous doit bien ça. Et nous sommes tellement heureux de ce nouveau rendez-vous quotidien sur votre radio. Ici, je voudrais à nouveau saluer d'ailleurs tous les collègues des 44 locales qui font un boulot remarquable, qu'on embrasse vraiment chaleureusement ici. On est ensemble jusqu'à 13h. Ici, on essaye de vous rendre service, voilà, parce qu'on estime qu'on vous doit bien ça. On a parlé hérisson avec notre cher Pierre Fabin. Je crois qu'il y a des réactions en plus au 0810 055 056. Aude Razo.
2: Ben, on a François qui est en ligne, du coup. Qui nous a carrément appelé pour nous parler de ces hérissons.
0: Et il appelle de Creil. Bonjour François, bienvenue.
3: Oui, bonjour tout le monde, bonjour Enora, bonjour l'équipe.
4: Bonjour.
0: Quelle jolie voix, comment allez-vous, cher François ?
3: Ça va très bien, et vous-même ?
0: Mais très bien, on est vendredi, donc on est un petit peu agité, on est content, le week-end arrive. Alors, vous avez des hérissons dans votre jardin, François ?
3: Oui, deux hérissons, en fait, même plus dans mon jardin, ils sont dans le poulailler, en fait, ils vont squatter dans le poulailler, dans les casiers où pondent les poules.
0: Ouais.
3: Et du coup, alors je sais pas si c'est de cause à effet, mais j'ai plus d'œufs actuellement.
0: Ah bah oui, mais non, c'est... ils mangent les œufs.
4: Bah effectivement, c'est probablement le cas. Les hérissons peuvent, enfin c'est des carnivores, ils peuvent manger des œufs.
5: Nous parlait voilà. D'insectes et d'escargots tout
4: ouais,
5: à l'heure.
4: Oui, ils mangent les œufs aussi. Et les poules effectivement. Aussi. Non, pas les poules, mais oui, ils peuvent manger les œufs. Il y a même des cas sur des îles écossaises où les hérissons ont été introduits. C'est un problème de biodiversité. Ils mangent tous les œufs des oiseaux, en fait.
0: Alors, donc vous avez deux petits gloutons, François, du coup.
3: Par contre, il reste, parce qu'une fois, j'ai trouvé une coquille effectivement vide, mais maintenant, il n'y a plus de coquille du tout. Donc, ça me paraît.
4: Ils peuvent manger la coquille, effectivement.
0: Ils bouffent tout.
4: Ah ouais, ils mangent tout. Alors, par contre, si vous voulez des œufs de nouveau,
3: oui,
4: j'ai quelques conseils pour vous. En fait, soit vous essayez de ramasser les œufs plus souvent, soit essayez de surélever les aires où les poules pondent, en fait, parce qu'ils ne vont pas pouvoir monter. Donc, en fait, il faut simplement surélever tout ça. Ça sera en dehors de portée des hérissons.
0: Ah,
4: et ça va régler le problème.
0: Vous allez enfin pouvoir manger des omelettes, cher François.
4: Il faut savoir que le hérisson, c'est comme une espèce protégée, donc on n'a pas le droit de les déplacer, on n'a pas le droit de lui faire du mal, donc on ne peut rien y faire, même d'un point de vue légal, ils sont protégés. Donc en fait, simplement, on surélève les pondoirs et ça va régler le problème.
0: Merci beaucoup Pierre Fabin, et merci cher François, on vous souhaite une belle après-midi et un bon week-end, on vous embrasse.
3: De même, au revoir l'équipe.
0: Au revoir François. Et alors, on a parlé en début d'émission, chers amis, de bricolage, de jardinage, ces petits travaux où on peut louer plutôt que d'acheter. Ça fait faire quand même de sacrées économies. Et on se permet de revenir là-dessus une petite minute, parce qu'il y a énormément de réactions. 0810, 055, 056 au Drazo.
2: On a Marie-Rose qui conseille l'appli Allo Voisin. Valère en a parlé. Très bonne appli, vous confirmez Valère?
5: Oui, alors très bonne appli, mais attention quand même aux personnes avec qui vous échangez, comme d'habitude. Attention aux arnaques, mais ça, Aude, on compte sur vous pour veiller au grain.
2: Je veille au grain, il n'y a pas de problème. Donc, c'est pour service location de matériel.
0: C'est vraiment papa et maman, quoi. J'adore.
2: Et une question toujours pour Valère. Comment on fait? Parce que vous avez dit qu'on pouvait... Il y a une plateforme de dons via Le Bon Coin.
5: Oui,
2: et donc, il y a un auditeur qui demande comment je la trouve.
5: Ben là, pour François, s'il veut surélever, par exemple, le poulailler, là, pour arrêter de se faire piquer les œufs, parce que bon, c'est protégé, mais ça bouffe les œufs, c'est embêtant. En fait, vous allez sur Le Bon Coin, vous tapez autour de vous l'outil que vous recherchez, par exemple, et dans les filtres, vous pouvez mettre, vous savez, l'état, le statut d'annonce, est-ce que c'est un particulier, un professionnel, et vous avez un petit bouton don, voire uniquement les dons. Vous cliquez là-dessus et vous n'avez que des dons.
0: Et alors, on rappelle les sites très bien conseillés par Valère Coréard, Allo Voisin notamment. Je vous ai parlé moi-même de gens de confiance aussi tout à l'heure, où vous pouvez vous prêter, louer entre vous du matos.
2: Mathieu nous a parlé des biens en commun.
0: Formidable. Et je rappelle cette appli qu'on a évoquée en début d'émission grâce à notre invitée Karimal Lebzir, la cofondatrice de Cycle Zéro, eh bien, qui s'appelle Cycle Zéro. Et ça, on peut récupérer carrément du matériel sur des chantiers qui viennent de se terminer. Moi, j'y vais dès ce week-end. Je vous le dis. Quitte la laine de verre, même si j'en ai pas besoin. Vraiment. Ça m'enchante, moi, cette application. Allez, dans un instant, on va parler sport avec Nordine Atab. À tout de suite, chers amis.
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0: 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Midi 52, ça passe à une vitesse folle, je le dis tous les jours. On est ensemble encore pour quelques minutes dans ce rendez-vous quotidien qui s'appelle On vous doit bien ça, on va parler sport avec Nordine Attab. Pardon, pas de fin de lancement.
8: J'attendais la pub.
0: C'est vendredi, pardonnez-moi, j'ai un petit poisson à aller manger. C'est vous et votre chance.
8: Je fais la transition. Voilà.
0: Oh la vache, les années 80.
8: Alors, Doubi, on va parler sport et surtout, on va parler de sens qu'on peut donner au sport. Parce que c'est vrai qu'on peut faire une pratique sportive, que ce soit pour son image, pour son ego, style Valère. Mais l'idée, c'est pouvoir...
0: Oh, avec vos pics,
8: j'aime bien, avec Valère, c'est mon chouchou. Et l'idée, c'est pouvoir aussi donner du sens. C'est-à-dire que par rapport au quotidien, par exemple, comme porter des courses, on va pouvoir créer une passerelle avec une pratique sportive. Et avec le besoin de chaque personne, eh ben, au final, on peut y associer une pratique sportive. Alors, n'hésitez pas, parce que ma chronique est aussi la vôtre. Donc, n'hésitez pas à interagir. Alors,
0: il a pris un petit peu le boulard, si je puis me permettre.
5: J'allais dire un peu votre place.
0: Mais je plaisante, cher Nordine.
8: Mais pas moi, c'est normal. Et donc, n'hésitez pas, par exemple, je vous dis, tiens, portez vos courses. Ouais. Portez les courses. Qu'est-ce que vous pouvez mettre en place comme pratique sportive?
0: C'est-à-dire,
8: faire comme sport pour pouvoir réussir à porter ses courses?
5: Farmer carry.
8: Oh bah oui, c'est le technicien. Mais il a vu juste, c'est-à-dire que par exemple, pour porter les courses, on peut effectuer ce qu'on appelle soit du crossfit ou de l'aerox. Et à l'intérieur de ces différentes
0: pratiques, portant des packs d'eau,
8: vous allez porter des poids en fait dans ces pratiques sportives. Donc je répète, le crossfit ou l'aerox, et en fait c'est un exercice spécifique qui s'appelle la marche du fermier. Et au final, grâce à ça, vous allez travailler l'ensemble du corps, que ce soit les jambes, la sangle abdominale et les fléchisseurs des bras. Donc là aussi, si vous avez besoin...
0: Quand on sort de son supermarché et qu'on porte les packs d'eau, on se dit dans la tête « Ouais, là, je fais du crossfit. » C'est ça l'idée ?
8: C'est exactement un exercice. Et encore mieux, si vous ne portez qu'un seul pack, et ben là, il va avoir une sollicitation beaucoup plus importante au niveau de la sangle abdominale et ça sera une forme de gainage dynamique. Donc, n'hésitez pas, lorsque vous portez vos courses, alors soit vous faites de l'aerox ou du crossfit, ou vous alternez le pack d'eau de droite à gauche. Et grâce à ça, vous allez renforcer l'ensemble des muscles du corps. Ça, c'est la première chose. Ensuite, pour les personnes qui, par exemple, ont parlé de jardinage, là aussi, c'est hyper sollicitant, que ce soit lorsque on est en génuflexion, lorsqu'on fait des mouvements de rotation, lorsqu'on cisaille aussi, et ben là, on va pouvoir associer des pratiques pour faire en sorte qu'on puisse jardiner le plus longtemps possible.
0: Quand je taille ma haie, je fais quoi, là? C'est quoi, je fais du handball?
8: Boum! Voilà.
0: Je fais quoi?
8: Ben non, mais tout ce qui est gym douce, le pilates, le tai chi, le yoga, va vous permettre justement de travailler tous les muscles profonds, parce que en plus de la mobilité articulaire qu'on va avoir durant ces pratiques sportives, c'est une sollicitation qu'on va retrouver dans le jardinage. Lorsque vous êtes en train de cisailler, forcément, vous avez les bras et les épaules qui sont sollicités, mais vous avez aussi les jambes et la sangle abdominale. Et dans ces pratiques-là, mine de rien, avec différents exercices, vous allez retrouver toutes ces sollicitations. Donc pour les personnes qui jardinent, n'hésitez pas, la gym douce, et notamment l'équilibre avec le tai chi.
5: Nordine, juste, vous savez que quand je fais le ménage, je me muscle en fait. Je vous jure, j'adore ça.
0: Mais vous le faites très peu finalement.
5: Non, c'est pas vrai.
4: Allez, je vais reprendre quand après femme de ménage.
2: Non mais la vaisselle vitre, c'est quand même. Moi après, j'ai un peu mal.
8: On se rend pas compte. Et lorsque vous faites coucou par exemple à quelqu'un et que vous avez le bras de poulet qui pend, et ben le fait de pouvoir. Non, c'est pas une balle perdue.
0: Pas tous en même temps, s'il vous plaît.
8: C'est pas une balle perdue. Non. Mais grâce à ça, vous allez tonifier les triceps. Et dernière chose, pour les personnes.
0: C'est pour ça que Nordine toute la journée fait coucou. Au bord de la Seine, si vous montez à la capitale, à Paris, vous verrez Nordine Attab, c'est lui. Hein.
8: Pour garder, bisous à la reine d'Angleterre qui fait coucou comme ça, mais pour garder des jambes solides. pour garder
11: elle
8: des
11: est décédée,
8: jambes...
11: c'est Charles maintenant. Mais pour elle garder... faisait beaucoup coucou.
8: Pour garder des jambes solides, ce que je peux vous conseiller comme pratique sportive, c'est le vélo. Faites du vélo, vous allez voir que ce soit pour vous lever d'une chaise, pour monter les marches, et au final, portez votre dos, parce que ce qui porte votre dos, ce sont vos jambes. Faites du vélo à votre rythme. Et vous verrez, c'est ce qu'on appelle au final du renforcement musculaire maquillé. À chaque fois, par rapport à votre quotidien, vous allez trouver une pratique sportive.
11: Non mais, et bon, alors pardonnez-nous, on était un peu agités. Il faut dire que c'est vendredi et que les chroniques de Nordina Taf sont toujours un délice. Mais en tout cas, j'ai retenu que quand je fais coucou, apparemment je fais du sport. Et ça, ça me plaît très bien, moi qui suis un peu feignante. Et vous, quand vous faites vos vitres, vous faites du sport.
2: Et le jardinage aussi, ça donne beaucoup de courbatures. Moi, je trouve quand même.
11: Je sais pas ce qu'elle peut-être. Fait.
2: Mais du coup, vous me conseillez, Nordine, de faire du yoga et du pilates pour éviter d'avoir des courbatures quand je fais mon jardinage.
8: Exactement. Vous allez pouvoir renforcer votre corps et grâce à ça, cette sollicitation, vous allez pouvoir continuer très longtemps à jardiner.
11: Nordine. Dans d'autres émissions d'ailleurs du yoga, toutes ces pratiques un peu soft. Allez, on va accueillir, restons dans la joie, la bonne humeur, on va accueillir la gagnante du jeu. Vous le savez, tout au long de l'année, je booste votre pouvoir d'achat. C'est 200 euros avec lesquels vous repartez. C'est une carte carburant de 100 euros et une carte à dépenser dans une grande enseigne pour faire un plein de courses. Donc en tout ça fait 200 euros, on n'est pas peu fiers. Elle nous appelle... j'arrive pas à lire, je suis presbyte. Ucange, voilà, je crois, c'est ça. Laura, oui. Elle appelle de Moselle, en tout cas. Ici Lorraine, on vous embrasse. Bonjour Laura.
12: Bonjour Laura.
11: Comment ça va, chère Laura?
12: Ça va très bien.
11: Alors vous accompagnez des élèves en situation de handicap, je le dis parce que nous voulions vous remercier pour ce que vous faites. On a besoin d'héroïnes dans votre genre, chère Laura. Donc je suis d'autant plus heureuse de vous offrir ces 200 euros.
3: Bravo.
11: Ça va faire du bien. Hein. Je vous le rappelle, hein, c'est tout au long de l'année que nous boostons votre pouvoir d'achat. Donc on vous voit bien ça sur ici. On vous souhaite un très joli week-end, chère Laura.
12: Merci beaucoup à vous.
11: Prenez soin de vous. Bon week-end à toutes et à tous. Pardonnez notre agitation. Voilà, c'est vendredi. J'espère qu'on vous a un peu changé les idées. Et j'espère que vous avez retenu quelques bons plans que nous avons distillés tout au long de l'émission. Lundi, nous parlerons des robots ménagers avec nos collègues de 60 millions de consommateurs, entre autres. Merci à Céline à la réalisation pour cette merveilleuse semaine encore passée avec vous, Julien à la technique, Alexandra au standard et Gwenaël à la préparation. Merci à mon équipe, chérie jolie. Quant à moi, je vous dis à lundi, chers amis. Et dans un instant, c'est le trésor de nos régions avec Benjamin Mathieu. Et bonjour Benjamin.
13: Bonjour Enora, merci beaucoup. En tout cas, grâce à vous, j'ai appris qu'on pouvait faire du sport rien qu'en disant coucou. Rien que pour ça, ça valait vraiment le coup.
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13: Allez, bon week-end à vous.
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11: Formidable.
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11: Et merci, chers amis, d'écouter la radio ici. Il est 13h. Les informations, Benjamin Mathieu.
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13: Bonjour et bienvenue dans le 13h de nos régions. Nous sommes ensemble pour une demi-heure. On va d'abord partir dans les Vosges dès le début de ce journal où les alertes à la sécheresse ont des conséquences très concrètes. L'eau est coupée la nuit dans certaines communes. De l'autre côté du pays, dans l'ouest, dans le Finistère, c'est l'agglomération de Brest qui tire aussi la sonnette d'alarme. Si rien n'est fait, il n'y aura plus d'eau dans un mois, dit le préfet. Une partie du centre-ville de Laval évacuée ce matin après une fuite de produits chimiques. Il s'agissait d'acide, mais il n'y a heureusement pas de blessés. Nous serons également en Ariège. Les lycéens pas convaincus par l'annonce de 3000 professeurs déployés d'urgence pour compenser les absences. Ils poursuivent leur mouvement comme un Saint-Giron.
15: S'il y a de l'argent, pourquoi on nous dit maintenant qu'il peut y avoir du recrutement alors qu'il aurait pu en avoir avant ?
13: Et puis une petite révolution dans les stades de foot. Le PSG qui met à disposition des serviettes hygiéniques pour ses supportrices. Et pour une fois, eh bien, ce ne sont pas les premiers à le faire. Cette alerte à la sécheresse qui concerne tout le territoire pour commencer. Deux tiers des nappes phréatiques sont sous la normale après un été caniculaire. Une situation préoccupante selon le service géologique national, alors que la France a connu donc son été le plus chaud jamais enregistré et des conséquences déjà très concrètes. Dans le Finistère, je vous le disais, une région à la réputation où il pleut souvent, on va dire ça comme ça, on est dans une situation critique. Les habitants et les entreprises de la métropole de Brest sont invités à faire de gros efforts. Sinon, ça sera la coupure d'eau dans un mois, alertent les élus locaux. Et puis c'est déjà le cas à l'autre bout de la France, dans les Vosges, à Vannier et à Sapois, on est au sud de Romiremont. L'eau du robinet qui est désormais coupée toutes les nuits et ça pourrait durer plusieurs semaines, Thierry Collin sur place.
16: Dans les coffres de voiture, des stocks de bouteilles d'eau en plastique.
17: De quoi faire le café le matin, de se débarbouiller.
16: Une coupure d'eau qui fait parler toutes les générations.
18: C'est la première fois.
19: Ils n'ont pas le choix, les nappes sont presque vides.
20: C'est dur pour les personnes qui travaillent, qui rentrent tard. Ils ne pourront pas prendre de douche.
21: C'est tôt parce qu'en fait, on rentre du boulot presque, il faut déjà prendre sa douche.
22: Manquer d'eau dans les Vosges, c'est quand même assez inédit. Alors,
23: ça craint un peu.
24: Le lave-vaisselle, il faut le lancer avant.
25: Je fais très attention depuis la sécheresse, je comprends tout à fait.
16: Avec des commerçants touchés, comme la boulangerie qui consomme 200 litres d'eau chaque nuit, mais aussi les cafés et restaurants.
26: Les toilettes, la vaisselle, fait des stocks pour l'instant. La machine à café, c'est pas possible.
27: Ça va revoir un peu notre façon de nettoyer en fin de service, parce qu'on va pas non plus collectionner des seaux un peu partout pour les toilettes et tout ça.
16: Une restriction pour limiter les fuites d'eau la nuit, mais aussi pour faire de la pédagogie pour Didier Houot, maire sans étiquette de Vanier et président de la communauté de communes des Hauts-de-Vosges.
28: C'est pour accompagner la demande qu'on formule depuis plusieurs mois en disant il faut restreindre sa consommation. Mais tant que le robinet coule à la maison, on ne s'en rend pas forcément compte de cette restriction nécessaire. Il y a l'apprentissage du geste et donc c'est pour accompagner ce geste.
16: Une coupure d'eau nocturne pour une durée indéterminée qui pourrait durer plusieurs semaines.
13: Le reportage ici Lorraine de Thierry Collin. Une grosse frayeur à Laval ce matin. Une partie du centre-ville de la préfecture de Mayenne a été évacuée après une fuite de produits chimiques dans un camion de livraison. La situation est désormais sous contrôle, mais les choses auraient pu très mal tourner. Élise Feuillepin est directrice de la FNAC. Elle est au micro de Héloïse Gosselin de Ici Mayenne. Ça s'est passé sous ses yeux.
29: Le camion qui nous livre le matin nous a livré. Quand on a ouvert, on a vu qu'il y avait plein de produits qui s'étaient déversés par terre. Mais on ne s'est pas posé plus de questions parce que normalement, il n'y a rien de dangereux dans ces camions-là. On a déchargé toute notre marchandise. Avant de commencer à trier, j'ai été voir ce qu'était le produit en question parce que ça avait taché toute la moquette chez nous. Et donc, on s'est rendu compte que c'était de l'acide. Donc, on a appelé les pompiers.
30: Donc là, ce que vous êtes en train de dire, c'est qu'il y a de l'acide qui a imprégné la moquette de la FNAC.
29: Bah, et qui s'est déversé dans la rue, sur le trottoir. Le chauffeur du camion est aux urgences actuellement. Il a ouvert le camion, il y avait les bidons.

0: à l'époque, mais c'est des problèmes que j'ai la chance de plus vivre. Mais c'est des réalités, c'est des inégalités systémiques et des problèmes tellement profonds. Moi, je suis content que les lycéens et les gens en général se fassent entendre. Parce que moi, je les entends et je les soutiens. Et j'espère que les gens qui sont là-haut, tout là-haut, en feront de même.
1: Les syndicats, eux, saluent une première réponse du gouvernement après l'annonce hier du déploiement en urgence de 3000 professeurs remplaçants pour compenser les absences. Édouard Geffray, qui était ce matin dans un lycée de Cachan, région parisienne, Marie Boueda, bonjour.
2: Bonjour.
1: Vous avez suivi ce déplacement, le ministre venu faire une sorte de service après-vente de cette mesure, la visite qui était d'abord programmée à Chevilly-Larue, mais l'établissement est toujours bloqué par les lycéens, il y a donc eu un changement de programme. Le ministre a rencontré une quinzaine de lycéens et visiblement ça s'est passé dans le calme, Marie.
2: Oui, le ministre est arrivé avec sa pochette verte, une feuille blanche et un stylo en élève modèle. Il s'est assis devant 16 lycéens de première et terminale. Parmi les revendications qu'on entend le plus, les journées trop longues, 8h, 18h pour certains jours. Albin a levé la main timidement.
3: Donc, le matin, tous les jours, quand je pars avant mes parents. Et c'est 3 jours sur 5 où je rentre après mes parents.
4: Vous habitez loin, je viens d'ici. Oui. Vous habitez à loin.
3: 40 minutes.
2: Ils ont aussi évoqué la mauvaise qualité du bâtiment, la chaleur en classe pendant la canicule et les manuels scolaires trop anciens.
1: Parmi les sujets qui reviennent dans ce mouvement lycéen, les professeurs absents en ont remplacé. Évidemment, Édouard Geffray qui a donc annoncé hier plus de 3000 professeurs allaient être déployés en urgence. Une mesure censée calmer ce mouvement, Marie.
2: Oui, plusieurs milliers de professeurs remplaçants ne sont pas affectés. Voilà ce que le ministère de l'Éducation nationale vient d'identifier, reconnaît Édouard Geffray.
5: Il faut dire les choses. Les choses, c'est qu'il y avait 3000 professeurs hier qui n'étaient pas affectés devant élèves. Et donc, on peut affecter devant élèves. C'est quand même dommage de se priver de 3000 professeurs dans la situation où on a besoin d'en passant. Et par ailleurs, on doit une action aux élèves. Les élèves sont nombreux à parler du remplacement. Là-dessus, maintenant, ils savent qu'il y a un plan d'action engagé.
2: Il autorise les rectorats à recruter plusieurs centaines de professeurs dans les zones où il manque des remplaçants. Mais pour une professeure du lycée de Cachan qui passe par là, c'est beaucoup plus compliqué que ça.
6: Pour le recrutement, je trouve que le vrai problème, c'est le fait que notre métier n'est pas attractif, nous ne gagnons pas assez. La formation, quand nous pouvons partir en formation, nous ne sommes pas remplacés, donc ça fait réfléchir à ce qu'on demande des journées de formation. Donc je pense qu'il y a aussi des revendications salariales, de meilleure aussi considération. Il y a trop d'élèves par classe, donc conditions de travail, ça ne va pas.
2: Et le ministre a aussi annoncé que depuis le début du mouvement lycéen, on compte une centaine de personnels de lycée blessés.
1: Merci Marie Boueda, vous étiez à Cachan en direct pour la rédaction de ICI. Et pour être complet sur le volet gouvernemental, le ministre de la Justice annonce 6877 personnes placées en garde à vue depuis le début de ce mouvement. Mais moins d'un tiers, un peu plus de 2300 personnes, font l'objet de poursuites. Ce matin, un autre ministre a pris la parole, celui de l'enseignement supérieur. Il n'a pas vraiment brossé les jeunes dans le sens du poil. Supprimer Parcoursup serait de la démagogie pure, a dit Philippe Baptiste sur l'antenne de nos confrères de France Info. C'est pourtant l'une des revendications des lycéens. Conséquence, du coup, sur le terrain, la mobilisation se poursuit un petit peu plus timidement tout de même aujourd'hui. 150 établissements sont fermés en France aujourd'hui. C'est le cas à Saint-Girons. Nous sommes dans la sous-préfecture de l'Ariège. Où vous vous trouvez, Sébastien Berriot? Bonjour.
7: Oui, bonjour.
1: Les lycéens n'ont pas convaincu par les premières annonces du gouvernement. Ils ont bloqué des lycées de leur ville et ils continuent de manifester en ce moment. Des lycéens du monde rural qui se sentent en plus dans un sentiment de déclassement, Sébastien.
7: Oui, c'est ça, des lycéens qui se sentent délaissés ici dans le Couserans, zone de montagne loin des centres de décision. Les choix sur Parcoursup, par exemple, sont plus compliqués qu'ailleurs, m'explique une élève de terminale, en raison de l'éloignement. Beaucoup de lycéens se plaignent aussi d'un rythme scolaire infernal. Aux emplois du temps surchargés s'ajoute le temps de transport ici pour venir chaque matin à Saint-Girons depuis les villages dans les vallées, jusqu'à 2 heures de bus par jour. Pour certains élèves qui demandent au lycée de tenir compte de cette contrainte dans les emplois du temps. Difficulté aussi, comme partout en France, sur le non-remplacement des professeurs absents. Dans la manifestation, on commente les annonces du ministre de l'Éducation hier à ce sujet. Lily, en terminale, est très critique.
8: S'il y a de l'argent, pourquoi on nous dit maintenant qu'il peut y avoir du recrutement alors qu'il aurait pu en avoir avant? C'est ça la question que je me pose, moi. Est-ce que c'est pas encore une fois de la poudre aux yeux où ils nous disent qu'ils vont le faire et qu'encore une fois, ils vont pas le faire? Parce que l'État, c'est des pros pour dire qu'ils vont faire des choses et pas les faire.
7: Les lycéens de Saint-Girons ont perturbé la circulation tout à l'heure sur le rond-point qui mène à la route de Toulouse.

0: Mobilisation pour que le gouvernement n'oublie pas les revendications spécifiques des lycéens issus du monde rural.
1: En direct dans l'Ariège, à Saint-Girons, Sébastien Berriot pour Ici Occitanie. Et pour nous aider à y voir un peu plus clair sur ces actualités, ces annonces, nous accueillons Jean-Rémy Girard. Bonjour.
2: Bonjour.
1: Vous êtes président du SNALC, le syndicat national des lycées, collèges et du supérieur. Vous êtes vous-même professeur de français. Alors, on a entendu le ministre qui a annoncé ses 3000 professeurs remplaçants dans plus de 500 établissements identifiés en situation très problématique. On a du mal à comprendre comment ce problème peut être réglé en 8 jours alors qu'il n'a pas été réglé en plusieurs mois, voire en plusieurs années. Est-ce que c'est de la démagogie, cette annonce ?
2: Nous aussi, on a du mal à comprendre. C'est pour ça qu'on a beaucoup de questions à poser au ministre qui reçoit les organisations représentatives, dont le SNALC, à 16h30, parce qu'il a balancé ce chiffre sans prévenir personne, sans expliquer le chiffre. Je rappelle qu'Édouard Geffray s'était engagé, avant de faire des annonces aux médias, à prévenir les organisations syndicales, à leur donner les éléments, ne serait-ce que pour qu'on sache de quoi on parle. Là, moi, je ne sais même pas exactement de quoi on parle. Qu'il y ait des titulaires sur zone de remplacement, du coup tout le monde va découvrir le cycle TZR, des titulaires sur zone de remplacement et des contractuels qui ne sont pas en train de faire un remplacement, déjà c'est normal. C'est normal parce que si tout le monde était en train de faire un remplacement, dès que quelqu'un tombe malade, eh bien il n'y a plus personne pour remplacer. Je crois qu'on comprend un petit peu ce type de système, c'est-à-dire qu'il faut toujours avoir un petit matelas afin de pouvoir parer aux remplacements qui vont tomber tout au long de l'année et notamment cet hiver, puisqu'on a tendance à plus souvent tomber malade en décembre.
1: Alors Jean-Rémy Girard, je vous interromps, ces TZR, ces titulaires de zone de remplacement, c'est des enseignants qui vont donc remplacer sur une discipline, ils sont mobiles, est-ce que 3000 c'est suffisant pour répondre à la demande? On sait que c'est endémique cette situation de professeurs non remplacés dans tous les départements de France.
2: Alors nous, on aimerait vérifier qu'ils sont bien 3000, avant même de savoir si c'est suffisant ou pas. Au-delà de ça, c'est pas 3000 TZR, hein, d'après le ministre, c'est 3000 TZR et contractuels. D'autre part, on veut savoir si c'est 3000 personnes, postes, ou si c'est des morceaux d'heures qu'on a collés. C'est pas forcément beaucoup, hein, puisque des TZR, on a fait un calcul, il y en a environ 30 000. Des contractuels, il y en a entre 30 000 et 40 000. Donc on n'est pas non plus sur une masse, même celle qui est présentée là, gigantesque. C'est assez normal que ça met parfois un peu de temps en début d'année, je rappelle qu'on était début octobre, à se mettre en place, aussi parce que les chefs d'établissement attendent d'être sûrs, les professeurs malades, ils envoient leurs arrêts maladie, il peut y avoir effectivement des latences. Ça, c'est assez normal dans le système. Est-ce qu'on peut s'améliorer là-dessus? C'est probable. Il y a quand même là, finalement, dans la manière dont l'a présenté le ministre, en sous-texte, il est en train de dire les rectorats savent pas ce qu'ils font. Enfin, les rectorats sont nuls.
1: C'est quand même
2: un peu problématique.
1: Jean-Rémy Girard, certains recteurs ont parlé d'un changement de méthode ce matin. Avant, on travaillait par discipline, disent-ils. Donc, les professeurs ont été remplacés, professeurs de maths, professeurs d'anglais, professeurs de français. Et maintenant, on va travailler par établissement. Pareil, est-ce que c'est une meilleure approche? Et surtout, est-ce qu'on n'aurait pas pu le faire plus tôt?
2: Ça n'a aucun sens. Pour remplacer un professeur de physique, il vous faut un professeur de physique, peu importe que vous travaillez par discipline ou par établissement. On va pas envoyer un professeur d'espagnol assurer des heures de physique. Donc, partant de là, c'est aussi pour ça qu'il peut y avoir, dans certains endroits, des remplaçants qui ne sont pas en train de remplacer. C'est parce qu'on n'a pas encore besoin d'eux dans leur discipline et dans leur secteur. Un TZR, c'est un titulaire sur zone de remplacement. Il a une zone sur laquelle il peut remplacer quelqu'un qui est TZR à Mende en Lozère, on va pas le faire remplacer à Perpignan pour des raisons relativement évidentes.
1: Des raisons de déplacement. Merci beaucoup Jean-Rémy Girard et on retient cette information de ce rendez-vous avec le ministre des associations et des syndicats de professeurs, d'enseignants à 16h30. J'imagine que vous avez beaucoup de choses à dire au ministre. Vous êtes le président du SNALC, syndicat national des lycéens, collèges et du supérieur. Merci d'avoir été dans le 13h de nos régions.
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1: À suivre dans ce journal, la primaire socialiste qui débute ce matin et qui est déjà victime d'une cyberattaque. Elle ralentit les votes des 140 000 inscrits. On fait le point. Une manifestation contre l'ouverture de l'autoroute A69 tout ce week-end. Les militants écologistes qui ont perdu leur combat mais qui font quand même une fête. Et puis le foot qui commence progressivement à devenir plus inclusif, notamment pour les supportrices. Exemple avec le PSG. Mais d'abord, on vous en parlait mardi dans le 13h de nos régions avec nos révélations sur les PFAS, ces polluants éternels dont on trouve des traces jusque dans nos œufs, même ceux élevés chez vous par des particuliers. On apprend ce matin que trois associations environnementales mettent en demeure SEB, la célèbre marque de casseroles recouvertes de matières anti-adhésives qui contiennent donc des PFAS. L'an passé, le groupe avait échappé à l'interdiction de l'usage des PFAS pour sa production. Les salariés avaient même manifesté devant l'Assemblée nationale où une loi était en discussion pour défendre leur emploi, soutenu par leur direction. Ces associations saisissent donc le tribunal administratif de Grenoble pour obtenir cette interdiction, Rémi Brancato.
3: C'est d'abord une mise en demeure de trois ONG qui vise le groupe SEB, car dans son plan de vigilance, obligatoire depuis 2017, il ne mentionne pas suffisamment, selon elle, les PFAS de ses poêles et casseroles Tefal, dénonce Emma Feilleux de l'association Notre Affaire à Tous.
4: On n'a pas de cartographie précise des risques en ce qui concerne les molécules PFAS utilisées par le groupe, et donc on n'a aucune mesure de prévention ou d'atténuation. SEB considère que les molécules PFAS sont sur de nombreuses publications scientifiques considère à l'inverse que, effectivement, utiliser aujourd'hui les molécules PFAS comporte des risques.
3: Faute de réponse d'ici trois mois, les ONG pourraient donc saisir le tribunal judiciaire de Paris. Autre front, Rumilly, en Haute-Savoie, la préfecture y a ordonné l'an passé des analyses dans les cheminées de l'usine Tefal.
5: On a découvert des flux de PFAS très importants dans les émissions atmosphériques de l'usine.
3: Sébastien Bécu, l'avocat de trois associations locales, a saisi le tribunal administratif de Grenoble en référé pour obtenir des mesures de protection des habitants.
5: La pression qui est exercée par l'administration est pour l'instant insuffisante. On demande des plans d'action, mais à chaque fois, l'État laisse des délais très importants. Et pendant ce temps-là, les pollutions continuent.
3: Dans les deux cas, les recours demandent une sortie des PFAS et la sauvegarde des emplois. Le groupe SEB nous répond que Tefal respecte strictement les réglementations.
1: Et l'enquête du réseau ICI et de la cellule investigation de Radio France sur les PFAS dans les œufs est à retrouver sur notre site ICI.fr. On part dans le Tarn avec cet événement qui s'appelle Défaite. Ils l'ont appelé Défaite, mais Fête écrit F-E-T-E. Les opposants à l'ouverture de l'autoroute A69 entre Toulouse et Castres organisent une mobilisation contre la mise en service de cette autoroute. Ça sera à la mi-octobre. Le préfet du Tarn a fait évacuer hier les premières installations des manifestants qui avaient commencé à s'installer dans un périmètre non autorisé le long de l'autoroute. Ils se sont installés donc un peu plus loin. Ici, Occitanie, il y a fait un tour avec ce militant qui souhaite rester anonyme.
6: Ici, on est aux abords de la réserve naturelle du Dicosa, qui est maintenant traversée par l'autoroute. Et on monte le campement pour le rassemblement de la défaite, pour fêter le rassemblement entre toutes les personnes qui ont lutté contre ce projet dévastateur. Et du coup, là, le camp s'installe tranquillement. Les barnums se montent, les chapiteaux, la cantine aussi. Et pour être prêt à accueillir le public avec des concerts et des baltrades dans une ambiance très familiale et rassembleuse. Et après, enchaîner sur samedi avec la manifestation ça se terminera encore avec des concerts.
1: Et les tarifs des péages qui ont été annoncés hier pour un automobiliste qui ferait l'ensemble du trajet entre Verfeil et Castres, il faudra débourser 8,50 €. Une autre mobilisation ce week-end est numérique, cette fois la primaire du pôle social-démocrate qui débute plutôt mal avec une cyberattaque en cours sur la plateforme de vote qui ralentit la connexion au site depuis son ouverture ce matin. Une primaire pour départager Olivier Faure, Raphaël Glucksmann, Jérôme Guedj, Emmanuel Morel et Ségolène Royal qui veulent donc candidater à l'élection présidentielle. 140 000 personnes inscrites, moyennant un droit d'entrée plutôt élevé et des débats télévisés qui ont finalement fait un peu d'audience. Du côté des militants comme à Neuilly-les-Mines dans le Nord-Pas-de-Calais, ancien bastion socialiste, on se persuade que cette primaire va redonner des couleurs au PS, Claire Fauchel.
7: À Neuilly-les-Mines, au cœur du bassin minier, la primaire se joue loin des plateaux télé, avec parfois chez les militants le sentiment que la campagne aurait pu montrer un autre visage du Parti Socialiste.
8: Les débats sont déceptifs parce que je trouve qu'on a été loin dans certains retours d'attaques personnelles ou d'attaques individuelles, ce qui n'est pas forcément pour montrer ce qu'on a de mieux.
7: Ça, c'est l'avis d'Eddy. Mais pour Emmanuel, la primaire permet aussi au PS de refaire parler de lui.
9: Il y a quand même eu 2 millions de personnes qui ont suivi les débats. c'est quand même pas mal. S'il n'y avait pas eu de primaire, je pense qu'on serait encore plus bas.
7: Reste à transformer cette visibilité en voix. Et pour ça, il n'y a que le terrain de vrai, affirme Arthur.
10: Quand on tracte, quand on dit simplement Parti Socialiste primaire, il peut y avoir une défiance, mais quand on leur dit les idées qu'on amène pour la présidentielle, c'est tout de suite différent.
7: Il y a déjà des signes encourageants, tels que de nouveaux adhérents, disent Nathalie et Eddy, mais le travail ne fait que commencer.
11: Maintenant, c'est à nous aussi de convaincre, après les primaires, de dire qu'on est toujours là et de travailler sur les prochaines échéances.
8: Si on arrive en disant qu'on est déjà sur une défaite, ça n'a aucun sens. Non, non, aujourd'hui, il y a une porte très clairement à gauche qui s'ouvre. Je pense qu'elle peut être prise et que la campagne ne fait que démarrer.
7: Résultat du premier tour demain soir. Mais les militants ont déjà les yeux tournés vers la suite.
1: 13h20 sur ICI, l'invité du Trésor de nos régions, c'est Cyril Cotonat, aujourd'hui le président des maires ruraux du Gers. Bonjour.
12: Bonjour.
1: Vous accueillez en Gascogne, à Auch, le congrès des maires ruraux de France jusque dimanche. Vous êtes vous-même maire de la petite commune de La Devèze-Rivière, 222 habitants. Alors, pour vous donner un ordre d'idée aux gens, c'est proche de Marciac, son fameux festival de jazz, pour ceux qui connaissent. On commence par parler de mobilité. C'est un des thèmes qui sera abordé lors de ce congrès, avec des prix du diesel et de l'essence qui sont extrêmement élevés. J'imagine que vous, dans vos villages, dans vos campagnes, vous avez un vrai sujet. Comment peut-on avoir accès à une mobilité correcte avec des prix si élevés quand les moyens de transport public sont moins présents que dans des grandes métropoles ? Cyril Cotonat.
12: Oui, effectivement, c'est un problème. J'ai même envie de dire que c'est une double peine pour nous-mêmes et pour nos concitoyens ruraux, parce que le premier matériel de déplacement reste la voiture qui en plus est ancrée dans les habitudes depuis 40, 50, 60, 70 ans. Donc il y a moins de déplacements, on le constate, ou alors développement du covoiturage quand ça peut se faire.
1: Quand ça peut se faire, évidemment, puisque faut-il avoir une voiture et se mettre en rapport. Est-ce que vous, par exemple, au niveau des communes ou des communautés de communes, vous pouvez aider à mettre en rapport les personnes qui justement chercheraient à faire du covoiturage?
12: Alors effectivement, mis à part les plateformes qui sont connues et utilisées dans notre pays,
1: qui sont
12: payantes, effectivement. Il y a des plateformes au niveau du département du Gers qui a été mis en place. Par contre, il y a également des communautés de communes, parce que c'est toujours dans l'intérêt de mutualiser et que des communes n'ont pas forcément la capacité financière pour assurer, qui ont fait l'acquisition de véhicules, soit des véhicules électriques, qui peuvent mettre à disposition notamment pour des personnes qui sont en recherche de travail ou qui vont commencer une première activité le temps qu'ils puissent, eux, pouvoir acquérir un véhicule ou pouvoir se déplacer leurs propres moyens.
1: Alors, Cyril Cotonat, autre grand enjeu après cet été insupportable, comment adapter nos villages aux multiplications des vagues de chaleur. Hier, la ministre de l'Agriculture, Annie Genevard, a annoncé des prêts à taux zéro à hauteur de 2 milliards d'euros pour renflouer les trésoreries des agriculteurs. On sait qu'ils sont très présents sur vos territoires. Est-ce que pour vous, c'est suffisant, ce genre d'annonce? Comment se porte le monde agricole dans votre département?
12: Bah, le monde agricole se porte mal, il faut le dire. D'abord, il a subi suivant les types de production, beaucoup de crises. Il y a aussi une crise de vocation. Derrière, il y a la trésorerie et un certain nombre d'exploitations qui ont du mal à s'en sortir, y compris pour nous, des exploitations plus ou de la culture plus céréalière qui a vraiment souffert cette année. Alors c'est déjà c'est important de prendre en compte et déjà la première mesure d'urgence, les taux après zéro, c'est les prêts à taux zéro, excusez-moi, je pense que c'est pour répondre dans l'urgence, ça reste une réponse adaptée, mais après, ça ne va pas résoudre le problème de la situation financière sur le plus long terme d'un certain nombre de, un certain nombre de
1: d'exploitation. Et face à ça, il y a également le réchauffement climatique, adapter l'agriculture, l'adapter à ces nouveaux paradigmes. C'est l'un des thèmes de vos tables rondes. Agriculture résiliente et souveraine. Comment est-ce qu'on peut trouver des solutions alors qu'on est dans une urgence déjà pour aider les agriculteurs qui sont en difficulté?
12: Il y a deux points. Je pense qu'il faut, il est indispensable d'agir face à l'urgence. C'est une chose. Mais il est aussi important de réfléchir sur du moyen et long terme. Et ensemble, l'ensemble des acteurs, y compris les acteurs publics que nous sommes, c'est-à-dire les collectivités. La problématique sur laquelle est confronté notre département du Gers, c'est la problématique de l'eau. Aujourd'hui, on est dans une période sur une grande partie du département où s'il n'y a pas de pluie d'ici mi-novembre, au 15 novembre, on a pratiquement plus d'eau potable.
1: On en parlait au début de ce journal dans le 13h de nos régions. Cyril Cotonnat, je suis obligé de vous couper, malheureusement, on manque de temps, mais effectivement, c'est un thème qu'on aborde beaucoup dans le journal. J'en profite juste pour vous saluer, car on s'est croisés, vous en rappelez probablement pas, mais en septembre, je suis venu à un festival Cornes en Gascogne, dans votre commune, il y avait un concert dans votre petite église, et donc je vous ai croisé à ce moment-là. Donc j'en profite pour vous faire un petit coucou amical. J'étais dans le Gers. Et donc le conseil des maires ruraux le congrès des maires ruraux de France, c'est tout ce week-end à Auch.
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1: Et dans Dites-le ici, on reste sur ces thématiques chères au trésor de nos régions, le monde rural, l'agriculture, les grands enjeux environnementaux. Vous connaissez désormais le principe, hein, nos 50 isoloirs itinérants qui viennent à votre rencontre pour enregistrer vos craintes, mais aussi vos espoirs pour 2027. C'est le cas de Sandrine, elle a la cinquantaine, elle vit à Bellac, en Haute-Vienne, au-dessus de Limoges.
15: Quels sont les sujets les plus importants pour vous en ce moment ? Que ce soit en positif ou en négatif.
16: La priorité dans notre milieu rural, restaurer la biodiversité et permettre aux éleveurs et aux agriculteurs de vivre dignement de leurs revenus et non pas d'aide européenne hypothétique et versatile. Je pense que le message que j'ai à transmettre, c'est restaurer la confiance avec le peuple et lui permettre de se projeter vers l'avenir.
1: Et si vous voulez faire comme Sandrine, la liste de tous nos isoloirs, dites-le ici, est sur ici.fr. L'ouverture de la 6e journée de Ligue 1, c'est ce soir avec une belle affiche, Lens, qui reçoit Lyon, match à 20h45. Le PSG, lui, joue demain un match au Parc des Princes, avec une bonne surprise pour les supportrices qui sont de plus en plus nombreuses. Depuis le début de la saison, le club de la capitale met à disposition des protections hygiéniques dans les toilettes du parc, Bruno Salomon.
17: Et dans le Parc des Princes, on trouve désormais 35 distributeurs de protection périodique dans les toilettes pour femmes. En tout, ce sont 5000 protections qui sont à disposition chaque soir de match pour les supportrices du PSG. Makessa et Mariam sont les fondatrices du premier fan club 100% féminin du club parisien, les Dames du Parc.
18: Super initiative de la part du PSG d'avoir fait ça.
19: D'avoir pensé à ça, c'est très bien de leur part, c'est honorable.
17: Autre supportrice contactée, Maëlle, une abonnée du Parc des Prince avec sa maman depuis des années, elle applaudit des deux mains l'initiative de son club.
20: On a besoin d'avoir ce genre de solution et pas se retrouver bloqué. Donc pour moi, c'est vraiment une solution qui était indispensable à prendre même dans un stade de foot.
17: Au PSG, cette initiative inclusive a été impulsée par Stéphanie Debuc, directrice des responsabilités sociétales du club.
21: Le public au Parc des Princes se féminise d'année en année et ce qu'on souhaite, c'est bien évidemment d'accompagner cette évolution en faisant en sorte que chaque supportrice, eh bien, elle se sente pleinement accueillie et puisse, si on peut dire, profiter pleinement du match dans les meilleures conditions.
17: Désormais, le souhait des supportrices du PSG, c'est que l'initiative parisienne se propage un peu partout en France, car pour l'instant, en Ligue 1, Ligue 2 et Ligue 3, seuls 6 stades sur 54 proposent des protections périodiques pour ses fans.
1: Merci Bruno Salomon, c'est la fin du 13h de nos régions. Merci de nous avoir suivis. On se retrouve lundi prochain avec le retour de Marine Logénie. Moi, je vous laisse en compagnie de la musique sur ici.
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4: Jusqu'au 18 octobre se tient la fête du sol vivant coordonnée au niveau national par le réseau Compost Citoyen. Et le CIDED 87, le service public de réduction et de valorisation des déchets sur le territoire rural de la Haute-Vienne, y participe avec notamment une journée dédiée au compostage. Ce sera à Saint-Thierry-la-Perche, mardi, de 10h à 16h. Rendez-vous rue du Docteur Lemoine. L'accès est libre et gratuit. Les temps forts de la journée, le tamisage du compost en démonstration tout au long de la journée. Un don de compost en vrac. Vous êtes invité à amener vos contenants et on vous les remplira. Et puis, réponse aussi aux questions pratiques à propos du compost. Il y aura également un stand avec inscription au compostage de quartier. Voilà, donc c'est mardi à Saint-Thierry-la-Perche de 10h à 16h. Rendez-vous rue du Docteur Lemoine.
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Rouge et Noir et Jeanne Masse sur Ici Limousin. Bonjour à vous toutes et tous et bienvenue dans nos après-midi musicaux que nous passons chaque jour ensemble. Je vous accompagne jusqu'à 17h aujourd'hui, puisque 17h c'est Christophe Besson qui prendra la relève. Et puis je vous rappelle votre rendez-vous à partir de 18h, rendez-vous du vendredi. 18h-19h, Ici Limousin Sport, le MAG. On fait le tour des sports de la région avec Mickaël Chailloux, Jérôme Osterman et Christophe Besson. Bien entendu, ce sera tout à l'heure à 18h. Avant cela, avant 17h, Fred Ballard viendra nous donner le sourire avec son humour en tube du jour. On fera encore un dernier tour à la Cinémathèque cette semaine dans le cadre de ces beaux reportages de Marie-Ange Roulin qui vous fait découvrir le patrimoine de la région, des idées de sortie, des infos pratiques et du sport. Bah tiens, il en est encore question d'ici quelques minutes. Avant cela, c'est Jean-Jacques Goldman qui vous accompagne sur Ici Limousin. Ce sera Envole-moi dans quelques minutes. Et tout de suite, c'est Teddy Swims qui vous pousse la chansonnette pour vous accompagner en ce vendredi après-midi. On vous amène jusqu'à l'heure de l'apéro, on en est très content. Mr. Know It All sur Ici Limousin, bel après-midi.

0: Jean-Jacques Goldman, envole-moi sur ICI Limousin le 11 octobre, c'est tout bientôt, hein, c'est dans deux jours. 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La suite de votre après-midi musique avec Native, si la vie demande ça. Mais pour l'heure, on parle sport, c'est le ICI Limousin Sport sur ICI Limousin.
1: ICI Limousin Sport, on parle rugby ce matin à Genesté.
2: Et le CA Brive qui n'est plus invaincu en Pro D2, hélas. En ouverture de la sixième journée hier soir, les hommes de Grégory Pata se sont inclinés à Montauban 32-24. Défaite sèche, 100 points de bonus défensif. Défaite qui s'est jouée dans plusieurs secteurs du jeu, faut le reconnaître, Michael Chaillouf.
3: D'abord les rucks offensifs et défensifs. Cette phase de jeu avait été ciblée toute la semaine par les coachs qui savaient que Montauban allait être pénible à contester chaque ballon au sol. Les brivistes ont été pris dans ce secteur de jeu. Reconnaît le deuxième ligne au profil gratteur de ballons, Alexandre Ricard.
4: Il y a eu les ballons perdus et il y a aussi les momentum cassés, parce qu'en fait on a eu ce sentiment même en fin de match d'avoir la possession et de mettre du jeu, et il y avait tous les 2-3 rucks, un ruck lent, voire très lent. Et du coup, en fait, derrière, ça leur a redonné de l'énergie. Et derrière rien, ça a cassé la dynamique qu'on avait l'impression de construire. Donc on a eu ce sentiment d'être pas loin de les faire craquer. Et je pense que oui, on n'a pas été assez clinique sur ces phases de ruck.
3: Si la première mi-temps a été dominée par Montauban, Brive a su remettre les mains sur le guidon en fin de match, maîtrisant le ballon. Mais c'est aussi ça le problème de Brive, l'inconstance.
4: On est toujours quand même à la recherche de notre match plein à 4 minutes et là on l'a quand même pas, on va pas se mentir sur le plan comptable, je pense qu'on est plutôt content d'avoir 5 victoires, une défaite au bout de 6 journées, mais on a du mal à rester constant pendant 4 minutes et voilà, c'est encore à l'image, on a une marge de progression importante.
3: Et d'ailleurs c'est peut-être ça qui fait nourrir le plus de regrets au manager Grégory Pata.
5: Aujourd'hui, bon, si on avait pris un point, ça aurait été bien. Mais avec le peu de munitions qu'on a eues, on a été capable de les pousser dans leur retranchement, parce que sur la dernière possession là, qui amène l'en avant de Christian, si elle est bien gérée, on peut inverser le score.
3: D'autant plus que mentalement, les Montalbanais l'ont dit après le match. Ils voulaient faire tomber Brive, ils y ont mis l'intensité, l'agressivité. John Cooney a perdu sa mâchoire, SP Chauvac sa cheville et Geoffrey Malaterre a été éteint par un plaquage de Maxime Espeu. Ça marque forcément, dit Alexandre Ricard.
4: Ça marque. Et l'air de rien, c'est important, encore plus à l'extérieur, contre une équipe dont son fond de jeu, c'est la dimension physique, et on le savait, ça les a mis en confiance. L'air de rien, même si des fois ils ont été pénalisés, ils nous ont quand même marqué physiquement sur l'entame. Et c'est pour ça que je trouve que le score est plutôt flatteur à la mi-temps. Le score est de 19-16, mais on sentait peut-être qu'on était un peu marqué, même si on n'a rien lâché. Après voilà, il y a quand même un truc aussi, mais après si on regarde dans les détails, on regardera à froid, mais début de seconde mi-temps... C'est un point faible. Je vais pas le cacher aux prochains adversaires, mais faut qu'on bosse vraiment là-dessus.
3: Des points d'amélioration qui permettront, avec les flèches que Brive a derrière, de Geoffrey Cross, auteur d'un doublé hier soir, à Nick Cron, physiquement impressionnant, de dominer enfin pleinement les prochains matchs.
6: Ouais, les joueurs qui vont quand même avoir leur week-end pour souffler. Les Brivistes joueront samedi prochain au Stadium avec la venue de Grenoble. Reprise de l'entraînement ce lundi.
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0: Si la vie demande ça, elle est native sur Ici des Mousins. Nous, on ne demande pas grand-chose. On demande juste de la bonne musique pour passer des après-midi plutôt sympas. Bah, écoutez, si vous demandez juste ça, il n'y a pas de problème. J'adhère complètement à cette demande. Et je vous offre, avant 14h et les infos, un petit U2. I still haven't found what I'm looking for. Avant cela, ce sera Louane et Chien. Vous patientez 30 secondes et on revient.
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2: Le Haut Commissariat de l'ONU aux droits de l'homme dit suivre avec inquiétude les incidents liés aux manifestations des lycées en France. L'institution internationale appelle au maintien de rassemblements pacifiques et à un usage proportionné de la force. Le ministère de la Justice qui communique dans le même temps ce chiffre de 6877 personnes placées en garde à vue depuis le début du mouvement. Et puis un proviseur adjoint du lycée Victor Hugo à Marseille annonce lui porter plainte après avoir été jeté à terre et roué de coups en marge d'une manifestation lycéenne. Après les révélations de Mediapart, c'est désormais le Canard Enchaîné qui assure que Jordan Bardella a effacé un ancien compte Facebook militant dès la divulgation des écrits de jeunesse antisémites. Le président du RN affirme toujours que ces informations sont fausses. Les deux tableaux volés il y a un mois au musée Renoir de Cagnes-sur-Mer dans les Alpes-Maritimes retrouvés. La mairie l'annonce ce matin, évoquant un immense soulagement. 6 personnes ont été interpellées dans cette affaire. Près d'un quart des vols annulés de la compagnie Air Corsica au départ et à l'arrivée des 4 aéroports de Corse. Les pilotes sont en grève pour demander des augmentations. Les championnats du monde de judo, c'est en ce moment à Bakou en Azerbaïdjan. Celia Issoufi s'est qualifiée pour la finale en moins de 78 kilos. Et puis le prix Nobel de la paix attribué ce matin à une juriste sud-africaine. Elle s'appelle Nava Nethem Pillay. Elle a 85 ans. Elle est connue pour avoir présidé la commission d'enquête indépendante de l'ONU qui a accusé Israël de commettre un génocide dans la bande de Gaza.
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4: Le temps reste couvert aujourd'hui. Les températures 11 à 16 degrés du nord au sud, Haute-Vienne et Corrèze. La nuit prochaine, on va avoir un risque d'averse qui va concerner progressivement toute la région. Les températures comprises entre 9 et 12 degrés pour la Haute-Vienne, 3 et 6 pour la Corrèze, 0 même en Haute-Corrèze. Et demain samedi, les averses vont se raréfier au fil des heures. Et l'après-midi, nous aurons de larges éclaircies. On va gagner 1 à 2 degrés. Dimanche, nuageux le matin et puis du soleil l'après-midi.
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0: Ah, Mel Brooks. On connaissait Mel Brooks à travers ses films parodiques, notamment La folle histoire de l'espace, entre autres. Il a également chanté La Preuve avec ce morceau It's Good to Be the King sur Ici Limousin. La suite de votre après-midi du vendredi avec trois chansons françaises à la suite pour le prochain quart d'heure. Un petit mécano, ce sera une femme avec une femme. Avant cela, Adèle Castillon en nouveauté Ici Limousin. Le morceau s'appelle Été avec toi. Et puis le merveilleux Morgane de toi de Renaud qui vous attend dans 1 minute 30. Bougez pas.
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0: délicieuse voix d'Anato Roja, la chanteuse de Mécano, en français, s'il vous plaît. Ils avaient fait cette chanson déjà en espagnol, La Mujer contra Mujer, et ils l'avaient fait également en français. Cette belle version, Une femme avec une femme. Francis Cabrel, pour la suite de votre après-midi du vendredi, ainsi que les Weezer, ce sera Island in the Sun. Mais avant cela, quelques infos pratiques sur Ici Limousin.
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2: À Limoges, le conseil municipal des enfants a pour objectif de faciliter et d'améliorer la participation citoyenne. Et en plus, les jeunes élus de la commission culture et animation souhaitent offrir la possibilité à tous d'avoir accès à des lieux emblématiques de la ville. Et c'est dans ce cadre qu'ils nous proposent des visites nocturnes gratuites, insolites et décalées en partenariat avec le service Ville d'art et d'histoire. Pour la prochaine visite, rendez-vous le samedi 17 octobre pour visiter les Halles centrales. Ce sera entre 19 et 20h30. Alors la visite est animée par un guide ville d'art et d'histoire qui est très sérieux. Et en parallèle, les jeunes élus proposent une approche plus décalée et ludique. La visite est gratuite, mais il faut réserver. Donc renseignez-vous par exemple auprès de l'Office de tourisme de Limoges qui vous donnera toutes les infos pour cette visite le 17 octobre à 19h.

0: Inimitable et inimité d'ailleurs de Tina Turner, What's Love Got To Do With It sur Ici Limousin. Pour vous accompagner en ce vendredi après-midi, qu'on poursuit avec avant 15h et avant de faire un point complet sur l'info, un prochain quart d'heure riche en émotions. On aura du Alain Souchon qui viendra vous faire des bisous. Ouais, s'appelle le baiser. Il y aura en nouveauté Ici Limousin, Elia Langley. Le morceau s'appelle Choosing Texas et avant cela, Daniel Balavoine. Dieu que c'est beau, vous patientez une petite minute et on revient.
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2: Le président de l'Association nationale des étudiants en médecine appelle à la solidarité étudiante. Un risque d'annulation pèse sur le concours d'internat à cause des blocages des lycées et des universités. Une nouvelle journée de mobilisation est en effet programmée mardi prochain. Et cela en plein milieu des épreuves écrites très importantes pour ces étudiants. Trois personnes interpellées mardi après le démantèlement d'une plateforme illicite qui revendait des données personnelles. Le site revendiquait 730 millions de lignes de données. Des interpellations qui sont une première dans la lutte contre la cybercriminalité. Se félicite l'Office anti-cybercriminalité. L'Assemblée nationale a voté ce matin contre la création d'un congé spécifique pour les salariés victimes de violences sexuelles. Les voix des députés RN opposés à la mesure longtemps portées sur le reste de l'hémicycle. Aurore Berger, la ministre de l'égalité entre les femmes et les hommes, demande un nouveau vote la semaine prochaine, évoquant un droit essentiel. Selon le Canard enchaîné, Jean-Marc Bardella, le président du RN, a effacé les données d'un ancien compte Facebook militant dès la divulgation des écrits de jeunesse antisémite par le journal Mediapart. Ces nouveaux éléments ont été immédiatement démentis en bloc par le Rassemblement National. En sport, l'ouverture de la 6e journée de Ligue 1 ce soir avec une belle affiche. Lens, pas très bien en ce début de saison, reçoit Lyon. Deuxième du championnat, match à suivre à 20h45. Et puis ce vol improbable de 30 000 bouteilles de vin prestigieux en Toscane, c'était le week-end dernier. Le domaine viticole italien estime leur valeur à environ 5 millions d'euros. Les voleurs ont tout simplement désactivé l'alarme. Oui, parfois, c'est très simple.
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4: Le temps reste couvert aujourd'hui. Les températures 11 à 16 degrés du nord au sud, Haute-Vienne et Corrèze. La nuit prochaine, on va avoir un risque d'averse qui va concerner progressivement toute la région. Les températures comprises entre 9 et 12 degrés pour la Haute-Vienne, 3 et 6 pour la Corrèze, 0 même en Haute-Corrèze. Et demain samedi, les averses vont se raréfier au fil des heures. Et l'après-midi, nous aurons de larges éclaircies. On va gagner 1 à 2 degrés. Dimanche, nuageux le matin et puis du soleil l'après-midi.
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0: Dave Millisway et Thelma Houston. Alors, vous connaissez certainement la version des Communards avec Jimmy Somerville, parue dans les années 80. Celle-là, elle date d'un tout petit peu plus loin dans le temps. C'est la version originale de ce tube disco dont les Millisway par Thelma Houston. Donc, la suite de votre après-midi du vendredi en musique avec trois chansons françaises à la suite pour le prochain quart d'heure. Un petit Rita Mitsuko, ce sera Marcia Baila. Avant cela, Benjamin Biolay, Écran Total. On peut le ranger quand même celui-là dans la poche maintenant. Il servira plus à grand-chose. Autant cet été, il a servi, mais là, c'est fini, malheureusement. Et puis Pascal Obispo également du programme pour le prochain quart d'heure avec Tomber pour elle. Vous patientez 30 secondes et on revient.
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0: Merita Mitsuko et Marcia Baila sur Ici Limousin, chanson hommage à Marcia Moreto, grande chanteuse et danseuse à laquelle a voulu rendre hommage Catherine Ringer, qui nous a quitté tout récemment. Catherine Ringer, gros clin d'œil d'ailleurs pour Catherine Ringer et Merita Mitsuko. La suite avec Estelle ou encore Police qui vous attend dans les prochaines minutes. Mais avant toute chose, quelques infos pratiques sur Ici Limousin.
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2: Moi, je vais vous parler des petits chats, la prolifération féline qui devient un problème majeur pour la protection animale et puis pour les communes qui hébergent ces petits chats. Le nombre de chatons qui naissent chaque année est largement supérieur au nombre de foyers pouvant les accueillir. Alors du coup, il y a une campagne de stérilisation des chats libres et sauvages qui est lancée à Obja, en Corrèze. Une action qui vise à maîtriser la population féline, même si on les adore, mais c'est aussi pour leur bien-être. Alors si vous voulez vous engager dans cette action, c'est une action en collaboration avec la fondation 30 millions d'amis, vous pouvez vous rapprocher de la mairie ou envoyer un petit mail à mairie@obja.fr.
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0: Albano sur Ici Limousin et la Felicità. Ah, c'est tout un état d'esprit hein, quand même en Italie, la Felicità. C'est voilà l'allégresse, la joie, hein, la Felicità. Mais quand même en Italie, ça prend toujours une autre proportion. On s'imagine comme ça en Vespa, aller manger quelques pâtes. Ou je sais, ça fait peut-être un peu cliché de se balader dans les rues de Rome en Vespa, mais quand même ça existe encore. Allez, la suite avec Julien Clerc. Elle voulait qu'on l'appelle Venise juste avant 16h. Julien Clerc qui sera d'ailleurs tout bientôt en concert à l'Opéra de Limoges, sera le 28 octobre prochain. On l'aura d'ailleurs au téléphone un tout petit peu avant son concert pour qu'il nous explique un peu ce qui vous attend. Et puis, on vous offrira des places pour ce concert du 28 octobre également. Avant 16h, hein, juste Julien Clerc. Avant cela, Benabar ou encore Johnny Hallyday, vous patientez 1 minute 30 et on revient.
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2: Heureux de vous accompagner sur ICI Limousin, il est 16h. Un lycée fermé aujourd'hui dans le cadre du mouvement lycéen, des établissements essentiellement situés dans la région parisienne, d'où est parti le mouvement, le nord de la France, le grand ouest du pays ainsi que près de Lyon. Le mouvement des lycéens connaît une nette décélération, estime une source au gouvernement, estimant à 30 millions d'euros les dégâts causés par les manifestations. De son côté, la Fédération des cheminots Sudrail appelle à la grève mardi prochain, le 13 octobre, et soutient donc la nouvelle journée d'action des lycéens et étudiants prévue ce jour. Le journal Mediapart assume avoir récupéré trois autres conversations d'interlocuteurs de Jordan Bardella, consolidant le lien entre le compte Facebook incriminé par des propos antisémites et le président du RN. Le Canard Enchaîné assure de son côté avoir que Jordan Bardella a effacé un ancien compte Facebook dès la divulgation des écrits de jeunesse antisémite. Le président du RN affirme toujours que ces informations sont fausses. Les habitants du Finistère appelés à diviser leur consommation d'eau par deux afin d'éviter des restrictions drastiques à cause d'un manque de puits ces derniers mois. Les réserves sont au plus bas. La primaire du pôle social-démocrate qui a débuté ce matin est plutôt mal avec une cyberattaque en cours sur la plateforme de vote en ligne qui ralentit la connexion. Une primaire pour départager les candidats qui veulent être candidats à l'élection présidentielle. Le PS revendique 140 000 personnes inscrite. Et puis les deux tableaux volés au musée Renoir de Cannes-sur-Mer ont été retrouvés, indique la municipalité. Une bonne nouvelle.
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3: Le temps reste couvert aujourd'hui. Les températures 11 à 16 degrés du nord au sud, Haute-Vienne et Corrèze. La nuit prochaine, on va avoir un risque d'averse qui va concerner progressivement toute la région. Les températures comprises entre 9 et 12 degrés pour la Haute-Vienne, 3 et 6 pour la Corrèze, 0 même en Haute-Corrèze. Et demain samedi, les averses vont se raréfier au fil des heures. Et l'après-midi, nous aurons de larges éclaircies. On va gagner 1 à 2 degrés. Dimanche, nuageux le matin et puis du soleil l'après-midi.
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0: Le morceau s'appelle Memories, Charlotte Cardin. En nouveauté, ici Limousin, vous le découvrez cet après-midi sur votre radio locale, ce nouveau single de Charlotte Cardin. Toujours aussi jolie voix, hein, la petite Charlotte. Allez, la suite avec Christopher Cross et Modern Talking qui vous attendent. Mais avant cela, un détour par la Cinémathèque de Nouvelle-Aquitaine avec Marion Joulinc.
1: À la Cinémathèque de Nouvelle-Aquitaine, Olivier Gouéry est chargé de l'éducation à l'image. Qu'est-ce que ça veut dire, Olivier ?
2: Ça veut dire qu'on montre des images d'archives de la collection de la Cinémathèque. Ça, c'est la première opération, déjà faire une projection. Et puis après, on en parle avec les enfants, les participants, parce que ça peut être un public scolaire ou un public adulte.
1: Ça veut dire quoi, éduquer à l'image ? Parce qu'on regarde les images, on les voit. Ça veut dire mieux les comprendre ?
2: Alors, ça veut dire, en fait, apprendre déjà à se situer par rapport à ces images-là. C'est-à-dire que ce sont des images d'archives. Donc ce sont des images qui parlent de l'histoire du territoire, l'histoire des familles, parce qu'on a beaucoup de films de famille en fait dans la collection. Et donc le cinéma marche beaucoup par identification. Donc on s'intéresse à ce qu'on regarde, les enfants, enfin on intéresse les enfants à ce qu'ils regardent parce que ce qu'ils voient dans l'image, ça peut être ce qu'ils vivent. Sauf que les images de famille qu'on montre, que je montre, ce sont des films qui remontent aux années 30.

0: 30, 40, 50. Donc la difficulté pour les enfants, c'est de se situer dans le temps, en fait, par rapport à ces images-là. Ce qui est intéressant, c'est, et ce qui marche assez bien, c'est un simple calcul arithmétique. Par exemple, une petite fille qu'on voit à l'écran dans un film de 1950 est aujourd'hui une grand-mère. Et donc, si la petite fille a 10 ans, aujourd'hui, quel âge elle a? On fait le calcul entre 1950 et 2026. Et donc, ils se rendent compte que la petite fille est peut-être leur grand-mère, voire leur arrière-grand-mère. Et donc, c'est cette identification-là qui est recherchée quand je montre des images aux enfants. Et donc, ça, c'est une première approche. Ensuite, l'éducation à l'image, ça consiste à aussi comprendre de manière plus globale que l'histoire du cinéma amateur fait partie de l'histoire du cinéma. Que l'intérêt, c'est aussi de se rendre compte que ces images-là sont, contrairement aux films qu'ils peuvent regarder, des films qui ne sont souvent pas scénarisés. Et que malgré tout, on arrive à saisir l'histoire que racontent les films, parce que ce sont des scènes qui sont du quotidien, des choses assez proches d'eux finalement. L'éducation à l'image, ça consiste à aussi comprendre comment les films sont faits, par le cadrage, par l'interrogation de qui filme, qui voit-on à l'écran. Donc c'est un aller-retour entre ce qu'on regarde et puis ce qu'on peut faire en fait. Ce qui peut se passer dans les familles aujourd'hui, où on filme aujourd'hui beaucoup plus qu'avant.
1: L'éducation à l'image, c'est une partie très importante de la Cinémathèque de Nouvelle-Aquitaine. Merci Olivier Guéry.
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0: Christopher Cross et Ride Like the Wind sur ICI Limousin. La suite de votre après-midi en musique avec trois chansons françaises à la suite pour cet après-midi de vendredi. Michel Sardou vous attend, sera de Lac du Connemara. Il y aura également Christophe Maé avec ce nouveau single que vous avez découvert chez nous il y a quelques temps. Ça s'appelle Il y a que de l'amour chez toi. Et puis avant cela, Niagara quand la ville dort. Vous patientez une minute et on revient.
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0: Ouais, bon là, tout le monde va l'avoir dans la tête, celle-là. Moi, le premier. Ce grand classique de Michel Sardou, Les Lacs du Connemara. La suite de votre après-midi musique avec du lourd pour la suite. Mylène Farmer et Michael Jackson qui vous attendent. Mais avant cela, quelques infos pratiques sur Ici Limousin.
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2: Jusqu'au 18 octobre se tient la fête du sol vivant coordonnée au niveau national par le réseau Compost Citoyen. Et le CIDED 87, le service public de réduction et de valorisation des déchets sur le territoire rural de la Haute-Vienne, y participe avec notamment une journée dédiée au compostage. Ce sera à Saint-Thierry-la-Perche, mardi, de 10h à 16h. Rendez-vous rue du Docteur Lemoine. L'accès est libre et gratuit. Les temps forts de la journée, le tamisage du compost en démonstration tout au long de la journée. Un don de compost en vrac. Vous êtes invité à amener vos contenants et on vous les remplira. Et puis, réponse aussi aux questions pratiques à propos du compost. Il y aura également un stand avec inscription au compostage de quartier. Voilà, donc c'est mardi à Saint-Thierry-la-Perche de 10h à 16h. Rendez-vous rue du Docteur Lemoine.
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0: Elle est sympa, Mylène, elle pense à tous les copains, c'est à qui le tour, et elle passe la main aux autres. Alors, elle se pose la question, je vais lui répondre. C'est à qui le tour? À Survivor et à UB40. C'est à leur tour de vous accompagner dans nos après-midi en musique sur Ici Limousin. Ce sera dans quelques minutes, parce qu'avant cela, on se détend avec l'humour en tube de Fred Ballard.
1: Ça marche toujours comme si je sortais d'un casting avec mon Rondini.
2: Comme si on sortait d'un casting de Morandini. C'est une autre manière de dire qu'on souffre d'une atteinte de la moelle épinière et qu'on est paralysé des deux jambes. Mais c'est beaucoup plus marrant dit comme ça pour Mathieu Nina. L'humour est un remède anti-plainte, donc avis aux producteurs audiovisuels en recherche de pépites comiques.
1: C'est vrai que les handicapés, il n'y en a pas beaucoup à la télé. Alors que franchement, moi je le dis aux producteurs. Si un handicapé a un accident du travail par exemple, tu peux le foutre dans un coin et dire ah non. Celui-là, il était déjà comme ça avant de commencer à bosser.
2: Voilà, donc petit message aux employeurs qui hésiteraient encore à embaucher des personnes en situation de handicap. Franchement, vous auriez tort de vous en priver. Hein. Vous ne risquez rien, à part peut-être quelques réactions de surprise dans les équipes. Des réactions que Guillaume Batz savait parfaitement gérer.
3: Alors, je vais crever l'abcès tout de suite, comme ça sera fait. Je suis atteint de la maladie des os de verre. Vous doutez bien que si je penche à droite, c'est pas par conviction politique, hein? Mais attention, pas d'inquiétude, hein, tout va très bien. Par contre, s'il y a une personne qui tousse ou qui éternue, vous pouvez me ramasser et jouer aux osselets. Ou à Monsieur Patate, éventuellement. Et là, je vous mets au défi de me remonter comme j'étais au début. Hein.
2: Voilà une petite leçon d'autodérision qui prouve que se fendre la poire avec les cabossés de la vie, bah, ça redonne tout de suite une autre valeur, hein, à nos petites emmerdes quotidiennes. Ça remet la banane au milieu du visage et l'humanité au milieu du village.
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0: Eye of the Tiger et Survivor sur Ici Limousin. Allez, avant 17h et avant de retrouver Christophe Besson pour votre fin d'après-midi du vendredi, Eddy Mitchell au programme ou encore Axel Red en nouveauté Ici Limousin. Tiens, la chanteuse belge qui nous revient avec ce nouveau single qui s'appelle Chanter pour elle. Vous le connaissez, bah vous allez vous en régaler. Si vous ne le connaissez pas, vous allez le découvrir. En tous les cas, pour toutes celles et ceux qui veulent ou le découvrir ou qui l'ont déjà découvert, c'est dans 1 minute 30, pas plus.
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1: Avec vous cet après-midi sur Ici Limousin, avec plaisir. Il est 17h.
2: Des étudiants vont-ils être des victimes collatérales du mouvement des lycéens et des étudiants? La question se pose alors que de lundi à jeudi prochain, les étudiants en médecine passent le très sélectif internat, un concours capital après 6 ans d'études pour ces étudiants qui jouent leur avenir. Il se déroule dans 37 universités un peu partout en France, alors que mardi prochain, une nouvelle journée de mobilisation des lycéens est prévue. Or, si un seul de ces sites de concours est perturbé, les épreuves seront stoppées dans tout le pays, avec un risque donc de devoir les reporter. C'est donc un gros coup de stress pour ces étudiants qui s'en seraient bien passés, Jules de Kiss.
3: Dans cette dernière ligne droite, Iban et Justine, deux étudiants en faculté de médecine à Paris, descendent quelques minutes de leur salle de révision pour me répondre.
4: On fait environ du 8h, 22h30 tous les jours, 6 jours sur 7. J'ai pas envie de dire que c'est toute notre vie, mais tristement, c'est quand même 3 ans de notre vie.
3: Là, nous, ce qu'on vient d'apprendre, c'est ça. Le mouvement lycéen risque de perturber les épreuves du concours à l'internat de médecine. Comment est-ce que vous accueillez cette nouvelle?
4: En vrai, c'est un gros coup de stress. Je pense qu'on croise un peu tous les doigts pour lundi, mardi, mercredi et jeudi.
3: Même s'ils partagent dans le même temps les revendications du mouvement.
5: Parce qu'on est aussi très sujet aux restrictions budgétaires et aux difficultés d'exercice professionnel, comme peuvent l'être les professeurs, comme peuvent l'être pour certains élèves.
4: Moi, je les soutiens à fond, juste ne bloquez pas les facs de médecine, s'il vous plaît. Bloquez toutes les autres facs et on bloquera avec vous plus tard, mais pas la semaine prochaine.
3: Justine et Iban insistent sur l'état mental des étudiants avant ce concours en ce moment. Concours jugé de toute façon beaucoup trop lourd, qui impose bien trop de pression.
5: C'est une anxiété qui existe pour de vrai. Depuis une semaine, des gens faire des crises de nerfs et pleurer de peur qu'en fait ces concours soient reportés.
3: Il faut que ces épreuves se tiennent, insiste le ministre de l'Enseignement supérieur Philippe Baptiste. Les organisations étudiantes et lycéennes que nous avons contactées affirment qu'elles ne viseront pas spécifiquement ce concours, mais que des facultés qui l'accueillent pourraient être bloquées.
2: Plusieurs syndicats appellent aujourd'hui à se rejoindre cette nouvelle journée d'action lycéenne la semaine prochaine. C'est le cas de la CGT et de Sudrail. De son côté, le gouvernement estime que le mouvement des lycéens connaît une nette décélération aujourd'hui, avec 141 lycées fermés. Côté violence, une enquête ouverte après la diffusion d'une vidéo montrant un policier donnant un coup de genou dans la tête d'un manifestant. C'était jeudi dernier à Paris. Et puis le procureur du parquet de Béthune dans le Pas-de-Calais estime après enquête que le lycéen qui a eu la main arrachée cette semaine à Lens a bien ramassé la grenade, des grenades assourdissantes qui sont pour l'instant suspendues d'utilisation. Le vol avait fait grand bruit. Deux tableaux volés il y a un mois au musée Renoir de Cannes-sur-Mer dans les Alpes-Maritimes ont été retrouvés, la mairie l'annonce ce matin, évoquant évidemment un immense soulagement. En sport, aux Mondiaux de judo, la Française Kayla Issoufi sauve l'honneur des tricolores avec une médaille d'argent cet après-midi dans les moins de 78 kilos. Les Bleus qui réalisent pour l'instant une compétition assez décevante avec seulement 3 médailles au total. Et puis l'ouverture de la 6e journée de Ligue 1 ce soir avec une belle affiche. Lens, qui n'est pas très bien en points en ce début de saison, reçoit Lyon, 2e du championnat. Un match à suivre à 20h45.
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7: 17h03 sur votre radio, ici Limousin. Un point sur la météo de ce soir avec le retour de la pluie en Corrèze et en Haute-Vienne. On a perdu 10 degrés en une semaine. Demain, une journée mi-figue, mi-raisin avec un retour timide du soleil, 12 degrés. Demain matin en Bazac et 14 à Limoges, 11 à Trégnac, 14 à Brive. Toujours des averses demain après-midi. Les températures qui monteront, mais très légèrement, on ne passera pas au-dessus des 20 degrés. La bonne nouvelle, c'est que normalement, selon Météo France, dimanche, pas de pluie et des températures qui vont se stabiliser.
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7: Ravi de passer cette fin d'après-midi avec vous, 17-19, ensemble. On parlera du sommaire dans quelques instants. Ici Limousin Sport, notamment à partir de 18h. On a plein de choses à faire ensemble. Voyage dans le temps avec Stéphane Bern tout à l'heure. Je ne vous en dis pas plus. Pour le moment, c'est la musique, actu locale, musique et bonne humeur. Ça, c'est chaque jour, chaque heure sur Ici Limousin. C'est Suzanne Vega, Lucas.

0: Suzanne Vega, c'était Lucas sur ici Limousin, 17h07. On va revenir dans quelques instants avec le sommaire. Il y aura également Pierre Demar en nouveauté sur ici Limousin.
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0: Alors, on peut m'appeler comme ça aussi. Ça arrive parfois, on m'appelle Christophe Besson. Mais Alexandre, Christophe, ça se ressemble. 17h08, on est ensemble sur votre radio locale. Pierre Demar, je pense à vous. Céline Dion également, le ballet. Céline Dion, bien sûr, en concert en ce moment en France, du côté de Paris. Le sommaire, donc, à suivre. Voyage dans le temps, tout à l'heure. On retrouvera notre ami Stéphane Bern, qui sera avec nous. On parlera dans Ici Express de la frérie des petits ventres à Limoges. Une référence, c'est le 16 octobre prochain. On vous parlera un petit peu du programme. Voilà pour la suite, ce qui se prépare dans les 30 prochaines minutes sur votre radio ici Limousin. Comme promis, comme prévu, Pierre Demar, je pense à vous.

0: Le ballet de Céline Dion sur ICI Limousin à 17h15. Merci d'être avec nous, merci d'avoir choisi votre radio locale. Je le disais tout à l'heure dans le sommaire, on a plein de choses qui arrivent dans ce 17-19 et on va notamment parler d'un événement qui démarre aujourd'hui et qui se déroule ce week-end sur le circuit de Saint-Priest-Orion.
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0: L'événement de ce week-end, Pierre Cadéo est avec nous, le vice-président du Limousin Mini Racing Car. Bonjour Pierre.
3: Oui, bonjour.
0: Merci d'être avec nous. Dernier rendez-vous de l'année pour le Limousin Mini Racing Car avec du 9 au 11 octobre, donc ça commence aujourd'hui, c'est jusqu'à dimanche. Le point final de la saison nationale 2026, la finale de la Coupe de France des voitures radio commandées, catégorie piste 1 dixième et GT 1 huitième. C'est assez technique, hein, Pierre, mais c'est un événement exceptionnel, un événement national qui sera à Saint-Priest-Orion.
3: Oui, tout à fait. C'est un événement national. On en a l'habitude tous les ans. La fédération nous donne des événements très importants et souvent les plus gros. Donc là, on a le plus gros événement de l'année. Oui, la finale, la Coupe de France.
0: Alors, ça va être 80 pilotes nationaux, dont certains qui ont disputé les championnats du monde en septembre, qui seront à Saint-Priest-Orion. Ça représente quoi en termes d'organisation? C'est des mois à l'avance qu'on organise un événement comme ça?
3: Oh, maintenant, on est assez rodé. Donc, l'avantage, c'est qu'on a des installations exceptionnelles qui sont permanentes. Donc, on n'a pas grand chose à installer. Tout est prêt du jour au lendemain. On peut organiser une course de très haut niveau. Donc, voilà. Après, on a l'habitude maintenant des courses très importantes. Le club fête ses 47 ans cette année. Donc, on est un petit peu rodé. Donc, par contre, il nous faut toujours autant de bénévoles. C'est le souci numéro un à chaque fois. Voilà. Mais bon.
0: Ce qui est sympa, Pierre, c'est que autant pour les initiés, entre guillemets, celles et ceux qui connaissent un petit peu ce monde du mini racing car, que pour celles et ceux qui ne connaissent pas, c'est toujours un très grand spectacle à découvrir ces courses.
3: Ah ben, c'est un très grand spectacle. Surtout que les voitures, ben, c'est comme une technologie actuelle, évolue, et ça va de plus en plus vite. Donc, on a des véhicules maintenant, surtout maintenant avec l'apparition des véhicules électriques qui sont encore plus performants. Donc, on a des véritables bolides. Hein. On a un circuit sur lequel les voitures font des tours en 15-16 tours, un circuit de 400 mètres. Hein.
0: Et c'est comme quand on voit du côté des courses de Formule 1, il y a des paddocks, on s'arrête, on répare, on fait des changements de pneus.
3: Oui, tout est contrôlé. Aujourd'hui, tous les châssis, les pneus, tout est marqué, les ondes sont contrôlées. On contrôle les voitures après chaque épreuve. Il y a des mécaniciens, il y a des stands, il y a l'air comprimé, il y a la Wi-Fi, il y a le chronométrage automatique. C'est une très grosse organisation. Hein.
0: Alors, comment ça va se dérouler, le programme? Ça commence aujourd'hui avec les essais contrôlés, c'est ça?
3: Alors, cet après-midi, ils sont en train de rouler, là. Donc, ce sont des essais contrôlés. Donc, les pilotes ont plusieurs séances de 7 minutes qui leur permet de régler la voiture pour la compétition qui commencera demain. Demain matin, on attaque par des essais qui vont être chronométrés. C'est-à-dire que là, on les met dans des séries, on les chronomètre. Et en fonction de leur temps, on les répartit dans des séries de qualifications pour faire des séries de bon niveau. Et après, demain après-midi, ils font 4 matchs de qualification. Et les meilleurs vont en finale. Et après, le dimanche, on fait des repêchages, les demi, les finales. On a plusieurs types de finales en électrique. On peut miser une autonomie très courte, donc on fait des finales de 7 minutes. Et en thermique, ils font des finales de 30 minutes.
0: Bon, merci beaucoup Pierre Cadéo. Et puis on rappelle, buvette, restauration sur place, donc on peut aller passer une après-midi en famille directement du côté du circuit de Saint-Priest-Orion.
3: L'entrée est gratuite.
0: Et l'entrée est gratuite, c'est important de le rappeler. Merci beaucoup et bravo pour ce que vous faites, Pierre.
3: Merci, c'est gentil, merci.
0: Du côté du Limousin Mini Racing Car pour cet événement qui démarre aujourd'hui, c'est jusqu'à dimanche, 17h19. Nous, on continue avec la musique. C'est le titre d'Alex Warren. Ça, on adore, ça s'appelle Fever Dream sur ICI Limousin.

0: 7h passé de 21 minutes avec le titre d'Alex Warren, Fever Dream, sur ici Limousin. Petite info trafic, si vous prenez la route avec un accident qui s'est produit entre deux véhicules sur la N520, c'est au niveau de Couzex, extrême prudence, un bouchon qui s'est formé entre Verneuil-sur-Vienne et Limoges dans le sens ouest-est, donc extrême prudence, je le répète, si vous prenez ce secteur, la N520, avec un accident entre deux véhicules à 17h22, prudence donc sur la route. À suivre, nous on aura ici Express dans quelques instants, on va parler de la frérie des petits ventres qui va se dérouler comme chaque année du côté de la rue de la Boucherie à Limoges, et puis on voyagera dans le temps, ça c'est le rendez-vous que vous aimez sur ici Limousin avec Stéphane Bern, j'ai eu du mal à le dire, Stéphane Bern qui arrive, notre Stéphane Bern national en préparation.
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0: Merci d'avoir choisi ici Limousin à 17h27. Vous venez de récupérer peut-être les enfants à l'école, vous rentrez à la maison, vous venez d'allumer le poste. C'était Alain Bachung avec Vertige de l'amour sur votre radio locale, ici Express.
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0: Une petite info qui va parler aux Limougeaux et aux Limougeaux, mais pas que, parce que je suis sûr que des personnes dans tout le Limousin viennent faire un tour du côté de Limoges pour la frérie des petits ventres. Cette année, ça sera le 16 octobre, donc la semaine prochaine, la fête annuelle de la frérie des petits ventres pour le plus grand plaisir de nos papis, avec au programme boudin aux châtaignes, tête et fraises de veau, langue de mouton, pâté de pommes de terre, galetou, clafoutis, flognard, il y a du salé, il y a du sucré. Chaque année, c'est 40 000 personnes qui se retrouvent au niveau de la rue de la Boucherie, la place Saint-Aurélien et la place de la Barrérette. Donc voilà, il faut se regrouper à ce moment-là. C'est 16 octobre pour le rendez-vous la frérie des petits ventres, qui a été créée en 1973 par l'association du Vieux Limoges. C'était pour sauver le quartier pittoresque de la Boucherie de la destruction à l'époque. Et cette année, donc, je le répète, le 16 octobre.
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0: Je pense qu'il y a pas mal de monde qui vient de l'ajouter dans son agenda. Bien sûr, si vous êtes en voiture, vous vous arrêtez, vous prenez votre agenda, vous l'écrivez. On n'écrit pas en même temps qu'on conduit. Très important, je le rappelle. 17h28, on est ensemble jusqu'à 19h avec tout à l'heure, ici Limousin Sport, Mickaël Chaillou, le vrai, l'unique, va nous rejoindre. On parlera du CAB, on parlera du CSP, voilà, plein de choses on va faire. On parlera de football avec la Coupe de France également. Il y a des derbies qui vont jouer pour la Coupe de France. Programme très riche de ce ici Limousin Sport. Le voyage dans le temps, je vous le promets, avec Stéphane Bern, il arrive juste après l'excellent titre de Téléphone, un autre monde en souvenir. Bienvenue.

0: téléphone, un autre monde sur Ici Limousin. Le monde d'Ici Limousin, le monde de Stéphane Bern. On voyage dans le temps avec lui.
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0: Un petit peu d'histoire avec Stéphane. Bonjour Stéphane, on voyage au temps où la préfecture de Haute-Saône devenait soudainement une ville mondialement connue.
3: À Vesoul, l'office du tourisme a peut-être trouvé son meilleur ambassadeur sans jamais l'avoir recruté. Au début des années 60, Jacques Brel fait escale à Vesoul, préfecture de Haute-Saône. À la bonne auberge où il séjourne, il signe dans le livre d'or un petit mot avec ma plus gentille chanson. Très sincèrement, Jacques Brel. Encore mieux qu'un client qui mettrait un avis 5 étoiles sur Google. À l'époque, personne ne se doute que promesse sera tenue.
4: Chose promise, chose due.
3: 8 ans plus tard, le chanteur enregistre Vesoul. Il y raconte l'histoire d'un homme qui suit la femme qu'il aime partout où elle le souhaite. Personne n'est foutu de situer Vesoul sur une carte, mais tout le monde connaît la chanson. Elle a donné un coup de projecteur à la ville, se réjouit Denis Roll, ancien adjoint à la culture de Vesoul. Il faut dire que pour nombre de gens, Vesoul est bien plus facile à trouver sur les plateformes de streaming que sur une carte. Et pas qu'en France, car Vesoul devient vite un succès mondial. La chanson est reprise plus de 150 fois en France et à l'étranger, en allemand, en suédois, en néerlandais, en finnois ou en hébreu. Bref, une chanson disponible en plus de langues qu'un mode d'emploi IKEA. Depuis, impossible ou presque d'entendre le nom de cette ville sans aussitôt penser à la chanson « T'as voulu voir Vesoul et on a vu Vesoul ». Durant toute la chanson, Brel passe son temps à râler. C'est le premier touriste mécontent qui donne quand même envie de découvrir la destination.
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0: 17h36, est-ce que cela ne serait pas le moment de jouer ensemble pour repartir avec un cadeau sur Ici Limousin avec le jeu du mot qui manque? Vous connaissez, on diffuse une musique, il y a un mot qui manque à l'intérieur, si vous le retrouvez, vous repartez avec un cadeau.
13: C'est un défi,
0: oh, le classique de France Gall. Cette petite, qu'est-ce qui va après? Cette petite... Vous trouvez le mot qui manque, vous repartez avec un cadeau. Alors le cadeau, c'est une batterie portable. Comme ça, quand vous partez en balade n'importe où, dans les monts d'Ambazac, du côté de Brive, du côté de Tulle, du côté d'Uzerche, un peu plus loin, à droite, à gauche, vous ne tombez jamais en rade de batterie de smartphone. Batterie portable à gagner maintenant, on réécoute.
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0: Cette petite, avec les feux d'artifice qui vont bien, vous nous appelez 05 55 34 5000. C'est maintenant pour jouer au mot qui manque, repartir avec une batterie portable. Ici Limousin, ça commence déjà à appeler du côté du standard. Merci de jouer avec nous. Et puis en attendant que vous êtes en train d'appeler, Bruno Mars, On My Soul.

0: 1986 pour la sortie de ce titre d'Étienne Dao sur l'album Pop Satori. C'était Duel au soleil sur Ici Limousin.
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0: On a commencé à jouer tout à l'heure ensemble avec Le mot qui manque. Réécoutez ce titre.
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0: Le titre ultra connu de France Gall qu'on vient d'écouter en une partie sur Ici Limousin. Vous devez retrouver le mot qui manque pour repartir avec un cadeau. C'est Thibaut qui est à Compreignac qui va jouer avec nous. Bonjour Thibaut.
4: Eh bien bonjour.
0: Ça va Thibaut?
4: Ici à tous les auditeurs, ben, ça va et vous?
0: Très bien, on est un vendredi comme ça tranquillement, le week-end va arriver. Week-end ou boulot demain Thibaut?
4: Ça y est, week-end.
0: Parfait. Déjà le programme ou pas du week-end?
4: Oh, je pense que ça va être repos un petit peu.
0: C'est bien.
4: Semaine très active, donc.
0: C'est pas mal aussi. Qu'est-ce que vous faites dans la vie, Thibaut?
4: Je suis vendeur de produits d'isolation biosourcés.
0: Ok, donc vous êtes un peu sur les routes, etc.
4: Non, je suis en magasin. Je suis en sédentaire.
0: Est-ce que dans le magasin il y a Ici Limousin?
4: Non, on n'a pas de radio, malheureusement.
0: Va falloir remédier à ça. Je vais vous en envoyer une personnellement, Thibaut.
4: Ah, très bien.
0: Alors, je vais quand même voir avec la compta avant. On va un petit peu, je vais discuter. Bref, on va jouer ensemble. Le mot qui manque, donc. Est-ce que vous avez retrouvé le mot qui manque dans ce titre de France Gall?
4: Je crois. Je pense que c'était flamme.
0: Allez, on écoute.
5: Ah, ouais.
3: C'est un défi, ça.
0: C'est exactement ça. Bravo Thibaut, vous venez de repartir avec une batterie portable Ici Limousin, Thibaut.
4: Excellent, merci beaucoup. Et puis juste un tout petit mot sur cette chanson quand même, parce que c'est un sacré hommage à une chanteuse soul énorme, Ella Fitzgerald.
0: Bravo, alors là, vous êtes meilleur que moi, je ne le savais pas, vous venez de m'apprendre quelque chose. Je vais arriver ce soir à la maison, je peux vous dire Thibaut, je vais balancer ça, et je vais faire, mais oui, mais bien
4: vous
0: sûr que je
4: briller.
0: Le savais. Exactement. Et vous voyez, il faut écouter Ici Limousin, comme ça on a des infos pour arriver à la maison et briller. Merci Thibaut. Un petit coucou à passer avant de se quitter.
4: À ma compagne, et puis à ses enfants, qui
0: m'attendent.
4: Qui s'appelle Célia, et puis Elliot et Mayanina.
0: Allez, on fait un coucou à tout le monde. Merci d'avoir joué avec nous, Thibaut.
4: Avec plaisir.
0: Restez bien en ligne pour savoir comment récupérer votre cadeau. Belle soirée, merci Thibaut, et bon week-end.
4: Également. Au revoir.
0: Super sympa d'avoir des auditeurs comme ça qui arrivent à l'antenne, hyper gentils. 17h47, c'est aussi comme ça. C'est pour ça qu'on vous aime, auditeurs et auditrices d'Ici Limousin. Et nous, on va continuer avec la suite de la musique. Alors, on a quoi à suivre? On a Indochine, Victoria. On a Foreigner également, et on a Gloria Gaynor, 98, la Coupe du Monde, I Will Survive. C'est pas du tout ça qu'on va écouter, c'est un autre titre de Gloria Gaynor. Belle journée.
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Indochine avec le titre Victoria sur Ici Limousin. On se rapproche tranquillement des 18h tout à l'heure. Ici Limousin Sport dans 5 minutes, moins de 5 minutes. On va retrouver la rédaction, toute l'actu. On retrouvera tout à l'heure également Mickaël Chailloux. On va parler du CSP, on va parler du CAB, on va parler de Coupe de France également. Voilà, vous aurez tout le programme. Pas de problème avec plein d'invités qui vont arriver. Puis Garance Caillé, je le disais, la rédac, les infos à 18h en préparation. Voici Foreigner.

0: Le titre de Foreigner sur ici Limousin, je vous épargne ma prononciation du titre en anglais. Ça va être catastrophique. Donc je préfère dire, enfin, je vais le faire quand même, je suis obligé. Waiting for a girl like you. Ah, ça va, ça passe. 17h59.
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0: Oui, l'anglais, c'est pas où j'étais le meilleur, j'avoue. 18h, bienvenue sur ici Limousin. Les infos avec Garance Caillé.
2: Ça vient de tomber, le concours national de la race limousine se tiendra en Corrèze en 2027. Ça faisait 19 ans qu'il ne s'était pas tenu dans le département. Ce grand rassemblement dédié à la race bovine attire des visiteurs du monde entier, 500 animaux exposés. Et l'événement se tiendra plus précisément au haras de Pompadour. Et le maire de Pompadour, Alain Tisseuil, est évidemment ravi.
3: Alors, des événements majeurs, on en a, hein, puisqu'on a déjà la grande semaine du cheval, on a le grand national. Et ça, c'est un événement atypique, historiquement important, puisque Pompadour avait été quand même, au départ de la sélection de la race limousine, le haras avait créé le domaine de Pompadour, où il y avait des animaux d'importance, beaucoup de vaches, beaucoup de bœufs, et ils faisaient déjà de la reproduction de qualité. C'était les premiers sélectionnés, donc c'est un retour aux sources, en fait.
4: Et il y a beaucoup d'éleveurs dans les environs que ça va réjouir, qui vont avoir le sentiment de jouer à domicile.
3: Tous les éleveurs du périmètre territorial, c'est-à-dire à 20 km, 30 km à la ronde, ils sont ravis. Parce que c'est chez eux, Pompadour, hein, Saint-Tibar, à Masseret, à Vignagour, à Meillard. C'est pas très loin quand même, c'est une demi-heure de voiture. Tout le monde est très très heureux.
2: Alain Tisseuil, maire de Pompadour en Corrèze, au micro de Fabienne Joigneau. Pompadour, où se tiendra donc le concours national limousin les 24, 25 et 26 septembre 2027. En Haute-Vienne, un accident est actuellement en cours sur la nationale 520 à hauteur de Couzex. Ça s'est passé aux alentours de 16h. Une collision entre deux voitures a fait 3 blessés, dont un transporté en urgence absolue au CHU de Limoges. Il s'agit du conducteur d'une des voitures. Il a dû être désincarcéré de son véhicule par les secours. L'accident a par ailleurs fait 2 autres blessés. C'est léger, tous deux transportés au CHU. Et la circulation sur la RN520 se fait pour l'instant sur une seule voie, le temps des opérations de secours. Il l'annonce aujourd'hui, les salariés du géant de l'électrique Legrand manifesteront lundi à Limoges. Manifestation devant le siège social de l'entreprise sur l'avenue du Maréchal de Lattre de Tassigny. Ça fait plusieurs mois que les employés se mobilisent sur plusieurs sites de Legrand, en Haute-Vienne et en Charente. Car Legrand souhaite par exemple supprimer son antenne à Chalut en Haute-Vienne et délocaliser ses employés ailleurs en France. Toujours en Haute-Vienne, ces deux dernières semaines, 20 personnes ont été interpellées en marge des mobilisations lycéennes. Elles sont pour la plupart mineures. Un manifestant a également été blessé. C'est la préfecture qui l'annonce aujourd'hui. Et la préfecture évoque également des menaces de mort à l'encontre de personnel d'établissements scolaires. Les services du préfet ont également reçu 2 signalements. Par ailleurs, à Lens, la mère du lycéen dont la main a été arrachée porte plainte aujourd'hui. Selon les premiers éléments de l'enquête lundi dernier, pendant une manifestation, l'élève du Pas-de-Calais a ramassé une grenade assourdissante. Sa main a été arrachée, il a été amputé. Une pétition circule en ce moment en ligne pour interdire la présence d'armes mutilantes lors de mobilisations lycéennes.
0: Dans l'hôtellerie de plein air aussi, on utilise l'IA.
2: Et oui, les gestionnaires de camping Limousin se sont réunis aujourd'hui à Userche, en Corrèze, pour une table ronde sur les défis qu'ils devront affronter demain, et notamment sur l'usage de l'intelligence artificielle, car oui, les gérants d'hôtellerie de plein air l'utilisent. L'IA fait gagner du temps, notamment pour l'administratif ou alors pour proposer des activités sur mesure aux clients. Par exemple, Muriel Darfeuil, la gérante du domaine du lac à Soursac en Corrèze, elle a utilisé l'IA tout l'été pour chouchouter ses vacanciers.
5: J'ai eu récemment 4 couples qui m'avaient réservé. Je leur avais envoyé un petit programme, ils m'avaient dit on fait de la rando, et quand je les ai vus descendre de la voiture, je me suis dit ah non, là, la rando, ça va pas être possible, quoi. Les 15 km avec 560 mètres de dénivelé, ça va pas être possible. Donc, ils sont allés s'installer. J'ai dit à l'IA, le programme, là, tu me le modifies complètement en enlevant les randos, en me rajoutant des sorties culturelles avec des toutes petites randos. Et je leur ai dit, ben voilà, je me charge de faire les réservations si cela vous convient. Et ils ont suivi, mais à la lettre. Alors, ils étaient là, mais vous êtes exceptionnels. Alors, je dis, ben oui, je sais, mais bon... Jamais je leur dis c'est l'IA qui l'a fait, quoi. Juste les écouter, c'est 5 minutes pas plus, pour leur faire un programme sur mesure. Ils sont abasourdis et ils adorent ça.
2: Muriel Darfeuille, gérante du domaine du lac de Soursac en Corrèze. Et tout à l'heure, donc, les gestionnaires limousins d'hôtellerie de plein air ont également planché sur la question du changement climatique. Et enfin, ce soir, du basket, le Limoges CSP affronte la JDA de Dijon pour la troisième journée de Betclic Elite. L'entre-deux, ça sera à 20h. Et le match sera évidemment à suivre en direct sur Ici Limousin. Et puis, restez avec nous, puisque juste après le journal, à 18h10, ce sera Ici Limousin Sport, le mag. On va évidemment parler de ce match et on va recevoir aussi Jérémy Sarr, le directeur sportif du Limoges CSP. Mais donc, avant le mag, Alexandre, on va faire la météo. Est-ce qu'il va y avoir un peu de pluie cette nuit en Limousin ?
0: Vous savez quoi ? Je viens de taper météo ce week-end en Limousin sur l'IA.
2: C'est vrai, alors, qu'est-ce que ça dit ?
0: Vous venez de me parler de l'IA avec les campings, donc je viens de mettre la météo de ce week-end en Limousin.
2: Et donc
0: alors, météo en Limousin ce week-end, samedi 10 et dimanche 11. Le week-end s'annonce frais et plutôt nuageux, avec un risque d'averse samedi. Dimanche devrait être plus sec, mais les éclaircies resteront limitées. Samedi 10 octobre, entre 8 et 16 degrés, pluie possible surtout le matin et dans l'après-midi. Dimanche 11 octobre, ciel gris à variable, temps un peu plus sec, 6 à 15 degrés, peu de pluie attendue, matinée froide.
2: C'est super ce truc, hein ?
0: Ben oui.
2: Incroyable.
0: Mais c'est à peu près ce que j'avais... Et il met même un petit conseil. Conseil, prévoyez une veste chaude et un parapluie pour samedi.
2: Ouais, ok. Ok, ouais, pas mal.
0: Merci Lia, merci beaucoup.
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0: Non, alors plus sérieusement, c'est à peu près ce que j'avais écrit. Hein. Mi figue, mi raisin.
2: Tout avec l'IA, en fait, Alexandre. Faut le savoir.
0: En fait, l'émission est faite en IA. Ce n'est pas ma voix. Je ne suis pas une vraie personne. C'est l'IA qui fait tout. Mickaël Chailloux est une vraie personne. Il arrive dans quelques instants. 18h06, ici Limousin Sport qui va démarrer. Pour le moment, c'est Jackie Quartz avec Mise au point. 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

0: Jackie Quartz, mise au point sur ICI Limousin, 18h10. ICI Limousin Sport, le mag, qui va démarrer avec le sommaire. Mickaël Chaillou qui vient de me rejoindre en studio.
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0: Ici Limousin Sport, le mag, c'est parti avec au programme d'abord une belle histoire en Corrèze, Mickaël Chaillou.
2: Oui, celle de Marceau-Sol, un cycliste du club de Brive-Aglos Cyclisme qui a réalisé un défi fou, celui de parcourir 1000 km en une seule longue distance. Mais pourquoi fait-il ça? Il va nous expliquer, il va nous parler un peu de son parcours aussi dans un instant, puis on ouvrira une large page Coupe de France de football, le 5e tour ce week-end avec la joie du tirage au sort qui nous permet d'avoir deux derbies, la S Panazol qui affrontera le Limoges Foot et le Sud Corrèze FC qui affrontera le Tulle FC. On sera avec deux coachs qui vont jouer ce tour ce dimanche.
0: Dans la deuxième partie d'ICI Limousin Sport, le mag, on partira à Dijon.
2: Ouais, le Limoges CSP affronte la JDA Dijon ce soir, 20h, match à suivre sur ICI Limousin, évidemment avec Jérôme Osterman qui sera avec le directeur sportif du Limoges CSP, Jérémy Sarr, et puis on reviendra sur la défaite du Sabri, il fallait bien que ça arrive hier soir à Montauban, 32-24, défaite qui peut nous frustrer, mais je suis sûr qu'il va nous donner des bons motifs d'espoir pour la suite de la saison de Pro D2. ICI Limousin Sport, le mag, c'est parti, prenez place, bienvenue.
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0: Et on démarre, Mickaël Chaillou, avec la belle histoire de ce vendredi 9 octobre. On reçoit donc Marceau-Sol, cycliste au club de Brive Aglo Cyclisme.
2: Bonjour Marceau.
3: Bonjour.
2: Merci d'être avec nous dans ICI Limousin Sport, le mag, ce soir. Marceau, on vous accueille ce soir pour parler de vous, pour commencer, de ce défi fou aussi que vous avez réalisé il y a quelques semaines en Espagne. Je vais le prononcer en anglais, pardonnez-moi. Race Across Spain, une course qui se déroule en Espagne, j'aurais dû prononcer en espagnol, où vous deviez parcourir 1000 km entre Aguilas en Murcie et Santander en Cantabrie, seul et en autonomie. Bon, avec Alex qui est avec moi en préparant cette interview, on s'est dit mais quelle mouche l'a piqué?
0: Complètement, quelle mouche, quelle guêpe, quel frelon, quel ce que vous voulez.
2: Comment on décide d'y aller et de se lancer dans ce défi là?

0: Eh bien, c'était un petit objectif de l'année que je m'étais fixé l'année dernière en découvrant ce type d'épreuve sur les réseaux sociaux. Voilà, je faisais du cyclisme depuis 10 ans en faisant des petites compétitions d'amateurs et voilà, j'avais envie de changer, de me fixer un nouvel objectif.
1: Mais vous aviez jamais fait d'ultra-distance avant, puisque c'est le mot qu'on appelle.
0: Non, je n'ai jamais fait d'ultra-distance. Voilà, je me suis préparé pendant un an en faisant des 200 km, 300, 500, et jusqu'à faire cette course de 1000 km.
2: Vous vous rendez compte que je l'ai fait même pas en voiture, moi. Hein. Alors imaginez en vélo.
1: Comment ça s'est passé? C'était quoi les sensations?
0: Les sensations passent par plusieurs états. Au départ, on est un peu excité de partir. En plus, un départ de nuit. Donc assez long, de passer toute la nuit dehors. Et après, on arrive dans l'effort d'endurance où c'est plus trop les jambes qui comptent, mais plutôt le mental. Et après, on fait avec ce qu'on peut et ce qui reste pour finir.
1: Et alors, le parcours, il était balisé. Comment vous passez par plein d'endroits? Comment vous avez pas le temps de regarder?
0: Ouais. Alors le parcours, en fait, il nous envoie une trace GPS une semaine avant. Et avec notre compteur GPS, on suit le parcours à la lettre. Donc, c'est pas fléché sur la route, on suit juste notre GPS. Et après, on a un temps limite de 4 jours pour finir. Et voilà.
1: Bon, on a parlé de mental. C'est ce que je me suis posé là comme question en préparant l'interview. C'est un peu un road trip psychologique, en fait. C'est-à-dire qu'on se retrouve un peu soi-même et on doit faire l'effort soi-même, quoi.
0: C'est ça. Même si on est 50 au départ, au bout de quelques heures, on se retrouve tout seul. En plus, dans un pays où on ne parle pas français, donc c'est un peu plus compliqué, mais on se retrouve seul sur son vélo pendant des heures. On regarde quand même le paysage et tout ça, on en profite.
2: Et est-ce qu'il y a des moments, Marceau, où sur la course, vous avez retrouvé d'autres concurrents et vous êtes peut-être aidé, pris la roue ou pas du tout?
0: Oui, si, on s'est croisé. Au bout d'un moment, on recroise toujours les mêmes concurrents. Il y en a qui s'arrêtent, d'autres qui redoublent. Donc des fois on décidait de s'arrêter ensemble, de discuter, discuter de nos sensations, de notre état de fatigue, comment on allait voir la suite de la stratégie, parce qu'il y a un petit bout de stratégie quand même, pour faire une place et un temps à la fin. Donc oui, on recroise souvent les mêmes concurrents.
1: Bon, on parle de la performance justement. Vous avez terminé 7e au scratch, 2e dans votre catégorie d'âge. Enfin, bon, déjà félicitations quand même pour cette performance qui est incroyable. Ça veut dire que vous êtes content de votre performance quand même.
0: Oui, je suis très content de la performance, surtout pour une première course aussi longue. Et je n'avais pas d'objectif précis, juste déjà de terminer. C'était un bel objectif. Et voilà, de faire du mieux que je pouvais. Et oui, c'est vrai qu'à la fin, le résultat, il est là. Et voilà, très, très content du résultat en plus.
1: 52 heures, hein, c'est ça ce que j'ai regardé?
0: 52 heures au total, oui, 52 heures, ouais, avec les pauses, etc.
1: Vous avez envie d'en refaire, de ça?
0: Sur le coup, les quelques jours après, pas trop. Parce que j'étais bien, bien mâché de partout, bien fatigué. Mais après, une autre course, il y a d'autres types de courses différentes. J'aimerais bien essayer d'autres choses à l'avenir, on verra.
1: Vous avez une dizaine d'années que vous êtes fait du vélo. Comment vous êtes tombé dans ça? C'est de famille ou pas?
0: Alors, c'est pas du tout de famille. Je suis pas du tout d'une famille de vélo. Non, j'ai commencé à l'école de vélo en minime, à Cognac, à côté de Brive. Et après, je me suis mis au vélo de route. J'ai commencé par le VTT, après je me suis mis au vélo de route pour faire un peu de compétition. Et après, j'y suis resté, j'ai adoré. Je suis dans un club qui se passe bien. Voilà.
1: Et on m'a dit que vous étiez plutôt réservé, que vous ne mettez pas en avant, c'est vrai ou pas?
0: C'est ça, oui. Non, je ne suis pas trop, à me montrer. J'adore le vélo, en faire seul aussi, en groupe aussi avec les amis.
2: Et alors le retour à Brive, Marceau, c'était un peu comme quand on part, on est skipper et on revient de la route du Rhum. Vous avez eu un accueil, quelque chose?
0: Bon, j'ai eu beaucoup de félicitations, même d'encouragement pendant la course. Je recevais des messages et tout ça. Il y avait un suivi live, donc tout le monde voyait un peu la position où j'étais. Et je recevais des encouragements et des félicitations. J'en ai eu pas mal à l'arrivée, notamment du club et même de gens que je connaissais pas. Ça fait toujours plaisir.
1: Le club, justement, le Brive Aglocycliste, c'est un club qui vous convient, c'est un club qui vous convient, qui est familial pour vous?
0: Oui, ça fait maintenant 4-5 ans que j'y suis. Oui, c'est assez familial. On n'est pas un très gros club, mais tout le monde se connaît. Voilà, on fait les entraînements en commun. Ouais, c'est assez petit, mais voilà, tout le monde se connaît. C'est très sympa. Voilà.
1: Merci, Mars. Au sol, vos prochaines courses, là, j'imagine, ça va s'arrêter plus ou moins.
0: Oui, là, la saison se termine et on verra l'année prochaine, début mars, mars-avril.
1: Eh ben, on se recontactera d'ici là pour savoir ce que vous devenez. Merci, Marceau Sol, d'avoir été avec nous sur Ici Limousin ce soir, dans Ici Limousin Sport Le Mag. Et belle suite et belle continuation à vous. Et encore félicitations pour cette énorme performance et ce beau défi que vous avez relevé en Espagne.
0: Merci beaucoup.
2: Merci beaucoup, Marceau Sol, d'avoir été avec nous. Vous imaginez 1000 km. Si on part d'ici, qu'on va 1000 km, on arrive où?
1: Je sais pas. À New York. En plus, moi, je sais pas faire de vélo, donc ça va être compliqué.
2: Venez à Paradis tout de suite.

0: Vanessa Paradis avec Rendez-vous sur Ici Limousin. C'est Ici Limousin Sport qui continue. 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
0: Dans la vie des clubs en Corrèze, on poursuit notre week-end de Coupe de France, Michael Chey.
2: Ouais, avec effectivement d'abord ce focus sur la Coupe de France de football, le cinquième tour, avec plusieurs représentants Limousin, et notamment deux derbies qui sont prévus ce dimanche à 15h, avec d'abord au stade Fernand Vallière, la Espanazol qui reçoit le Limoges Foot. C'est le derby de la banlieue limougeotte, deux clubs qui se connaissent bien. On est avec le coach du Limoges Foot, Vincent Villedieu, bonjour.
3: Oui, bonsoir.
2: Merci d'être avec nous. Surtout que là, vous allez, on va pas trahir de secret. On est en train de se préparer justement sur ce derby en Coupe de France. Justement, ça se prépare comment un derby ?
3: Eh ben, par un dernier entraînement ce soir déjà. Et puis voilà, en essayant de bien faire les choses pour être prêt face à ce challenge qui s'offre à nous dimanche.
2: On se sent comment dans une atmosphère comme ça? C'est des derbies, il y en a quand même, souvent, mais il y en a quand même quelques-uns, quand même.
3: Oui, il y en a toujours quelques-uns, mais bon, c'est la Coupe de France, c'est un parfum particulier, voilà, c'est toujours un petit peu excitant pour les joueurs. Voilà, d'autant plus qu'on a, des anciens panazolais qui sont avec nous. Aujourd'hui, donc voilà, il y a une petite saveur, voilà, et une grande excitation pour l'ensemble du groupe.
2: Alors, c'est ce que j'allais dire, il y a beaucoup de liens en fait finalement entre ces deux clubs, entre Panazol et Limoges, Limoges Foot, parce qu'il y a effectivement pas mal d'anciens panazolais qui sont chez vous, il y a pas mal aussi d'anciens du Limoges Foot qui sont à Panazol, notamment Amine Irab qui est le coach quand même, qui est un des historiques milieux du Limoges Foot. Est-ce que ça aussi, ça rend un peu le match un peu particulier pour vous?
3: Oui. Eh ben pour les joueurs, oui. Et puis c'est toujours un plaisir de retrouver Amine, que je connais extrêmement bien, puisque quand il est arrivé en France il y a bientôt 25 ans, il est arrivé dans mon petit club à Oradour-sur-Glane où je jouais encore. Et donc on s'est rencontrés à ce moment-là. Et puis on a toujours suivi son parcours qui a été exemplaire, avec une grande rigueur et beaucoup d'implication de sa part. C'est tout à son image, de toute façon.
0: Vincent Villedieu, vous le disiez, la Coupe de France, quand on a un petit peu joué au foot, c'est quelque chose qui est complètement différent. On le regarde en début de saison, on regarde quand est-ce que sont les tours de Coupe de France, et j'ai envie de dire que c'est la Coupe où tout est possible, où il n'y a plus de division, il n'y a plus d'écart de niveau. C'est comme ça qu'on prépare aussi ce match. Il peut tout se passer sur un match de Coupe de France.
3: C'est la Coupe de tous les possibles, comme vous dites. Et ben voilà, le fait de retrouver le club phare, qui est aujourd'hui le club phare, puisque c'est le club qui joue le plus haut, il y a une grande excitation, et on se dit voilà que on a la possibilité de vivre des émotions qu'on vit pas au quotidien avec le championnat.
2: Alors c'est un match, justement, on parle du championnat, important aussi pour vous ce match de Coupe de France, parce que malheureusement vous avez subi votre première défaite face au stade du Bordelais la semaine dernière, but encaissé dans les 10 dernières minutes. C'est un coup d'arrêt pour vous, comment vous
3: pensez? C'est un résultat qui est un petit peu frustrant au travers de la prestation de l'équipe. Oui, c'est toujours frustrant de prendre un but dans les dernières minutes. Mais je pense qu'on reste quand même sur un début de saison qui est plutôt positif. Et alors effectivement, on aurait aimé appréhender le match de Panazol en restant invaincu plutôt. C'est un bon moyen de se relancer, la Coupe de France. Et voilà, on n'est pas fataliste par rapport à la défaite, mais prêt à justement à essayer de réinverser la spirale.
2: L'objectif de cette saison en Coupe de France, c'est d'aller où?
3: Ah ben, comme tout le monde, d'aller le plus loin possible.
2: Le Stade de France, alors.
3: Voilà. Et de voilà, pourquoi pas. Et de vivre vraiment beaucoup d'émotions. Voilà, vous le disiez tout à l'heure, c'est la coupe où il y a des émotions extrêmement fortes qui peuvent se créer. Donc l'idée, c'est d'aller le plus loin possible, mais à chaque fois les tours sont plus difficiles. Là, c'est un petit peu tôt dans la compétition, mais on a un col de première catégorie, peut-être même de hors catégorie face à nous. Ben, on va essayer d'être capable de relever ce défi.
0: Merci beaucoup Vincent Villedieu pour donc le Limoges Football. On rappelle le match.
2: C'est dimanche 15h au stade Fernand Vallière, Panazol, Limoges Foot. Merci d'avoir été avec nous. Bon entraînement hein, pour ce derby.
3: Avec plaisir.
0: Merci beaucoup Vincent Villedieu d'avoir été avec nous.
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0: Dans la vie des clubs en Corrèze, on poursuit notre week-end de Coupe de France de football, Mickaël.
2: Effectivement, après le derby entre Panazol et Limoges en Haute-Vienne, autre derby proposé par ce tirage dimanche 15h, le Tulle FC se déplace à Sud-Corrèze, à Noailles. On est en ligne avec le coach de cette équipe pensionnaire de R1, Ali Kélès. Bonjour.
13: Bonjour.
2: Merci d'être avec nous sur Ici Limousin. C'est un tirage intéressant pour vous, pour Sud-Corrèze.
13: Alors déjà, c'est un tirage intéressant pour Jean-Girard la Corrèze en général, d'avoir ce type de rencontre sur des Coupes de France. Donc c'est intéressant par la proximité avec le club. Parce que là, ça ne sera pas un déplacement très loin ni l'un ni pour l'autre. Et après, pour tous les passionnés de foot en Corrèze, comme nous, c'est toujours intéressant de jouer ce genre de derby, d'autant plus que quand c'est un match de Coupe de France.
2: Ce match-là, il peut vous servir surtout de vraie dynamique. On sait que la R1, c'est le début de saison, il est compliqué pour vous. C'est normal, c'est une nouvelle division à appréhender, etc. Tout ça. Mais là, ça peut vous permettre de remettre une dynamique vraiment en marche.
13: C'est ça. Effectivement, c'est l'objectif premier pour nous. C'est ce qui est important, c'est de valider certains principes de jeu sur ce match-là, de valider certaines bonnes choses qui sont faites dans cette compétition-là et à l'entraînement depuis un petit moment, de valider aussi la bonne réaction qu'on a eue malgré la défaite contre le Bousca à domicile après avoir encaissé les deux buts. Donc voilà, notre objectif là-dessus, il est assez clair. On n'ira pas au Stade de France, ça je pense qu'on est tous convaincus. Maintenant, c'est une occasion pour nous, une opportunité face à une belle équipe qui est sur une bonne dynamique pour le coup, de nous derrière enclencher peut-être une certaine série de victoires qui sera peut-être pour la suite important.
2: Qu'est-ce qui vous a manqué sur le début de saison, vous ?
13: Alors, ce qui a manqué, je pense, c'est surtout la capacité, en fait, de façon générale, à vite comprendre que on est dans une division déjà supérieure par rapport à l'année dernière. Je pense que les têtes sont encore restées peut-être dans l'euphorie de la régionale 2. On n'a pas été capable de voir en fait l'écart de niveau, parce qu'il y a un vrai écart de niveau, et dans l'ensemble, hein, je parle bien sportivement, dans l'ensemble des compartiments sportifs. Donc au fur et à mesure que les matchs se sont déroulés, et le dernier match contre le Bousca où on prend deux buts en 10 minutes sur des coups de pied arrêtés, là où on avait bossé justement un adversaire qu'on avait étudié. Donc ce qui a manqué effectivement, c'est l'aspect, j'ai envie de dire, peut-être plus dans l'aspect mental, sur la préparation à jouer à ce niveau-là.
2: Il vont manquer aussi peut-être des joueurs, peut-être il a fallu qu'il faut retrouver aussi.
13: Alors effectivement, notre contexte de club fait qu'on n'est pas en capacité, nous, j'avais déjà dit un petit peu par le passé, de recruter beaucoup de joueurs parce qu'on n'a pas des moyens financiers, et aujourd'hui notre recrutement il est plutôt local. Donc effectivement, quand il manque dans les effectifs comme les nôtres deux ou trois joueurs, c'est de suite problématique. Et sur les effectivement les deux ou trois premiers matchs, Il nous manque des joueurs essentiels qui faisaient partie l'année dernière des bons résultats qu'on n'a pas pu les aligner en début de saison. Donc ces joueurs-là rentrent progressivement, même s'il en manque encore. Maintenant, on fait avec ce qu'on a. Les joueurs qui sont présents aux entraînements, c'est eux qui vont nous permettre d'atteindre nos objectifs.
2: Mais il n'y aura pas trop de retours pour ce match de Coupe de France, hein, de ce que je comprends.
13: Pas plus que le match du Bouscat.
2: Justement, on parle de ce match du Bouscat. C'était un match à domicile et c'est vrai que c'est aussi normalement votre grande force aussi, ce terrain qui est pas facile, cette ambiance qui est aussi particulière dans votre stade. Ça, vous espérez aussi la retrouver ce week-end?
13: Alors effectivement, c'est un contexte qu'on maîtrise en général et contre le Bouscat, encore une fois, on a vu que le match il débute pas à la 10e minute, donc il faut être prêt dès l'entame de jeu. Quand on fait de l'analyse adversaire avec des points très précis travaillés juste avant, il faut être concentré dès le début pour les appliquer. Donc on se fait sanctionner sur deux coups de pied arrêtés, là où tous les joueurs avaient été prévenus par le staff. Donc c'était assez, pour moi, décevant sur ce point-là. Mais après, la réaction de suite derrière, effectivement, le résultat aurait peut-être mérité à minima un match nul contre Bouscat. Mais c'est le niveau, le moins de détails compte aujourd'hui. Il faut éviter d'en faire le moins possible d'erreurs.
2: Bon, en tout cas, vous avez aussi l'espoir d'aller remporter ce match contre Tulle ce week-end pour justement vous offrir une belle dynamique notamment pour le championnat puis pour la suite de la Coupe. On ne sait jamais. Il y a peut-être de beaux adversaires aussi à aller chercher. Ça peut être une motivation, ça.
13: C'est ça, effectivement. Quand on n'a pas forcément les résultats attendus en championnat, il faut s'accrocher à des éléments comme la Coupe en fait partie. Donc, j'ai envie de dire, c'est vraiment, ça tombe vraiment à point aussi, ces matchs de Coupe. Dans la mesure où on n'a pas joué le dernier week-end du fait que les Girondins, leur situation n'est pas encore stabilisée et le match a été reporté contre eux. Donc c'est important à la fois en termes de résultats contre Tulle de remporter ce match-là, de retrouver du rythme parce qu'on a passé un week-end sans compétition et sachant que l'objectif principal pour nous reste quand même de préparer la venue de Villeneuve le week-end prochain.
2: Qui sera effectivement un match important dans la lutte, j'ai envie de dire presque au maintien mais aussi de manière globale dans ce championnat de R1. On espère aussi, j'imagine, voir beaucoup de monde autour du stade pour ce match de Coupe de France. Et comme on l'a dit, les déplacements, c'est pas très loin. Ça peut être une belle fête aussi.
13: Ah, effectivement, en plus, le match va se jouer dimanche à 15h. Donc, la plupart des matchs auront eu lieu la veille. Tous les passionnés de la Corrèze, j'ai envie de dire, feront ou doivent faire l'effort pour venir voir ce type de rencontre. Donc en profiter aussi même pour le club d'en faire une peut-être un moment partagé, un moment de convivialité avec l'ensemble des membres de ce nouveau club. Donc effectivement il risquerait d'avoir un peu de monde sur ce match-là.
2: Merci beaucoup Ali Kélès d'avoir été avec nous sur Ici Limousin.
13: Merci à vous.
2: Le match de Sud Corrèze. Puis je rappelle qu'il y a un autre derby aussi, parce que du coup il y a l'AS Panazol contre Limoges Foot quasiment au même moment que Sud Corrèze Tulle FC. Ça fait beaucoup de derby limousin dans ce cinquième tour de Coupe de France. On suivra ça avec plaisir. Merci beaucoup Ali.
13: Merci à vous. Bon courage.
0: 18h34, ici Limousin Sport qui continue.
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2: Et où est-ce qu'on peut voir du sport en Haute-Vienne et en Corrèze ce week-end, Alex?
0: Deuxième match des hockeyeurs de Brive. Le BHC reçoit la patinoire Meudon pour leur première devant leur public. Cette saison, le match sera à 17h45.
2: Le Limoges Handball reçoit Nîmes ce samedi soir, 19h. Sixième journée de Star League après s'être remobilisé en allant gagner à Cesson-Rennes. Les Limougeaux doivent regagner à Beaublanc où ils restent en championnat sur deux revers de rang, Saran et Paris.
0: On en parlait un instant avec les deux derbies de Coupe de France de foot. Il y a d'autres match à suivre ce week-end avec samedi à 20h l'Étoile de Brive qui reçoit Thouars au stade Pestoury, la deuxième fois en une semaine. En rugby en fédéral 1, dimanche, Lussal reçoit Blagnac à 15h15 pour consolider sa place dans le top 6. Tulle reçoit Grenade à 15h30 avec un besoin vital de victoire, alors que le SCT reste la seule équipe de la poule à n'avoir gagné aucun de ses quatre premiers matchs.
2: Et puis enfin dimanche en Corrèze, la Ligue contre le cancer organise Tulle en rose, une marche de sensibilisation au cancer du sein. Ça se passe sur la colline depuis les échelles. Deux parcours proposés, une randonnée de 6 km, une course marche jusqu'à 9 km. Les inscriptions se font à partir de 8h30 sur le parking du Centre culturel et sportif de Tulle, avenue Alsace-Lorraine.
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0: Ici Limousin Sport, le mag continue. On a encore plein de choses, Mickaël Chailloux.
2: Ah oui, bien sûr. Bah,
0: on est là jusqu'à 19h, bien entendu. On a le club CAB tout à l'heure.
2: Exactement, on va revenir sur la défaite.
0: Mais oui, malheureusement, vous étiez triste.
2: Un petit peu chafouin.
0: Chafouin hier.
2: Mais ce soir, il y a un match de basket.
0: Mais bien sûr, avec Jérôme Osterman.
2: Et je suis sûr que lui va nous remobiliser à fond.
0: Le fameux.
2: Ils vont gagner.
0: Ah là là.
2: Allez, Limoges.
0: Mais bien entendu. Du côté de Dijon.
2: Du côté de Dijon, exactement.
0: On en parle avec le club CSP dans un instant. Bienvenue.

0: Ici Limousin, on se rapproche des 19h. Ici Limousin Sport, le mag qui continue avec Mickaël Chailloux.
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2: Et le club CSP à moins d'1h30 du match de Limoges à Dijon. La parole est au directeur sportif du Limoges CSP qui répond à vos questions, Jérôme Osterman.
3: Bonsoir Jérémy Sarr.
4: Bonsoir.
3: Juste avant ce troisième match de la saison, comment vous jugez justement ce début d'exercice du CSP après deux rencontres?
4: On a fait une première rencontre à Chalon où on avait réalisé une bonne première mi-temps et une très bonne réaction dans le quatrième quart-temps. Malheureusement, il y a ce troisième quart-temps qui a été pas de bonne facture. Donc on n'est pas revenu avec la victoire, ce qu'on aurait espéré pour cette première rencontre. Puis à domicile contre Saint-Quentin, où on a bien fait le job, l'équipe a bien réalisé une rencontre solide sur ce match pour prendre la première à la maison et devant Beaublanc, et donc ça c'est plutôt une bonne chose. Donc effectivement, si on avait pu faire un petit prendre le match à l'extérieur, ça aurait été très bien. Voilà, maintenant on est dans les clous d'un début de saison des deux premières rencontres.
3: Vous qui voyez l'équipe bien sûr les soirs de match, mais aussi au quotidien à l'entraînement, sur quoi vous voyez cette équipe progresser?
4: L'équipe elle progresse sur son travail au quotidien avec le coach qui essaye de mettre en place petit à petit à chaque entraînement sa vision du jeu, ce qu'il a envie de voir l'équipe développer. Et petit à petit, je pense que les joueurs maîtrisent de plus en plus ce qui est attendu, comment ils vont collaborer entre eux. Et donc c'est toute cette progression qui au quotidien se met en place, le travail aussi tout au long de la semaine en lien avec le préparateur physique Sébastien, et donc voilà toutes ces habitudes de travail qui continuent à avancer encore et encore.
3: Hugo Ivernizzi, qui a brillé lors du dernier match de la victoire face à Saint-Quentin, disait dans l'après-match sur Ici Limousin qu'il appréciait le côté peut-être imprévisible de cette équipe et de plus en plus imprévisible pour l'adversaire avec une multitude d'options. Ça, c'est quelque chose sur lequel vous avez envie d'appuyer?
4: Ouais, c'était une idée quand on a discuté avec Arnaud. Effectivement, l'idée, c'était d'avoir à travers les line-up, les diverses possibilités de cinq en jeu, avoir plein de possibilités, plein d'options offensive, pouvoir cibler des choses en fonction des adversaires. Donc effectivement, c'était une idée. Il faut qu'elle se mette en musique, et petit à petit, c'est ce qui est en train de se faire. Donc si Hugo le dit, on est content de que ça se matérialise auprès des joueurs et qu'ils l'intègrent.
3: Ce match à Dijon, premier du classement après deux journées, on pourrait se dire que c'est anecdotique, mais il propose un visage très sérieux et victorieux.
4: Ouais, tout à fait. C'est une équipe qui a déjà en préparation a montré des choses intéressantes. On les avait joués nous effectivement à Beaublanc, et puis sur les deux premières journées, ils ont confirmé un peu ce qu'ils avaient montré un peu sur cette préparation, notamment avec une victoire probante du côté de Pau. C'est une équipe très solide qui joue très bien, notamment avec un socle défensif qui est un peu cet ADN un peu de la JDA depuis quelques saisons, avec un coach qui est donc qui fait partie de cet ADN JDA Dijon, Vincent Dumestre. Ça va être un très beau challenge de jouer cette partie et à nouveau se jauger à l'extérieur contre une bonne équipe du championnat.
3: On sait que pour finir là où le club l'ambitionne, hein, c'est-à-dire en play-off, si possible, j'imagine, dans les 6 pour une qualification directe en play-off, il va falloir faire des coups à l'extérieur. Ça passe par quoi ces dernières années? Ça a été compliqué pour avoir le même CSP à l'extérieur qu'à Beaublanc.
4: Ouais, c'est vrai que déjà la première chose, c'est d'être très solide à Beaublanc, puis effectivement être en capacité de faire des coups à l'extérieur. C'est cette solidité sur l'ensemble de la partie. On a vu cette première mi-temps à Chalon où on a pu montrer un peu ce visage d'une équipe qui sait voyager, qui maîtrise son basket à l'extérieur. Et donc l'idée, c'est de pouvoir le maîtriser sur l'ensemble de la partie. Justement, je pense qu'avec des garçons d'expérience, ce sont des éléments qui doivent permettre de maîtriser un peu ces sujets-là et d'être solide sur l'ensemble d'une partie à l'extérieur.
3: Il n'y a pas de Coupe d'Europe cette saison, en tout cas. On vous le souhaite pour la saison prochaine. Par contre, il y a la Coupe de France qui va arriver dès la semaine prochaine. Déplacement à Toulouse chez une équipe de N1 avec cette particularité du retour de l'handicap par division, donc à moins 14 en défaveur du CSP en début de rencontre. On a vu à Pau la saison dernière que c'était pas forcément évident de rattraper, surtout si on fait une mauvaise entame. C'est quoi un petit peu l'objectif dans cette compétition?
4: Je pense que dans cette compétition l'appétit va venir en mangeant. C'est sûr que cette première rencontre Il faut y faire attention. On a vu qu'il y a des équipes qui étaient tombées en Coupe de France là sur ce tour. Effectivement, le départ est un moment important parce que vous êtes accusé déjà 14 points de retard. Et si vous tout de suite vous mettez dans la difficulté, bah après il faut cravacher toute la rencontre. Donc je pense qu'il faudra être sérieux dès le début de la rencontre pour faire en sorte de mettre le train en marche et faire que on se facilite le match. Contre une équipe forcément qui aura envie d'accrocher une équipe d'une division supérieure, c'est la Coupe de France. Et donc la Coupe de France, on va jouer les matchs crânement. Le premier donc à Toulouse. Et puis j'ai vu que le tirage était déjà sorti et que on jouera le vainqueur entre Dijon et Saint-Chamond au tour d'après. Donc ça sera à nouveau un tour. Si jamais on arrive à passer le premier tour, un tour qui sera un gros match parce que Dijon qu'on vient de présenter et puis Saint-Chamond qui sera une équipe redoutable en tout cas sur la Pro B et voilà donc mais déjà il faut passer ce premier tour, il faut faire une rencontre sérieuse et je pense qu'à Toulouse ça sera pas évident parce que cette équipe elle aura envie d'accrocher une équipe de Betclic, c'est le charme de la Coupe de France.
3: Merci beaucoup Jérémy Sarr, directeur sportif du Limoges CSP.
4: Avec plaisir.
2: Merci Jérôme, on vous retrouve dans une heure, 19h50 pour l'avant-match Limoges CSP Dijon, à vivre en intégralité à partir de 20h sur votre radio locale ici Limousin. Allez Limoges.
0: Est-ce qu'on n'aurait pas un club CAB qui arrive?
2: Si, j'en ai bien peur.
0: Bien sûr que si, dans quelques instants. Avec vous, Mickaël Chailloux. Et juste avant, c'est pas du basket, c'est du tennis, Yannick Noir.

0: Noah avec Simon Papa Tara, 18h50, ici Limousin Sport Le Mag. On parle du CA Brive tout de suite.
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0: Dans le club CAB, on revient donc sur cette défaite du CAB hier soir à Montauban.
2: Oui, ça devrait arriver, évidemment.
0: Ouais, hein, c'était désespéré.
2: Ouais, j'ai un peu l'air désespéré, mais en même temps, une défaite 32-24, au regard de la physionomie du match, elle n'est pas si étonnante que ça. Alors, il y a quand même des motifs d'espoir, on y reviendra dans quelques minutes. Mais oui, si on écoute les acteurs de cette rencontre, et notamment Alexandre Ricard, le deuxième ligne du CAB, les Brivistes n'ont pas été assez précis et appliqués.
3: Je pense qu'on était trop approximatif. En fait, c'est pas forcément. Je pense que c'est pas forcément la discipline en termes de pénalité. C'est peut-être plus la discipline dans notre jeu, dans notre système, que ce soit offensivement, défensivement. On a manqué de précision en touche, où on a eu moins de réussite que d'habitude. On a eu du mal à se trouver et sur les rucks. Pour moi, sur ce match et à l'extérieur, je pense que sur les deux matchs qu'on gagne en début de championnat, on a été bon dans ces secteurs-là. Et on peut pas être ne serait-ce que moyen sur ces deux secteurs-là en même temps pour gagner à l'extérieur, c'est impossible.
2: Et pourtant, Brive a mené deux fois en première mi-temps, est revenu à 3 points à la pause, puis même à 6 points en fin de match. Ils auraient pu revenir même à 3 points si le jeune Lenny Broncan n'avait pas manqué le cadre. Bon, en tout cas, c'est ce qui permet à Grégory Pata de dire à la fin de la rencontre, on ne peut pas tout jeter de ce match.
4: Malgré beaucoup de choses négatives, on n'est pas loin au score quand même. Et on a ce super pouvoir de marquer assez facilement. En première mi-temps, on leur a tout donné. Tout, c'est que ce sont que nos erreurs. Mais on sent qu'on a quelque chose quand même quand on joue avec de la vitesse, qu'on déplace le ballon. On a quelque chose par rapport à ces 6 adversaires qui reviennent régulièrement. Donc ça, c'est plutôt positif pour la suite.
2: Le super pouvoir des Brivistes, c'est donc ça, Superman. Le Superman des Brivistes, c'est pour l'instant Geoffrey Cross, qui est le meilleur marqueur du CAB pour l'instant. Lié avec 2 essais en plus hier soir. Et puis surtout, la vraie puissance au centre de Nick Cron, qui m'a vraiment, pour moi, impressionné hier soir dans la vitesse, dans la puissance au centre. C'est un des joueurs les plus réguliers à ce poste.
0: Et maintenant, Mickaël, ça fait quand même un coup d'arrêt pour le CAB. Brive comptait 5 victoires en 5 matchs, il faut le rappeler.
2: Oui, c'est vrai. Et là encore, pas de fatalisme, désolé. Alors peut-être que ça vient du fait que la prestation, bien que ne soit pas totalement aboutie et pas parfaitement logique, c'est pas une grosse défaite à 50 points encaissé à Montauban. Ça met quand même un petit coup sur la nuque, une petite pichenette. Ça rappelle surtout qu'il ne faut pas s'enflammer, même quand on a une très bonne dynamique. C'est ce qu'a expliqué Alexandre Ricard.
3: Je pense que ce match-là nous montre toute la marge de progression qu'on a. Et je pense aussi que ça montre qu'on n'a pas de marge. On ne va pas se mentir. Parce que les 5 premiers matchs, on fait 5 victoires. Mais on a eu des moments pas faciles dans chacun des matchs qui ont basculé en notre faveur. Et donc voilà, il faut se rendre compte aussi que quand on prépare un match, aujourd'hui, même si on enchaîne des victoires, il n'y a pas de marge. Personne n'a de la marge. Il n'y a pas d'équipe qui est en dessous dans ce championnat. Donc voilà, c'est garder de la rigueur, peu importe l'adversaire et peu importe la dynamique. Donc c'est ça aussi, je pense, la conclusion et la morale de ce match.
2: L'autre morale, c'est que ça y est, une équipe a eu le scalp de Brive. C'est ce dont on avait parlé d'ailleurs en avant-match avec Grégory Pata. Il nous avait expliqué que justement les 3 équipes, Oyonnax, Provence et Brive, allaient être chassées dans ce championnat. Et effectivement, Montauban a eu le scalp de Brive. Après la rencontre, on en a reparlé.
4: Voilà, on apprend toujours. Voilà, aujourd'hui, il y avait 5 victoires, mais ce championnat est serré. On savait que on est attendu tous les week-ends parce qu'on est le CAB et on a une représentativité dans cette division qui est au-dessus de la norme. Et en plus, on avait 5 victoires, donc on savait qu'on allait être fortement attendu. On n'a pas su répondre aux intensités sur ce match-là. Maintenant que ça nous serve de leçon et on va travailler pour... Il y aura d'autres matchs comme celui-là pour que ça bascule à notre faveur.
2: Et justement, le prochain match, c'est Grenoble, samedi prochain, 21h. Une longue semaine d'ailleurs, c'est un match le samedi, ça permet aux diffuseurs de faire plaisir et de présenter la Pro D2 à ceux qui ne connaîtraient pas ce championnat. Comment on s'organise quand on est coach sur cette longue semaine qui va attendre les Brivistes? On a posé la question à Grégory Pata.
4: Très bonne question, parce que ça a été un gros débat des semaines précédentes. Demain, on va faire une récup. On va débriefer ce match. Donc, les coachs et moi-même, on a pas mal de boulot cette nuit pour qu'on élimine ce match et qu'on va laisser les joueurs samedi, dimanche, off, pour retravailler sur une semaine normale à partir de lundi. Parce que voilà, le danger de ces longues semaines, c'est faire de la garderie et ça, c'est mettre du sens. Il faut vraiment qu'on mette du sens à notre travail et de la justesse pour que tout le monde soit prêt samedi soir.
2: Tout le monde, sauf trois hommes sortis du match d'ores et déjà forfait. John Cooney, victime d'un plaquage, un coup de genou involontaire de son coéquipier Irné Herbst dans la mâchoire. On craint une fracture. Simon-Pierre Chovac reparti blessé à la cheville droite. Et Geoffrey Malaterre qui a subi un KO impressionnant contre le Montalbanais Maxime Espeu.
5: Quand je vais rentrer de l'école, tu seras là ?
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0: Ici Limousin Sport Le Mag, c'est terminé pour aujourd'hui. Ce soir, basket, Mickaël Chailloux.
2: Exactement, Limoges, CSP Dijon, 19h50 pour l'avant-match avec Jérôme Osterman. Match à vivre à partir de 20h.
0: Et on va vivre de belles émotions, c'est sûr, ce soir.
2: Allez Limoges.
0: Merci Mickaël Chailloux d'avoir été avec nous. Fleetwood Mac pour terminer.

0: tout le Mac. Pour terminer ce Ici Limousin Sport, le Mac du vendredi 9 octobre. Don't stop sur Ici Limousin. Belle soirée.
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0: Ici Limousin, il est 19h sur votre radio locale. L'info qui arrive, toute l'actu dans quelques secondes et on vous rappelle 19h50 pour le basket.
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0: Et voici voilà, la troisième journée du championnat de France de basket Betclic Elite. Bienvenue sur votre radio ici Limousin, la radio officielle du Limoges CSP. On va pouvoir suivre tous ensemble la rencontre en direct et en intégralité. On est ce soir à Dijon, face à la JDA, qui est devenue au fil de ces dernières années un des clubs très forts du championnat. Et bien, ce à quoi aspirent nos Limougeaux. On espère peut-être une bascule dès cette année, dès cette saison 2026-2027. C'est ce qu'on saura ce soir, à l'issue de ce match qui nous sera commenté par Jérôme Osterman. Dès 19h50, 10 minutes avant le coup d'envoi, c'est l'avant-match, puis Dijon-Limoges, c'est sur la radio officielle du Limoges CSP. Allez Limoges !
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0: Ça y est, c'est reparti. Les bonnes habitudes reprennent pour notre Limoges CSP qui a assuré un domicile face à Saint-Quentin et qui s'en va ce soir défier Dijon pour le troisième match de la saison. Une équipe encore du Limoges CSP en rodage, mais qui a démontré son rang, sa classe, un peu d'inconstance. Et bon, pourvu qu'il soit vraiment totalement opérationnel ce soir face à la JDA. Tous ces enjeux, les dernières interviews, on vous les propose à partir de 19h50. Soirée basket, donc à vivre avec Jérôme Osterman qui sera en direct du Palais des Sports. Jean-Michel Geoffroy, match à vivre de la première à la dernière seconde sur la radio officielle du Limoges CSP. À tout à l'heure.
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0: Ce soir, vous êtes des nôtres et on sait pourquoi. Pour suivre, bien sûr, avec nous, avec des commentaires un peu chauvins, c'est vrai. Vous allez suivre le match de basket Pro A, le déplacement de notre Limoges CSP à Dijon ce soir. Un choc, oui, un vrai test match pour nos Limougeaux en progrès sur le parquet. Mais est-ce que la mayonnaise va prendre à Dijon? Eh bien, c'est ce qu'on saura avec un peu plus tard les commentaires de Jérôme Osterman. On va le rejoindre d'ailleurs dès 19h50, un court avant-match, et puis l'entre-deux est à 20h. GDA CSP ce soir à vivre. Bon match, allez Limoges.
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3: Allez, encore une poignée de secondes et on y va. Oui, on y va dans le Palais des Sports, Jean-Michel Geoffroy. On y va pour vivre ensemble la troisième journée du championnat de France de basket Pro A. On y va poursuivre avec notre journaliste Jérôme Osterman cette rencontre entre la JDA Dijon et le CSP Limoges. Bien sûr, un classique de la Betclic Elite, un match à suivre dès 19h50, là dans quelques minutes, pour les toutes dernières news, et puis de la première à la dernière seconde, ce match en direct. Dijon-Limoges, c'est sur la radio officielle du Limoges CSP qu'on envoie 20h à les Limoges.

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1: Bonsoir à toutes et à tous, bienvenue au Palais des Sports de Dijon pour ce match de la troisième journée du championnat de France de basket. Betclic Elite, le Limoges CSP face à l'une des dernières équipes invaincues de ce championnat de France et co-leader de la Betclic, l'équipe de la JDA Dijon. Bienvenue à toutes et à tous.
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1: Bienvenue pour cette nouvelle soirée sport et soirée basket ce vendredi soir sur votre radio locale. Ici Limousin, le Limoges CSP au révélateur de l'équipe bourguignonne de la JDA Dijon qui reste sur deux victoires en ce début de saison. Une victoire contre Strasbourg 81 à 72 et un succès, large succès le week-end dernier sur le parquet de Pau-Orthez sur le score de 89 à 61 avec eh bien, déjà trois joueurs à à peu près 13 points de moyenne, l'ailier Elwin Njok, le meneur Justin Bibbins et le pivot Shevon Thompson. De leur côté, les Limougeaux, vous le savez, ont débuté par une défaite à Chalon-sur-Saône, ont enchaîné avec une première victoire à domicile le week-end dernier face à Saint-Quentin et les voilà déjà de retour en terre bourguignonne. Donc pour ce match face à la JDA, le CSP qui sur ses deux premiers matchs a pu compter sur un top duo français, Hugo Invernizzi, 14 points de moyenne, 5 passes décisives, plus de 22 d'évaluation sur les deux premiers matchs et Nicolas Long, 17 points et plus de 18 d'éval. Kevin Ware pas mal non plus avec ses un petit peu plus de 12 points, Louis Labéry et Ty Webster. Ty Webster justement, c'est l'information de ce début de soirée, il est forfait pour cette rencontre. Jean-Fabrice Dossou, toujours à cause de cette fracture de la pommette, va rater à peu près trois semaines à peu près encore de compétition. Et donc le meneur Ty Webster qui s'est fait une cheville à l'entraînement cette semaine, il est retombé sur le pied d'un partenaire à l'entraînement et donc le meneur arrière néo-zélandais qui ne pourra pas tenir sa place ce soir du côté de Dijon. Voilà, le Limoges CSP qui reste donc sur un succès avec, nous dit l'entraîneur Arnaud Tessier, des progrès chaque jour à l'entraînement, notamment dans les attitudes. Écoutez le coach du CSP, Arnaud Tessier.
2: Je trouve qu'on progresse, je le vois aux entraînements, on progresse et on se progresse dans l'attitude. On est un peu plus sévère entre nous et ça me plaît bien, ça c'est important. C'est-à-dire qu'au bout d'un moment, on ne laisse pas passer la petite erreur du collègue, on ne laisse pas passer l'erreur peut-être de quelqu'un du staff, on ne laisse pas passer en fait l'exigence est en train de montrer et je trouve que c'est ça qui est très important. Pour moi, quand je dis être plus sévère, c'est très professeur ça, mais c'est l'exigence est de plus en plus présente aux entraînements.
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1: Alors qu'un hommage va être rendu ici au Palais des Sports de Dijon où le Limoges CSP va jouer ce soir son match de la troisième journée du championnat de France de basket. Alors des progrès, il faut en faire évidemment dans le jeu et du côté de ce CSP-là, c'est notamment d'éviter les très gros trous d'air comme celui traversé lors du troisième carton à Chalon-sur-Saône il y a 15 jours, notamment quand l'équipe est en manque d'adresse. Écoutez sur ce thème l'ailier Limoges, Mamadou Dissé.
3: On a souvent des creux durant nos matchs. Et c'est ces creux qu'on doit réduire. Après, c'est le basket. Toutes les équipes ont des creux, mais faut pas que le creux nous mette à moins 12, moins 14. Des creux, ça doit au maximum prendre à moins 5, moins 6. Et c'est vraiment ça qu'il faut qu'on contrôle. Ne pas baisser la tête après 3, 4 paniers consécutifs. Continuer à défendre. Surtout mental, c'est vraiment rester lucide. Pour moi, c'est vraiment rester lucide défensivement, rester sur les tactiques défensives.
1: Voilà, Mamadou Dissé dans l'avant-match sur ici Limousin et l'hommage rendu là à un ancien médecin de la JDA Dijon qui nous a récemment quitté. Encore 7 minutes d'échauffement pour les deux formations avant ce tout premier match. C'est le match d'ouverture de la troisième journée de Betclic Elite que nous allons vivre ensemble ce soir sur ici Limousin. Cette envie de défendre justement et peu importe les circonstances, bah c'est d'abord une question d'état d'esprit, c'est d'abord dans la tête que ça se passe. Question de mentalité, explique l'intérieur Louis Labéry.
4: Le basket, c'est mettre des paniers. Mais à vrai dire, avoir cette mentalité de pas lâcher, parce qu'à un moment donné, comme toute équipe, c'est pas que nous, c'est toutes les équipes. Quand tu loupes 3-4 possessions de suite, c'est pas forcément gage qu'on doit donner de 10 points et surtout 10 points en contre-attaque, quoi. Donc voilà, je pense que c'est sûr, c'est toujours plus plaisant de défendre quand t'as marqué un panier. Mais c'est pour autant, c'est une obligation et non. Et non un choix parce que aujourd'hui je me sens bien et un autre jour non. Si je loupe, je marque, c'est mon boulot de défendre.
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1: cette envie de défendre dans la bouche de Louis Labéry. Bon bah ça pour le coach, c'est de toute façon d'abord et avant tout lié aux attitudes de chaque joueur. Écoutez Arnaud Tessier.
2: Moi je pense que c'est de l'investissement de chacun sur chaque possession. On n'a pas le droit en fait de se relâcher parce qu'on a raté un ou deux paniers. Donc je parle de la défense. On n'a pas le droit en attaque parce qu'on a pris un panier d'oublier de mettre le bon écran où on veut mettre la balle. C'est là-dessus qu'on insiste et en fait on doit maintenir la constance et être toujours dans l'effort.
1: Voilà Arnaud Tessier, le coach du Limoges CSP, avoir des attitudes irréprochables. C'est d'autant plus indispensable ce soir que Dijon, on l'a dit tout à l'heure à la prise d'antenne, tombe vraiment très bien en ce début de championnat. C'est un véritable test aux yeux du coach Arnaud Tessier.
2: C'est exactement ça, un test de personnalité, c'est de savoir où on en est face à une équipe qui va nous opposer beaucoup d'intensité, de dureté. À l'extérieur en plus, une équipe qui est à 2-0, pleine bourre. Ils sont pas non plus en rouleau mode compresseur, mais ils sont très rigoureux, ils gèrent bien le tempo, et puis en défense c'est très cadré, il y a de l'intensité, il y a beaucoup de pression sur la balle. Moi ce que je trouve intéressant dans cette équipe et où ils posent des problèmes, c'est qu'ils ont une bonne alternance dans le jeu. S'ils ne trouvent pas à l'intérieur, ils trouvent à l'extérieur, ils ont de la réussite à 3 points. Par moment en plus, ils ont des coups de speed où ils attaquent vraiment dans le jeu de relance. C'est pour ça que je parle de gestion du tempo, donc c'est une équipe voilà, qui est bien en phase avec ce qu'ils veulent faire je pense. Qui démarre fort. Donc oui, ça va être un match difficile, mais pas impossible. On va savoir un petit peu qui on est actuellement.
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1: On va savoir de quel bois est fait ce Limoges CSP version 2026-2027. Un CSP, ça ne nous aura sûrement pas échappé. Qui va partir, même si Lionel Pelluet annonçait, lui, le propriétaire du club, la cinquième masse salariale pour le groupe pro cette saison, et bien en définitive, c'est la quatrième masse salariale du championnat sur la ligne de départ au niveau des masses salariales prévisionnelles, avec des chiffres consolidés au 15 septembre dernier et communiqués cette semaine par la Ligue nationale de basket. Au niveau du budget global du club, le CSP, qui part avec le septième budget du championnat, donc ça veut dire que là, la masse salariale est plus haut dans le classement que le budget du club. On a remis quand même pas mal d'investissements sur le groupe pro, sur les joueurs cette saison du côté du Limoges CSP avec un objectif clair, une qualification en play-off et donc aussi derrière une qualification pour une Coupe d'Europe. Plusieurs saisons que les Limoges jaunes n'ont plus vécu cela. Alors on sait qu'avec les nouveaux règlements depuis la saison dernière, pour être sûr d'aller en play-off, c'est pas les 8, hein, faut être dans les 6. Donc ça met encore un peu plus de pression et être sûr d'avoir une Coupe d'Europe, faut être dans les 6. Hein. Certains continuent à dire faut être dans les 8 premiers. Non, non, 7 et 8, 9 et 10 font les play-in, avec pas de garantie de faire les play-offs. Hein. Il faut passer ce play-in pour pouvoir accéder aux play-offs. Et puis pour être sûr d'être bien placé pour avoir une Coupe d'Europe, vaut mieux finir dans les 6, très franchement. Donc ça va être l'objectif cette saison pour les Limougeaux qui vont jouer dans maintenant un petit peu moins de 3 minutes ce match de la troisième journée sur le parquet de Dijon. Il va aussi falloir composer ce soir avec le très grand pivot de la JDA, l'ancien Shevan Thompson. Les intérieurs du CSP vont avoir du boulot, mais comment faire pour limiter son impact, Louis Labéry?
4: Bah, c'est la donnée, hein. Il n'y a pas de recette magique, hein. Dire à un moment donné voilà, le respecter comme tout joueur que je vais rencontrer cette année et comme j'ai chauffé pendant ma carrière. Et voilà, je pense qu'il n'y a pas 10 000 solutions avec lui. De toute façon, il est grand, il faut le boxer, il faut être dans l'engagement physique. Enfin, les principes du basket, quoi.
1: Eh oui, les principes du basket, les fondamentaux. Et en parlant de ces principes du basket, revenons un petit peu à l'ailier Mamadou Guissé, qui apporte, on le sait, en défense. Il apporte de la course, du drive, de l'agressivité vers le panier adverse. Il a joué que 15 minutes le week-end dernier à Beaublanc contre Saint-Quentin, mais il a quand même fait beaucoup de bien. Avec au niveau des stats 11 points, 5 rebonds, 15 déballes. Donc tout ça en 15 minutes, c'est plutôt rentable. Le regard tient d'Arnaud Tessier, le coach, sur l'apport de son ailier belge.
2: Il revenait un petit peu d'un petit bobo. Donc Mam, il est toujours au combat. Je trouve qu'il a bien son rôle entre la défense, où il faut qu'il devienne expert en attaque et dans le jeu sans ballon. Je trouve que Mam, il est bien dans le jeu. Et peut-être que des matchs, des fois, il jouera plus, des fois, il jouera un peu moins. Et ce que j'apprécie chez lui, c'est qu'il est toujours engagé. Et ça, c'est une très grosse qualité. Et je pense que pour lui, c'est bien de continuer comme ça.
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1: Ouais, bien pour lui et bien pour son équipe, hein, accessoirement. Le CSP qui joue dans maintenant une petite minute ce match de la troisième journée sur le parquet de Dijon, troisième journée du championnat de France de basket, avec l'hymne national de la LNB qui retentit désormais au Palais des Sports de Dijon. Les Limougeaux tout en jaune, les Bourguignons en bleu. Et le 5 de départ du Limoges CSP avec, je vous le rappelle, Jean-Fabrice Dessous toujours out, mais aussi Ty Webster qui s'est fait une cheville cette semaine à l'entraînement, pas là non plus. Un 5 de départ, aucune surprise, composé du meneur Andrew Albici, de l'arrière international slovène Léon Sterga. On va retrouver le capitaine Limougeaux sur l'aile, Nicolas Lang, et à l'intérieur le monsieur plus du week-end dernier face à Saint-Quentin, Hugo Invernizzi, 31 Déval, 29 points, pas mal pour Hugo le week-end dernier, c'est ça, hein, je crois qu'il a fait un match à 29 points. Et au poste 5, le pivot américain et ancien de la JDA Dijon, Kevin Ware. Allez, les joueurs des deux équipes se saluent, se tapent dans la main. On salue également les trois arbitres de la rencontre et le match va pouvoir débuter dans une poignée de secondes. Et à la mi-temps, bien sûr, l'essentiel de l'actualité sport en Limousin. On reviendra notamment sur la défaite, malheureusement sans bonus, la première de la saison, hein, pour le CA Brive en Pro D2 de rugby. On reviendra sur cette défaite d'hier soir à Montauban avec le compte-rendu de Mickaël Chaillou. On parlera également handball féminin avec le coach de Saint-Julien Rochechouart qui pour l'instant fait un sans faute et va essayer d'enchaîner avec une nouvelle victoire ce soir en championnat de D2 féminine. Et puis on parlera également football, cinquième tour de la Coupe de France ce week-end pour les clubs de la Haute-Vienne et de Corrèze. Allez, l'entre-deux est imminent. Kevin Ware face à Shevan Thompson et c'est parti, le ballon claqué par Shevan Thompson, Hermet, qui peut donner à Justin Bibbins, qui sont dans le 5, hein, côté Dijon, avec aussi Melson, hein, sur le poste 2. Bibbins sur l'aile à gauche pour Hermet. Le poste 4, qui redonne face au panier pour Bibbins, qui se décale, se retrouve face à Invernizzi. Sur l'aile à droite pour Melson. Face à Stergar, il donne en bas pour Hermet, défendu par Albici. Il a l'avantage de la taille. Oh, à la limite de la faute offensive. Et c'est pas à la limite, c'est une faute offensive. Il a sorti le coude au niveau du thorax d'Andrew Albici, qui le collait. Et bah voilà, la bonne défense d'Andrew Albici et une faute rapidement donnée de la part d'Hermet. Les arbitres clairement ne laisseront pas passer ce genre de contact. Allez, le ballon en phase offensive. Ah oui, le passé va entre Gavin Ware et Albici qui met dedans. Albici qui en approchant de la ligne à 3 serre son pivot qui posait un écran tête de raquette. Albici continue sa course vers le cercle et Gavin Ware qui lui rend le ballon dans la course et Albici qui vient finir. Allez, Melson là qui met dans le vent Stergar, son shoot qui ne rentre pas. Gavin Ware, le bon box out, il prend le rebond. C'est un échec pour Dijon et une nouvelle possession pour le CSP avec Albici qui relève avec Stergar. Il récupère la balle sur l'aile à droite, il prend la ligne de fond, finalement il fait demi-tour, reprend l'écran et la faute de Bibbins, pareil sur le haut du corps d'Albici qu'on a rajouté juste ce qu'il fallait, juste sous les yeux de l'arbitre pour obtenir ce coup de sifflet. Mais contact il y a bien eu au niveau du haut du corps et on va repartir côté droit. Ouais, Bibbins là qui fait la grimace et Stergar qui remet en jeu pour Nicolas Lang, il pénètre, remet dans le corner pour Stergar, il n'est pas ouvert, là il prend l'écran, donne à Invernizzi face au panier, remet face à lui, il donne dans l'aile à gauche pour Albici, on est toujours derrière la ligne des 6,75, il se recentre, cherche poste bas pour Invernizzi, l'extrapasse dans le corner pour Lang qui feinte à 3, pénètre, petit shoot sur la planche au buzzer. Ça ne rentre pas, dommage, c'était bien amené. Et Hermet qui prend le rebond pour Dijon, Bibbins qui prend de la vitesse, pénètre, attaque le cercle, il en met trop, c'est complètement raté. Stergar qui prend le rebond pour le CSP et Albici maintenant qui passe en phase offensive. Il est sur l'aile à gauche, il pénètre, prend la ligne de fond, attaque le cercle avec la planche et ça tombe dedans, main droite pour le meneur français du Limoges CSP, Andrew Albici, qui porte le score à 4-0 pour Limoges. Début de match sérieux de la part des joueurs d'Arnaud Tessier. Allez, Justin Bibbins, ballon en main, au milieu du parquet, en phase offensive. Albici passe au-dessus de l'écran, suit Bibbins qui redonne à Melson face au cercle, dans le corner à gauche pour Njok qui pénètre agressif, il ressort face au cercle pour Hermet qui pénètre face à Invernizzi et le panier pousse la faute. Bah oui, Invernizzi le pousse légèrement à la limite de la faute mais il le pousse quand même et le Bourguignon qui va au bout de son intention et qui obtient le panier pousse la faute, quitte à pousser, fait une vraie faute, hein, j'ai envie de dire. Même si le contact n'était pas énorme, il y avait contact, il poussait légèrement, d'ailleurs il n'y a pas de grosse contestation. Même s'il y a eu petite discussion d'Hugo Invernizzi avec l'un des trois membres du corps arbitral. Ça fait 4-2 toujours pour Limoges, le lancer qui rentre. Et ça fait 4-3, Limoges toujours devant mais avec seulement un point d'avance et 8 minutes à jouer dans le premier quart-temps. Andrew Albici remonte le ballon. passe en phase offensive, face au cercle là. Gavin Ware, le main à main avec Nicolas Allon, qui prend l'écran de son pivot, pénètre, redonne à son pivot dessous, le ballon qui a failli ne pas arriver. Finalement, il se retourne, mais rate son tir à 1 mètre du cercle, sur la gauche du panier. C'est récupéré par Justin Bibbins, déjà en phase offensive. Il prend l'écran de son grand, redonne à son pivot dans la peinture, qui va monter au cercle, qui fait le tour de Gavin Ware et le panier pousse faute. Cette fois, c'est Gavin Ware. Et donc, je vous ai dit, les arbitres, on l'a senti dès cette première faute sifflée contre Hermet, la faute offensive, que le moindre contact risque d'être sifflé, en tout cas sur ce début de match, et c'est exactement ce qui se passe. Après, c'est exactement de la même chose des deux côtés. Donc, il y a de la cohérence dans l'arbitrage, et donc absolument rien à dire de ce côté-là. 5-4 pour Dijon, qui passe devant face au CSP, le lancer qui réussit, ça fait plus 2 pour la JDA. Donc il y a eu un 4-0 Limoges, et là c'est un 6-0 série en cours pour les joueurs de Vincent Dumestre, le coach de Dijon. Le ballon pour Gavin Ware face au cercle, derrière la ligne à 3, dans la même zone pour Lang, qui prend l'écran de son pivot, pénètre, file, donne à l'opposé, c'est intercepté. Lui intercepté par Bibin, cette passe à l'opposé pour Albici, on est déjà de l'autre côté, le 3 en transition, ça ne tombe pas dedans. Et la claquette, non, finalement un ballon relâché, c'est Hermet pour Dijon qui récupère une deuxième possession. Il donne à l'opposé pour Njok qui pénètre, agressif, fait reculer et tomber Albici, pas de faute offensive. Il sort la balle pour Bibins. La bonne défense de Stergaard, du coup Bibins qui recule, il remet la marche avant, il prend de vitesse Stergaard et panier plus faute. Ça fait 3 paniers plus faute en 3 attaques là de la part des Bourguignons. Ça commence à être un petit peu embêtant quand même. Quitte à faire faute, les garçons, donner une bonne faute avant la position de tir pour éviter les lancers. Là, on a un petit peu trop subi et on sait qu'en plus, Bibins, c'est un petit gabarit, Justin Bibins, 1m73, l'un des plus petits joueurs de ce championnat par la taille, bien évidemment, parce que par le talent, il répond présent le plus souvent. Justin Bibins, 30 ans désormais, le natif de Kherson. Et le lancer réussi, et ça permet, mine de rien, à Dijon de prendre 5 longueurs d'avance. C'est un 9-0. Série en cours pour la JDA. Allez, on repart avec 7 minutes à jouer dans le premier quart. Andrew Albici pour le CSP. Poste bas pour Invernizzi qui regarde ce qui se passe autour. Il ressort dans l'aile pour Albici face au cercle maintenant pour Nicolas Lang. La passe qui n'était pas très ajustée. Il arrive quand même à reprendre le contrôle. Donner Albici qui pénètre. Prendre la vitesse. Il est stoppé par l'aide de Thompson qui a changé. Alors, il arrive à trouver Gavin Ware. Et le ballon qui est touché par Hermet avant de sortir des limites du terrain. On était encore à la limite de la perte de balle sur ce coup-là. La passe qui était vraiment très très basse pour Gavin Ware. Et un petit peu éloigné, il a quand même réussi à tenter de récupérer le ballon et obliger son adversaire à la mettre dehors. Allez, le ballon pour Lang qui déclenche à 0 degré et ça tombe dedans après avoir cogné le cercle. C'est retombé dedans pour le capitaine Limougeau et ça fait 9-6 désormais pour Dijon qui repart à l'attaque avec Justin Bibbins, ballon en main. Il passe la ligne médiane, s'arrête au niveau du logo. Et Albici face à lui, qui se prend un écran mobile de Thompson. C'est pas sifflé, le alley-oop. Ah, Thompson qui rate son tir là, tout seul dessous. C'est récupéré par Gavin Ware. Albici maintenant, mais il y a du bon repli. Stergaard qui prend la ligne de fond, s'appuie sur son adversaire, provoque la faute, balance la balle vers le cercle. Mais l'arbitre le plus proche estime que c'était une faute avant la position de tir. Et donc on va pas avoir de lancer franc. On va repartir ligne de fond. En tout cas, c'était la troisième faute d'équipe de Dijon. 3 fautes sifflées aussi contre Limoges. Encore une faute à donner de chaque côté avant que l'une ou l'autre des équipes ne soit dans la pénalité. Andrew Albici, grande discussion là avec l'un des arbitres. Allez, on va remettre en jeu ligne de fond sous le panier adverse. C'est dans l'aile à gauche pour Nicolas Lang. Il donne tête de raquette pour Stergaard. Qui pénètre, prend la ligne de fond, il est pris par Hermet, il arrive quand même à se faire une place, non, il trouve derrière Gavin Ware. Oh, et le petit ballon main droite qui tombe dedans. Stergaard qui était coincé sous le cercle,

3 points, heureusement ça ne rentre pas. Et le ballon touché par Invernizzi avant de sortir, il demande un challenge vidéo. Hugo Invernizzi, et son coach va l'écouter. Il a entièrement confiance en son joueur. Alors pour moi, c'est peut-être soit il y a faute, soit le ballon en effet a été touché par Hugo en dernier. Ça peut être les deux. Hein. Bon, là, ça va être une remise en jeu pour Dijon s'il demande le challenge vidéo, Arnaud Tessier. Et visiblement, ils ne lui accordent pas. Donc, ça va repartir à ligne de fond sous le panier du CSP. Avec David Alston, tiens, qui arrivait à la main. Ah, il va y avoir une faute avant le tir du Dijonais de la part de Nicolas Long. On va rester à 14 secondes de possession, 5 minutes 30 à jouer dans le premier carton. Ce score de 9 à 8 pour Dijon face au Limoges CSP. Le CSP avec déjà 4 points d'Albici, 2 de Lang, 2 de Weir. Allez, la remise en jeu, David Alston, on remet ça. C'est sur l'aile à gauche pour son coéquipier Melson qui se remet face au cercle. Il pénètre, redonne à l'opposé sur l'aile pour Alston qui redonne en bas. L'intervention de Gavin Weir et la faute. Ouh, ça risque d'être sa deuxième faute. Ou c'est une faute offensive? Non, c'est une faute de Gavin Weir qui va céder sa place. Ouais, deuxième faute déjà de Gavin Weir. Et c'est Mamadou Guissé. Non, il va rester sur le parquet. Non, il va sortir Gavin Weir, bien sûr. On va laisser Invernizzi. Mamadou Guissé qui arrive. Labéry qui est rentré également. Donc en gros, on a Stergaard qui a cédé sa place à Guissé. Et Gavin Weir qui a cédé sa place à Labéry. On est donc avec Albici, Lang, Guissé. Et à l'intérieur, Invernizzi et Labéry et Cheven Thompson pour son premier lancé qui est dedans. Ça redonne 2 points d'avance à la JDA Dijon dans un palais des sports qui a pratiquement fait le plein ici en Bourgogne. Allez, le deuxième lancé à venir pour l'ancien joueur du SLUC Nancy, c'est fort. Ça tombe quand même dedans. Et ça fait plus 3 pour la JDA, 11 à 8. Allez, 5 minutes 20 à jouer dans le premier quart. Et Albici qui remonte la balle, elle donne en phase offensive à Louis Labéry sur l'aile à droite. Il prend l'écran de Lang, donne sur l'autre aile pour Invernizzi. Il prend l'écran de Labéry, se retrouve face au cercle. Il est bien pris, il trouve Nicolas Lang qui n'est pas ouvert. Il redonne à Invernizzi qui est ouvert, il le prend à 3, c'est trop fort, ça ne rentre pas. On se bat au rebond, mais c'est Cheven Thompson du haut de ses 2m13 qui récupère le ballon. Melson maintenant en phase offensive sur l'aile, d'une aile à l'autre pour Naras, à côté de lui pour un de ses coéquipiers qui pénètre. Shoot mi-distance, ça ne rentre pas et on se gêne au rebond. Au final, c'est Thompson qui récupère le ballon suite à ce tir de Taylor. Allez, Alston qui ressort pour Taylor, il est loin, il fait sauter, se retrouve ouvert. Coup de sifflet, 3 secondes dans la peinture. Et donc ballon rendu au CSP Limoges. Allez, on reste qu'à 3 points derrière, hein. Franchement ça va. Le seul finalement pépin là dans ce début de match, c'est les 2 fautes rapides de Gavin Weir. Et à noter que sur les 5 dernières confrontations, le CSP en a gagné 4 hein, quand même. Et notamment le dernier match ici à Dijon, c'était le 14 février dernier, une victoire 101 à 86. Allez, ça va reprendre. Avec l'arrivée de DJ Horn à la main à la place d'Andrew Albici. Je vous rappelle que Ty Webster s'est fait une cheville à l'entraînement. Il n'est pas là ce soir, le néo-zélandais. Invernizzi touché poste bas. Dos au panier. Commence à dribbler, Naras dans son dos. Il le fait reculer, il ressort pour Nicolas Lang. Il appelle l'écran de Labéry, prend l'écran, s'arrête face au cercle, il est pris dans l'aile à droite pour Guissé qui pénètre, agressif, il n'arrive pas à se rapprocher du panier, il reste une seconde, prends-le, shoot à 2 points extérieurs. Oui, panier plus faute. Le gros tir de Mamadou Guissé qui avait le talon sur la ligne à 3 points pour vous dire qu'il était loin du panier adverse. Il avait Melson vraiment face à lui en défense agressive. D'ailleurs, il y a eu faute en plus. Et il arrive quand même à mettre dedans l'international belge du CSP, Mamadou Guissé. Et donc, il permet à Limoges de revenir à un petit point. Et le lancer bonus à venir pour le natif d'Anvers. Et qui vraiment démarre sa saison sur les qualités qu'on lui connaît et ce sur quoi on l'attend. Et il met le lancer et ça ramène Limoges à égalité. 11 partout, 4 minutes 12 à jouer dans le premier quart. Et Dijon à l'attaque avec Naras sur l'aile à gauche. Derrière la ligne des 6,75, il va y avoir une faute loin du ballon, c'est DJ Horn. Ah, on était dans la pénalité, donc ça c'est une faute un peu préjudiciable hein, quand même. Il a voulu suivre son joueur et certainement qu'il a poussé pour essayer de le suivre. Et David Alston qui se trouve sur la ligne des lancers et le premier bien sûr est dedans. On parlait de meneur de poche, voilà, 1m67 hein.

0: par la taille, le plus petit meneur du championnat, aussi un des plus anciens, voire peut-être le plus ancien, 40 ans, hein, désormais pour David Holston, qui a une fidélité sans faille à cette équipe de Dijon et qui là met ses deux lancers pour redonner deux petits points d'avance à son équipe. 4 minutes à jouer dans le premier quart, 13-11. Pour la JDA face au CSP, DJ Horn qui a le ballon dans le camp d'en face. Tête de raquette pour Labéry sur l'aile à droite pour Long qui prend l'écran de Labéry, surtout face au panier, déclenche à 3. Ça tombe dedans pour Nicolas Long, il y a 3 points. Et Limoges qui repasse devant, 14-13. Si on a de l'adresse extérieure, évidemment, ça va aider. Et là, on est de l'autre côté avec un shoot à 3 qui tombe dedans pour David Holston, pratiquement dans la transition, hein, sur la remontée de balle. Allez, on a vite remis en jeu pour qui c'est qui attaque le cercle main gauche avec la planche et ça a failli faire N1. Il y aura quand même la faute pour Mamadou Guissé, mais en tout cas ce que j'aime là, c'est ce qu'on voit de plus en plus, hein, d'ailleurs dans ce fameux basket moderne, qu'on, même sur panier encaissé, eh ben, on envoie du jeu de contre-attaque, on remet vite en jeu sur notre joueur le plus capable justement d'emmener du jeu rapide, en l'occurrence Mamadou Guissé qui en 3 enjambées, ils ont validé le panier surtout, puisqu'on est à 16 partout, ils ont validé le panier à 2 points, on a touché le cercle plexi je pense en défense du côté de la JDA. Holston qui feinte à 3, pénètre, sort coup face à Invernizzi, envoie en l'air, c'est un peu haut. Narras arrive quand même à capter le ballon du bout des doigts, puis finalement perd le contrôle de ce dernier. Il était un petit peu sous pression là entre le panier et la ligne de fond. Et il a lâché le ballon en dehors des limites du terrain. La bonne défense de Limoges qui peut repartir à l'attaque avec DJ Horn. Une possession pour repasser devant pour le CSP. Le ballon pour Labéry sur l'aile à droite. Et donne main à main pour Nicolas Lang. Il reprend l'écran de Labéry, surtout face au panier. Donne Invernizzi. Extra passe dans l'aile à gauche pour DJ Horn. Qui prend l'écran d'Invernizzi. Pénètre, ça s'ouvre, il fait sauter. Non. Il y a une bonne défense. Alors il ressort Invernizzi qui n'est pas ouvert à 3. Ça ne rentre pas. Et le ballon récupéré par Lélie Mougeot qui est sorti des limites du terrain. Mais qui a été touché. Alors je sais pas, il va peut-être y avoir une discussion entre les arbitres. Labéry qui semble dire, attends, c'est ton collègue qui est le mieux placé, faut pas abuser. Et non, ils vont inverser la décision, voilà. Labéry d'ailleurs qui ne conteste pas vraiment, alors que c'est pas le dernier pour dire ce qu'il pense aux arbitres quand ils pensent qu'ils ont tort. Et donc ça redonne le ballon à Dijon avec Holston qui passe la ligne médiane. Sur l'aile à droite, il se décale, donne main à main pour Taylor qui pénètre. Oh ouais, là, bon service de Lausserre, le pivot français qui était rentré en jeu et qui met dedans et qui redonne 2 points d'avance à Dijon, 18-16 et 2-35 à jouer avant la fin de ce premier quart. Orme dans la peinture pour Labéry qui va sortir la balle. Non, il monte main gauche et c'est dedans pour Louis Labéry, bien servi au milieu du trafic par DJ Horn. Et c'est une nouvelle égalité, 18 partout. Audry face au panier, sur l'aile à droite pour Narras, à côté de lui pour Taylor qui pénètre. Nicolas Long est pris et il attaque le cercle, ça ne rentre pas, mais Narras prend le rebond offensif et remonte main gauche. Ça c'est dommage parce qu'on défend pas trop mal collectivement pour aider Nicolas, dont on sait que la défense du 1 contre 1 c'est vraiment pas son fort, mais il y a une bonne défense collective justement. Malheureusement derrière on n'est pas présent au rebond défensif. Allez, Horn qui pénètre, fixe, donne en corner pour Invernizzi qui pénètre à son tour, il ressort pour DJ Horn à 3, il est pas très ouvert, ça ne rentre pas, et le ballon récupéré par Mamki, c'est gros rebond, Horn y retourne à 3 et c'est dedans pour DJ Horn. Et merci à Mamadou Guissé sur ce très gros rebond offensif au milieu de la raquette adverse. Et ça fait 21-20 pour le CSP qui est passé devant. David Holston qui donne tête de raquette pour Narras. L'extra passe sur l'aile droite pour eux. Ah ouais. Là, on l'a complètement oublié. Audry qui, depuis son aile, est servi. Il part en pénétration. Et là, c'est grand ouvert devant lui. Il part au dunk. Et nouvel avantage pour Dijon. Le chassé croisé continue. 22-21 pour la JDA face au CSP. 1-30 à jouer dans le premier quart. C'est du basket. Et la troisième journée du championnat de France sur votre radio ici Limousin. Lang qui pénètre dans la peinture adverse. Il avait fait tout le tour de la ligne à 3. Il est venu partir en pénétration. Pas super rapide, mais voilà, il a pris une position à l'entrée de la raquette, sur la droite de la raquette adverse. Et il a mis dedans le capitaine qui redonne l'avantage aussi, 23-22. Audry, serré prêt par Guissé. Il le prend de vitesse sur le drive et il repart au dunk. La même, il est servi sur l'aile. Le truc, c'est qu'on est en surpression. Donc il est malin. Il a une très bonne lecture de jeu. Il attaque son joueur qui est pris de vitesse sur le premier pas. Et derrière, c'est grand ouvert pour Audry qui enchaîne un deuxième dunk d'affilée. Les 50 dernières secondes avec DJ Horn. Oh, il le prend à 3 sur l'aile. Et c'est dedans pour DJ Horn. Il a la main chaude là sur ce premier carton. DJ Horn qui ramène le CSP devant de 2 points. 26-24 et les 40 dernières secondes de ce premier quart. Narras sur l'aile à gauche. Statique qui donne face au cercle. À l'OCR, le pivot pour Audry qui déclenche à 3. Le catch and shoot, ça ne rentre pas. Et c'est Labéry pour Limoges qui prend le rebond. Allez, on peut faire un petit écart avec DJ Horn qui s'arrête sur l'aile à gauche. Derrière la ligne à 3 points. Il se ressent, pénètre. Non, il est pris dans le corner pour Guissé. Il redonne à DJ Horn tête de raquette. Allez, il reste 12 secondes sur la possession. Il a raison. Système long. Il y a 8 secondes d'écart entre le temps à jouer et le temps de possession. DJ Hand toujours face au panier, il a le ballon, il le prend pas à 3, il donne à Invernizzi qui pénètre. Le petit shoot au buzzer, non, c'est court, ça ne rentre pas. Et c'est un rebond pour Audry dans la course d'un de ses coéquipiers qui donne à l'Auxerre, le flotteur main droite qui ne rentre pas, le rebond relâché par les Limougeois, et c'est la fin au final de ce premier carton. Moindre mal, on aurait pu sur cette dernière possession Limougeaux de faire un petit écart de 4-5 points. On n'aura pas fait la fine bouche, vous pouvez l'entendre, hein, les attaques se sont bien exprimées sur ces 10 premières minutes de jeu, puisque c'est le Limoges CSP qui mène, mais avec deux équipes au-dessus des 20 points marqués, 26 à 24 pour le CSP Limoges face à la JDA Dijon après les 10 premières minutes de jeu. Allez, une petite minute de respiration et on se retrouve très vite pour vous faire vivre le deuxième carton de ce match de la troisième journée sur votre radio locale et radio officielle du Limoges CSP, ici Limousin. À tout de suite.
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0: Allez, ça va repartir dans une poignée de secondes. Troisième journée du championnat de France de basket ce soir sur votre radio. Ici Limousin, le Limoges CSP en déplacement sur le parquet de la JDA Dijon. Dijon invaincu, hein, 2 victoires en 2 matchs, le CSP une victoire de moins. Mais le CSP devant après 10 minutes de jeu, 26-24, avec déjà 7 points pour le capitaine Nicolas Long et 6 pour le meneur arrière DJ Horn. Le combo garde américain toujours sur le parquet, qui là aura le premier ballon d'attaque du CSP, avec également sur le parquet le retour de Léon Stergaard. On a Mamadou Guissé et à l'intérieur Hugo Invernizzi, Louis Labéry. Je vous rappelle que Gavin Ware est à 2 fautes et sur le banc. Allez, Invernizzi sur l'aile à gauche, il n'est pas ouvert, il a Naras face à lui. Qu'est-ce qu'il va faire? Il prend l'écran de Labéry qui s'y propose dans la raquette, il reçoit la balle et il est poussé par Williams Naras. Il y a eu une grosse lutte là pour la prise de position au poste bas. Labéry qui était à la limite des 3 secondes dans la raquette. Et finalement ce coup de sifflet qui vient récompenser ses efforts dans cette lutte pour la prise de position au poste bas. Allez, DJ Horn pour la remise en jeu, ligne de fond. Ce sera pour Hugo Invernizzi. Il donne dans l'aile pour Labéry. Et le main à main avec DJ Horn. Allez, il se faufile, pénètre, prend un tir tête de raquette. Ah, ça ne rentre pas. Rebond long pour DJ Horn qui garde la balle. Il est sur l'aile à droite désormais. Il prend l'écran de Labéry. Oh, laisse filer tout le monde, donne dans le corner pour Guissé qui prend la ligne de fond, donne dans le corner à l'opposé pour Stergaard, il est ouvert et c'est dedans pour Léon Stergaard, ballon au bout des doigts et ça filoche pour l'international slovène et ça fait 29-24, premier écart sympathique hein, même s'il y a eu un 4-0 en tout début de match, ça fait plus 5 désormais pour Limoges, 29-24, Enjok face au cercle sur l'aile à droite pour Audry. Poste bas maintenant pour Williams Naras qui joue de haut panier, fait reculer Invernizzi. Finalement, il donne dans la course de Bibbins l'extra passe pour Cheven Thompson et les bonnes mains Limoges pour sortir le ballon du terrain. Il me semble qu'il n'y a pas de faute, mais une remise en jeu ligne de fond à venir avec seulement 3 secondes sur la possession. Et Bibbins qui a été généreux. Hein. Alors, il est petit, alors il est dessous. Peut-être qu'il se dit on va essayer de pas trop tenter le diable en attaquant le cercle. Et donc, il a donné l'extra passe à son grand. Mais il était vraiment au départ à peu près tout seul, hein, Justin Bibbins. Allez, la remise en jeu pour Thompson, qui va attaquer le cercle. Ah ouais, main droite, avec ses grands compas là. Il a fait la différence, il a feinté le passe-va avec Bibbins dans le corner. Et finalement, il a été se retourner vers le cercle pour attaquer le panier du CSP. Ça fait 29-26 pour Limoges. Endroit le bici, de retour à la main. Il est pris, il va y avoir un coup de sifflet. Et c'est Bibbins, me semble-t-il, qui a été pris. Et si c'est le cas, ça va être sa deuxième faute personnelle. On va voir ça, ouais, c'est bien lui, Justin Bibbins, pour sa deuxième faute. Allez, donc on est avec Albici, Stergaard, Guisset, Invernizzi, Labéry hein, sur le parquet. La remise en jeu de Stergaard, c'est pour Albici dans le corner, à gauche du panier adverse. Allez, il prend l'écran de Labéry, il n'est pas ouvert, il pénètre. Redonne à Invernizzi, extrapasse pour Stergaard qui reprend l'écran d'Invernizzi, redonne en bas au Mulhousien, l'extrapasse pour Labéry, flotteur main droite, oh là, ça ne rentre pas mais il va prendre le rebond. Louis Labéry devant Cheven Thompson, il est dos au panier, il le joue, il rentre dans la peinture. Allez, il va falloir se resituer, c'est fait, main gauche, oh là, c'est magnifique. Super move de la part de Louis Labéry qui a tout fait sur ce coup-là. Le rebond, le travail dos au panier, se resituer dans la raquette adverse, se recentrer. Se resituer et mettre dedans, c'est quand même le plus important. Et ça fait plus 5 à nouveau, 31-26. Le ballon pour Njok sur l'aile à droite. Pour Dijon, face à Guisset. Poste bas maintenant pour Cheven Thompson. Défendu par Labéry. Il s'écarte et feinte le main à main avec Bibins. Finalement, il shoot à 3 face au panier. Ça tombe dedans pour le grand Cheven Thompson. La Arnaud Tessier qui dit c'est pas grave, ça c'est pas une option qu'on a prise en défense. Il a le droit de mettre dedans le grand de Dijon. Et ça fait 31-28 pour Limoges qui repart à l'attaque. 7 minutes 45 à jouer avant la mi-temps. Andrew Albici prend l'écran de Labéry, se décale sur l'aile à droite, pénètre, il est pris, redonne face au panier à Labéry, à côté de lui pour Invernizzi, l'extrapasse dans le corner pour Guisset qui pénètre et la faute de Cheven Thompson. Alors même a essayé de lever les bras pour faire mine d'obtenir les. Enfin pour essayer d'obtenir les lancers francs. Mais c'est faute avant la position de tir selon le corps arbitral. On n'est pas dans la, ils ne sont pas dans la pénalité. C'était quand même la troisième faute collective hein, de Dijon. Plus qu'une faute à donner pour eux, là où le CSP n'a pas encore été sanctionné dans ce deuxième quart. Allez, Andrew Albici, remise en jeu sur l'aile pour Stergaard. Face au cercle pour Invernizzi, on fait le tour de la ligne à 3. Le main à main avec Albici. Allez, qui va pénétrer, la passe dans le dos. Ah, c'est pour Invernizzi, c'était au départ pour Labéry qui ne l'avait pas capté. Ah, il est pris, il arrive à trouver la planche. Il reclaque la balle, ça retombe dans les mains de Albici. Allez, il va falloir réorganiser Invernizzi pour Mamguisset qui prend la ligne de fond. Allez, la faute sur le tir cette fois. Mais il est très agressif dans le bon sens du terme, hein, Mamadou Guisset, qui n'a pas froid aux yeux à chaque fois, il est trouvé dans le corner. Alors on pourrait se dire, s'il a un shoot ouvert, prends-le, mais non. On le sait, le shoot extérieur, c'est pas sa force. Alors, il va falloir qu'il progresse là-dessus, qu'il travaille, bien évidemment. Et s'il commence à avoir un shoot extérieur, même Guisset, ça va commencer à devenir redoutable. C'est pas encore le cas. Donc là, il prend l'option d'être très agressif en prenant la ligne de fond. Et il obtient des choses. Si c'est pas une fixation passe, ça va être un tir. Si c'est pas un tir, c'est des lancers. Donc, c'est pris dans le bon sens de la part de l'international belge Mamadou Guisset qui se présente maintenant sur la ligne des lancers francs pour tenter de redonner 4 voire 5 points d'avance à son équipe. Le premier est court, non, il est dedans pour Mamadou Guisset. Permettez-moi, je vais me boire un petit coup d'eau. Allez, le deuxième lancer à venir pour Mam. Il est assez court cette fois et le rebond est pour l'Auxerre et pour Dijon. On a quand même 4 points d'avance, 32-28 face à Dijon pour le CSP. 7 minutes 10 à jouer avant la pause. C'est du basket ce soir sur votre radio locale. Ici Limousin, Bibins pour Audrey qui redonne à Bibins dans le logo. Ouais, la passe qui a été interceptée là par Andrew Albici. Tête levée dans la course de Mam Guisset qui monte dans le cas de main pour Mamadou Guisset. Et ouais, il a été un peu poussé en l'air. Il n'aura pas le coup de sifflet, mais c'est pas grave. Les deux points évidemment validés. Et le temps mort est immédiat posé par Vincent Dumestre parce que là, on les a bien défendus. Andrew Albici, ses bonnes petites mimines en défense. Il récupère le ballon et envoie une passe laser de l'autre côté du terrain pour un Mamadou Guisset qui, bien évidemment, avait anticipé. Son coéquipier commence à bien le connaître. Et il l'a envoyé directement en contre-attaque pour un dunk à deux mains au final pour Mamadou Guisset et pour le CSP Limoges. Plus gros écart du match qui mène désormais de 6 points, 34 à 28. Le temps mort donc posé par le coach de Dijon. On se retrouve dans 30 secondes sur Ici Limousin. Tout de suite.
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0: Et voilà le Limoges CSP qui mène de 6 points à l'extérieur sur le parquet de Dijon. Alors on a eu beaucoup de fois en interview hein, les Limougeaux et notamment le très expérimenté capitaine Nicolas Lang qui dit voilà, c'est dans ces moments-là où il ne faut pas commencer à sortir de nos préceptes de jeu et des ingrédients qui peuvent amener à une victoire. Parce que plus 6 c'est bien, mais il ne faut pas évidemment laisser l'adversaire revenir. C'est dans ces moments-là où il faut essayer au moins de maintenir cet écart, voire pourquoi pas de continuer à creuser si on sent qu'on a pris l'ascendant. Maintenant il y a un temps mort qui vient d'être posé, le jeu vient de reprendre. On va voir les adaptations tactiques de Dijon et comment le CSP va pouvoir y répondre. Alston de retour à la main. Sur l'aile à gauche pour Rodri, défendu par Stergaard. Il redonne à Alston au niveau du logo. Il donne à l'Auxerre, tête de raquette, le main à main avec Njok qui se retrouve face à la Berry. Il libère la balle pour Alston. La passe en l'air dessous pour l'Auxerre. Ça se referme avec Dolimougeot sur lui. Du coup, le marché! La super défense avec l'aide défensive qui est vite venue. Dolimougeot sur le rame et l'Auxerre qui a piétiné. Ça n'a pas échappé à la vigilance du corps arbitral qui rend logiquement le ballon au joueur d'Arnaud Tessier et même Guissé dans la foulée qui cède sa place. Avec le retour du capitaine Nicolas Lang sur le poste 3. Donc Albici, Stergaard, Lang. Et à l'intérieur, Invernizzi, Laberry. Ça fonctionne bien. Gavin Ware, si vous nous rejoignez et que vous vous posez la question, bah, il a pris deux fautes rapides. Donc il est sur le banc. Albici, dans le corner, au poste bas pour Invernizzi. Deux au panier, défendu par Hermet. Il se réécarte, redonne à Albici. De nouveau pour Invernizzi à trois points face au panier. Ça tombe dedans. Après avoir récupéré le ballon poste bas, Invernizzi qui a regagné la ligne à 3 pour faire un main à main avec Albici. Après Hugo qui s'est écarté pour se démarquer, Albici qui lui redonne vite la balle face au panier, il prend à 3 et ça tombe dedans et ça fait 37-28 plus 9. Allez, Alston qui attaque la planche, main droite, ça tombe dedans, il a fait tout le tour de la défense Limougeot en contournant la raquette. Et depuis la droite du panier Limougeot, il a réussi à, dans un angle un peu fermé, trouver le plexi main droite à 3-4 mètres quand même du panier. Hein, donc beaucoup de touchés de la part de David Alston. Et ça fait 37-30. Allez, plus 7 quand même pour les Limougeot. Et là, les arbitres qui arrêtent le jeu, qui vont visiblement discuter entre eux. Qu'ont-ils vu les arbitres? Je ne le sais pas. En attendant, Invernizzi et maintenant Laberry vont retrouver leur coach, Arnaud Tessier, pour discuter un petit peu. Alors, ils vont voir la table de marque, c'est peut-être une question de chrono ou quelque chose comme ça, je ne sais pas. Ah non, ils veulent voir la vidéo visiblement. Alors, je ne sais pas du tout ce qui a pu se passer. Bon, je regarde un peu mes confrères là, la table de presse. Alston, non, mais je vois pas. Il n'y a rien d'évident là. À l'image, donc je ne sais pas exactement ce que les arbitres pensent avoir vu, mais ils ont décidé d'aller checker ça à la vidéo, alors que le score est donc de 37-30 hein, en faveur de Limoges, avec bah écoutez, tout le monde a scoré hein, du côté du CSP. Si... Eh non, ballon rendu à Limoges. Alors le panier est validé, et voilà, non, il n'y a rien derrière, donc c'est simplement une remise en jeu. Pour le Limoges CSP, après ce panier validé de David Alston, il y a quelques sifflets, donc je ne sais pas trop ce qui se passe, mais voilà, en tout cas, ça fait 37-30, la remise en jeu pour Andrew Albici. Allez, le meneur français du CSP qui remonte le ballon avec ce beau maillot jaune sur les épaules, il passe la ligne médiane sur la gauche du parquet, et il va y avoir une faute sur Stergaard, je crois que c'est Melson, et Melson, ça va être sa troisième faute personnelle, et Dijon, qui était dans la pénalité, offre là deux lancers au Limoges. Et c'est encore la bagarre pour la prise de position au poste bas hein, qui fait des dégâts. Et plutôt en faveur du CSP. Donc on répond, on a du répondant au niveau physique. Et là, c'est Stergaard hein, qui a obtenu ce coup de sifflet. Les fautes là du côté de Dijon, il y a deux fautes pour Bibbins, deux pour Melson, deux pour Hermet, deux pour Thompson. À Limoges, il n'y a que Ware hein, qui est dans ce cas-là. Et le premier lancé réussi par Léon Stergaard. Il redonne 8 points d'avance à son équipe, 38-30, il restera derrière 5 minutes et 53 secondes à jouer dans ce deuxième carton. Peut-être que vous venez nous rejoindre sur ici Limousin, le 2 sur 2 de Stergaard, plus 9 pour le CSP. Peut-être êtes-vous au resto discrètement avec une petite oreillette pour ne pas vous faire griller par vos voisins de table, je ne sais pas. En tout cas, ça se passe plutôt bien pour l'instant pour les Limougeot. Alston pour Dijon, face au cercle maintenant. Petit ballon pour l'Auxerre, toujours tête de raquette pour Alston qui pénètre, redonne à l'Auxerre qui monte au cercle et ça rentre. Et ça fait 39-32. Et Limoges qui repart à l'attaque. Allez, Andrew Albici. Il passe en phase offensive sur la droite du parquet. L'écran d'Invernizzi, il le prend, se retrouve face au panier. Allez, il prend l'écran maintenant de Laberry, il est toujours pas ouvert. Stergaard très agressif qui pénètre à son petit tir main droite qui est un peu court là, ça ne rentre pas. Le rebond pour l'Auxerre. Et maintenant Melson qui remonte le ballon face à Stergaard. Il prend de la vitesse, s'arrête derrière la ligne à 3. Prend l'écran, se retrouve ouvert. Non, il préfère donner à Alston qui le prend à 3 points. Eh ouais, ça tombe dedans, il est trop loin là, Andrew. Et le temps mort posé par Arnaud Tessier. Les Dijonais qui reviennent à 4 points. Qu'est-ce qu'on vous disait là juste avant? Qu'est-ce que je vous disais? C'est 6 points d'avance. Voilà. c'est des moments importants, donc il n'est pas étonnant que Dijon quand même mette quelques points et quelques paniers. Hein. Mais voilà, le temps mort d'Arnaud Tessier, il faut y garder, essayer de garder cette avance, voire de recreuser un petit peu l'écart, donc important pour lui de reposer les choses. Surtout qu'en défense, là, ils ont trouvé des paniers un petit peu trop faciles, les joueurs de Dijon et puis Holston. Il a beau être loin, Andrew, bon, il a passé les 10 dernières années à l'étranger, mais David Holston, il ne faut pas lui laisser un mètre, hein, c'est pas possible ça, sinon il est capable de filocher. Alors c'est très dur à défendre, parce que vous le serrez de trop près, il part en drive, il vous attaque, donc compliqué, vous risquez de donner la faute, peut-être pris de vitesse, mais si vous êtes un peu trop loin, bah, il est ouvert, il va les prendre et souvent il va mettre dedans. Donc je ne dis pas que c'est facile, mais là il y a certainement mieux à faire. En attendant, Arnaud Tessier a jugé bon d'arrêter le jeu, c'est son premier temps mort hein, dans ce match-là. Et tiens, on va pouvoir regarder un petit peu le programme hein, de cette troisième journée avec demain à 18h Cholet face à Pau-Orthez et Nanterre contre Gravelines-Dunkerque. À 18h30, Chalon-sur-Saône accueillera Nancy. Et à 20h30, nos voisins du Périgord, de la Dordogne, le BBD de Boulazac jouera à domicile face à Bourg-en-Bresse. Et puis dimanche à 16h, Saint-Quentin-Le Mans. À 16h30, Paris Basket face à Strasbourg. Et à 19h, le duel des frères Parker entre Tony et TJ. Tony, coach de l'ASVEL Lyon-Villeurbanne, et TJ Parker, le coach de Rouen, à 19h, donc dimanche. Allez, le jeu repart à l'instant avec Nicolas Lang qui peut donner à Mame Kissé le main à main avec Andrew Albici. On a toujours Laberry sur le parquet, ainsi que DJ Horn qui est là. On joue un peu small ball, un seul intérieur de métier. Allez, Laberry justement qui a le ballon sur l'aile à droite pour Lang qui prend l'écran, se retrouve face au panier. La coupe de Laberry qui revient poser un écran. Laberry prend l'écran. Il va le prendre à 3, il fait sauter, il le prend, il n'est pas ouvert mais il n'a pas le choix. Et ça ne rentre pas, ça vient mourir derrière le panier, c'est Melson qui la récupère. Allez, maintenant c'est en défense qu'il faut remettre aussi les bons ingrédients pour le CSP. Melson face à Laberry, sur l'aile à droite pour Holston. L'écran de Lecerre, il part à l'opposé, la bonne faute avant la position de tir. Voilà la bonne faute à donner de la part d'Andrew Albici. Il est pris sur le premier pas de son joueur, il donne la faute. C'est la première faute d'équipe en plus du CSP. Il y a encore même 3 fautes à donner avant d'être dans la pénalité, donc ne nous privons pas. Du côté de Limoges, en plus c'est sa première faute personnelle hein, ce soir à Andrew. Allez, 4 minutes 30 à jouer avant la mi-temps. Toujours cette avance de 4 points pour Limoges, 39 à 35. Mais des bourguignons qui commencent à trouver des solutions, il va falloir y répondre hein, du côté d'Arnaud Tessier et de Limoges. Melson qui récupère le ballon, le main à main. Oh, ils ont perdu la balle, retour en zone, il a le pied voilà, dans son demi-terrain. David Holston, la passe approximative de Taylor, hein, son coéquipier, qui oblige David Holston à mettre un pied dans sa moitié de terrain. Et donc le ballon rendu au CSP. Allez, DJ Horn qui est trouvé dans le logo. Il donne tête de raquette à Laberry, sur l'aile à droite, on va dire. Allez, il prend l'écran de Lang, pénètre, donne à Mame Kissé qui pénètre à son tour. Très agressif, magnifique. Dos au panier, il arrive à mettre un beau fouetté de balle sur le plexi et ça tombe dedans pour Mame Kissé et pour Limoges. Et ça fait plus 6. David Holston qui se défait toute la défense. Il fixe, ressort pour un tir à 3. Oh, Gamel, ça ne rentre pas pour Narras. C'est un rebond pour Laberry et pour le CSP. Albici maintenant, en phase offensive, sur l'aile à gauche. Il pénètre, non, il remet les pieds derrière les 3. Pénètre à nouveau, redonne dans l'aile pour Laberry, enfin zone de point extérieur qui ne rentre pas, mais Narras qui a bien protégé le rebond. Il a empêché Mame Kissé d'accéder au ballon et c'est une nouvelle possession pour la JDA avec Holston. Melson maintenant sur l'aile à gauche face à DJ Horn, l'écran de l'OCR. Allez, le ballon qui arrive sur l'aile à droite pour Holston. On est loin, il y a 2 mètres entre lui et LBC. On n'a pas envie de le voir driver visiblement. Et voilà, il pénètre, donne dessous pour l'OCR qui récupère la balle une deuxième fois. Il avait été contré, le ballon lui revient dans les mimines et en deux temps il le met dedans et permet à la JDA de revenir à 4 longueurs, 41-37, ça se rend coup pour coup. Allez, Nicolas Lang qui traverse la tête de raquette, redonne face au cercle pour Mame Kissé, pas de passe à droite, pas de passe à gauche, il garde le ballon, il n'arrive pas à pénétrer, alors il redonne dans l'aile pour Albici, il reste 6 secondes sur la possession, il défend bien l'allée Dijonais, le tir à 3 d'Andrew, et non, ça ne rentre pas, et box-out encore impeccable de William Snaras sur Laberry cette fois, et le rebond pour Dijon avec Melson de l'autre côté, face au cercle pour Narras, sur l'aile pour Holston. Qui prend la ligne de fond, ça se referme avec l'aide de Laberry. Il ressort la balle pour Narras, tout seul à 3 points, on le laisse tirer et ça tombe dedans pour William Snaras. C'est une option défensive, hein, je pense. Et voilà, Dijon qui revient à 1 point, les 9 points d'avance presque effacés là, du côté de Limoges. 41 quand même pour le CSP, 40 pour la JDA et Albici qui pénètre. Fixe redonne derrière lui pour Mame Kissé qui redonne à Albici. Il va se remettre dans le logo, 8 secondes sur la possession. Il prend l'écran, il est face au cercle, il met dans la course de Laberry. qui pose des appuis, travaille au sol. Allez, il faut shooter à une seconde avec la planche et ça dedans. Pour lui, Labéry, le gros travail, il a été patient, il a eu les nerfs solides et c'est tombé dedans pour lui, qui peut tirer la langue. Là, le gros travail au sol de l'intérieur français qui redonne 3 points d'avance à Limoges, 43 à 42. Deux à jouer avant la pause. Narras sur l'aile, poste bas pour Holston. Ouvert ligne de fond, il le prend et ça tombe dedans. Évidemment, on est trop loin. Et là, c'est Holston qui les porte, hein, les joueurs de la JDA. Il ramène son équipe à un petit point, 43-42. Allez, deux minutes, les deux dernières minutes avant la pause. Ça serait bien de bien finir, évidemment. Pourquoi pas refaire un petit écart. Et en tout cas, rester devant. Le ballon face au cercle pour Labéry. Sur l'aile à droite pour TJ Horn. Qui redonne en bas pour Labéry. Narras qui arrive en défense. Allez, il va rentrer dans la peinture. Il monte main gauche, c'est dedans pour lui Labéry. Qui aurait peut-être aimé avoir un petit coup de sifflet. Ce ne sera pas le cas, mais c'est un gros travail là de Louis Labéry. Ça fait du bien et ça redonne 3 points d'avance aussi. Un 45 et la faute derrière de Labéry. Tout de suite sur Melson parce que là, il est oxy. Labéry qui a besoin de sortir. Il va céder sa place à Hugo Invernizzi. Il va y avoir même un temps mort imposé par le coach de Dijon. Son deuxième temps mort de la première mi-temps. Alors qu'il reste 1 minute et 34 secondes à jouer dans ce deuxième quart. Et que Limoges a vu son adversaire revenir, mais continue quand même à essayer d'œuvrer. Alors en attaque, vous l'entendez, de toute façon, le score est là, hein, 45-42. On arrive à les mettre, les paniers. C'est en défense, là, on n'arrive plus trop à les stopper. David Holston nous fait des misères, comme il sait si bien le faire, hein, avec cette triple menace permanente. Hein. Va-t-il shooter de loin? Va-t-il aller attaquer le cercle? Va-t-il faire une passe foudroyante? C'est toujours très compliqué à lire. Et à défendre. Allez, on se retrouve dans 30 secondes sur Ici Limousin, tout de suite.
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0: Allez, c'est ça va repartir ici au Palais des Sports de Dijon, où le Limoges CSP mène de 3 petits points, 45 à 42, 1 minute et 34 secondes à jouer avant la mi-temps de cette rencontre sur votre radio locale ici Limousin. Et on va repartir avec Lang, Horn, Albici, Mamdissé et Invernizzi. Et c'est Bibinsi qui est revenu à la main. Quel ballon, il donne à Audry dans le corner pour un tir ouvert à 3. Et ça tombe dedans pour Taylor, laissé tout seul. Et là, Arnaud Tessier, il peut râler. Et en plus, on perd la balle sur la remise en jeu, me semble-t-il. Ouais, on a perdu le ballon sur la remise en jeu. Donc il y a 45 partout et ballon rendu à la JDA. Là, on n'est pas très très bien sur cette toute fin de première mi-temps. Et là, il va avoir un ballon pour repasser devant avec Bibins. Ballon en main face au cercle, il prend l'écran, il est tout seul mi-distance. Il prend son tir, ça tombe dedans face à Invernizzi et ça fait plus 2 pour la JDA. On est passé de plus 9 à moins 2 au fil des minutes dans ce deuxième carton. Allez, Limoges à l'attaque avec Albici qui est face au cercle sur l'aile à droite pour Mamdissé. Il redonne à Albici. Il est bien pris. Allez, l'extra passe là de Guissé dans l'aile pour Horn à 3. Oh, le gros gros tir. Le gros gros tir. Il est en rythme là, DJ Horn. Et il permet à Limoges de reprendre les devants. 48-47 pour le CSP. Enjoc. Bibins face au cercle pour Audry. Sur l'aile à droite pour Taylor. Il est encore ouvert derrière l'écran. Cette fois, c'est court. Oh, ça va. Cercle nettoyé par même Guissé. Mais ça retombe dans les mains de Taylor qui pénètre. Le flotteur main droite qui est court, il reprend le rebond. Et cette fois, c'est dedans. Le rebond, les garçons, les rebonds. Égalité. Non, pardon, Dijon qui repasse devant d'un point. 49-48. Quel match. 25 secondes à jouer dans ce deuxième quart. Même Guissé sur l'aile à gauche pour Nicolas Lang. Il se recentre, prend l'écran d'Invernizzi, pénètre. Il y a deux joueurs face à lui. Il donne à DJ Horn qui redonne à Lang. Il est ouvert, non, il se décale, pénètre. Va s'appuyer sur la planche main droite, c'est dedans. C'est du clinique de la part de Nicolas Lang qui redonne l'avantage aussi en plus 1. Les 6 dernières secondes de cette première mi-temps. Bibins et la bonne faute d'Andrew Albici. Bien sûr que c'était avant la position de tir. Et c'est une bonne faute. On va faire rentrer le jeune Yael Masdiou-Reynard pour éviter à Andrew de prendre une troisième faute. Surtout qu'on a encore deux fautes à donner. C'est là où il y avait mieux à faire en défense hein, du côté du CSP. On a tardé à donner les fautes. Au final, il n'y a que Andrew face au meneur adverse qui a fini par donner deux fautes. Et donc Yael Masdiou-Reynard qui vient sur le terrain. Il reste 2 secondes 8 hein, et toujours ce petit avantage d'un point pour Limoges. 50 à 49. Allez, la remise en jeu. avec Narras qui va attaquer le cercle. Oh, il vient finir au buzzer pour donner un court avantage à son équipe, Williams Narras. Ça fait 51 à 50 pour la JDA face au Limoges CSP. Un match très offensif, hein, clairement, avec 10 points pour Mamadou Guissé, un MAM agressif à souhait, hein, du côté du CSP. 9 points pour Long, 9 points aussi pour DJ Horn. En face, 12 points déjà pour David Holston et 9 pour le grand Shevon Thompson. Voilà, à noter qu'on a un Albici et Ware qui sont à deux fautes, mais du côté de Dijon, il y a Bibbins, Melson, Hermet et Thompson qui sont à deux fautes chacun. Et donc un Limoges CSP qui aura quand même fait une bonne première mi-temps. Alors voilà, forcément, défensivement, il y a mieux à faire. Difficile de tenir Holston, difficile de tenir Bibbins aussi. Voilà, un Limoges CSP qui n'est pas aux fraises, qui est mené que d'un petit point seulement en terre bourguignonne. Dommage que les Limougeaux n'aient pas su garder une petite avance, eux qui ont compté jusqu'à 9 points d'avance dans cette première période. Je crois que c'était en cours de deuxième quart-temps, mais qui malheureusement n'ont pas su garder cet avantage. Allez, un petit peu de musique et on se retrouve très vite pour l'essentiel de l'actu sport en Limousin. On va notamment parler rugby, revenir sur la défaite de Brive hier du côté de Montauban. On va parler handball féminin avec Saint-Julien Rochechouart qui va essayer de prolonger son invincibilité en D2 féminine de handball, et puis le foot avec la 5e tour de la Coupe de France. Et il y a des derbies, que ce soit en Haute-Vienne ou en Corrèze ce week-end, en foot et au 5e tour de la Coupe. À tout de suite.
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0: l'essentiel de l'actu sport en Limousin à la mi-temps du match du Limos CSP à Dijon. C'est d'abord le rugby et la défaite, malheureusement sans bonus, du CA Brive hier à Montauban, 32-24, championnat de Pro D2. Ça s'est joué sur différentes phases de jeu et notamment les Rucks, Michael Chanou.
1: D'abord les Rucks offensifs et défensifs. Cette phase de jeu avait été ciblée toute la semaine par les coachs qui savaient que Montauban allait être pénible à contester chaque ballon au sol. Les brivistes ont été pris dans ce secteur de jeu, reconnaît le deuxième ligne au profil gratteur de ballon, Alexandre Ricard.
2: Il y a eu les ballons perdus et il y a aussi, les momentum cassés. Parce qu'en fait, on a eu ce sentiment même en fin de match d'avoir la possession et de mettre du jeu. Et il y avait tous les 2-3 Rucks, un Ruck lent, voire très lent. Et du coup, en fait, derrière, ça leur a redonné de l'énergie et l'air de rien, ça a cassé la dynamique qu'on avait l'impression de construire. Donc, on a eu ce sentiment d'être pas loin de les faire craquer. Et je pense que, on n'a pas été assez clinique sur ces phases de Ruck.
1: Si la première mi-temps a été dominée par Montauban, Brive a su remettre les mains sur le guidon en fin de match, maîtrisant le ballon. Mais c'est aussi ça le problème de Brive, l'inconstance.
2: On est toujours quand même à la recherche de notre match plein à 80 minutes. Et là, on l'a quand même pas, on va pas se mentir sur le plan comptable, je pense qu'on est plutôt content d'avoir 5 victoires, une défaite au bout de 6 journées, mais on a du mal à rester constant pendant 80 minutes et voilà, c'est encore à l'image, on a une marge de progression importante.
1: Et d'ailleurs, c'est peut-être ça qui fait nourrir le plus de regrets au manager Grégory Patin.
3: Aujourd'hui, bon, si on avait pris un point, ça aurait été bien, mais avec le peu de munitions qu'on a eu, on a été capable de les pousser dans leur retranchement parce que sur la dernière possession là, qui amène l'en avant à de Christian, si elle est bien gérée, on peut inverser le score.
1: D'autant plus que mentalement, les Montalbanais l'ont dit après le match. Ils voulaient faire tomber Brive, ils y ont mis l'intensité, l'agressivité. John Cooney a perdu sa mâchoire, SP Chauvac sa cheville et Geoffrey Malaterre a été éteint par un plaquage de Maxime Espeu. Ça marque forcément, dit Alexandre Ricard.
2: Ça marque. Et l'air de rien, c'est important, encore plus à l'extérieur, contre une équipe dont son fond de jeu, c'est la dimension physique, et on le savait, ça les a mis en confiance. L'air de rien, même si des fois ils ont été pénalisés, ils nous ont quand même marqué physiquement sur l'entame. Et c'est pour ça que je trouve que le score est plutôt flatteur à la mi-temps. Le score est de 19-16, mais on sentait peut-être qu'on était un peu marqué, même si on n'a rien lâché. Après voilà, il y a quand même un truc aussi, mais après si on regarde dans les détails, on regardera à froid, mais début de seconde mi-temps... C'est un point faible. Je vais pas le cacher aux prochains adversaires, mais faut qu'on bosse vraiment là-dessus.
1: Des points d'amélioration qui permettront, avec les flèches que Brive a derrière, de Geoffrey Cross, auteur d'un doublé hier soir, à Nick Cron, physiquement impressionnant, de dominer enfin pleinement les prochains matchs.
0: Classement et avant les autres résultats de cette sixième journée de Pro D2, Brive est deuxième à égalité avec Aix-en-Provence, mais les Provençaux sont en train de s'imposer du côté de Soyaux-Angoulême à 2 minutes de la fin. Provence Rugby compte 2 points d'avance sur Soyaux-Angoulême, 28-26, donc les Provençaux tout proches de s'emparer de la deuxième place de ce championnat Pro D2. Prochaine rencontre pour Brive samedi de la semaine prochaine à 21h au Stadium face à Grenoble, et ce sera bien sûr à vivre en intégralité sur votre radio locale ici Limousin avec les commentaires de Michael Chaillou et de notre consultant rugby qui sera bien évidemment au rendez-vous. Les filles du CABL reprennent la compétition avec un long déplacement à Rouen, les vice-champions d'élite 2, hein, Rouen l'an dernier, Rouen-Brive, au stade Jean Mermoz, dimanche à midi. En Fédéral 1, toujours du rugby, Lussal reçoit Plagnac dimanche à 15h15 pour essayer de consolider sa place dans le top 6. Tulle, de son côté, reçoit Grenade également dimanche, mais à 15h30. Et pour l'instant, le SCT n'a pas encore gagné cette saison. En Fédéral 2, le Corrèze Rugby Club veut s'offrir à la maison une deuxième victoire cette saison, mais attention, c'est Rodez, hein, le deuxième du groupe, qui vient défier les Corrèzes. Un match à 15h15 dimanche. Et puis en Fédéral 3, l'Union Sportive Julien Kobja va défendre sa première place de la poule 12. C'est dimanche à 15h15 sur la pelouse de Lalinde en Dordogne. À la même heure, l'US Argentacoise, le rugby club Bugois va affronter le rugby club Bugois pour essayer de conforter sa place sur le podium. Dans la poule 13, dominée par la JAIL, Léo Viennois joue également à 15h15 dimanche sur le terrain de l'US Piti Verrienne. Le Limoges Handball reçoit Nîmes, c'est donc demain soir à Beaublanc, un match de la 6ème journée de Star League. Les Limoges qui restent en championnat sur deux revers de rang au Palais des Sports, coup d'envoi donc demain à 19h en D2 féminine de handball. Les Panthères de Feu de Saint-Julien Rochechouart, toujours invaincu en championnat, se déplace demain à Bègles en région bordelaise. Nicolas Paquet, l'entraîneur.
4: C'est une équipe qu'on connaît bien puisqu'on les a joués deux fois en amical cet été. On a perdu deux fois contre elles. Maintenant, il y a de l'eau qui a coulé sous les ponts depuis ces matchs-là. Et je pense qu'on a clairement progressé. Je pense que c'est une équipe qui reste très solide puisqu'elles ont quand même réussi à marquer 43 buts à Nîmes ce week-end et c'est pas anodin. Donc ça veut dire que c'est une équipe qui joue vite, qui met du rythme. Maintenant, nous, on n'a qu'une envie, c'est de poursuivre notre dynamique, c'est de continuer sur cet élan-là. Donc, comme on l'a fait sur les autres matchs, on va se concentrer sur elle, sur nous, ce qu'on doit aussi améliorer encore pour être meilleur et pour être bien préparé à les affronter.
0: Voilà pour cette interview de Nicolas Paquet qui eh bien, est l'entraîneur de l'équipe de Saint-Junien-Rochechouart. On va maintenant parler un petit peu de basket. Le Limoges CSP va reprendre son match ici à Dijon dans 4 minutes. Hein, deuxième mi-temps à vivre en intégralité sur votre radio. Ici Limousin, le score à la mi-temps, 51 pour Dijon, 50 pour Limoges. Dans le basket féminin, en Ligue féminine 2, eh bien, normalement, ça devait jouer ce soir, hein, puisque c'est bien le 9 octobre, hein, Fétia Basket face à Montbrison, match à 20h. Hein, c'est ce que je vois sur le site de la Fédération française de basket. Et puis en NF1, là, ça va jouer normalement demain pour le Limoges ABC sur le parquet de Saumur-Loire Basket. Et puis en football, c'est le 5e tour de la Coupe de France ce week-end. Demain, samedi, la GIA joue sur la pelouse de Saint-Florent-Niort. C'est le club qui est issu des Chamois Niortais, donc club de Régional 2. Ce sera à 16h30. À 19h, Couzet-Chaptelas se déplace à Buxerolles. C'est dans la banlieue de Poitiers. Et à 20h, l'Étoile de Brive reçoit Thouars. Et la JS Lafarge se déplace soit chez le FC Confolentais ou à la Roche-Rivière FC. Et puis dimanche, deux derbies en Limousin, déjà en Haute-Vienne. Panazol reçoit le Limoges Foot. Belle affiche au stade Fernand Vallière. Coup d'envoi donc dimanche à 15h. Et puis en Corrèze, le club de Tulle se déplace au stade du Puy-Blanc à Noailles pour y affronter le nouveau club de Sud-Corrèze. Avec quelles ambitions pour Sud-Corrèze? Écoutez l'entraîneur Ali Kélès. Il s'agit surtout à l'entendre de retrouver une bonne dynamique dans le jeu.
5: Oui, notre objectif là-dessus, il est assez clair. On n'ira pas au Stade de France, ça je pense qu'on est tous convaincus. Maintenant, c'est une occasion pour nous, une opportunité face à une belle équipe qui est sur une bonne dynamique pour le coup. Ils font partie là, des locomotives un peu de ce département-là, comme d'autres clubs. Donc depuis plusieurs années, ils sont assez ambitieux et pour l'instant, ils n'arrivent pas à avoir les objectifs de résultats qui se fixent. Mais c'est une année où effectivement, ils ont un bon début de saison, ne serait-ce que par les résultats. Bah, ils sont invaincus en championnat avec 3 matchs, 3 victoires. Et pour nous, je pense que c'est peut-être une bonne opportunité de nous confronter à une équipe qui est justement en pleine confiance. Et derrière, voir ce qu'on est capable, nous aussi, dans un contexte aussi local, avec peut-être un brin de jeu qui va se jouer peut-être dans les têtes aussi, d'être capable d'être fort dans la tête et remporter ce match.
0: Sud-Corrèze contre Tulle, joli derby corrézien pour le 5e tour de la Coupe de France de football. Coup d'envoi à 15h ce dimanche. Reprise du jeu ici au Palais des Sports de Dijon dans une grosse minute 30. On se quitte, allez, 60 secondes et on revient vite sur Ici Limousin. Tout de suite.
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0: Et le match qui vient de reprendre avec une première attaque pour Dijon et un premier stop défensif pour les Limougeaux chez Von Thompson qui a perdu le ballon dessous qui a été présent au rebond offensif mais qui n'a pas réussi à faire fructifier tout cela. On est de l'autre côté avec Albici qui prend la ligne de fond, obtient la faute. Il a juste avant balancé la balle vers le cercle pour obtenir deux lancers francs, ses deux premiers lancers du match pour le meneur de jeu du CSP Limoges, Andrew Albici. Et c'était en plus la troisième faute de Justin Bibin. C'est bon ça, c'est très très bon. Et là il discute avec son coach, est-ce qu'il va le laisser, est-ce qu'il va le sortir pour remettre David Alston. Il a l'air parti pour le laisser hein, Justin Bibin sur le parquet. Et donc l'occasion donnée alors que la première possession était pour Dijon hein, dans ce troisième carton, et bien premier point marqué finalement par Limoges hein, puisque le premier lancé est tombé dedans pour Andrew Albici, 51 partout. Et donc deuxième lancé à venir avec derrière un peu plus de 9 minutes à jouer, c'est dedans 2 sur 2 et Limoges qui repasse devant 52 à 51. Alors les Limougeaux, j'ai envie de dire qu'ils ont payé pour voir hein, du côté de Chalon avec un horrible troisième carton là-bas. On peut se dire que là ils sont avec tous les voyants au rouge hein, pour ne pas se faire avoir une nouvelle fois, même si là bah, Melson c'est beaucoup trop facile, il s'enfonce dans la peinture là. Ouais, Arnaud Tessier là qui est pas d'accord du tout parce que là on n'est pas assez dur et Melson qui vient finir tranquillement main droite sur le plexi et il permet à Dijon de reprendre l'avantage 53-52. Nicolas Lang qui se décale sur l'aile, un petit passé va avec Gavin Ware, il récupère le ballon, bascule sur l'autre aile pour Invernizzi, l'extra passe pour Albici à 3 points, non finalement c'est pour Invernizzi qui provoque la faute, balance la balle dans le cercle. Oh, ça va être jugé avant la position de tir, mais il y a une petite discussion entre arbitres non il... Oh, il valide le panier, panier plus faute pour Andrew, pour Hugo Invernizzi. C'est bon ça aussi. Et Limoges qui reprend l'avantage avec en plus la troisième faute d'Hermet. Ça c'est du tout bon, autant nous on a été un peu mou, on a pris un panier, on n'a pas donné de faute et encore moins un joueur à deux fautes. Là ils ont deux joueurs à trois fautes maintenant, Hermet et Bibins, deux joueurs majeurs de cette équipe, et le panier plus la faute et Invernizzi qui met dedans, action à trois points, ça fait plus deux pour le Limoges CSP, 55 à 53, 8 minutes 40 à jouer dans le troisième quart. Et Bibins avec ses trois fautes toujours sur le parquet, sur l'aile à gauche face au cercle pour Melson, défendu par Horn, il trouve Sean Thompson tête de raquette. Taylor maintenant qui joue derrière l'écran, pénètre, il a deux joueurs sur lui, il veut forcer le tir, ça ne rentre pas et c'est claqué par Gavin Ware dans les mains d'Andrew Albici, dans la course maintenant de TJ qui s'appuie sur son adversaire main droite avec la planche dans un angle terriblement fermé, ça tombe dedans pour TJ Horn en contre-attaque, ça fait 57-53. Melson en attaque pour Dijon, il pénètre, Horn le suit, les bonnes mains sur le ballon, il force le tir mais ça tombe dedans. Et ouais, main sur le ballon, ce qui regarde l'arbitre lui dit c'est sur la balle, donc il n'y a pas de N1. Par contre, gros panier hein, de Melson, très agressif, et ça fait 57-55. Cette fois, on l'avait mieux. Faute offensive, bah ouais. Andrew qui rafute son adversaire, clairement, et qui commet là sa troisième faute personnelle. Andrew Albici, à son tour, touché par les fautes. Attention, parce qu'ils ont Alston en réserve derrière. Bon, nous, on a DJ Horn, mais Ty Webster, je vous le rappelle, hein, si vous avez raté la première mi-temps, il est absent. Hein, il s'est foulé une cheville à l'entraînement cette semaine. Il est retombé sur le pied d'un partenaire. Allez, en attendant, on reste devant, mais la possession pour revenir hein, pour Dijon. 57-55 pour le CSP. Et 8 minutes un peu moins à jouer dans ce troisième quart. Bibins pénètre. Oh, la grosse faute de Nicolas Lang. Là, il balance la balle vers le cercle, ça ne rentre pas. Il estime que c'est sur le tir, l'arbitre. Ok. Donc, il y aura deux lancers pour Bibins et Nicolas qui donne là sa deuxième faute personnelle. Allez, deux équipes à deux fautes collectives désormais dans ce troisième quart. En tout cas, voilà, on donne la faute, pas de panier facile. Même si on sait que un joueur comme Justin Bibin sur la ligne des lancers, c'est de l'argent à la banque. Hein, il en met rarement à côté, Justin Bibins. Et Fetia qui joue bien ce soir, hein, qui mène d'ailleurs, alors qu'on est dans le troisième carton. Il reste 8 minutes 30 à jouer, dans 8 minutes 10 à jouer dans le troisième carton, plus 11 hein, pour les joueuses de Cyril Sixig, pour les Diablesses. Avec un score de 37 à 26. Et voilà Bibins qui met ses deux lancers et qui permet à son équipe de revenir à égalité, 57 partout. Allez, Invernizzi sur l'aile à gauche pour Lang. Il se remet face au cercle. Il y a un écran de Ware. Il le prend, se décale sur l'aile, prend le deux points extérieur. Oh, quel tir, c'est dedans pour Nicolas Lang. Magnifique sur la droite du panier adverse. Les pieds à peine passés la ligne des trois. Et Bibins qui prend de la vitesse. DJ Horn, la bonne défense. Oh, il y a faute au final. Le coup de sifflet très tardif. DJ Horn. Qui exprime son étonnement derrière le ballon qui était revenu dans les mains de Nicolas Lang, mais il me semble qu'il y a bien un contact sur le haut du corps hein, et ce coup de sifflet me semble logique, même si voilà, DJ Horn, même si c'est une véritable mobilette trafiqué Justin Bibbins. Il va très vite, mais Horn l'a bien suivi hein, sur ce coup-là. Allez, la remise en jeu pour Taylor face au cercle, le main à main avec son coéquipier. Le tir, non, c'est pour Chevon Thompson qui ressort la balle pour un tir à 3. Ça va être court, ça rentre pas, mais Thompson encore une fois, et encore une faute de DJ Horn qui est un peu désabusé. Le problème, c'est qu'il n'y a plus d'autres meneurs derrière. Faites attention, les garçons. DJ Horn qui donne sa troisième faute également sur cette tentative auparavant de Melson, et toujours ce diable de Chevon Thompson au rebond qui gobe les ballons. Allez, on va rappeler Léon Stergaard, et c'est peut-être lui qui va d'ailleurs prendre un petit peu la main. Hein, ouais. Léon Stergaard, comme il a fait assez souvent la saison dernière, quand l'équipe était dans le mal au niveau des blessures. Allez, Bibbins qui se trouve face à Ware, il prend son tir à 3. C'est court, ça ne rentre pas. Le ballon claqué par Invernizzi dans les mains de Mamadou Guissé. De retour sur le parquet, il passe la ligne médiane et donne à Nicolas Long, le capitaine. On est vraiment sur la gauche du parquet en phase offensive. Il va se remettre face au panier sur l'aile droite pour Invernizzi. L'extra passe dans le corner pour Stergaard qui se redécale dans l'aile. Poste bas pour Invernizzi qui redonne à Stergaard. Il prend la ligne de fond. Ah, et son adversaire qui est poussé, et faute offensive. Alors je pense que Bibbins ne fait pas trop d'efforts pour rester sur ses appuis, mais Stergaard il lui rentre dedans. Hein. Très clairement, on demande du côté d'Arnaud Tessier à ses joueurs de se calmer. On est toujours devant, hein, plus 2 pour le CSP, 59 à 57. Le problème, c'est que ça tombe dru au niveau des fautes. Hein. On est dans la pénalité, eux ont encore 2 fautes à donner. On a maintenant 2 joueurs à 3 fautes, Horn et Albici, nos 2 meneurs. Voilà, d'où Stergaard en 1, pour quelques minutes sûrement. Allez, Bibbins, justement, quel ballon face au cercle, il pénètre. Il se cache derrière un grand, prend son tir sur la planche, ça ne rentre pas. Le ballon récupéré par Stergaard, il le claque dans les mains de Nicolas Long. Invernizzi maintenant, qui peut passer la ligne médiane, redonner à Long dans le logo. Allez, il va pénétrer, donner en bas pour Gavin Ware qui monte au cercle, c'est dedans. Après être passé sous le panier adverse, main droite pour Gavin Ware qui redonne 4 points d'avance. Aussi un 61 pour le CSP, 57 pour Dijon. Et le ballon pour Narras sur l'aile à droite, maintenant pour Taylor. Face au cercle, maintenant pour Melson. Il essaie de pénétrer, il n'y arrive pas face à Mamadou Guissé, prise à 2. Il donne à l'opposé dans le corner pour Williams Narras, seul à 3. On ne fait pas la cible, ça ne rentre pas. Et le rebond pour Gavin Ware, la bonne option avec Mamadou Guissé. Et maintenant Nicolas Lang qui va pouvoir passer en phase offensive sur la gauche du parquet. Il a Taylor face à lui, il tourne un peu le dos au jeu et donne main à main pour Igo Invernizzi. Allez, il se rapproche de la ligne à 3, donne face au cercle pour Gavin Ware. Thompson face à lui, le main à main, ouais, il le donne à Nicolas Lang au niveau de la ligne médiane. Il reste 6 secondes sur la possession. Nicolas qui essaie de faire sauter, n'y arrive pas. Gavin Ware à 3, il le prend. C'est dedans à 3 points pour Gavin Ware. Eh oui, et le CSP qui refait un écart un peu plus conséquent, 64 à 57 désormais. Bibbins dans l'aile pour Melson qui feinte à 3, finalement il prend l'écran de Thompson. Gavin Ware vient aider, Melson qui pénètre, Mam le suit, Invernizzi essaye de gêner mais ça tombe dedans. Melson, il est redoutable dans l'attaque du cercle, un finisseur vraiment de haut niveau, et il ramène Dijon à 5 points, 64 à 59. Match très offensif ce soir sur votre radio locale ici Limousin Invernizzi dans la zone de points extérieure. Dessous maintenant pour Stergaard qui monte au cercle, main droite avec la planche, ça tombe dedans et le temps mort, parce que là on leur pose beaucoup de problèmes, cette fameuse imprévisibilité de cette très expérimentée équipe de Limoges. C'est très difficile à lire pour les défenses adverses, et là ils sont en train d'en payer le prix, les joueurs de Vincent Dumestre, hein, une équipe de Dijon dominatrice depuis le début de saison qui s'est imposée face à Strasbourg à la maison lors de la première journée, qui est allée marcher sur la tête des Palois le week-end dernier dans le Béarn. Voilà, on s'attendait à un match compliqué, c'est un match qui n'est pas facile du tout, mais vous voyez, le CSP est devant de 7 points, 66 à 59, alors qu'il reste 5 minutes et 11 secondes à jouer dans le troisième carton. On se retrouve dans 30 secondes sur ICI Limousin.
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0: De retour au Palais des Sports de Dijon pour vous faire vivre cette fin de troisième quart. Enfin, 5 minutes 11 à jouer dans le troisième carton. Et c'est reparti à l'instant. Limoges a son avantage pour l'instant. Plus 7, 66, 59 face à la JDA. Et David Lolston de retour sur le parquet pour les Bourguignons. Là, il donne à William Snaras sur l'aile à gauche. Oh, les bonnes mains d'Hugo Invernizzi. Récupère la balle juste avant la ligne médiane. Redonne ça à Holston. Et Holston. Là, non, Bibbins, voilà, est sorti. Holston qui est pris. Il ressort la balle sur l'aile à l'opposé pour Melson qui est stoppé par l'aide de Ware. Il donne à l'opposé maintenant pour Taylor qui pénètre. Ah ouais, le petit flotteur main droite qui tombe dedans au buzzer, c'est dommage. On n'a pas réussi à défendre jusqu'à la dernière seconde de cette attaque bourguignonne. Ça tombe dedans pour la JDA qui revient à 5 points, 66 à 61.

Peinture pour David Holston. Et franchement, c'est super bien défendu de la part des Limoges. D'ailleurs, Arnaud, il applaudit à nouveau, il lève le pouce, il dit de la part de ses joueurs, c'est vraiment bien. Ils ont trouvé une solution par David Holston. Mais franchement, c'était bien défendu de la part des Limoges. Et on préserve quand même 5 points d'avance, 68-63. Attaque pour le CSP. C'est Invernizzi qui remonte le ballon, passe la ligne médiane sur la gauche du parquet. Il se rapproche de la ligne à 3, protège sa balle, le main à main avec Sterger qui va se remettre face au panier, prendre l'écran de Ware, décaler sur l'aile à droite, pénétrer, ressortir pour Ware. Il le prend à 3, mais non. Et les deux points serrés de Kevin Ware qui met dedans. Incroyable! Deuxième filage à 3 points d'affilée pour le pivot américain du CSP qui porte l'écart à plus 8. Le ballon dans la peinture, ils ont perdu le ballon. Ah, Sterger qui ne regardait pas, c'est arrivé dans les mains d'Holston. Petit relais avec Lecerf et Holston qui a de nouveau le ballon face au panier. La passe dessous pour Lecerf et la faute. La bonne faute de Hugo Invernizzi. On était tout proche du N1. Finalement, il ne lancera rien, mais il y aura deux lancers à venir pour Quentin Lecerf. Eh, mais Kevin Ware, un Kevin Ware de l'espace ce soir. Et il n'était pas ouvert en plus son tir à 3 là, le deuxième. Autant le premier, il y avait un petit espace pour shooter là. Et ça filoche, incroyable. La deuxième faute personnelle hein, d'Hugo Invernizzi. Une bonne faute dans le sens où bah, c'est pas tombé dedans, il n'y a pas de panier plus faute. Alors que Quentin Lecerf avait le ballon dessous, donc normalement pour lui, il a de bonnes mains, ça devait tomber dedans. Et donc c'est à lui d'aller chercher maintenant ses points sur la ligne des lancers. En attendant, c'est un avantage de 8 points pour les joueurs d'Arnaud Tessier. 3 minutes, 22 secondes à jouer dans le troisième quart-temps de cette rencontre. Premier lancé dedans, c'est dedans pour l'OCR. Et Fethia Basket qui de son côté mène 49 à 32 hein, à 4 minutes de la fin du troisième quart face à Montbrison du côté de la salle. Roger Coudert, le deuxième lancé pour Quentin Lecerf, c'est dedans. Et les voilà revenus à 6 points, 71 à 65. Labéry de retour dans le 5 à la place d'Invernizzi qui est à deux fautes. Allez, c'est Sterger qui va remonter le ballon. Hein. Il n'y a pas d'autres meneurs hein, puisqu'on sait que DJ Horn et Albici sont tous les deux à 3 fautes. Allez, le ballon pour Labéry. On est vraiment à mi-chemin entre la ligne médiane et la ligne à 3. Kevin Ware maintenant face au cerf. Sur l'aile à droite pour même glisser. Il protège sa balle face à Melson et donne poste bas pour Nicolas Long qui déclenche deux points extérieurs à 0 degré. Ah la gamelle, ça ne rentre pas. Le cerf qui récupère le ballon. David Holston maintenant. Il va le prendre à 3. Il a le pied sur la ligne à 3 points. Ça tombe dedans. Ça sera un panier à 2 points pour David Holston. Et ça fait 71 à 67. Plus que 4 points d'avance. Et on est déjà de l'autre côté avec Nicolas Long. Serré de près par Njok qui monte une défense très agressive. Allez, c'est Naras maintenant. Ils ont changé en défense. Njok s'est remis sur Labéry. Lang dans le corner, dans l'aile à droite pour Mamdissé qui prend l'écran de Gavin Ware. Il est pris, il va remettre la marche avant en drive, il n'y arrive pas. Le tir à 3 face au cercle, c'est pas sa force. Mais ça tombe dedans pour Mamdissé. Si même Mamadou Gissé se met à planter en fin de possession à 3 points, c'est que c'est plutôt sympa en attaque ce soir du côté de Limoges. Et ça fait 74-67. David Holston face au cercle pour Quentin Lecerf. Il n'arrive pas à se démarquer Naras, alors on ne lui donne pas le ballon. Lecerf qui garde la balle, attaque Lecerf. Oh, il vient finir main droite. Là on s'est fait, c'est Kevin Ware qui s'est fait bouffer dans son 1 contre 1 face à un joueur plus vif au sol. Et ça fait 74-69. On garde quand même 5 longueurs d'avance. Allez, Labéry sur l'aile à gauche pour Long. Il va prendre l'écran de Kevin Ware, décaler sur l'aile à droite, pénétrer. Il attaque Lecerf main droite, bien sûr, avec la planche, ça tombe dedans. Il a pris tout le monde de vitesse, le capitaine Limougeau, pour porter le score à 76 à 69. Plus 7 désormais David Holston. De l'autre côté, step back, tir à 3. Bien défendu, ouais, meilleure faute derrière, des paniers plus faute. Bon, de toute façon, il a mis son shoot, ça va donner un lancer supplémentaire. C'est pas dramatique. Mais voilà, hein, David Holston, c'est lui qui, du haut de ses 40 piges, maintient en vie cette équipe de la JDA. Ou en tout cas, la même fait un peu plus que ça, la ramène dans le jeu. Puisque là, il a un lancé pour ramener Dijon à 3 points. Pour l'instant, c'est 76-72 en faveur du CSP Limoges, avec 1 minute et 45 secondes à jouer dans le troisième quart-temps. Et donc David Holston sur la ligne des lancers. Et donc sur le parquet à Limoges, toujours avec. On a remis DJ Horn hein, à la main. Sterger est sorti. Et le lancer tombe dedans. Et voilà, Limoges, c'est pas que tout est à refaire, on est toujours devant, mais on n'a plus qu'une seule grosse possession d'avance. Allez, DJ Horn passe la ligne médiane. Donne tête de raquette à Labéry, légèrement sur la droite du parquet. Il protège son ballon. Donne à Invernizzi qui redonne à Labéry qui avait roulé. Il a perdu la balle au contact. Et derrière, ça sort des limites du terrain. La possession sera pour Dijon. C'est dommage hein, parce que là c'était passé par Hugo qui avait bien retrouvé son collègue du poste 4 là. Malheureusement il a relâché le ballon Louis Labéry. Allez, David Holston. Et on est dans la pénalité, donc il est encore

0: plus dur à arrêter, on ne peut même pas donner la faute. Lidlstone encore, face au cercle. Il se décale, il cherche une solution, il tire à 3, défendu par Guisset. Oh là là là là, ça tombe dedans encore une fois. Pour David Holston, il avait demandé temps mort à Arnaud Tessier. Non, il y a faute technique. J'ai pas compris là. Ah, il y a une faute technique sifflée contre Dijon. Contre qui? Holston. Oh, et ça va être sa quatrième faute à David Holston, non? Non, lui n'avait qu'une faute, c'est sa deuxième. En tout cas, il a ramené à lui seul son équipe à hauteur, hein, 76 partout. Il va donc y avoir une technique et derrière on avait la possession, donc évidemment on va garder le ballon. Alors pour l'instant elle n'est pas comptabilisée cette faute au tableau, de, au tableau des fautes. Bah, il semble qu'il avait une faute là, il est toujours à une faute au tableau, Holston. Et le public dijonnais qui se réveille et le lancer réussi, il en faut plus pour perturber l'imperturbable Nico Lalonde. Allez, en attendant, on reprend un point d'avance et nous avons la possession. Allez, on va pouvoir repartir avec 1 minute et 12 secondes à jouer dans le troisième quart. Une avance d'un point pour Limoges, ça devient irrespirable. Et à chaque fois, Limoges qui a réussi à faire des écarts mais qui n'a jamais réussi à garder hein, son avantage. Allez, Labéry sur l'aile à droite. Il garde le ballon, donne main à main avec Nico Lalonde face au cercle. Il a l'Auxerre sur le Rable, alors il donne à Invernizzi sur l'aile à gauche. Poste bas pour Labéry, qui prend sa position, attaque la ligne de fond, prise à deux. Il ressort à l'opposé pour Malguisset, il reste que 3 secondes. Oh, il est bousculé là. Bien sûr, avant la position de tir, ça va être la quatrième faute de la JDA. Enfin, il y a un énorme contact et la JDA, les supporters qui sont en transe pour contester ce coup de sifflet dans les tribunes. Allez, et donc c'est pas Holston qui a pris la technique. Hein. Il a 23 points Holston, mon Dieu. À Limoges, une marque plus répartie, hein, puisqu'on a 1, 2, 3, 4 joueurs à plus de 10 points. 11 pour Horn, 14 pour Long, 12 pour Ware et 13 pour Guissé. Plus les 7 de Stargard, 6 d'Invernizzi, 8 de Labéry, 6 d'Albici. Allez, la remise en jeu, Invernizzi pour Labéry face au cercle. Et Horn maintenant, face au panier toujours, derrière la ligne à 3 points, il a l'Auxerre face à lui, il recule pour mieux le driver, il reste 7 secondes, il pénètre, le met dans le vent, flotteur main droite, c'est court, ça ne rentre pas, et c'est un rebond pour Njok, oulala, attention, il donne dans l'aile, Holston à 3 points dans la transition, et ça ne rentre pas, mais le rebond offensif, et panier plus faute pour William Snaras. Allez, c'est là où il faut rester tranquille, ok, il repasse devant, il va avoir l'occasion de prendre même 3 points d'avance sur le lancer. Là il repasse à plus 1, 78-77 et un lancé pour prendre 2 points d'avance. Et il va y avoir un temps mort pesé, me semble-t-il, par Arnaud Tessier pour bien finir après ce troisième quart-temps, essayer de finir devant. En attendant, Dijon qui a accusé quoi jusqu'à. On avait pris quoi 6 ou 8 points d'avance dans ce troisième quart, je ne sais plus. Et bah là c'est Dijon qui est repassé devant 78-77. On se retrouve dans 30 secondes.
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2: Le Limoges CSP a un gros client en face de lui ce soir, la JDA Dijon, co-leader du championnat avec ses deux victoires lors des deux premières journées. La JDA qui abandonne en aucun cas, et en plus c'est un match serré, donc il n'y a aucune raison pour eux de baisser la tête, même si le CSP a longtemps été devant dans ce match, même s'il y a aussi des périodes de chassés croisés. Mais s'il y a une équipe qui à chaque fois a réussi à faire un écart, c'est le CSP, même si là c'est Dijon qui est repassé devant grâce à William Naras qui là est sur la ligne des lancers. Suite à ce temps mort d'Arnaud Tessier, ça ne rentre pas et le rebond sera pour la remise en jeu sera pour Limoges. La Berry qui a protégé le ballon, l'Auxerre qui a pas pu s'en saisir, ça sort des limites du terrain et la remise en jeu pour DJ Horn. Allez, les 30 dernières secondes de ce troisième quart. Mamadou Guissé passe la ligne médiane, ballon en main, défendu par Audry. Il arrive à trouver une Vernizzi proche de la ligne médiane. Allez, Nicolas Long qui se démarque, récupère le ballon, défendu par Njok. Il prend l'écran de la Berry, il n'est pas ouvert. L'Auxerre sur lui maintenant, il change sur les écrans sur Long. Allez, il pénètre, il est vraiment pris, il reste 5 secondes sur la possession. Il y retourne, il est stoppé. Marché de Nicolas, il y a peut-être un contact quand même. Il y a peut-être une petite faute au bout d'un moment, monsieur l'arbitre. Il n'y a pas de contact. Allez, c'est reparti de l'autre côté avec David Holston sur l'aile pour Njok qui pénètre, met le ballon sous le bras, main droite, finger roll et claquette de Naras et ça rentre. Et voilà le troisième carton qui se termine sur un avantage de 3 points pour la JDA Dijon. Allez, c'est dommage, on n'est pas aux fraises, on n'a pas pris la marée comme du côté de Chalon. Là, Nicolas qui a peut-être un peu trop insisté en même temps, il restait des secondes à jouer, il aurait peut-être pu essayer de... lâcher le ballon et permettre à un autre de ses coéquipiers de trouver une position de tir. Ça n'a pas été le cas. Derrière, il y a aussi eu un petit contact, je pense, qui n'a pas été sifflé. Mais Nicolas, il ne s'est pas rendu la tâche facile sur cette dernière attaque. Allez, c'est pas grave, il n'y a que 3 points de retard. 80 pour Dijon, 77 pour le CSP à l'issue de ce troisième carton du côté de Fethia. Eh bien, toujours un avantage, mais qui se réduit légèrement. Plus 10 désormais pour Fethia Basket face à Montbrison. 53 à 43 avec un peu moins de 8 minutes à jouer dans ce match de Ligue Féminine 2. On se retrouve dans une minute.
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2: Le CSP là qui dans sa première attaque du quatrième carton avec un ballon pour Andro Albici, poste bas pour Kevin Ware, prise à deux, il arrive à trouver à l'opposé Nicolas Lang qui n'est pas ouvert, il prend la ligne de fond, prend le tir 0 degré, ça ne rentre pas, mais Kevin Ware prend le rebond, il veut y retourner, la faute, ça ne rentre toujours pas, mais les deux lancés à venir pour Kevin Ware, alors que la JDA Dijon en fin de troisième carton a pris l'avantage dans ce match de la troisième journée du championnat de France de basket, 80 à 77, et à l'instant la quatrième faute Grégoire Hermet du côté de la JDA et Kevin Ware sur la ligne des lancers. Et le premier est dedans pour le pivot américain de Limoges. Deux points d'écart désormais, 80 à 78. Et la possibilité de revenir à un petit point pour Kevin Ware et pour le CSP, c'est fait. 80 à 79 et 9 minutes 36 à jouer. À noter que Limoges, là, on avait mis au frigo les meneurs, Horn et... et Albici, parce qu'ils étaient à trois fautes. Là, les deux sont sur le parquet. On se débute quatrième quart avec aussi Nicolas Lang, Louis Labéry et Kevin Ware de retour. Le ballon, il est tout seul chez Von Thompson, servi au milieu de la raquette. Complètement oublié. Les bras écartés d'Arnaud, il n'est pas content. Arnaud Tessier, le coach, et ça fait de nouveau plus 3 pour Dijon suite à ce dunk de Jamaïcain. Chez Von Thompson, 82-79, 9-10 à jouer. Et DJ Horn qui a le ballon. Ware qui roule après la pause d'écran. Horn qui s'avance, prend un tir compliqué. Deux points extérieurs, ça tombe dedans. Le gros tir de DJ Horn. Allez, on revient à un point, 82-81. C'est évidemment en défense qu'il va falloir également faire des différences. Bibbins pour Njok qui prend l'écran, se retrouve face à Ware. Il redonne dans l'aile pour Bibbins, dessous pour Thompson. Prise à deux immédiate. Et le shoot qui ne rentre pas, mais la faute. Et donc les deux lancers à venir courent chez Von Thompson. Allez, il va demander à... non pas aux arbitres, mais à un de ses joueurs de venir le voir. Et donc chez Von Thompson qui se présente sur la ligne des lancers. Alors qui a été pris là papapam. Ouais, le premier dedans. Horn 3, LBC 3, Laberry 3. Je vois pas trop là qui s'est fait sanctionner. Et le deuxième ressort, Gavin Ware au rebond. Dijon garde 3 points, 2 points d'avance uniquement, 83-81. Allez, une possession pour revenir à hauteur, voire passer devant si ça veut sourire à 3. Mais on n'en est pas là. Le ballon pour DJ Horn qui prend l'écran de Gavin Ware. Il a Chevon Thompson face à lui. Il ne veut plus le laisser shooter. Alors il non, la mauvaise passe. C'était sur l'autre aile, mais Albici, lui, était déjà au niveau de la ligne des lancers. Le ballon qui sort des limites du terrain, une incompréhension entre les deux. Et un ballon perdu bêtement sur ce coup-là. Allez, la défense maintenant. Messieurs les Limougeaux, Bibbins, tête de raquette, il prend pas le tir, il donne à Hermet sur l'aile. De nouveau Bibbins face au panier. Albici lui fait face, il prend l'écran de Thompson. On passe au-dessus de l'écran. Ware est là, le shoot qui va être court. Allez, cette fois, ça va être récupéré par Laberry devant Chevon Thompson. Andrew Albici maintenant qui met les cannes, passe la ligne médiane, met dans l'aile pour Horn, le 3 en transition c'est court, ça ne rentre pas. Et le rebond défensif pour Dijon, là on a manqué peut-être d'un peu de patience. Et là c'est Njok qui est tout seul à 3 en transition et ça rentre. Et ça va faire plus 6, attention c'est le plus gros écart qu'ait pu avoir Dijon, non plus 5 pardon, 86-81. Allez Andrew Albici sur l'aile, non le prend pas à 3, le prend pas, il est pris. Libertabal, c'est fait avec Nicolas Lang au niveau de la ligne médiane, serré de près par Njok. Il appelle l'écran, personne ne vient. Albici récupère le ballon face au panier, il reste 4 secondes, il le prend à 3, il n'est pas spécialement ouvert. Ouais, mais c'est dedans pour Andrew. Ouh, il fait du bien celui-là, hein. Il permet à Limoges de revenir à 2 points. 86-84, 7-30 à jouer. Bibbins pour Dijon, il passe la ligne médiane, joue derrière les écrans tête de raquette, pénètre, mais il est repoussé par Albici, il libère la balle pour Njok, qui prend à 3, non, c'est une passe finalement pour Bibbins. Il reste 11 secondes. Thompson servi poste bas, défendu par Gavin Ware. Allez, le haut du corps, là, en opposition. Il prend son tir 0 degré, c'est court. Oh, mais non, mais oh, le rebond, là, les gars. Eh ouais, deux rebonds offensifs consécutifs pour Hermet qui met dedans. Et là, Tessier qui est furieux, qui demande à Mame Guisset et Hugo Invernizzi de se relever. Ça fait plus 4 pour Dijon. Andrew Albici sur l'aile. Il le prend encore à 3. Ça ne rentre pas cette fois. Et le rebond est pour Audry et pour l'équipe de Dijon. Il passe la ligne médiane. Pénètre, remet dans la course de son... Oh, l'interception de DJ Horn. Pourquoi le coup de sifflet? Il y a eu quoi, là? Ok, donc ballon rendu à la JDA. Il y a dû avoir une faute sur la passe, quelque chose comme ça. Allez, on va rappeler Guisset, Stergaard, Lang et Horn qui sortent. Ware également cède sa place à Hugo Invernizzi. Je pense qu'on veut amener de la mobilité, du rebond. Non, Ware qui reste. Donc on a Andrew Albici, Mame Guisset, Léon Stergaard et à l'intérieur Invernizzi et Gavin Ware. Bibbins pour la remise en jeu. Il y a plus 4 pour la JDA qui a le ballon. 88-84. Allez, essayez de bien défendre. Et la faute sur Melson de la part de Gavin Ware qui va donner là sa quatrième faute personnelle, Gavin Ware. Et Melson qui était en position de tir qui va donc se présenter sur la ligne des lancers. Ah, ça commence à devenir un petit peu compliqué là. De son côté, Fétia qui a recreusé l'écart. Hein, 61-45 pour les Diablesses face à Montbrison. 5 minutes 43 à jouer à la salle Roger Couder de Fétia en Ligue Féminine 2. Allez, les deux lancers à venir pour Silas Melson, natif de Portland. Combo guard américain d'1m93 et très agressif vers le cercle. Premier lancé raté. S'il suffit de dire du bien de lui. Oh, un joueur qui a montré beaucoup de bonnes choses depuis le début de ce match. Et qui peut donner 5 points d'avance aux siens. Mais on a plus de mal hein, en attaque, nous aussi, face à la défense adverse. Le deuxième lancé qui est tombé dedans. Ça fait 89-84. Allez, 5 points de retard, 6-40 à jouer, évidemment. Que rien n'est fait dans ce match de la troisième journée de Betclic Elite, le championnat de France de basket ce soir sur votre radio, ici Limousin. Et le ballon pour Invernizzi, tête de raquette, sur l'aile à gauche pour Mame Guisset. Il redonne à une vernisie et de nouveau glissé. Il va y avoir une faute dans la lutte pour la prise de position au poste bas. C'est la cinquième d'Hermet. Ça c'est bien parce que s'il est sur le parquet, ce n'est pas un hasard. Il vient de donner sa cinquième, même si bon derrière, c'est William Snaras qui arrive et qui lui aussi fait des chantiers, notamment au rebond. Et qui est capable aussi de mettre de loin. Après Hermet, il n'a mis que 5 points. Là où Naras est à 11. Allez, Albici qui va remettre en jeu. C'est sous le cercle. Oui, pour la Berry, complètement oublié. Il a coupé dans le dos de Cheven Thompson qui n'était pas attentif. Il ramène Limoges à 3 points, 89-86. Et Bibbins qui passe la ligne médiane. On rappelle qu'il est à 3 foot. Hein. Ils ont perdu la balle. Oh non, ils le récupèrent. Cheven Thompson face à Invernizzi. Oh, super défense d'Invernizzi, sans faute. Le shoot de Thompson qui est court, même glissé au rebond. Sterger maintenant pour Albici. Invernizzi en tête de raquette, hein, en phase offensive. Et il redonne dans le logo Albici qui replace ses coéquipiers. Allez, il redonne Albici. Il fait sauter, se retrouve ouvert à 3 points. Il le prend. Allez, Hugo. Ah, c'est court, ça ne rentre pas, mais ça retombe dans les mains de même glissé. Albici maintenant qui redonne en corner pour Sterger qui fait sauter. Pénètre, prend un tir de point extérieur. Et c'est dedans pour Léon Sterger à 0 degré sur la droite du panier. Et Limoges qui revient à 1 point. Allez, 89 à 88. 5-40 à jouer dans ce match. Et Bibbins en attaque sur l'aile à gauche. Il se ressent, je veux dire, l'écran, il est ouvert, il le prend. Oh là là, ça tombe dedans, ça fait deux fois le tour du cercle. Et ça tombe dedans pour ce diable de Justin Bibbins qui rend la monnaie et redonne 4 points d'avance à la JDA, 92-88, 5-25 à jouer. Invernizzi qui a la balle. Un petit relais avec Labéry et récupère la balle, le Mulhousien, face au cerf, derrière la ligne à 3, dans la peinture pour Labéry, qui prend sa place, la prise à 2, ressort la balle, sinon il monte main gauche, c'est dedans, c'est costaud. Louis Labéry sous le cercle, même dos au panier, il arrive toujours à se resituer et il ramène le CSP à 2 petits points, 92-90. Allez, il faut des stops maintenant, à 5 minutes de la fin de ce match. Bibbins qui pénètre, se faufile, donne à l'opposé pour Njok, tout seul à 3. C'est un airball et c'est dans les mains d'Andrew Albici. Allez, Andrew qui passe la ligne médiane, l'ancien meneur de l'équipe de France, qui dribble dans le dos, il remet les pieds derrière la ligne des 6,75. Son adversaire qui a beaucoup de mains, alors il repousse. Et voilà la faute, la quatrième de Justin Bibbins. Non, c'est l'autre, c'est le grand qui est sanctionné. C'est Cheven Thompson. Ils sont pas malheureux. Hein. Moi, il me semblait que c'était Justin Bibbins. Ah, c'est la troisième finalement de Cheven Thompson. Les deux équipes à trois fautes collectives désormais. Et on va repartir côté droit quand on regarde le panier adverse avec Léon Sterger pour la remise en jeu. En tout cas, on a un vrai match de basket hein, ce soir en Bourgogne. Allez, la remise en jeu poste bas pour Andrew Albici qui redonne dans l'aile pour Sterger. Il va prendre l'écran de Labéry. Redonné face au cercle pour Invernizzi. L'extra passe pour Mamguissé qui pénètre. Redonne à l'opposé pour Albici. Il reste que 4 secondes. Le step back, le tir à 3, il n'est pas ouvert. Ah, ça ne rentre pas. Et rebond défensif pour William Snaras et pour Dijon. Ils ont bien défendu. On a été obligé de shooter de loin. Oh, Taylor. Wow, dans la transition, il a failli prendre le tir. Finalement, non, on est trop loin. On ne peut pas le laisser shooter comme ça à 3 points. Et bien sûr, le temps mort d'Arnaud Tessier sur ce tir de Silas Melson, laissé tout seul dans l'aile à droite. Il a eu le temps de poser ses appuis, limite de refaire ses lacets. Il a déclenché. Et l'a mis dedans pour redonner 5 points d'avance à la JDA, 95 à 90. Et donc le deuxième temps mort logiquement posé par le coach du CSP, Arnaud Tessier, alors qu'il restera derrière 4 minutes et 18 secondes à jouer dans ce match de la troisième journée du championnat de France de basket. On se retrouve dans 30 secondes sur Ici Limousin, tout de suite.
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2: Et c'est logique, hein, plus le match avance, plus la fatigue s'accumule et plus eh bien, les petites erreurs défensives peuvent également faire jour. Là, on a vu un petit ballon qui arrivait dans le corner. Du coup, Hugo, Invernizzi, qui lâche un petit peu le joueur sur qui il était. Et le ballon lui revient immédiatement. Et Silas Melson qui en profite pour mettre dedans à 3 points. Allez, ça va reprendre avec 4 minutes et 18 secondes à jouer dans ce quatrième quart. Et sur le parquet, on va retrouver Andrew Albici, Léon Sterger, Nicolas Lang, Hugo Invernizzi et Louis Labéry au poste 5. Ware est à 4 fautes. Labéry, lui, il est à 3 fautes. Allez, Albici qui passe la ligne médiane. Il passe derrière les écrans. décale à droite et redonne face au cercle pour Nicolas Lang. Écran de la Berry. Ah, le ballon revient à Albici qui se remet face au cercle. Il reste 10 secondes sur la possession. Tout le monde est au large. Albici, que va-t-il faire? Il donne dans l'aile pour Stergaard qui pénètre, agressif, chute mi-distance, compliqué, mais ça tombe dedans pour Léon Stergaard en l'air. Et il ramène le CSP à 3 longueurs, 95-92, 3 minutes 50 à jouer. Et Holston sur l'aile à gauche pour Narras. Holston qui veut y retourner, il est serré par Albici, mais il récupère le ballon. Il donne dans la peinture pour Cotin Lancer, dans le corner pour Melson. Laberry sort sur lui. On ne veut pas le laisser ouvert. Il redonne en bas. Oh, Stergaard qui a tenté l'interception, n'y est pas parvenu. Et le ballon arrive à Narras qui vient finir main gauche avec la planche. C'est super bien joué, hein, de la part des Dijonais. Parce qu'on a plutôt bien défendu par contre sur cette possession. Ils ont quand même trouvé le chemin du panier Limougeot. Et ça fait 97-92. De nouveau plus 5 pour les Bourguignons. 3 minutes 20 à jouer. Et Laberry qui a le ballon, il est chassé là jusqu'à la ligne médiane. Oh, il arrive à trouver la. Oh non! Non, non, non! Incroyable, ils ont sifflé faute à Andrew Albici. Alors que là, ça aurait dû être l'inverse, c'est technique pour Arnaud Tessier. Franchement! Andrew, il est choqué de ce coup de sifflet! Et là, il y a Laberry, Albici. Tu peux pas galvauder un match comme ça qui est serré, il y a 5 points d'écart entre les deux équipes. Et siffler ça comme ça. Et donc Taylor qui va se retrouver sur la ligne des lancers pour la faute technique donnée à Arnaud Tessier. Ah, il est dégoûté là le coach. Et puis derrière ils auront le ballon. Allez, il y a 6 points d'écart et la possession pour la JDA est 3-15 à jouer. Autant vous dire que là, ça serait quand même bien de faire un stop. Et pourquoi pas derrière courir, s'offrir un panier sur jeu rapide. Mais c'est David Holston qui a le ballon entre les mains. Et Albici a 4 fautes hein, désormais. Et en plus, c'est sa quatrième, quoi. Franchement, Melson face au cercle. Il redonne à David Holston dans la même zone. Il va le prendre, non, il pénètre, passe les bras, redonne dans le corner pour Melson. Qui prend un tir pas ouvert à 2 points extérieurs, ça ne rentre pas. Et c'est Laberry qui prend le rebond. Allez, mettez du rythme les garçons, Nicolas Lang. Voilà. Face à Taylor, il passe la ligne médiane, le capitaine. Allez, un petit tir à 3, là, ça ferait tellement de bien. Nicolas pour Andrew Albici, face au cercle. Il redonne à Laberry dans la peinture, qui ressort la balle pour Stergaard. L'extra passe pour Albici, qui n'est pas ouvert. Alors il pénètre, protège sa balle. Il y a faute, là. Oh, le ballon, il sort. Rendu à Dijon. Eh, mais les arbitres, là. Oh, c'est insupportable. Bon, donc ils sont à plus 6 et ont récupéré le ballon avec David Holston qui passe la ligne médiane, mais il ne reste plus que 2-30 à jouer maintenant. Il pénètre, il va essayer de finir face à Invernizzi. Non, il donne dans le corner, il est tout seul là, Taylor, on ne sort même pas sur lui et c'est dedans. Bon, bah là, ils sont en train de plier le game malheureusement. Le dernier temps mort posé par Arnaud Tessier alors que Limoges compte maintenant 9 points de retard. Franchement, pas aidé par nos amis en rose là. Hein. Là, les trois arbitres, c'est trop lourd là, leur décision, franchement. Allez, on se retrouve dans une minute sur ICI Limousin, tout de suite.
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2: Allez, ça fait 2 minutes que Dijon joue avec un avantage certain. C'est un peu les arbitres qui sont en train de décider de ce match. Ça fait un peu mal. Mais il va falloir faire avec. Allez, ça va repartir avec Nicolas Lang, Andrew Albici, Hugo Invernizzi, Louis Laberry et Léon Stergaard. Et Albici qui dit, allez, vas-y, c'est pas grave, Nico, parce que Nicolas Lang est en train de discuter avec un des arbitres et c'est reparti. Allez, 2 minutes 22, 9 points de retard, donc forcément là, c'est très compliqué hein, pour le CSP Limoges, mais franchement, quoi qu'il arrive, ils font un coup. Voilà, enfin, un coup de sifflet pour une main posée sur l'épaule d'Hugo Invernizzi. On y arrive. La JDA dans la pénalité à son tour. Allez, on va repartir côté gauche quand on regarde le panier adverse. avec Léon Stergaard pour la remise en jeu. Après, les 5 points d'avance, ils les avaient sans les arbitres, hein, les joueurs de la JDA. On remet dans le contexte. Allez, il faut remettre en jeu, c'est fait pour André Albici. Tout de suite dans le corner pour Nicolas Lang, défendu par David Holston. Il le fait reculer, fixe deux joueurs, donne à l'opposé pour Stergaard. Ouvert à 3. Ah, ça ne rentre pas et toujours pas de rebond offensif hein, pour Limoges. Là, c'est clair que dans ce secteur, on n'aura pas répondu présent ce soir, mais parce que la JDA boxe très très bien hein, et très efficace au rebond défensif. Holston pour le ballon de la gagne. À 3 points, il le prend. Il n'est pas ouvert face à Albici et ça rentre. Bon, ben voilà. Là, c'est plié. 12 points d'avance pour la JDA. 1,50 à jouer. On en a vu hein, des retours, mais là, on part de loin. André Albici qui prend l'écran de Labéry. Invernizzi maintenant tête de raquette, le main à main avec Nicolas Lang. Il reste 1 minute 38 à jouer. Nicolas qui pénètre, feinte la passe, va essayer de finir avec la planche, ça ne rentre toujours pas. Et le rebond défensif pour Quentin Lausserre. Et David Holston. Allez, maintenant il faut essayer de préserver un écart un peu décent. Le 3 points qui ne rentre pas. Ouh, la grosse faute là sur David Holston de la part de Nicolas Lang. Ça va donner deux lancers pour David Holston. Il lui a fait une manchette là, hein, clairement. En voulant jouer le ballon, mais il lui a envoyé la grosse manchette sur le haut du corps, là, Nicolas Lang, frustré très certainement. Ouais, Invernizzi qui fait non de la tête, qui est dégoûté. Parce que là, je pense qu'il va y avoir un petit sentiment d'arnaque, là, du côté des Limougeaux. Même si, encore une fois, la JDA, c'est sans les arbitres qu'ils avaient pris 5 points d'avance, mais il y avait match. Là, il n'y a plus de match. On peut plus essayer de jouer la victoire. C'est ça qui est extrêmement frustrant. Premier lancer réussi et Albici qui continue à discuter. Et des MVP qui descendent pour détraver pour David Holston qui met son deuxième lancer. 106-92 plus 14, 1-20 à jouer. Donc là c'est malheureusement foutu. Le ballon poste bas pour Mambissé qui prend la ligne de fond. Redonne à l'opposé pour Stergaard qui prend la ligne de fond à son tour. Attaque main droite avec la planche. Oh, ça roule sur le cercle, ça ressort. Et en plus, on n'a plus de réussite hein, du côté de Limoges. Plus rien ne rentre. Nelson qui remonte le ballon, passe la ligne médiane. Et franchement, de le perdre avec 14 et peut-être même plus d'écart, c'est extrêmement sévère. Nelson qui force le passage, ça ne rentre pas. Le rebond de Quentin Lausserre qui ressort pour Narras, seul à 3. C'est une brique, ça ne rentre pas et c'est Albici qui récupère le rebond. Les 42 dernières secondes, Limoges va malheureusement perdre. À nouveau en Bourgogne, après Chalon, c'est Dijon. Labéry qui est servi, qui monte au cercle main gauche, ça rentre. Mais voilà, Dijon qui avec ses 12 points d'avance va s'imposer. 30 secondes à jouer. David Holston qui passe la ligne médiane et fait tourner le chrono face à Andrew Albici. Allez, il reste 8 secondes de possession. Il va évidemment essayer de faire quelque chose de cette dernière attaque. Quentin Lausserre, shoot tête de raquette. Ça tombe pas dedans, mais coup de sifflet. Faute offensive de Narras. Alors, est-ce que le panier est validé? Oui, il valide le panier. Il rend le ballon au CSP derrière. 108 à 94. Alors, attendez, si ça donne dénoncé, c'est qu'ils n'ont pas validé le panier. C'est Hugo Invernizzi hein, qui se présente sur la ligne des lancers. Le premier dedans. Et il va y avoir un deuxième lancé pour Hugo Invernizzi. Alors que le score est de 108 à 95. Et 14 secondes à jouer. Grosse déception, mais c'est que les Limoges étaient vraiment dans le coup ce soir. Et le 2 sur 2 pour Hugo Invernizzi. Nelson qui remonte la balle. Narras maintenant. Et ils vont certainement laisser couler le chrono. Non, ils vont tenter un dernier panier avec Nelson. Qui attaque le cercle, il en met trop, ça ne rentre pas. Stergaard maintenant du milieu du terrain à la sirène. Ça ne va pas rentrer. Et on en reste là. La victoire de Dijon face au CSP Limoges. Mais sincèrement, cette équipe est malgré tout, y a du mieux, hein, clairement, par rapport au match perdu à Chalon. Ils étaient à 5 points hein, à l'entrée du Money Time, alors qu'ils ont compté notamment 9 points d'avance dans le deuxième quart-temps, au moins 6 points d'avance dans le troisième. Ils n'ont pas réussi à garder cet avantage. Les Bourguignons sont repassés devant et puis à moins 5. Donc le CSP qui était derrière de 5 points, il y a franchement eu quelques coups de sifflet qui se sont enchaînés, qui ont fait beaucoup de mal hein, à cette équipe de Limoges, mais qui a quand même livré un bon match ce soir. du côté de la Côte d'Or et du côté de Dijon. Mais score final 108 à 96 pour la JDA face au CSP. Merci à Thibault Lerige qui était à la réalisation de cette émission, cette soirée sport. 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Et puis bien sûr dans les journaux de votre radio locale ici Limousin. Allez, je vous dis à très bientôt. Merci de votre fidélité. Et le prochain match, bah, ça va être pas mal. Hein. C'est le week-end prochain, la venue de l'ASVEL. C'est du costaud qui arrive hein, pour le Limoges CSP. À très vite, bye bye.
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2: Le tir de très très loin, oh là là. Et ça rentre pour Jérémy Haïl qui ramène son équipe à un petit point seulement. 22 à 21, un shoot de l'espace pour Jérémy Haïl.
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Et c'est le début de l'aventure Indochine qui a bien sûr débuté avec cet aventurier. On est en 1982, c'est le premier grand tube du groupe. Et puis sans doute une chanson qui a permis au personnage Bob Moran, créé par le Belge Henri Verne, de retrouver une certaine notoriété. 1983, c'est le jazzman Herbie Hancock qui est numéro 1 avec « Rock It ».

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1: On referme la boîte à tubes des années 80 et c'est promis, on la rouvrira demain dès 21h, je compte sur vous. Hein. Dans un instant, 100% chansons françaises, vous écoutez ici, votre radio ne changeait rien, il est 22h. 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
2: Saviez-vous que le plus gros succès de Christophe Willem a été écrit par un chanteur déjanté qui ne voulait surtout pas le chanter lui-même ?
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2: En 2006, Christophe Willem vient de gagner la Nouvelle Star et tout le monde l'attend au tournant. Il demande à Zazie de lui écrire un texte, mais il cherche aussi une mélodie qui bouge. C'est là que Philippe Catherine entre en scène. Il a dans ses tiroirs une chanson un peu décalée intitulée « Double jeu ». Christophe Willem s'en empare et y ajoute sa voix cristalline.

0: titre s'écoule à plus de 900 000 exemplaires. Christophe Willem, que l'on surnommait la tortue pour sa posture timide, prouve ce jour-là qu'il est une véritable bête de scène.
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3: Saviez-vous que Santiano, le plus célèbre chant de marin, était à l'origine une chanson de guerre mexicaine?
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4: C'est un fameux trois-mâts, fin comme un oiseau.
5: Liceo, Santiano.
3: Santiano était un chanti, un chant de travail né au 19e siècle. La version originale racontait la guerre sanglante entre le Mexique et les États-Unis. Elle rendait hommage au général Santa Anna. C'est en 1961 qu'Hugo Frey redécouvre ce morceau chez des chanteurs américains. Pour en faire un succès populaire, il opère un recyclage historique génial. Il gomme tout l'aspect militaire et transforme le général Santa Anna en un fier trois-mâts lancé sur l'Atlantique.
4: Sur la mer qui fait le gros dos, nous irons.
3: Adieu les champs de bataille, Hugo Frey a transformé un champ de guerre en une invitation au voyage.
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2: Fin février et début mars 2026 ont été exceptionnellement doux. À Paris, la moyenne des températures les après-midi a atteint quasiment 18 degrés pendant deux semaines. Et dans cette douceur, il y a eu des pics. En Champagne, on a frôlé les 19 degrés à Reims le 5 mars, 20,6 à Troyes le 6 mars, 25 degrés aussi dans le sud-ouest de la France, au Pays Basque. Une douceur agréable, certes, mais qui a tendance à réveiller la végétation trop tôt. Car d'expérience, on sait que les gelées ici sont possibles jusqu'à début mai et les fameux Sainte-Glace. On risque donc de vite déchanter dans les vignobles, les vergers. C'est ce qu'on appelle le faux printemps, de plus en plus fréquent avec le changement climatique. Explication avec Serge Zaka, agroclimatologue.
3: Ces températures excédentaires font que les végétaux se réveillent plus tôt que d'habitude. Les arbres d'ailleurs fleurissent en moyenne en Suisse, en France, en Italie et en Espagne 15 jours plus tôt qu'il y a 50 ans. C'est-à-dire que les faux printemps engendrent cette floraison plus précoce et les arbres étant plus précoces, ils sont plus sensibles au gel parce que quand ils ont les bourgeons fermés, ils peuvent résister jusqu'à moins 10, moins 20 degrés. Alors que quand ils ont les bourgeons ouverts, à partir de moins 0,5, on peut avoir des dégâts. Donc ils entraînent des végétaux qui sont plus sensibles au printemps.
2: Et ensuite, à cause de cette douceur précoce, vient des gelées qui ont toujours existé en mars, en avril, et qui posent problème, qui font des dégâts.
3: Exactement, et c'est tout le paradoxe avec le changement climatique. Certes, le climat est plus chaud, mais il y a toujours quelques gelées en mars et en avril, plus faibles, moins nombreuses, mais sur des végétaux qui sont plus sensibles. Donc dès qu'il y a des faibles gelées qui arrivent sur les végétaux, on a des dégâts maintenant, début avril, alors qu'avant, début avril, il pouvait y avoir du gel, moins 7 sur des bourgeons fermés, ça ne faisait rien du tout. Maintenant, il peut faire moins 3 sur des bourgeons ouverts, mais ça fait plus de dégâts. Alors ces dégâts concernent surtout l'arboriculture et la viticulture. Le maraîchage, du coup, ça peut impacter, mais vu que c'est nous qui maîtrisons la date d'implantation, on peut essayer de décaler ces dates d'implantation.
2: Des hivers de moins en moins froids, pourtant, l'hiver, le gel, c'est important, c'est le meilleur insecticide, c'est aussi important pour les arbres fruitiers, pourquoi ?
3: Alors effectivement, on a des hivers de moins en moins froids. Maintenant, quand on parle de moins 3 degrés, on parle de vagues de froid. Je rappelle que les vagues de froid à Reims, c'est moins 15, moins 20 degrés. Hein. On les a plus maintenant. Dès qu'il fait moins 5, c'est la fin du monde. Mais nos écosystèmes sont différents des humains. Nous, les humains, on n'aime pas le froid. C'est pas très agréable. Les écosystèmes, ils ont besoin de froid pour leur rythme. Et c'est très important. Par exemple, si on prend le rythme des arbres fruitiers, un pommier, il a besoin de 1000 heures en dessous des 7,2 degrés pour fleurir. C'est ce qu'on appelle la vernalisation. Le manque de froid n'impacte pas que les arbres, il impacte aussi les maladies. Parce que par exemple, à l'époque des années 50, 60, 70, on attendait ce gel pour nettoyer entre guillemets la vermine. Pucerons, mouches, moustiques. Et vu qu'il y a moins de froid, forcément ces vecteurs de maladies résistent à l'hiver, se reproduisent à la fin de l'hiver plus tôt et donc peuvent provoquer des dégâts sur les cultures plus tôt.
2: Ce manque de froid, ça va pas aller en s'arrangeant ? Pas de solution ?
3: On a des solutions d'adaptation agricole jusqu'à une certaine mesure. Les dates de semis, les variétés, la présence des arbres aussi autour des parcelles, les haies, mais jusqu'à une certaine limite. L'agriculture française peut s'adapter jusqu'en 2050 dans le sud et 2070 dans le nord. Derrière, quand il fera plus de 45 degrés certains après-midi en été, ce n'est pas possible. La meilleure façon d'adapter l'agriculture, en fait, c'est de réduire les gaz à effet de serre pour éviter justement ces températures excessives.
2: Merci Serge Zaka.
3: Merci à tous.
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4: Bonjour, je suis Romain, je suis dans la région girondine depuis 5 ans maintenant avec ma femme Gaëlle.
5: 9 secondes plus rapide que l'an dernier.
6: Oui, ça va bien, c'est le matos.
4: Bienvenue à la station, ici on vous accueille toujours avec du sport à la télé.
6: Allez, mais c'est intéressant de voir le temps.
4: Et vraiment quand on a une saturation de sport, on bascule sur de la musique.
7: Scorpion stylo Vénus, c'est pas ce qui réveille le matin.
4: Mais bon, c'est l'amour.
7: L'amour du travail.
4: Exactement.
7: Nous sommes dans une station-service à Tauriac, mais vous l'aurez compris, ici on ne vend pas que du carburant, ce que viennent chercher les clients est parfois gratuit. Il s'agit de liens sociaux, sauf que depuis quelques semaines, les conversations se focalisent sur la flambée des prix de l'essence et du diesel.
4: Alors c'est vrai, au tout début du conflit, quand les gens se sont inquiétés, j'ai eu une fréquentation accrue. Après, les gens sont vraiment inquiets dans le sens de... Bonjour, je suis Romain, je suis dans la région Gironde.

0: L'amour du travail.
1: Exactement.
2: Nous sommes dans une station-service à Thauriac, mais vous l'aurez compris, ici on ne vend pas que du carburant, ce que viennent chercher les clients est parfois gratuit. Il s'agit de liens sociaux, sauf que depuis quelques semaines, les conversations se focalisent sur la flambée des prix de l'essence et du diesel.
1: Alors c'est vrai, au tout début du conflit, quand les gens se sont inquiétés, j'ai eu une fréquentation accrue. Après, les gens sont vraiment inquiets dans le sens de la géopolitique, de leur pouvoir d'achat et tout ça. Mais après, ils se sont résignés malheureusement à ça, quoi.
2: Expliquez-moi vos tarifs, comment vous les calculez et qui vous les impose?
1: Je suis indépendant quand même, donc ça veut dire que mon carburant, je l'achète, on me le délivre pas. J'ai un prix au mètre cube, que après je déduis forcément au litre. J'applique une marge de 0,10% par litre de carburant, plus la TVA évidemment, et ça donne ce tarif-là.
2: Qu'est-ce que vous en pensez de cette flambée des prix du pétrole et du carburant?
1: On ne l'achète pas le jour pour le jour, donc j'imagine qu'il y avait des réserves avant de dire que tout augmente. J'imagine que quand ils ont acheté à bas prix, ils auraient pu continuer à avoir le tarif de carburant moins cher. Il y a quelqu'un qui gagne au change et c'est pas nous, quoi.
2: Est-ce que le distributeur, que vous êtes le professionnel, mais aussi le particulier, doit faire le dos rond?
1: Il faut vivre avec. J'ose espérer que les choses vont bouger, quoi.
2: Alors la chance que vous avez, c'est que vous distribuez du carburant, mais pas que.
1: Alors c'est vrai que quand j'ai acheté, il y avait simplement la laverie que vous voyez là-bas au fond, le bar qui fonctionnait à moitié et les pompes à carburant. Fort de mon expérience et de mes diplômes de...
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4: Itinéraire bis à Joigny cette semaine. Aujourd'hui, je vous propose de vous arrêter aux couleurs Le Roux. Marcel Reynaud, bonjour.
5: Bonjour.
4: Ces couleurs Le Roux, il y a toute une histoire, Marcel, derrière.
5: Oui, c'est une longue histoire qui dure depuis 115 ans, avec différentes étapes, différents mouvements de peinture aussi. Parmi les clients, certains participent à l'histoire de l'art.
4: Les caractéristiques de ces couleurs, quelles sont-elles?
5: Le roux est un très très haut de gamme, donc en fait ça vient d'un taux de pigments dans le tube, dans la couleur. Ce sont des pâtes traditionnelles telles qu'on avait au 15e siècle, au 16e siècle, etc. Donc rien n'a changé de ce côté-là. En fait, c'est le respect du pigment avec un très bon broyage, une très bonne huile de lin ou une huile aussi de yette, qui est donc du coquelicot. Et on respecte la tradition, on est la meilleure marque, je pense, sincèrement, en France, ça c'est sûr, et peut-être en Europe aujourd'hui.
4: Respecter la tradition, ça veut dire que ces couleurs, ces peintures, sont faites à la main?
5: Quasiment. Alors le broyage, lui, n'est pas fait à la main, parce qu'il faut une force considérable. Donc en fait, depuis un peu plus d'un siècle maintenant, les couleurs pour artistes se font à l'aide de broyeuses qui pressent la pâte, le pigment, donc jusqu'à avoir une pâte homogène. Et cette pression par les rouleaux est fantastique, ça a même amélioré la peinture à l'huile par rapport à ce qui se faisait dans le temps.
4: Comme la cuisine, il y a de vraies recettes.
5: Ah oui, ça, oui. Chaque pigment a sa propre recette. Ça, c'est très important, puisque suivant la composition chimique du pigment, la prise d'huile, ce qu'on appelle, n'est pas la même du tout d'une couleur à une autre. Et même, quelquefois, sur la même veine chimique, par exemple, l'outremer clair et bleu outre-mer foncé, qui sont très proches au niveau du ton, les quantités d'huile, la quantité d'huile pour chacun de ces pigments n'a absolument rien à voir, le temps de broyage non plus.
4: Des peintres, des artistes qui font confiance ou qui ont fait confiance aux peintures Le Roux?
5: Il y en a beaucoup. Dans les plus célèbres, évidemment, que tout le monde connaît, il y a Dali, il y a Picasso. Aujourd'hui, on a Anselm Kiefer, qui est un peintre allemand qui vit en France, qui est mondialement connu. On a aussi des peintres extraordinaires, comme Eugène Leroy. Et en plus, c'est un peintre qui travaille beaucoup en matière. Et on se rend compte aujourd'hui qu'aucune toile n'a bougé. Alors qu'il y a 1 ou 2 centimètres d'épaisseur sur ces toiles. Et absolument aucun dommage sur ces toiles actuellement. C'est parfait.
4: Derrière nous, il y a l'atelier. Et c'est un atelier assez extraordinaire, hein, quand même.
5: Ben oui, déjà l'atelier, les outils qui sont dedans, certains ont plus de 80 ans, les broyeuses ont plus de 50 ans maintenant, c'est dans son jus, c'est un musée vivant, hein. Et ça le restera, c'est très haut de gamme, il y a une âme, je pense qu'on ressent une âme, qu'on soit peintre ou pas, quand on rentre dans cet atelier, on sent qu'il y a quelque chose, quoi.

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1: On va faire du canicross, alors autrement dit, c'est de la course à pied avec un chien. Je me suis rendu au Bignon du Maine, à côté de Mêlée du Maine, chez Jérôme Garnier. Il est président de l'association Canisport 53, éleveur et aussi musher, c'est-à-dire conducteur de traîneau. Alors pour le canicross, Jérôme m'a d'abord équipé d'une ceinture, puis d'une ligne qui sera accrochée à mon coéquipier, direction le chenil où il y a 25 chiens. Mais ils sont contents de vous voir en tout cas.
2: Regardez, ils sautent de joie parce qu'ils sont pressés d'aller courir. Pour eux, c'est vraiment une dépense, c'est un besoin énergétique.
1: Et puis là, ils voient un nouveau partenaire de course en plus.
2: Donc, ils vont prendre beaucoup de plaisir.
1: Bon, bah, vous avez fait des jaloux parce qu'on a choisi que deux chiens.
2: On a choisi que deux chiens. J'ai choisi Oulane, qui est ma chienne de tête, parce que j'aime bien la sortir, passer du moment avec elle, parce que c'est vraiment un moment très privilégié, un chien de tête. Il faut savoir qu'on les dirige uniquement à la voix.
1: Et donc là, vous êtes en train d'équiper mon chien.
2: Voilà, votre chien, il a le harnais de travail, donc je vais pouvoir l'accrocher à vous, à votre ligne. Comme ça, vous allez pouvoir l'avoir en traction pour pouvoir courir avec.
1: Allez, vous accrochez la ligne, et donc je suis relié à Skoll.
2: Je vous laisse le maintenir par la poignée rouge pour le moment, pour pas avoir d'emmêlage au départ. Et dès que le portail va être ouvert, les chiens vont pouvoir courir.
1: Allez, vous aussi vous accrochez à Oulane, votre chien. Hop, donc pour l'instant, je le tiens bien encore.
2: Voilà, faites attention parce que lorsqu'on va ouvrir le portail, ils savent que c'est le départ et les chiens vont vouloir tracter, ça peut vous emmener.
1: Donc là, je peux le lâcher direct alors.
2: Vous allez pouvoir le lâcher dès que le portail va être ouvert.
1: D'accord, c'est noté.
2: Pour les ordres, vous leur dites OK devant et les chiens vont pouvoir partir à courir sans problème. Après, vous pouvez donner les directions droite et gauche, ils connaissent les directions, on va dire, à la française.
1: Bah, c'est noté. Skoll, OK devant. Et c'est parti. Ah oui, mais dis donc. Ah mais c'est génial. Mais attendez, moi quand je cours tout seul, d'habitude, je vais pas aussi vite, hein.
2: Alors non, on gagne en général 1 à 2 km heure facilement, on peut courir. Je sais que dans mes meilleurs chiens, ils commencent à courir autour des 16 km heure.
1: On réalise une prouesse quand même, Jérôme, parce que on arrive à se parler. Qu'est-ce que ça apporte de plus, le fait de faire du sport avec un chien, par rapport à quelqu'un qui va courir tout seul?
2: Alors on a une complicité avec son animal. Faut savoir qu'on travaille en équipe. Lorsqu'on va prendre des virages comme là, rein gauche. Lorsqu'on va prendre des virages ou des directions, faut vraiment être en adéquation avec son chien. Et faut vraiment créer un lien très particulier avec le chien. Et ça, c'est

0: C'est quelque chose d'extraordinaire.
1: On a le droit d'être fatigué à un moment.
0: Oui, oui, il n'y a pas de souci.
1: Parce que là, ils ne le sont pas beaucoup, hein.
0: Alors, les chiens sont entraînés, ils peuvent courir 14, voire 18 km sans problème.
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3: Grégory Amen est le coordinateur de l'association Pas Assez qui gère le café associatif La Chaouée à Metz. Bonjour Grégory.
4: Bonjour.
3: La Chaouée n'est pas un café comme les autres. Comment définiriez-vous ce lieu à quelqu'un qui n'y est jamais allé ?
4: On évite de parler de café, mais moi j'aime bien l'appeler la maison citoyenne et culturelle, la MCC, la Chaouée, parce qu'il y a ce côté maison accueillante, se sent chez soi, pour rappeler le côté citoyen, culturel et solidaire, bien sûr.
3: Pourquoi ces espaces alternatifs, associatifs et culturels sont si importants dans une ville comme Metz ?
4: Ils sont très importants pour moi un peu partout. Hein. Il en faudrait dans les villages, un peu partout, pour conserver le lien entre tout le monde, parce qu'on voit bien qu'on a besoin d'être ensemble, de se parler, confronter nos idées, puis de rompre avec la solitude. Hein. Ça, c'est un mal contre lequel il faut absolument lutter.
3: Vous sentez qu'il y a de plus en plus de gens qui sont seuls et qui ont besoin justement de ce lieu sociétal ?
4: Nous, on le sent à la Chaouée, on accueille quand même pas mal de gens qui cherchent des contacts quand quelqu'un vient d'arriver à Metz, quand il demande un peu autour de lui, un jeune ou moins jeune, je dis, on lui dit va faire un tour à la Chaouée, tu vas vite rencontrer des gens, et c'est vrai, ça fonctionne bien, pour ça c'est réussi. Après 16 ans d'ouverture, 2010, cet aspect-là fonctionne très bien.
3: La fermeture administrative de la Chaouée a été un coup dur. Comment vous avez vécu cette période ?
4: Bon, c'était une période un peu de remise en question, hein, où ça permet de faire le bilan sur les façons de fonctionner, sur les activités qu'on met en place, etc. Puis de se projeter, voilà, de s'imaginer, se renouveler, puisqu'on est obligé de faire évoluer nos activités. Hein. Malheureusement, on ne peut plus utiliser les locaux comme on les utilisait avant. On faisait beaucoup de concerts, voilà, donc il y aura encore de la musique. On va accentuer les rendez-vous citoyens, justement, pour être ensemble, se parler, confronter nos idées, présenter les associations qui nous tiennent à cœur, qui ont besoin d'aide aussi.
3: Vous êtes père d'une petite fille, Grégory. Vous avez envie de lui transmettre ces valeurs de solidarité. De quelle manière vous lui transmettez ?
4: Alors, ma fille est grande, et puis j'ai une autre fille, voilà, qui est un peu plus petite. Alors, c'est ces valeurs, c'est des temps qu'on passe ensemble, mais c'est vrai que pour moi, les enfants, c'est ce qu'il y a plus important. C'est mon métier à la base, animateur, formateur, BAFA, c'est mon truc de transmettre, parce que ce sont les générations futures qui feront le monde de demain. Donc c'est en assistant à des événements culturels, c'est en allant voir des concerts,
3: des expos,
4: des expos, en faisant des ateliers, en allant voir le monde, en se confrontant aux autres. Pour moi, on s'épanouit et on s'ouvre aux autres.
3: Merci beaucoup, Grégory Amen. On espère que vous allez retrouver un mode de fonctionnement à l'équilibre dans les prochaines semaines.
4: Merci, au revoir.
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5: La chanson que je ferais, ça serait pour rendre heureux ma famille, et ça dirait que je t'aime, j'aimerais pas que vous vous séparez, ou que ce soit dommage que vous êtes plus là pour nous faire des câlins, des bisous, et voilà.
6: Moi, si je devrais choisir une chanson pour ma mère, ça serait « Elle a les yeux revolvers ».

0: Moi, ça serait une chanson qui s'appelle Ensemble, qu'on a créée avec un animateur où ça parle de l'amitié.
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1: À Cognac, la solidarité ne date pas d'hier. Il y a plus de 100 ans, on distribuait déjà des repas gratuits aux personnes dans le besoin. Une soupe populaire avant l'heure, en quelque sorte, née dans une loge maçonnique et qui va rapidement provoquer une guerre ouverte avec l'Église. Dès le XVIIIe siècle, la franc-maçonnerie s'implante dans la cité cognacaise, notamment autour du négoce du cognac. Alors on y retrouve des noms bien connus dans la ville, Martel, Hennessy, Otard, des notables, des élus, des négociants qui jouent un rôle majeur dans la vie locale. À la fin du XIXe siècle, dans le contexte de la Troisième République naissante et de ses différentes réformes sociales, eh bien, une idée émerge dans les rangs de la loge cognacaise qui est alors dénommée la Liberté. Il s'agit de créer une œuvre caritative nouvelle, efficace et laïque. Et cette œuvre, eh bien, va prendre le nom des fourneaux économiques. Concrètement, les fourneaux économiques, eh bien, on y distribue gratuitement des soupes, des légumes, de la viande, mais aussi du charbon et du bois de chauffage aux habitants les plus démunis. Et les archives de cette œuvre caritative montrent une solide organisation et un engagement qui va durer près de 40 ans. Donc on est vraiment là, clairement, face à un ancêtre des Restos du Cœur. Jusqu'alors, la charité, eh bien, c'était surtout l'affaire de l'Église. Et avec les fourneaux économiques, eh bien, la loge maçonnique, elle entre sur un terrain sensible et elle va concurrencer directement les œuvres religieuses locales. Très vite, les tensions montent. Des rumeurs circulent, des accusations de mauvaise gestion, voire de sabotage. Écoutez bien, en 1899, un des responsables de l'œuvre raconte même que des personnes payées par le clergé local auraient mis du verre pilé, du verre pilé dans les aliments pour discréditer les fourneaux économiques et affaiblir la franc-maçonnerie cognacaise par la même occasion. Alors là, la riposte est immédiate. L'Église crée à son tour ses propres fourneaux économiques tenus par des religieuses. Derrière l'aide aux plus pauvres, eh bien, on se rend compte que ce sont en fait deux visions du monde qui s'affrontent. La charité religieuse d'un côté et la solidarité républicaine de l'autre. Malgré toutes ces péripéties, les fourneaux économiques des francs-maçons, eh bien, ils vont poursuivre leur action jusqu'en 1940, avant d'être stoppés par l'occupation et le régime de Vichy. Aujourd'hui, si on prend un peu de recul, on se dit surtout que ces fourneaux, eh bien, ils ont été une réponse simple et humaine à la pauvreté du quotidien. Un peu de pain et de chaleur pour ceux qui en avaient besoin.
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2: Direction la Vendée à Beauvoir-sur-Mer. Je suis très heureux de vous emmener à la rencontre d'Anne-Marie. C'est une maraîchine très attachée à la Vendée et à la transmission de ses traditions.
3: J'y suis née et toute ma jeunesse est donc passée là-bas. C'était difficile. Mon père est décédé à 36 ans. Donc on était trois enfants, on est restés tout seuls tous les trois avec notre maman, avec une vache pour vivre, et puis un petit jardin. Et puis quand il n'y avait pas trop à manger, ma maman allait pêcher les grenouilles et les anguilles dans les fossés. C'est vraiment mes racines, le marais, j'y suis accro.
2: Vous êtes une vraie maraîchine ?
3: Ah oui, je suis une maraîchine à 100%.
2: Elle représente quoi la Vendée pour vous, Anne-Marie ?
3: C'est mon pays, c'est quelque chose qui m'est vraiment cher au cœur. Le marais, je peux pas m'en passer, mais dans le marais, il y a aussi la mer chez nous. Ouais. Et ça, c'est pareil, on a besoin de ça, nous. Je vais voir la mer, et je me promène dans le marais.
2: Pourquoi, ça vous apporte quoi, vous ?
3: Une détente, et j'ai un livre particulier aussi.
2: Ah.
3: C'est mon moment zen, moi.
2: Et c'est quoi ce livre que vous emmenez ? Ah, faut pas le dire.
3: C'est
2: votre petit jardin secret.
3: Oui, c'est mon petit jardin secret.
2: Alors, on le laissera dans son petit jardin secret.
3: Et puis, c'est pour ça aussi que je fais du folklore. Il nous faudrait des jeunes, mais les jeunes, maintenant, c'est compliqué. On en a dans le groupe, on en a 5 et qui sont mordus, mais pour combien de temps ? Parce qu'ils sont jeunes encore.
2: Alors, qu'est-ce qu'on peut faire pour remédier à ça ?
3: On ne sait pas trop. Bon, maintenant, il y a beaucoup de balles folk et de choses comme ça.
2: Et pourtant, ces fêtes-là ont un succès assez populaire.
3: Ah ben,
2: parce qu'on va penser à Chaland autrefois.
3: Oui, à Chaland autrefois. Et ouais. Maintenant, ce qu'on fait beaucoup moins, ce sont des kermesses, par exemple. Moi, j'adore les gens, j'adore connaître des gens parce qu'ils m'apporteront quelque chose.
2: C'est essentiel pour vous. Oui. C'est même limite vitale.
3: C'est limite vitale, oui. Après, ben, j'ai fait 10 ans pour la RSB, là. La RSB qui est l'association des retraités sportifs de Beauvoir. Moi, les associations, c'est aussi apporter aux gens des choses, leur faire plaisir d'abord dans ce qu'on leur propose. J'espère vraiment que beaucoup de gens pourront se lancer dans les jeunes, il faut vraiment, mais je comprends bien qu'actuellement la vie est difficile. Les gens de 35 ans maintenant, ils sont tellement pris par autre chose que c'est compliqué.
2: Alors on revient en arrière, vous avez 18 ans, vous vous mariez, Anne-Marie, vous diriez quoi à cette jeune fille?
3: Je dirais qu'il faut dans l'avenir, à 18 ans on est jeune, il faut penser à pas rester seul dans son coin.
2: On va dire Anne-Marie ce matin que vos petits-enfants nous écoutent là, à la radio. Oui. Vous voulez leur dire quoi pour conclure?
3: Je vais leur dire, essayez de faire un peu comme mamie. Essayez de donner, de partager, d'apprendre, de vouloir connaître... Voilà, plein de choses comme ça.
2: Anne-Marie, la passion de la Vendée, la générosité, la joie de vivre et l'amour des gens.
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compositrice, interprète, Domi a 28 ans. Elle est originaire d'Aime-la-Plagne et partage sa vie entre Montréal et la Savoie. Elle vient de sortir son premier single, Tout oublié, une chanson pop très solaire, et prépare un album pour 2026.

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1: Aujourd'hui, je vais vous apprendre une petite phrase vous permettant de passer pour un vieux sage auprès de vos collègues ou lors du prochain repas de famille.
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1: Écoutez bien. Je dis en breton et après je traduis. Billy divar Billy ar ur voger, main divar main ar ur mene. Simple, efficace, vous voyez, en plus pas trop dur à retenir grâce à la répétition des mots. Et normalement, vous en connaissez plusieurs dans cette phrase. Billy divar Billy ar ur voger. Les plus bricoleurs le savent, des galets sur des galets, eh bien ça fait un mur. Eh oui, si on empile des galets, on a un mur. C'est toujours pratique en bordure de terrain. Billy, ce sont les galets en breton, c'est comme ça que ça s'appelle. Billy, Billy Varanaud, hein, les galets sur la plage. Billy, divar Billy, ara ur voger. Donc, des galets sur des galets font un mur. Et la fin nous dit, main divar main, ara ur mene. Pierre sur pierre font une montagne. Voilà, je vous ai dit que ça allait être une phrase à placer avec sagesse, évidemment, dans une conversation. Billy, divar Billy, ara ur voger. Main divar main. Ara ur mene.
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1: Et pour nos noms bretons, on va rester dans le thème de la pierre avec le mot du jour qui est men. Men, une pierre. Armen, la pierre. Main, ar vein, les pierres. Vous connaissez ce mot dans menhir, par exemple, la pierre longue. Qui d'ailleurs n'est pas le seul mot breton pour parler de ces choses-là, des menhirs, justement. Vous connaissez peut-être pelven. C'est un toponyme assez fréquent, il y en a assez connu, c'est à Kerempelven, à Huelguat, très beau lieu, où on trouve en plein milieu un gros menhir. Eh bien oui, Pelven, Kerempelven, ça veut dire que c'est le lieu du pilier de pierre. Pel, c'est un poteau, un pilier. Et ven, eh bien c'est men avec une petite mutation. Un menhir peut donc se dire Pelven, Pelvan en breton. Il faut juste se rappeler que men, c'est une pierre. Main, des cailloux ou des pierres. Je vous laisse là-dessus, je vous dis à demain. Da henta.
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1: Aujourd'hui, direction Nîmes pour une soirée pas comme les autres. Je me la joue Michel Jonas. J'ai testé The Reef Jazz Club.
2: Un peu parti, un peu naze. Je descends dans la boîte de jazz.
1: Sur le Jean Jaurès, un lieu où le jazz, le swing et la bonne humeur se dansent autant qu'ils s'écoutent. Dès l'entrée, les lettres du riff s'affichent sur le sol en mosaïque. Le bar longe la salle, la lumière se fait plus douce et au fond, un filet lumineux vous aspire vers la piste. Loane donne déjà un coup. Ça tape du pied, ça compte, on reprend. Et surtout, personne ne se décourage. Tout âge confondu, des sourires, des envies communes de découvrir l'univers du boogie-woogie, du West Coast Swing et du Linky Up. Bon, soyons clairs, on ne devient pas Fred Astaire en une heure.
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1: Mais Florent Yamas, multiple champion du monde et de France, vous met tout de suite à l'aise. Ses conseils sont en or. C'est l'autre professeur, le créateur du lieu. Et le jeudi, place à la jam session. Les musiciens sortent leurs instruments, piano, batterie, sont déjà là. Et c'est parti pour le bœuf, endiablé. Petite anecdote, Florent m'explique que dans les années 30, on faisait patienter le public entre deux morceaux avec des sketchs d'humoristes. C'est ainsi qu'est né le stand-up. Ambiance décontractée, on peut s'installer dans la cour pour papoter, boire un verre, grignoter un plateau gourmand. Une soirée qui met le cœur en swing et le sourire aux lèvres. Le Reef Jazz Club, c'est 36 avenue Jean Jaurès. À Nîmes, pas besoin d'équipement spécial, hein. Vous venez juste pour vous amuser. Retrouvez-les sur Facebook et Insta avec des vidéos incroyables. Et si vous aimez, venez prendre l'apéro swing un dimanche aux alentours de 17h. Bon, moi un peu parti, un peu naze, je ressors de la boîte de jazz, prendre le rythme de ma vie. Donc, j'ai testé, j'approuve et je dis...
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3: Bonjour à toutes et tous, bienvenue dans Affaires Classées, le podcast. Nous sommes le vendredi 6 août 1999. Les fêtes de Bayonne ont déjà commencé, elles battent leur plein. Et pourtant, dans une zone industrielle de la ville, un homme vêtu de noir, circulant à moto, s'apprête à assassiner une jeune femme sur son lieu de travail.
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3: Ce vendredi 6 août 1999, et comme chaque premier week-end d'août à l'époque, la ville de Bayonne est entrée dans ses traditionnelles fêtes, résonnant au son des bandas, des tambours et des chants des peñas. Hier, aux arènes, c'est la chanteuse Zazie qui a mis le feu, en attendant samedi soir les adieux de Marie-Sara. Une fois encore, et pour 4 jours, la ville se teint de rouge et de blanc. Il est 14h. Tandis que certains fêtards goûtent aux vertus d'une sieste, d'autres sont au travail. Comme ces employés de l'entreprise de fabrication Leda dans la zone industrielle Saint-Frédéric. À cause sans doute de la forte chaleur du jour, personne ne songe à jeter un œil sur le parking. Il y a pourtant un homme arrivé peu avant à moto, vêtu d'une combinaison en cuir noir, les yeux dissimulés par de larges lunettes fumées. L'individu n'est pas un employé, mais à voir sa démarche empressée, il semble bien connaître les lieux. L'homme se présente à l'entrée, où il pénètre sans mal, l'accueil étant désert à cette heure-ci de la journée. Le visiteur se dirige aussitôt vers le bureau de Sandrine, une employée de 23 ans affairée à son travail. La jeune femme, originaire de Seignos, est seule dans son bureau à cet instant. Comprend-elle qui est cet individu? Que lui veut-il? Des collègues affirment qu'elle s'est mise à crier. Quelques secondes après, c'est le drame. Un coup de feu claque. Sandrine vient d'essuyer un tir dans le dos à courte distance alors qu'elle tentait de s'enfuir. Les quelques employés présents dans le bâtiment accourent, mais il est trop tard. Sandrine a les yeux révulsés. Elle étouffe, se vide de son sang. Et tandis que le SAMU envoie sur place une ambulance de réanimation, la plaie est telle que son sort est scellé. La stupeur des collègues de Sandrine est totale. Le tireur a pris la poudre d'escampette. Personne n'a osé se lancer à ses trousses. Lorsque les policiers arrivent sur place, il faut se résoudre à l'évidence. Un assassinat vient d'être perpétré. Un crime atroce, alors que, partout ailleurs, la ville est en fête.
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3: Quand il apprend ce qui vient de se passer, le procureur adjoint de permanence, Robert Ampuy, comprend que l'affaire est grave. Il confie de suite le dossier à l'antenne bayonnaise de la PJ. Selon les premières constatations, l'assassin n'a pas tué par hasard. Il connaissait sa cible et la configuration des lieux, ce qui lui a permis de s'évaporer en un temps record. Une collègue, encore sous le choc, évoque un homme en combinaison noire tenant une arme braquée en direction de sa cible. Il était déterminé. Sandrine lui aurait lancé « Ne fais pas ça, je t'en supplie, ne tire pas !» L'assassin est donc un familier de la victime. En tout cas, l'arme du crime a disparu. Ça semble être un fusil de chasse, crosse et canon scié, selon le médecin légiste et l'expert en balistique dépêché sur les lieux. Les auditions de témoins commencent. Sandrine se connaissait-elle un ennemi ? Se sentait-elle menacée ? Ce sont les questions qui reviennent en boucle dans la bouche des policiers. Jacqueline, sa collègue de bureau, ne tarde pas à lâcher ce qui sera la piste principale des enquêteurs. Jean-Marc, 23 ans, son ex-compagnon, la harcelait sans relâche ces derniers temps. Les deux ex-amants ont récemment mis un terme à 2 années de vie commune. Une rupture que le jeune homme, originaire de Cabreton, ne supportait pas. Jacqueline partageait le bureau de travail de Sandrine. Elle était devenue peu à peu sa confidente. Elle l'a vue maigrir, pâlir au fil des jours. Elle vivait sous la peur, ajoute-t-elle. Il la menaçait si elle ne reprenait pas la vie commune. Jean-Marc lui faisait, dit-on, le chantage au suicide. Un chantage que Sandrine rejetait, lassée de sa violence et de son côté macho. Vient ensuite le difficile moment où il faut annoncer l'horrible nouvelle aux proches de Sandrine. Pour eux, il n'y a pas à chercher loin. C'est Jean-Marc qui a fait ça. Sandrine vivait un calvaire depuis leur séparation. Mais par pudeur, elle gardait beaucoup de choses pour elle. La jeune défunte redoutait qu'il ne s'en prenne à elle. Fabienne, sa jeune sœur, accuse le coup. Elle témoigne. Sandrine n'était pour rien dans son délire. Elle lui était soumise. Il la battait. Je n'ai plus de sœur à cause de lui.
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3: Pour les enquêteurs de l'antenne bayonnaise de la PJ, la piste d'un différend sentimental devient très vite l'hypothèse principale. Car bizarrement, l'ex-compagnon est introuvable. Ses parents, établis à Cabreton, disent n'avoir aucune nouvelle de lui. Son téléphone portable est aux abonnés absents, comme par hasard. On découvre que Jean-Marc avait une passion dévorante, la moto. Et ces derniers temps, il avait rejoint un groupe de motards avec lesquels il passait beaucoup de temps. Un détail intrigue les policiers. Selon un témoin présent sur les lieux, l'assassin vêtu de sa combinaison noire aurait tiré un second coup de feu après celui qui a blessé mortellement Sandrine. A-t-il tenté de se suicider ? Dans ce cas, il a pu se blesser. Il a donc besoin de soins. Or, bizarrement, il n'y a aucune trace de son passage dans les cliniques et hôpitaux du secteur. Bénéficierait-il de complicité ? Le cacherait-on ? Est-il encore dans le coin ? Les questions fusent à la PJ, mais pour l'heure, celui qui fait figure de suspect numéro un est en cavale. Samedi 7 août 1999, l'annonce du drame survenu la veille jette la stupeur parmi les fêtards du rendez-vous phare sur la côte basque. Certains, en rouge et blanc, n'ont plus trop le cœur à la fête. À la PJ, l'enquête continue. Les policiers finissent par établir que le fusil de chasse calibre 12 qui a servi à exécuter Sandrine n'est autre que celui du père de Jean-Marc. Le jeune assassin l'a subtilisé pour commettre son coup, mais il avait pris soin de scier la crosse et le canon, le dissimulant sous sa combinaison noire en cuir. Jean-Marc est-il encore en vie ? Le doute est permis, car ses parents mettent la main sur une lettre manuscrite dans laquelle il affirme qu'il voulait tuer Sandrine et lui-même. Est-il sincère ? Auquel cas, il n'est peut-être plus de ce monde. Ou bien cherche-t-il à brouiller les pistes afin de se créer une nouvelle vie ailleurs, sous une fausse identité ? Les enquêteurs de la PJ sont perplexes. Afin de l'arrêter, où qu'il se trouve, en France, en Espagne ou ailleurs, la juge d'instruction de Bayonne délivre un mandat d'arrêt international.
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3: Les jours passent et l'inquiétude grandit. Les limiers de la PJ bossent d'arrache-pied, diffusant les avis de recherche dans les gares, les aéroports, surveillant les domiciles, les allées et venues, les appels des proches de Jean-Marc. La piste d'une fuite en Espagne ou au Portugal est examinée de très près. Mais pour l'heure, le suspect numéro un demeure introuvable. Une cavale, ça coûte cher, c'est compliqué, ça ne s'improvise pas. Il faut des moyens, des complicités. Or, Jean-Marc n'a pas l'air du tout d'un criminel endurci. Passionné de foot, de skate, de moto, ce garçon né en 1975, dernier de la fratrie, passe pour un timide, un immature et peut-être même un garçon un peu choyé. Il faut donc attendre que le loup sorte du bois, qu'il commette un faux pas. Et tandis que les estivants ont envahi le Pays basque, gendarmes et policiers sont sur le pied de guerre. Une semaine passe, Jean-Marc est introuvable. La fin de sa cavale survient 9 jours plus tard, le dimanche 15 août 1999, quand un homme pousse la porte de la brigade de gendarmerie de Cabreton. L'individu, plutôt jeune, a l'air amaigri, épuisé. Il décline son identité. Il est l'assassin de Sandrine. Jean-Marc est conduit à la Villa Chagrin, où il est écroué. Le lendemain, il est interrogé au palais de justice de Bayonne par la juge d'instruction, Jocelyne Rubentel, qui le met en examen pour assassinat. Un crime passible de la prison à perpétuité. Jean-Marc ne discute pas, ou presque. C'est lui qui s'est rendu vendredi 6 août sur le lieu de travail de Sandrine, armé et le visage dissimulé. Il voulait l'emmener afin de la convaincre de reprendre la vie ensemble. Sandrine aurait pris peur, elle s'est mise à hurler. C'est la panique qui lui aurait fait perdre le contrôle de ses actes. Le coup serait parti accidentellement alors qu'une porte s'ouvrait sur sa droite. Avant de signer son audition, Jean-Marc rajoute qu'il n'a jamais voulu tirer ni la tuer. Il souhaitait juste en finir avec lui-même pour parvenir au bout de ses obsessions. Le crime serait passionnel à l'écouter. Un récit cousu main qui souffre pourtant de quelques contradictions.
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3: Plusieurs détails sonnent faux. Comment croire un tir accidentel alors que Jean-Marc est venu sur le lieu de travail de Sandrine, armé, le jour même où il venait de recevoir une lettre qu'elle lui avait écrite et dans laquelle elle lui signifiait la fin de leur relation. L'expert en balistique est interrogé. Il est formel. Pour déclencher le tir, il fallait exercer une forte pression sur la gâchette. Quant aux témoins de l'exécution, ils ont vu l'arme braquée en direction de leur jeune collègue qui suppliait son assassin de lui laisser la vie sauve. Jean-Marc avait planifié sa mort et celle de Sandrine. La thèse d'un acte accidentel prend du plomb dans l'aile. D'autres détails intriguent les magistrats. De quelle complicité a-t-il bénéficié pendant ces 9 jours de cavale ? L'enquête révèle que des amis devaient l'aider à s'enfuir au Portugal. C'était le plan. Mais le scénario fut déjoué par la plaie sanglante que Jean-Marc s'est infligée en exécutant Sandrine. Marie-Christine, une infirmière amie, lui a procuré les soins alors qu'il était recherché. « Je l'ai aidé pour qu'il se rende », jure-t-elle au policier, bien décidé à lui demander des comptes. Le procès s'ouvre à Pau le lundi 28 mai 2001. De part et d'autre de la salle d'audience, 2 familles se font face, fracturées par un drame irréparable, alors qu'elles se côtoyaient avant. La sœur aînée de l'accusée témoigne. Elle a vécu 2 années merveilleuses dans la maison de Cabreton, aux côtés de Sandrine et Jean-Marc. Elle demande pardon, pardon de n'avoir pas vu qu'il tournait mal. Se retournant vers les proches de la disparue, en larmes, elle assure qu'il n'y a pas un moment où Sandrine, la défunte, ne vit en elle. Jean-Marc, dans son box, fait son autocritique. Il réprouve sa jalousie. Il admet qu'il n'a jamais envisagé de perdre celle qu'il aimait. Dominateur, possessif, renfermé, les 2 experts psychiatres décèlent un trouble obsessionnel chez ce jeune homme, favorisé par la rupture conjugale, un trouble qui a pu altérer son discernement. Vient le tour de l'avocat général, Annabelle Esclapez. À travers elle, c'est lui qui l'aimait avant tout, assène-t-elle. Je demande pardon. Je donnerai ma vie pour que Sandrine revienne, conclut Jean-Marc. Dans l'immédiat, il donnera à la société 17 années de prison.
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3: De rouge et de blanc, c'était ce nouveau récit des affaires classées qui nous amenait en mai 2001, il y a de cela 25 ans. Rendez-vous dans un prochain numéro pour un prochain récit sur Ici Berne Bigorre. À bientôt.
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5: La bonne purée maison. Je crois qu'on aime tous ça. Et en fait, il y a quelques petits trucs, des petites astuces pour réussir cette bonne purée maison.
6: Est-ce que le choix des pommes de terre est important?
5: Ah bah, c'est crucial. En fait, il faut choisir des pommes de terre qui sont riches en amidon. Elles vont absorber beaucoup mieux le lait, la crème et le beurre, bien sûr. Et comme ça, on va éviter d'avoir une purée collante, élastique. Bon, la reine des pommes de terre pour faire une bonne purée, c'est la binge.
6: Et la cuisson idéale, c'est quoi?
5: Ah, alors là, il y a 2 écoles. La cuisson avec peau. Les pommes de terre sont cuites entières, pelées après cuisson. Vous pouvez les cuire à l'eau, à la vapeur, au four ou au micro-ondes, comme vous voulez. 2e école, la cuisson sans la peau. Dans ce cas-là, on épluche les pommes de terre et on les taille en morceaux de taille égale pour une cuisson uniforme. Alors, la cuisson à l'eau démarre à l'eau froide salée et on poursuit la cuisson à petit bouillon pour éviter que les pommes de terre ne se démontent lors de la cuisson. Ça va durer 20 à 30 minutes en fonction de ce qu'on va faire. La cuisson à la vapeur dure environ le même temps. La cuisson au four, uniquement si vous avez décidé de faire une cuisson avec peau, les pommes de terre vont être piquées, mises à cuire pendant à peu près 1 heure, 1 heure et demie à 200 degrés. Et la cuisson au micro-ondes, on n'y pense pas souvent, mais c'est possible aussi. Moi, je l'utilisais jeune lorsque je n'avais qu'un four à micro-ondes pour cuisiner. Vous allez déposer les pommes de terre sans qu'elles se superposent dans un plat adapté au micro-ondes. Vous allez mettre un petit peu d'eau dans le fond du plat, recouvrir avec un film alimentaire que l'on n'oublie pas de percer pour pas qu'il explose. Et on va mettre pendant à peu près 10 à 12 minutes au micro-ondes. Bon, les pommes de terre sont cuites, il ne va plus rester qu'à faire la purée. Le plus grand danger, c'est d'avoir une purée élastique. Pour les chefs, on dit que la purée est cordée. Il faut incorporer du lait, de la crème ou du beurre selon votre choix en écrasant les pommes de terre. On fait la purée lorsque les pommes de terre sont encore chaudes. Sinon, elle va être élastique et donc cordée. On n'utilise jamais de mixeur, sinon on rend la purée élastique, là aussi. Par contre, un bon moulin à légumes à l'ancienne, ça marche très très bien. Ou un tamis, comme la méthode Robuchon. Et on ajoute le lait et la crème chaude afin d'éviter de faire baisser la température, donc d'avoir une purée élastique.
6: Alors comment je fais pour réchauffer ma purée ?
5: Ah bah alors c'est simple, la purée ça se réchauffe pas normalement. Mais dans la vraie vie on la réchauffe, mais tous les chefs vous diraient ça ne se réchauffe pas. Alors dans la vraie vie, ben on va faire une purée beaucoup plus sèche et au moment où on la réchauffe, on rajoutera le lait, la crème et le beurre un peu plus en quantité. Vous savez, avec ces trucs-là, ça marche de faire une bonne purée maison.
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2: Sur Ici Picardie, tous les jours, nous accueillons Karen Ponte. Elle est autrice, elle est picarde et elle nous donne son billet d'humeur chaque matin. Karen Ponte s'éparpille. Bonjour Karen.
3: Bonjour. J'ai envie de vous parler aujourd'hui de tous ces bidules qui ne servent à rien, mais qu'on adore collectionner. Vous savez, tous ces petits machins qu'on aligne sur nos étagères et qui nous pourrissent la vie, évidemment, lorsqu'il faut faire les poussières. Moi, la première, je me laisse avoir par les petites frimousses rigolotes, par le côté nostalgique ou tout simplement par les tendances. C'est ainsi que j'ai une étagère pleine de Funko Pop, principalement des Funko Pop de Friends, parce que Friends, c'est la base, mais aussi quelques-unes de Vice Versa, un dessin animé que j'adore. J'ai aussi la Reine de Cœur ou encore la regrettée Reine d'Angleterre. L'année dernière, j'ai découvert les Jellycats. Si vous ne connaissez pas les Jellycats, ce sont des petits objets du quotidien sous forme de peluche, avec des yeux et parfois des mains et des pieds. Sur les étagères de ma bibliothèque, vous trouverez donc un avocat, une goutte d'eau, une cerise, un bol de céréales, une théière, un nuage ou encore une pistache. Ça coûte un bras, mais c'est tellement mignon qu'on ne peut pas résister. Ma dernière lubie en date, les Sony Angels. Est-ce que vous connaissez les Sony Angels? Ce sont des petits personnages, souvent tout nus, mais avec des chapeaux sur la tête, en forme de fruits, d'animaux, de fleurs. Et là où ils font très fort chez Sony Angels, c'est qu'on ne sait pas ce qu'on va avoir comme petit bidule. On ne le sait que quand on ouvre le paquet, une fois qu'on le reçoit. Funko Pop, Jellycat ou encore Sony Angels, ça ne sert à rien. C'est sans doute pour ça qu'on adore. Je vous dis à demain et d'ici là, rappelez-vous, 4 focus c'est bien, mais 4 éparpillés, c'est encore mieux.
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4: Et le cocktail américain, c'est quoi?
5: C'est un cocktail grillé avec une sauce américaine, tomates, échalotes, une pointe de cognac, du vin blanc. C'est un peu relevé.
6: Un déca.
7: Pâté, jambon, c'est du cornet, gruyère, chantal, rosbif, jambon de pays.
8: Eh ben, tout ça, ça valait dans la blanquette.
5: Bon appétit.
9: L'endroit est pittoresque. Voyage au centre d'un Paris méconnu, il suffit de franchir une porte, rue du Faubourg Saint-Denis, toute proche de la cave épicerie Jules, se faufiler dans une longue arrière-cour et entrer dans un hangar d'un autre temps. À l'intérieur, un alambic à la Jules Verne. On pensait que fabriquer de l'alcool en plein Paris était proscrit depuis 1925. C'était sans compter sur la dextérité et l'obstination du Al Capone de Paname, Nicolas Jules.
10: J'ai voulu créer une distillerie à Paris. Parce que Paris, justement, c'était une sorte d'anti-terroir. On avait une terre vierge pour aller créer et tout l'écosystème d'influence, d'énergie créative qu'il y avait à Paris, de cette beauté comme ça qu'on pouvait exploiter. Alors c'est un très bel alambic Holstein qui vient du sud de l'Allemagne, près de la frontière suisse, et avec une partie qui est ce qu'on appelle un pot style, un petit alambic de pot qui donne quelque chose de généreux, de puissant. Et à droite, on a une colonne qui ressemble plutôt à un saxophone de distillation et qui peut prendre différentes tonalités en fonction des réglages qu'on lui soumet.
9: Nicolas Jules distille Mar de Bourgogne, Armagnac, gin et vodka. En 2024, il est approché par une bande d'amis de Montmartre. Ensemble, ils décident, en partant du mar des fameuses vignes de la Butte, d'élaborer un alcool qui titre à 25 degrés. La Montmartroise est née dans un flacon au joli design, en 70 centilitres 49 euros ou en mini 20 centilitres 22 euros. Entre finesse et puissance, on est séduit par les notes citronnées et de framboise de la liqueur. Au même titre que le Sacré-Cœur ou le Moulin Rouge, la Montmartroise devient le symbole de la Butte. Delphine Socha, présidente de l'entreprise.
11: Mon mari et moi, on s'est dit qu'il manquait quelque chose à Montmartre, un produit qui pouvait être l'identité du quartier. On vit au pied des vignes. Et ça faisait longtemps qu'on trouvait que c'était dommage qu'on jette le mar. Et puis on s'est dit qu'on pouvait en faire quelque chose de chouette, quelque chose de convivial. Et avec Nicolas, on a élaboré une recette, Nicolas, puis d'autres Montmartrois, une recette à partir de l'ADN des vignes.
9: Comment vous conseillez de boire la Montmartroise?
11: Eh bien, vous pouvez la boire pure, avec de la glace, ou avec du Schweppes pour en faire un spritz.
9: Que dire d'autre de la Montmartroise ? Rafraîchissante, peu sucrée, la puissance aromatique est là, c'est vraiment bon. Où trouver cette liqueur ? Sur la butte Montmartre, bien sûr, et dans nos bistrots de Paris préférés.
10: Alors par exemple, il y a l'iconique Bar à Bulles, hein, le bar du Moulin Rouge à Montmartre. On a aussi le Nazir et le Saint-Jean qui sont vraiment des brasseries aussi pareilles de Le Pic et où on retrouve cette vibration montmartroise. Et puis on a aussi des fans absolus comme le Guersan ou Bacave qui sont où là, leurs clientèles sont devenues des Montmartrois de cœur, hein, puisqu'ils ont vraiment. C'est des endroits où la Montmartroise est consommée vraiment de manière assez systématique, quoi.
9: Et la Montmartroise est en vente également dans les caves Épicerie Fine Jules, dont le navire amiral se trouve au 54 rue du Faubourg Saint-Denis, dans le 10e arrondissement. Et là, c'est le paradis des gourmands.
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6: Il y a des coins de chez vous, vous vous y baladeriez il y a 90 ans, vous les reconnaîtriez pas parce que la ville est en perpétuelle évolution. Et puis il faut dire que la Seconde Guerre mondiale, par chez nous, elle a un peu chamboulé certains de nos jolis coins. Eric, le gars que je vais vous présenter, il est à la fois amoureux du passé et du présent.
12: C'est toi ?
6: On a rendez-vous au Parvis, le bistrot de la rue du Maréchal Foch.
12: Bonjour Fred.
6: Ça va Eric ?
12: Ça va, merci. Et toi ?
6: Vas-y, il y a de la vie hein, aujourd'hui.
12: Il y a de la vie, et oui, il fait beau, c'est magnifique, c'est une belle ville.
6: Le Parvis a installé des eaux de téléphérique sur le trottoir.
12: Ah.
6: On s'y installe pour boire un coup.
12: C'est bien là. Ça devrait être pas mal.
6: On va pas y rester bien longtemps.
12: Alors, on va peut-être faire un petit tour à un moment. Tu montres un coin ou deux.
13: Ouais, c'est ça. Ouais, c'est ça. Ouais.
6: Ah, voilà le serveur.
12: Si tu veux, toi.
13: Un diabolomante, s'il vous plaît.
6: Et toi ?
12: Qu'est-ce que vous avez avec des bulles ?
13: Du champagne.
6: Ce sera une limonade, s'il vous plaît.
12: Légère, voilà.
6: Son truc à Eric, c'est l'histoire.
12: Ça m'a toujours un peu passionné. Alors, je me suis d'abord intéressé à ma généalogie, qui m'a ouvert l'esprit sur l'histoire en général et sur l'histoire locale, pour le coup, parce qu'on recherche un peu ses origines et donc sa propre histoire. Et je suis tombé sur une photo de Louviers ancienne. Je me suis dit, bah, mince, ce serait pas mal de faire un parallèle entre la nouvelle et l'ancien lieu.
6: Ah bah, v'là nos verres.
12: Merci, Mathieu.
13: Merci à vous.
6: Voilà ce qu'il fait, Eric. Il trouve de vieilles photos de Louviers et il les refait avec le point de vue d'aujourd'hui. Puis il les poste et les commente sur Insta et Facebook, ce qui lui permet
12: de se rattacher à l'histoire, se dire que mince, il y avait ça là il n'y a pas longtemps, et le fait de me remettre dans les mêmes conditions, dans le même plan de vue, ça me donne un peu cette impression de toucher du doigt ce qui a été créé, ce qui a été fait, et ce qui malheureusement est beaucoup détruit ou ce qui a changé, forcément.
6: Mathieu vient nous rendre la monnaie.
12: Merci Mathieu.
6: Donc Eric refait aujourd'hui des photos prises hier.
12: Voilà, s'il faut, je ramène un escabeau parce que une photo a été prise, par exemple, le premier étage d'un bâtiment qui n'existe plus, et ben je reviens avec mon escabeau parce que j'aime bien vraiment me remettre exactement dans les mêmes conditions. C'est mon petit kiff à moi, hein, bien sûr, mais pour le coup, j'ai commencé à le partager, et puis fil en aiguille, je crois que ça a plu aux gens.
14: Tu ne te contentes pas d'exposer des photos comme ça, tu expliques, tu racontes des histoires autour de ça.
12: Alors effectivement, j'explique et je raconte des histoires, mais je ne suis pas historien, je le dis, hein, je prends ce qui a déjà été fait par des historiens, et je source en fait mes données comme ça.
6: Allez. Allons faire un petit tour.
12: Donc là, on arrive dans une rue, la rue du Matré, qui est une rue très très très connue et très ancienne de Louviers, au carrefour en fait de la rue du Marché aux Œufs et de la rue du Matré, et à cet endroit-là, il y avait un vieux manoir qui datait du XVIe siècle environ.
14: Il y avait un manoir ici ?
12: Un manoir, oui. Ça a été édifié par les archevêques de Rouen, si je ne dis pas de bêtises.
14: À la place du restaurant japonais ?
12: C'est ça, c'est empiété sur le restaurant et un peu sur la rue.
14: Alors là, quand tu fais la photo avant, après, il faut avoir de l'imagination pour arriver à faire connecter les deux photos, quoi. Tu l'as faite, cette photo-là ?
12: Oui, je l'ai faite.
6: Changement de décor.
12: On est cette fois sur la place du Parvis, là où on était tout à l'heure, avec un autre restaurant qui était très connu aussi, l'hôtel du Mouton d'Argent, dans lequel Victor Hugo est venu passer une nuit.
6: Donc là, sur la place du marché.
14: C'était couvert ici, là.
12: Exactement, il y avait une halle en fait, mais qui était deux fois plus petite que celle qui est actuellement. Là aussi, c'était un très très bel endroit, très apprécié de tous les commerçants, puisqu'ils avaient l'obligation de venir faire leur étal chaque samedi matin.
6: Pour voir les photos d'Eric, vous tapez Louviers avant-après sur Insta ou Facebook.

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1: À Strasbourg, on a la cathédrale, la choucroute, le marché de Noël et, je ne vous apprends rien, le Parlement européen. Rien que ça. Un symbole mondial qui est coincé entre le Rhin et quelques pistes cyclables, mais c'est un édifice que je visite pour vous aujourd'hui. Je suis devant ce bâtiment immense, tout en verre, tout en courbe. Et c'est vrai que depuis toutes ces années à le regarder, j'ai toujours trouvé que son architecture semblait un peu inachevée. Vous trouvez pas ? Eh bien bingo ! Sachez que c'est volontaire et que c'est justement pour symboliser une Europe en construction. C'est Angelos qui me l'a dit, c'est mon guide du jour. Il est administrateur au Parlement européen. Il est comme à la maison, lui, ici. Il fonce, hop, sans douter de la direction où il va. Et quant à moi, c'est un peu différent. Je regarde partout, il y a des drapeaux, des badges à biper, des gens pressés. Et je dois dire que l'ambiance est quand même plutôt feutrée. La déco est plutôt réussie et la sécurité, elle, est très sérieuse. Je crois que j'ai dû vérifier au moins 3 fois chaque heure si j'avais bien mon badge dans la poche. Et miracle, je ne l'ai même pas perdu. Ici, c'est un peu comme une petite ville intérieure. Des couloirs partout, des gens qui marchent vite, parfois très vite. Bon, moi, clairement, c'est écrit sur mon front, hein, visiteur, parce que je regarde le plafond, je suis largement impressionné, alors que les autres, beaucoup moins, c'est immense. Tout est simplement immense. Angelos m'emmène dans le fameux hémicycle. Et là, impression de grandeur immédiate. C'est là que siègent les 705 députés pour environ 12 sessions plénières par an, avec au menu des débats publics, des votes, des prises de parole de la Commission européenne ou encore du Conseil, et parfois même des discours de chefs d'État ou de gouvernement. Alors, en effet, même si certaines sessions se tiennent à Bruxelles, Strasbourg est le seul lieu prévu par les traités pour les sessions plénières dites ordinaires. Et sa tenue à Strasbourg n'est ni symbolique, ni facultative. Non, non, non, c'est une obligation légale. Maintenant qu'on est dans l'hémicycle, alors je m'installe et je réalise que chacun des 705 sièges est équipé d'un casque pour la traduction simultanée, soit 24 langues officielles. Et je vous laisse imaginer la logistique derrière tout ça pour connecter le bon traducteur au bon député. Et puis bien évidemment, on trouve les fameux boutons pour voter. Ah bah oui, c'est un peu la base quand même.

0: Strasbourg a été choisi comme siège du Parlement, pas par hasard. Et non, c'est parce que notre capitale alsacienne, à travers son histoire, eh bien, symbolise la réconciliation franco-allemande. Quant à moi, j'ai compris bien des choses pendant cette visite, sauf le plan du bâtiment. Ah oui, j'étais complètement perdu.
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2: Bonjour Johan.
3: Salut Manu.
2: Merci de nous accueillir à Issoudun pour parler d'un jeu. Un jeu d'arcade comme on en trouve de temps en temps et ça, ça nous émerveille.
3: Ben ça c'est super parce que ça nous rappelle notre jeunesse quand on allait dans les bistrots et qu'on jouait aux bornes arcade. Donc là, tu vois, ça vient d'arriver. On a un copain qui est très talentueux et qui reconditionne et restaure entièrement des bornes arcade typiques du début des années 80. C'est la référence. Il les reconditionne entièrement, il les restaure entièrement. Elle est dans son aspect d'origine, vintage, tu vois, toute la déco et la caisse sont vintage. Et puis, lui, ce qu'il propose, c'est d'intégrer une nouvelle carte et puis de nous proposer tous les jeux d'arcade qui existent dedans. Donc là, je crois qu'on a on doit avoir une borne où il y a plus de 600 jeux avec tous les, évidemment, les Pac-Man, les Space Invaders et tout ça. Et elle est complètement dans son état d'origine, mais avec un nouveau processeur où on peut accéder à tous les jeux qu'on a aimés quand on était plus jeune. Donc ça, c'est vraiment une pièce de collecte, mais qui marche, qui est révisée et qui est très, très, très, très plaisante et très déco surtout.
2: Hein. Remis en état, ça coûte combien ça?
3: Elle est proposée dans les 1 400 euros et c'est vraiment un prix très raisonnable parce que, encore une fois, on a accès dedans à plus de 600 jeux avec tous les jeux de l'époque. Et puis on a un vrai look vintage. C'est déco pour quelqu'un qui a envie de se faire une pièce à la maison, une pièce de jeu ou un bar, etc. Enfin, ça s'intègre évidemment partout.
2: Johan, je t'arrête, je vais lâcher le micro puis je vais m'installer.
3: Bah
2: je vais
3: jouer.
2: Oh là là, c'est
3: voilà,
2: parti.
3: Voilà,
2: et je le valide. Hein.
3: Tu le valides, celui-là. Oui. Bah évidemment, mais ça c'est super, c'est notre jeunesse et puis ça revient beaucoup à la mode, c'est très tendance.
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4: Une aventure de 30 ans. Françoise Chavaldini n'est pas peu fière de son entreprise, dont la renommée n'est plus à faire.
5: C'est une nouvelle aventure, avec ses hauts, ses bas, mais c'est plutôt positif. Alors, pour la région de la commune de Dzi, c'est très important, parce que ça fait vivre le village, non seulement l'été, mais même l'hiver. Il y a quand même, ici à Dzi, il y a des personnes qui habitent Dzi, et qui travaille ici à Sodez, donc ça fait quand même un flux, ça fait de l'économie et c'est quand même pas mal pour un petit village à flanc de montagne d'avoir une telle activité aujourd'hui au centre de Dzi. Nous ne sommes pas les seuls, comme vous savez, et donc ça fait quand même vivre le village et une certaine effervescence, même l'hiver et pas seulement l'été quand il y a les touristes.
4: Et en 3 décennies, la production s'est développée à vitesse grand V.
5: On a revu, si vous voulez, notre système de commercialisation. On sait, comme on est dans une dynamique environnementale, on a plutôt préservé donc pour la ressource. On s'est cantonné déjà en Corse, en région PACA, un peu Paris, on a un peu d'export qui nous reste fidèle, c'est la Guadeloupe, voilà. Mais très peu parce que c'est voulu, c'est dans notre façon de contribuer, si vous voulez, aussi avec l'environnement, si vous voulez, de faire très attention.
4: Voilà. Et la gamme s'est étoffée.
5: En plastique, donc, du litre et demi, du litre, du 50 et du 33. Nous avons 2 bouteilles plastiques pour le CHR en 1 litre. Nous avons donc toute la gamme vert, 1 litre, 75, 50 et 33. Et ensuite, nous avons aussi la gamme gazeux, en litre CHR et en vert gazeux, nous avons le litre, le 75, le 50 et le 33. Et ensuite, on a développé aussi les aromatisés. Aujourd'hui, nous sommes au citron. Elle va se compléter dans les années qui viennent avec le citron corse, donc naturel, pas de sucre, citron plat 50 et 40 gazeux citron.
4: Françoise Chavaldini met ses espoirs pour l'avenir dans les infrastructures routières Pour elle, les routes ne sont plus adaptées, notamment pour les camions de livraison. Pour elle, rien n'a été fait depuis 30 ans.
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0: 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Wikizef, petit guide à l'usage des étrangers du sud du péage d'Arras en vacances dans notre belle région.
1: C'est les vacances, c'est l'été, et dire que vous pourriez être fin bénache installé sur votre transat, sur la terrasse du Mobilhome à Berck. Et dans votre tête, l'ambiance, ça devrait être du genre... Mais là, on sait pas pourquoi, c'est plutôt... Eh ouais. Je sais pas, vous avez reconnu le Vianney anglais. Je braille quand je chante et je vends des disques à tous les maris brailleuses de la région. Et même en vacances, on peut être dans un jour où on n'est pas dans le mood, quoi. Vous voyez, il y a plein de gens électrisés autour qui courent à la piscine, le cul à l'air ou presque. Et vous, ben, bof, trop de félicité, tu la félicité. Vous avez envie de traîner. Toutes les règles d'hygiène habituelles volent en éclats, tout part à volo. Vous allez macérer dans votre jus tout le jour. Et en plus, vous n'avez pas envie de faire à manger. Et votre camarade de transat, qui est dans le même état que vous d'ailleurs, il vous dit « T'inquiète, pour ce midi, je vais à la friterie, je vais prendre du filet américain !» Ne paniquez pas, Wikizef est là pour vous aider. Alors, filet américain, n'y voyez pas une importation américaine de produits étranges, pasteurisés, aseptisés, fadas et caoutchouteux. C'est pour ça que quand un Américain vous propose fromage dessert, dites dessert. Entre deux mots, il faut choisir le moins pire. Et en plus, les Américains, ils n'aiment pas la viande crue, c'est trop naturel pour eux. Donc, le filet américain, qu'est-ce que c'est ?
2: Définition.
1: C'est de la viande crue, hachée. Voilà. Au début, c'était du encore vivant, mais on a arrêté parce qu'il court trop vite. Et on mélange la viande hachée de bœuf avec de la sauce. Quant au contenu de la sauce, personne ne sait. Et je dirais même plus que personne ne veut savoir. Voilà. Toutes les informations dont je dispose, c'est la couleur. C'est orange. On dirait qu'on a stabiloté la viande. Après, bon, c'est bien, on la voit dans le noir. Ça donne à la viande crue une légère couleur de petit pot pour bébé. Mais attention, hein. Chapique. Ah, puis, dernière précision, c'est un Belge qui a inventé ça. Enfin, au vu de la susdite description, je sais même pas si c'était la peine de préciser.
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3: Le quotidien d'une personne en situation de handicap, et plus précisément en fauteuil roulant. Quelles sont les difficultés du quotidien? Est-ce que c'est galère? C'est ce qu'on va découvrir parce qu'aujourd'hui, j'ai testé pour vous un trajet en fauteuil roulant. J'ai rendez-vous à la radio en centre-ville du Mans. C'est là que je retrouve Damien Loison-Planchon.
4: Bonjour, bienvenue dans mon quotidien de personne en situation de handicap.
3: Damien a 38 ans et le syndrome de Hartnup avec une neuropathie. Ancien informaticien de métier, il est touché par cette maladie très rare. À sa connaissance, c'est même le seul cas en France. Il enchaîne donc les hôpitaux, les spécialistes et les soins du quotidien en attendant que la recherche avance. Tout un ensemble lourd à porter auquel s'ajoute le stress de tous les jours lorsqu'il sort en extérieur. Et pour m'en rendre compte, je vais donc le raccompagner chez lui, ce qui implique de passer par la tant redoutée avenue Bollé et ses travaux. C'est parti, on démarre.
4: Là, tu vois, il y a un exemple, c'est que tu vois le trottoir devant, il est rehaussé. Donc là, moi, je vais m'amuser parce qu'il va falloir que je fasse arrêter tout le monde pour pouvoir faire un demi-tour.
3: Et très vite, je me rends compte des difficultés. Poubelles mal rangées, voitures mal garées, trottoirs abîmés. La liste est très longue et ça devient vite un parcours du combattant.
4: T'as pas le choix, en fait, t'es obligé d'être vigilant sur tout. C'est hyper lourd et puis c'est surtout hyper fatigant et hyper énergétique de réfléchir à comment je fais pour aller d'un point A à un point B en prenant le temps, entre guillemets.
3: Avec parfois l'obligation de devoir prendre des risques parce qu'au fur et à mesure qu'on avance, on arrive sur l'avenue Bollé et problème, certains trottoirs ne sont pas adaptés. Donc, Damien doit aller sur la route.
4: Oh. Voilà, et puis alors ça, les voitures qui te klaxonnent alors que, tu fais comme tu peux.
3: Heureusement, Damien garde le sourire, mais il me fait prendre conscience de tous ces petits détails auxquels on ne prête jamais attention. Exemple, les petites marches des devantures d'établissement.
4: Ça, c'est un cabinet de kiné, regarde, t'as deux marches.
3: Et ces petites marches, ça prive carrément Damien de pouvoir accéder à certains commerces tout simples, à commencer par une boulangerie devant laquelle on passe sans pouvoir s'arrêter. Et Damien m'explique que le problème de ces sols mal entretenus, c'est que ça use les pneus plus vite. Au bout de plus d'une demi-heure, on arrive enfin à destination, mais... comble du sort. Son entrée est en travaux depuis le mois de juin et il est obligé de passer par le parking. Preuve qu'il reste encore du travail en matière d'accessibilité. Et à ce propos, à partir du début d'année 2026, avec son association Les Étincelles 72, ils vont distribuer des flyers
4: à tous les ERP, tous les établissements en soins du public, pour leur dire comment faire des aménagements. Penser à nous, c'est penser aux autres, c'est-à-dire penser aux personnes âgées qui sont en déambulateur, c'est penser aux dames qui sont avec des fauteuils. Voilà, c'est penser à tout ça.
3: Et pour y penser, quoi de mieux que le Téléthon qui se mobilise dans toute la Sarthe? Alors, ce quotidien de personnes en fauteuil roulant, c'est testé, mais avec toutes les galères, il y a encore du boulot, et ça, c'est pas approuvé par Issimène.
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2: Le vin, ça prend du temps. 18 mois en général en Bourgogne avant d'être mis en bouteille. En ce moment, le millésime 2024 finit son élevage en fût comme à Beaune chez Philippe Pacalé. C'est dans le calme de ses caves qu'il nous raconte les notes aromatiques de son Gevrey 2024.
3: Donc là, on a changé de cave. On est plutôt sur du 2024, c'est ça ?
4: On est sur des 2024 rouges.
3: Attendez, vous voulez que je prenne votre micro ? C'est peut-être plus pratique. Hop, voilà. Donc là, vous avez ouvert le tonneau. Vous plongez la
4: pipette. Et on se retrouve avec un misime classique, c'est pour ça qu'on voit. On a une belle robe rubis, Gevrey Village. C'est quatre parcelles différentes. Gevrey, c'est toujours beaucoup de fruits. Hein. Ça fait un vin assez gourmand et toujours beaucoup de structure. Il y a les deux. Si on prend 10 personnes, toujours 7 qui l'apprécient. On va les soutirer pour les mettre en bouteille l'année prochaine.
3: Quand vous dites préparer, ça veut dire que...
4: On a mis un bouchon.
3: Ça, hein. Donc là, c'est le bouchon qui est à l'intérieur du...
4: Voilà, après on met le robinet.
3: D'accord.
4: Parce qu'on n'utilise pas de pompe, on fait par gravité. Ça évite d'aspirer le vin, c'est moins stressant.
3: C'est plus doux.
4: Voilà.
3: Ah, on peut stresser des vins.
4: Ouais, c'est de la matière vivante. Hein. C'est comme nous, ça évolue. C'est un peu à l'image de l'homme, le vin. C'est un produit culturel. Il y a beaucoup de points communs.
3: Donc il faut lui apporter beaucoup de douceur. Ouais.
4: Même si la forme du vin, là, c'est le tonneau après la bouteille. Nous, on a un squelette, c'est différent. Mais c'est une construction différente.
3: Oui, mais nous, on se trimballe avec le même squelette toute la vie.
4: Voilà.
3: Et eux, ils changent de squelette quand même.
4: Mais on ne grandit plus à partir de 21 ans, normalement.
3: Non.
4: Et les vins, dès qu'on les a mis en bouteille, ils grandissent, mais différemment, parce qu'ils sont aussi coincés dans cette bouteille.
3: C'est pour ça qu'on a cette forme de tonneau, finalement, parce qu'on aurait pu mettre ça dans des cubes, finalement.
4: Enfin... C'est un œuf coupé au deux bouts. L'œuf sous la terre, la gestation, enfin, il y a toujours une jolie philosophie avec tout ça, mais c'est... Hein, il y a un sédiment qui se forme au fond du tonneau, qui s'appelle la lie, donc quand vous remuez le tonneau, ben, ça remélange, ça dynamise, quoi. C'est un peu comme un bébé avec son placenta, quoi. C'est... Il y a une naissance et ça protège le vin, donc ça dure un certain temps. C'est pour ça qu'on doit soutirer. J'ai un rôle protecteur et nourricier. C'est bien fait quand même.
2: Philippe Pacalé à Beaune est le papa de 50 000 bébés quand même, bouteilles par an. C'est pas rien et ça fait partie de la fierté de notre région.

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1: Notre comptoir qui compte du jour s'appelle Sébastien, fan de Star Wars et de la discipline aussi des sabres laser. Écoutez.
2: Et le jour où j'ai voulu m'acheter ma première réplique de sabre laser, je me suis dit, je le fais si je peux apprendre à m'en servir.
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1: Sébastien, notre invité, a rejoint l'aventure de l'Académie de sabre laser à Belfort. Fan de Star Wars à la base, il nous raconte déjà, Sébastien, quel est l'historique de cette Académie de sabre laser à Belfort ?
2: Alors c'est trois personnes qui étaient, en tout cas pour le président que j'ai un petit peu connu, passionnés de Star Wars et d'arts martiaux, et qui ont eu cette envie de mélanger ces deux univers, de créer quelque chose de concret, d'apprendre à manier le sabre et à pouvoir s'en servir dans le monde réel. Et c'est la création du club, elle est partie de là, et elle a aussi été accompagnée par la mise en avant du sabre laser par la Fédération Française d'Escrime. Et c'est en 2018 que l'activité a commencé concrètement avec les premiers cours de sabre dans la ville de Belfort.
1: Et vous Sébastien, lorsque vous avez rejoint cette Académie de sabre laser à Belfort, c'était quoi, l'amour d'abord de Star Wars ou de ce sport de l'épée du sabre laser ?
2: Moi c'était Star Wars dès le début. C'était l'envie aussi de faire du cosplay, du déguisement, qui est aussi une des activités qu'on fait dans le club. Et le jour où j'ai voulu m'acheter ma première réplique de sabre laser, je me suis dit, je le fais si je peux apprendre à m'en servir. C'est comme ça que j'ai découvert le club et que j'ai rejoint l'Académie en 2018. Il y a vraiment un lien d'amitié entre les personnes du groupe. L'ambiance est vraiment effectivement sur le partage d'une passion qui est à la fois Star Wars, à la fois le spectacle, à la fois les histoires qu'on va aussi inventer et raconter à travers les spectacles que l'on va créer. Et l'envie aussi de bouger, de se défouler, parce que ça reste un sport et ça permet justement de venir se dépenser.
1: Est-ce que quelque part cet amour de Star Wars a grandi au fur et à mesure des années auprès de personnes que vous avez pu croiser ou ça reste dans un univers un peu plus restreint ?
2: Alors on a des gens qui sont venus, qui font partie du club aujourd'hui, qui n'avaient jamais vu un seul film Star Wars avant de commencer à pratiquer. Ils ont été attirés par le côté plus sport alternatif, par la découverte d'une nouvelle activité. Et ils ont accroché, ils ont adhéré à l'univers, ils ont été entourés forcément d'autres personnes qui sont complètement baignées par Star Wars comme moi et qui ont partagé des choses sur l'univers et qui ont été ensuite le découvrir. Mais c'est vraiment pas quelque chose d'obligatoire pour faire partie du club et pour pratiquer avec nous.
1: Notre comptoir qui compte du jour dans le territoire de Belfort, Sébastien, amoureux, amateur de sabre laser, qui tout simplement en fait sa passion en Franche-Comté. C'était notre comptoir qui compte ici.
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4: Complètement gaga.
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6: Et Olivier, ce matin, retourne à l'école primaire aujourd'hui.
4: Eh oui, et pour y trouver du gaga. Mais blé, je voudrais aujourd'hui vous parler du mémoire de Judith Boucher, réalisé l'an dernier à l'Université Jean Monnet de Saint-Étienne, et qui s'intéresse à une question rarement étudiée. Comment le parler stéphanois, le gaga, circule encore aujourd'hui dans les écoles primaires, et dans quelle mesure le parler des enseignants influence le parler des élèves? Son travail porte sur toutes les classes de l'école primaire, en milieu urbain comme en milieu rural. Judith a formulé trois hypothèses. Premièrement, le gaga serait peu utilisé par les enseignants en situation d'enseignement. Deuxièmement, lorsque les enseignants l'utilisent, les élèves auraient tendance à le reprendre. Et troisièmement, le gaga serait plus présent dans les écoles rurales que dans les écoles urbaines. Pour répondre à ces questions, elle a observé des classes, mené des entretiens avec les enseignants et avec les élèves, et elle a mené des observations dans les temps informels à l'école. Son analyse porte à la fois sur le vocabulaire gaga et sur des structures spécifiques comme le pronom neutre Y, employé comme complément direct, j'y ai fait, l'inversion des pronoms personnels après un impératif, donne-moi-le au lieu de donne-le-moi, ce qui nous vient du patois, puisque Pierre Duplay écrivait déjà en 1896, à l'inverse du français, quand un verbe à l'impératif a deux pronoms pour complément, l'un direct, l'autre indirect, c'est ce dernier qui s'énonce en premier. Exemple en patois, by may lou. Et puis aussi la formation d'adjectifs à partir de participes passés. Il est trempe de chaud, ses joussons enflent, la reloge est arrête. Donc qu'en est-il des résultats du travail de Judith? Les observations révèlent une situation un peu plus nuancée que ce qu'elle attendait. Très surprenant, 54% des enseignants utilisent au moins une fois un régionalisme en cours au cours des séances observées. Un élève sur 6 emploie spontanément un mot ou une expression gaga lors des entretiens. Et dans les classes, un régionalisme apparaît dans 20% des situations que Judith observe. Il semblerait donc que les gaga soient encore bien présents dans nos écoles. Mais quels sont les mots, les expressions, les tournures qui ressortent le plus, ou plutôt qui ressortent le mieux? Un peu de patience les amis, la suite c'est pour bientôt.
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7: Circuit court aujourd'hui à Mours-Saint-Eusèbe dans la Drôme des Collines avec Emma Boissieux.
8: On a une boutique à Mours-Saint-Eusèbe et on a notre exploitation agricole qui est au Balme à Romans. Ça fait 5 générations qu'on est trufficulteur, donc producteur de truffes noires en Drôme des Collines. Et j'appartiens moi-même à la 5e génération. La truffe, c'est vraiment le point central et on a développé plusieurs activités autour. Aujourd'hui, on a 3 branches d'activité. Donc, une première branche qui est autour de simplement de la production de truffes. On fait également de l'agrotourisme, c'est-à-dire qu'on reçoit tous les week-ends des particuliers sur notre exploitation. On leur fait découvrir notre univers et à l'issue de cette phase de découverte, on propose un repas truffé de l'entrée au dessert dans notre ferme auberge. Et la troisième branche d'activité, un petit peu originale, on a créé une gamme de produits cosmétiques à base de truffes. Et ça nous permet finalement de valoriser le produit autrement et d'avoir des produits à vendre toute l'année, puisqu'il faut savoir que la truffe noire d'hiver est un produit qu'on récolte de mi-novembre à mi-mars.
7: Et c'est donc la truffe d'été qui prendra ensuite le relais. Mais l'idée ici, dans la maison Boissieux, c'est aussi de nous faire profiter toute l'année de la truffe noire de la Drôme des Collines grâce à une très belle gamme de produits dérivés.
8: Par exemple, des fromages truffés, beurre truffé. On fait également du pâté de porc à la truffe. On a de la truffe en semi-conserve. On a également des quenelles de volaille truffées, boudin blanc à la truffe, une gamme de croque-monsieur truffé, le rhum à la truffe. Et en partie sucrée, on propose des fondants à la châtaigne truffée. On avait à cœur de travailler uniquement avec des producteurs locaux puisque c'est une démarche qui est importante pour nous et on a la chance en local d'avoir de super acteurs. Donc on essaie d'unir nos forces pour proposer des produits 100% locaux.
7: Et c'est aussi le cas pour les truffes puisque la maison Boissieux travaille avec un certain nombre de producteurs de la Drôme des Collines.
8: Oui, tout à fait. On y tient. D'ici quelques années, on sera la plus grosse zone trufficole de France. Sur le Nord Drôme, il y a 500 producteurs référencés. Donc, on a la chance ici d'avoir des terrains qui sont très sableux, ce qui nous permet d'avoir des truffes qui sont jolies visuellement, qui sont rondes et qui ne sont pas gênées par des obstacles au moment du développement. Donc, on a de très jolis produits autant visuellement qu'au niveau gustatif. Et l'idée, c'était de permettre aux particuliers ou même aux professionnels qui souhaitent se procurer de la truffe une vraie boutique physique, parce que c'est vrai qu'aujourd'hui, c'est compliqué si on ne connaît pas un petit producteur de pouvoir trouver de la truffe et de s'en procurer.
7: Et donc, autre particularité de cette maison Boissieux, c'est sa gamme de cosmétiques à la truffe. Des tubers mélanosporum, issus des truffières du domaine familial, qui a reçu en 2011 la certification agriculture biologique. Des cosmétruffes, mis au point après plusieurs années d'études.
8: C'est un projet qui s'est étalé sur 3 ans. Il y a eu une première phase de recherche pour étudier les potentiels bienfaits de la truffe pour la peau. Et il se trouve qu'à l'issue de cette phase de recherche, on a eu des résultats positifs, puisqu'il faut savoir que la truffe a des propriétés intéressantes dans le domaine de l'anti-âge, qu'il y a des acides aminés qui stimulent la production de collagène. Donc le collagène permet de régénérer les cellules de la peau et c'est également efficace pour prévenir et protéger de tout ce qui est taches pigmentaires. Donc en partant de là, on a travaillé avec des laboratoires cosmétiques sur la formulation des produits, puisque c'était quand même un vrai défi d'inclure la truffe dans des produits cosmétiques et d'arriver à la conserver notamment. Et donc aujourd'hui, ça nous amène à avoir une gamme de 3 produits. On a un soin jour, un soin nuit et un soin pour homme.
7: Et pour les découvrir, rendez-vous avec Emma, sa mère, son père et son frère à Mours-Saint-Eusèbe. La maison Boissieux est ouverte du lundi au samedi de 9h à midi et de 14h à 19h et le dimanche matin de 9h à midi. Des infos à retrouver comme d'habitude sur ici.fr Drôme Ardèche, rubrique Circuit court.

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1: C'est quoi cet objet, Pierre ?
2: Alors ça, l'appareil, c'est pour tester la force. Ça date des années 50. On serre la poignée, donc ça vous indique là, votre force.
1: Et qu'est-ce que ça fait dans votre salon de coiffure ici à Frouzens ?
2: Ah bien, les jeunes appréciaient beaucoup là avant de partir à l'école. Là, ils partaient à l'école, ils passaient devant ma boutique et très souvent ils posaient leur cartable, leur sac et ils venaient tester leur force. Ça leur plaisait beaucoup.
1: Ce qui marque quand on entre dans votre salon, c'est un tout petit salon et surtout il y a que des objets hyper datés.
2: Il y a beaucoup d'objets qui ont appartenu à mon grand-père, donc qui était coiffeur. Mon grand-père était coiffeur, mon père, mon frère, ma sœur.
1: Incroyable.
2: Oui.
1: Ces flacons, par exemple. Parlez-moi de ces flacons.
2: Les flacons appartenaient à mon grand-père à l'époque, donc c'est des flacons, on appelait ça des frictions. Et donc, je me souviens très bien, quand j'étais gamin, il y avait ces frictions là qu'il utilisait tous les jours.
1: On est accueilli quand on entre dans votre salon par des vieux films en noir et blanc. Oui. Je me dirige vers la caisse qui est juste incroyable. Quand date cette caisse ?
2: Ah oui, la caisse appartenait à mon père. Là, d'accord, mais elle est très vieille. Vous voyez, si je peux me permettre. Voilà, donc on peut faire.
1: Vous en servez toujours ?
2: Ah oui, je m'en sers un petit peu, oui. Comme ça, vous voyez, c'est du papier. Donc comme ça, hop, après, vous voyez,
1: Elle est de quelle époque ?
2: C'est les années 50.
1: Il y a même un agenda de 1954. Quels souvenirs vous gardez de votre enfance quand vous étiez petit et que vous étiez dans le salon de votre grand-père ?
2: Particulièrement donc du père Joseph qui venait se faire raser donc tous les matins. Et donc il parlait en patois avec mon grand-père et je participais. Je savonnais le père Joseph. J'ai des bons souvenirs. Des très bons souvenirs de ça.
1: Alors il y a un objet que vous avez offert à votre grand-père. Je crois même qu'il l'avait fabriqué.
2: Ah, c'est un petit sac en peau de brebis qu'il m'avait confectionné. Donc j'y mettais mon casse-croûte. Vous voyez, puis j'ai metté mes outils, peine, ciseaux, et je l'ai toujours sur moi, je l'ai toujours dans ma boutique et j'y tiens beaucoup.
1: Ouais. Votre grand-père, votre père, ils vous ont vu coiffeur ?
2: Ah oui, bien sûr, oui, ils m'ont vu coiffeur, oui, ouais. Et fier de, eh oui. Ouais.
1: Que vous disent les habitants de Frouzens sur votre petit salon qui est juste incroyable ? C'est la première fois de ma vie que je vois un salon comme celui-ci.
2: Tous les Frousinois m'appellent Pierre, et les jeunes m'appellent Pierrot le blaireau. C'est par rapport à mon outil de travail, bien sûr.
1: Voilà. Est-ce qu'il y a un bruit, un son que vous voudriez nous faire écouter, Pierre ?
2: Oui, je peux vous dire oui tout de suite. C'est un objet que je me sers tous les jours, pratiquement à chaque client. C'est ma tondeuse manuelle.
1: Oh, on entend un petit peu. Merci.
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3: Parce que si le week-end, comme moi, vous entendez votre épouse vous dire « Tu sais quoi, j'ai réfléchi à… » Ou alors « Ah, tu sais ce qu'on pourrait faire ce week-end » Ben vous savez que vous allez passer le week-end entier dans des magasins de bricolage, seul, et à vous battre avec la perceuse et l'outillage, seul. Bon, là, il fallait que je rajoute une étagère dans une cloison. Mais bon, j'étais mal réveillé dimanche matin, j'ai percé un peu trop loin. Et maintenant, la cheville est trop enfoncée, ça lotte, ça bouge, c'est une galère, quoi. Alors ma maman, elle m'a regardé galérer, là, pour ressortir la cheville du mur, et elle m'a demandé « Pourquoi tu n'utilises pas du scotch ?» Je lui dis, mais le scotch, c'est pas assez solide pour retirer la tivle du mur. Et là, elle me répond, tu totles, aïe, c'est pour mettre le tivle, la cheville, pas pour l'enlever. Bah oui, parce qu'elle m'a montré que pour ne pas percer plus loin qu'il ne faut, vous mesurez la longueur voulue, ou vous prenez la longueur de votre cheville et vous la mettez jusqu'au bout du foret. Puis vous y mettez un scotch qui remonte bien un petit peu.
1: Ah oui,
3: et quand vous percez, en fait, vous voyez exactement là où il faut que vous vous arrêtiez pour que la cheville n'aille pas trop loin dans la cloison. Et comme ça tient bien. Merci ma maman, mais j'aurais aimé avoir l'info avant de percer.
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4: 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C'est la cabine minute sur Ici Picardie. J'espère que vous allez bien. Aujourd'hui, on va parler d'amour ou alors de célibat. Enfin, je sais pas, parce que on voit tellement de choses sur les réseaux sociaux. Oui, les hommes ceci, les femmes ceci. Il y a une femme, elle m'a fait du mal au cœur. Mon mec m'a fait du mal au cœur. Il m'a trompé. Il est parti. Mais en fait, pourquoi vous vous mettez en couple ? Vous savez qui vous mettez en couple ? Vous mettez en couple avec un être humain. Alors un être humain, je vous rappelle quand même ce qu'il est capable de faire. Un être humain, ils ont créé la guerre, l'esclavage, la torture, le viol, le génocide et la télé-réalité. Et après vous êtes surpris quand votre partenaire, qui est un être humain, il vous a mal parlé, ou alors il vous a trompé, machin et tout. C'est vous qui choisissez de sortir. Pourquoi vous sortez avec un être humain? Et après, vous êtes surpris quand ça se passe mal. Vous avez l'arrogance de croire qu'un être humain, il va bien vous traiter pendant 30 ans. Il y a des êtres humains, ils trichent au Scrabble. C'est quoi l'intérêt de tricher au Scrabble? Et vous, vous leur confiez vos émotions, vous leur confiez votre cœur à un être humain, et vous êtes surpris quand l'être humain, il vous fait un coup de Trafalgar, mais vous n'êtes pas bien. Arrêtez de vous mettre en couple. Mettez-vous en couple avec un esprit, voilà. Un humain en couple avec un esprit, voilà, l'esprit, au moins, il va pas t'emmerder. Enfin, en même temps, un esprit, c'est un ancien être humain, donc si, ça peut être emmerdant. Non, mais pas les esprits. Arrêtez de faire confiance aux êtres humains. T'as cru que ton partenaire, c'était qui? C'était Jésus. D'ailleurs, même Jésus, ils l'ont tué, les êtres humains. Même lui, il s'est fait avoir. Et vous, vous exigez une loyauté pendant 30 ans. Arrêtez ça. Arrêtez de vous mettre en couple avec des humains. Mettez-vous avec un arbre. Voilà. L'arbre, c'est solide, calme, silencieux, stable. Et en plus, il est enraciné, il peut pas partir. Voilà. Ton ex, il aurait dû essayer. L'arbre, tu peux lui faire des câlins. Il parle pas, il t'engueule pas. Tu peux oublier les sacs poubelles, il dit rien. Tu peux lui raconter ta journée, il te juge pas. Et c'est mieux qu'un mec, c'est mieux qu'une meuf, c'est mieux qu'un psy. Alors après, niveau sexe, bah écoute, c'est du bois. Il est toujours dur. Alors après ça dépend de ce qu'on aime, hein, ça dépend de ce que t'aimes, tu vois. En même temps, si c'est pas très fun, au moins il te ghoste pas, l'arbre, tu vois. Il a pas d'insta. Il pose pas de story ambigu en mode, je suis dans une forêt chelou. Et le pire, c'est que des fois, tu parles à un arbre dans la vie, tu vois. T'as plus de réponses que quand tu parles à une copine. Parce qu'un arbre, lui, il te fait pas rien, non, rien. Non, c'est pas ça, mais laisse tomber. Alors, moralité, si vous vous mettez en couple avec un être humain, n'oubliez jamais qu'en face de vous, bah, vous avez un être humain. 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
2: Bonsoir à toutes et tous et bienvenue pour cette nouvelle soirée de Y'a pas que Paris dans la vie. Très heureux d'être avec vous en ce début de mois d'octobre. On vous propose une nouvelle fois de prendre la route direction les souvenirs de nos invités. Pendant toute la semaine, Éric Bastien leur a fait raconter leur France, les endroits où ils ont grandi, les villes qui ont marqué leur parcours, les paysages qu'ils n'ont jamais oubliés ou encore ces lieux qui ont une histoire toute particulière. Et pour commencer ce best-of, place à un homme que vous connaissez bien, derrière les fourneaux ou sur les plateaux de télévision, Norbert Tarrère. Il était au micro d'Éric Bastien il y a quelques jours pour partager lui aussi sa vision très personnelle de la France.
3: Et bonsoir Norbert Tarrère.
4: Bonsoir Éric. Alors attends, bonsoir Éric. Et votre prénom c'est Éric ou Sébastien ?
3: Moi c'est Éric.
4: Éric,
3: en fait. C'est vrai qu'on m'a souvent appelé Bastien.
4: Bah oui.
3: Vous n'avez pas eu ce problème ?
4: Ah non, quand tu t'appelles Norbert, t'as pas ce problème là.
3: Bon, je suis ravi de partager cette balade parce qu'on va un petit peu se promener. Norbert, je sais pas si vous êtes du genre, vous aimez bien prendre une télécommande, boum, feuilleter les albums photos et regarder ce que vous avez fait avant ou au contraire, c'est je fonce.
4: Je fais des rétros de temps en temps, mais je pense que la vie, c'est un peu comme comme le pare-brise et une voiture. Le pare-brise, c'est l'avenir, c'est ce que vous allez voir arriver.
3: Ouais.
4: Et le passé, c'est vraiment le rétroviseur, c'est ce qui s'est passé derrière. Et je l'oublie pas, je regarde toujours un petit coup d'œil dedans, mais je regarde toujours ce qui est en face de moi.
3: Alors on va voir ce que l'on va voir dans ce rétro ce soir. Le premier endroit, en tous les cas, qui compte pour vous, c'est Enghien-les-Bains.
4: C'est mon lieu de naissance.
3: C'est là où vous êtes né. Alors oui. C'est